0: Non, Dieu ne s'est pas trompé en nous créant fertiles. Et donc, on a continué notre quête et on a opté pour les méthodes naturelles grâce à un livre que nous a prêté ma sœur. Je ne sais pas si tu t'en souviens, mais c'est elle qui nous l'a prêté. Plus tard est arrivée la question de quelle thèse rédiger, et comme tout étudiant en médecine, on a un petit peu envie que notre thèse soit un peu utile, parce que c'est quand même un gros travail. Et nous a été proposé de faire une thèse sur les méthodes naturelles de régulation des naissances. Et pour cela, nous avons été aidés par deux couples. Le premier couple, c'est Charles et Abeth Rendu, qui travaillaient sur les méthodes naturelles depuis 1920-1930. Et entre autres, Charles Rendu, qui était médecin, travaillait sur le corps jaune et la progestérone et la température. Voilà. Mais c'est pas ça qui nous a plus frappé dans leur enseignement. Ce qui nous a le plus frappé, c'est qu'ils nous ont enseigné que ce n'était pas une méthode, que c'était une évangélisation de l'intimité conjugale. Donc, ils ont vraiment élevé le débat. On devait être de piètres élèves, parce que ils nous ont invités pendant 6 ans à passer des vacances chez eux pendant une semaine. On allait en vacances chez eux et ils nous enseignaient. Donc on y allait avec nos enfants. Ils nous enseignaient ce côté-là. Ils nous ont enseigné qu'il fallait se confier à Saint-Joseph souvent. Ils avaient participé à la rédaction d'Humanae Vitae. Ils avaient été des experts. Paul VI avait convoqué des experts, et vous savez, il y a eu deux textes qui ont été rédigés, ceux qui étaient pour et ceux qui étaient contre les méthodes naturelles. Et eux, ils avaient été les experts avec un autre Français qui était le père Stanislas de Lestapis, qui lui avait rédigé un livre disant: si on accepte la contraception, il y aura augmentation des divorces, diminution des naissances et surtout arrivée de l'homosexualité. Il l'avait prédit en 1960. Et donc, Madame Rendu, elle est arrivée à Humanae Vitae, donc au Vatican, autour de Paul VI, avec 1500 dossiers de couples qu'elle avait suivis en méthode naturelle. Et tous ces couples avaient écrit une lettre de leur satisfaction. Donc, ça a été un énorme enseignement pour nous, ce couple-là. L'autre couple qui nous a aidés, c'est le couple des Guy, François et Michel Guy, des Grenoblois. Eux, ils avaient... ce qu'ils nous ont appris, c'est surtout la pédagogie. Ce sont eux qui ont mis en place le grand programme méthode naturelle à l'île Maurice. Et vous savez, à l'île Maurice, c'est le seul pays au monde où 40% de la population utilise les méthodes naturelles encore maintenant. Et quand ils font leurs statistiques, eh bien, nous les connaissons bien. Souvent, les statistiques du gouvernement sont plus en faveur des méthodes naturelles que les statistiques de l'association. Ils ne sont pas toujours d'accord. Donc, ils ont vraiment été soutenus. C'est grâce à François et Michel Guy qui ont passé 2 ans ou 4 ans, je ne sais plus, à l'île Maurice, pour mettre en place. Et ils nous ont enseigné le côté scientifique, évidemment, et le côté pédagogique. Voilà un petit peu comment nous sommes arrivés là où nous en sommes aujourd'hui. Et je dois remercier la Providence, qui a été très généreuse pour nous et qui nous a fait sortir de la notion de méthode pour arriver à une méthode qui est au service du couple, au service de l'amour et au service de son évangélisation. Lorsque nous avons lu Humanae Vitae, deux paragraphes nous ont particulièrement touchés, mais je ne vais pas vous les relire parce que le père Bernard les a déjà lus. Il y avait le paragraphe 27 où Paul VI s'adresse aux médecins, au personnel sanitaire, donc ça nous concernait. Voilà. Que les médecins continuent à promouvoir en toute occasion les solutions inspirées par la foi et par la droite raison, et qu'ils s'efforcent d'en susciter la conviction et le respect dans leur milieu. Qu'ils considèrent aussi comme un devoir professionnel l'acquisition de toute science nécessaire dans ce domaine délicat, afin de pouvoir donner aux époux qui les consultent les sages conseils et les saines directives que ceux-ci attendent de bon droit. Voilà quelque chose qui est un appel pour les médecins. Et il y avait aussi un appel aux hommes de science dans le paragraphe 24. Je ne vous lis pas tout, mais quand même la fin c'était « Il est souhaitable que la science médicale réussisse à donner une base suffisamment sûre à une régulation des naissances fondée sur l'observation des rythmes naturels. Parce qu'il ne peut pas, et un peu plus loin, il ne peut y avoir de véritable contradiction entre les lois divines qui règle la transmission de la vie et celle qui favorise un authentique amour conjugal. » Et là, nous, on était rejoints par notre première question quand on s'est mariés. Et il ne faut pas croire, énormément de gens ont répondu à cet appel, et j'y reviendrai plus tard. René, qui était devenu interniste, lui, il a lâché son poste pour faire de la recherche au CHU, et ça a été très bénéfique pour la recherche sur les méthodes naturelles en France. Mais maintenant, je vais revenir à mon titre. Comment être médecin et fidèle à Humanévité ? Que dit Humanévité au médecin ? Finalement, il dit deux choses. Humanévité dit beaucoup de choses, hein, on l'a déjà vu, mais pour les médecins, il dit deux choses. D'abord, il est bon que la vie humaine naisse d'un amour humain total, fidèle, exclusif et fécond. Je suis étonnée comme souvent on oublie la fécondité. Actuellement, moi je suis une ancienne élève de l'Institut Jean-Paul II, je parle sous votre contrôle. J'accompagne une jeune femme qui fait un master sur la théologie du corps et elle n'arrive pas à sur la sexualité, donc la sexualité vue par Jean-Paul II, elle n'arrive pas à intégrer dans son texte la fécondité. C'est terrible, la fécondité est très souvent oubliée. Hein. Donc ces cinq caractéristiques sont importantes, et le pape nous appelle aussi à une paternité responsable, c'est-à-dire réfléchie et généreuse. Et le médecin, déjà, il peut être fidèle rien qu'à ça. Hein? Le médecin, il peut avoir des paroles éclairées par cette vision de l'amour humain et de la transmission de la vie. Il peut avoir des paroles positives lors d'une déclaration de grossesse. Le nombre de jeunes femmes qui ont souffert d'un mot du médecin lorsqu'elles ont annoncé une grossesse à leur médecin. Hein? Par exemple, nous avons l'obligation, mais on n'est pas obligé d'obéir à tout, hein, de demander si on veut le garder, c'est affreux. C'est un eh ben, on peut ne pas poser cette question, on peut se réjouir réellement. Hein? Et vous savez, les paroles des médecins sont importantes. Une fois, j'ai travaillé en centre de planification. Et je suis arrivée en avance, la secrétaire était en retard, il y avait une jeune femme là, il n'y a pas de dossier, le secrétariat fermé, donc je la prends, je fais ma consultation, test de grossesse positif, je lui dis « Madame, j'ai une bonne nouvelle à vous annoncer, vous attendez un enfant ». Et là, on discute, je lui dis « Est-ce que vous pensez accoucher, est-ce que vous pensez à l'état ?» Enfin, je fais mon travail, quoi. Et puis, elle s'en va. Et la secrétaire arrive, elle voit ce que j'ai écrit, elle me dit, mais enfin, qu'est-ce que vous avez fait ? Ben, je dis, je ne sais pas, j'ai déclaré une grossesse. Mais elle avait téléphoné pour demander un avortement. Voilà, donc, pour dire que les phrases, c'est important. Donc, c'est déjà être fidèle à Humanévité. Mais Humanévité dit quelque chose d'absolument essentiel, c'est que Dieu a uni dans un lien fort l'amour et la transmission de la vie. Donc on a cité beaucoup ce fameux paragraphe 12 que vous connaîtrez par cœur en sortant d'ici, certainement. C'est en sauvegardant ces deux aspects essentiels, union et procréation, que l'acte conjugal conserve intégralement le sens de mutuel et véritable amour et son ordination à la très haute vocation de l'homme à la paternité. Et Paul VI dit, nous pensons que les hommes de notre temps sont particulièrement aptes à comprendre ça. Des fois, on peut en douter quand même. Donc, il s'agit de maintenir la conception de l'enfant dans l'union intime des parents. Et Dieu a voulu que de l'amour jaillisse la vie. Et ça, c'est vrai dans toute la création. Et là, je me tourne vers toi. Est-ce que tu expliquerais en quoi René a beaucoup travaillé ce point-là dans toute la création. Donc, je te laisse.
1: Merci. Bon, je ne voulais pas trop parler, mais Isabelle veut me confier ce petit thème. Oui, en fait, de l'amour jaillit la vie. De l'amour de Dieu, de la communion trinitaire, jaillit la création. Et il nous propose que de notre amour conjugal jaillisse la vie des enfants qui sont donnés. Et donc, c'est tellement central qu'en fait, c'est un reflet de la Trinité dans la création, hein, comme le disait... comme cela est très bien expliqué dans tous les textes d'Église et par des théologiens, notamment de l'école franciscaine, c'est-à-dire qu'en fait, de la même manière que dans l'objet d'art, il y a la trace de l'artiste, dans la création, il y a tout simplement le reflet de notre Dieu d'amour trinitaire d'où jaillit la vie. Ce qui s'explique dans tout ce que vous voyez, et comme le disait un scientifique, moi mon travail est plus scientifique, si ce n'était pas ainsi, les fleurs n'existeraient pas, car les fleurs n'existent que pour permettre le jaillissement de la vie des plantes. Les couleurs des oiseaux et des poissons n'existeraient pas, car c'est pour que de l'union du mâle et de la femelle jaillisse la vie. Et puis, comme le dit aussi ce scientifique, les cœurs battraient moins, parce que c'est en effet l'amour qui fait battre notre cœur, et c'est ainsi que jaillit la vie de nos enfants, dont Dieu a voulu que nous participions, que nous soyons décisifs dans la naissance de chacun de nous, n'est-ce pas? Et donc, dans toute la création, de l'amour jaillit la vie, à l'image de notre Créateur, dont l'amour trinitaire jaillit la création. C'était ça, ma chérie, que tu voulais que je dise. Merci.
0: L'enfant naît du dialogue d'amour et de fécondité de ses parents. On ne fabrique pas des enfants. On les conçoit. Il y a une très mauvaise expression actuellement, c'est « on va faire un enfant ». Non, on ne va pas faire un enfant. Non, on ne fabrique pas. Et finalement, ce qui nous est proposé de maintenir ce lien entre union et procréation, c'est une vision d'abord très écologique. Hein? De la même manière qu'il n'est pas bon d'inverser le cours des fleuves, etc. C'est une vision très écologique. Mais c'est aussi une vision religieuse. C'est une vision théologique. C'est dans l'union intime des parents que l'Esprit Saint donne la vie. Nous croyons en Dieu, en Jésus-Christ, et nous croyons dans le credo de Nicée-Constantinople. Nous croyons en l'Esprit-Saint qui est Seigneur et qui donne la vie. C'est dans l'union intime que l'Esprit-Saint donne la vie. Pour moi, c'est très important de se rappeler de ça. Moi, je fais partie d'une association qui forme des conseillers en fertilité et je les encourage à avoir de bons dossiers, parce que si on a de bons dossiers, eh bien, on peut voir où a été donnée la vie, où l'Esprit Saint a donné la vie de notre enfant. Quand on a un bon dossier, on peut avoir vraiment une paternité responsable. Et il s'agit de la très grande dignité de l'homme créature de Dieu et image de Dieu. Dans la déclaration, j'ai oublié mon livre. Mais dans la déclaration sur la dignité humaine du dicaster pour la doctrine de la foi, qui est paru en avril, hein, je crois, cette année, au paragraphe 11, après avoir cité la Genèse sur la ressemblance, il dit que l'image que nous sommes appelés à refléter ne définit pas l'âme ou les capacités intellectuelles, mais la dignité de l'homme et de la femme, qui sont des êtres créés à l'image de Dieu et signifient donc posséder en nous une valeur sacrée. Donc, quand on parle de sexualité, on est en milieu sacré, on est en terre sacrée. Hein. Le couple est une communion d'amour qui transmet la vie de la part de Dieu. Il ne donne pas la vie, il la transmet. C'est Dieu qui donne la vie. Et Dieu vit en lui-même une communion d'amour qui donne la vie. C'est la Trinité. Et le couple, en cela, il est vraiment image de Dieu. Il est communion d'amour qui transmet la vie à l'image de Dieu, qui est lui-même communion d'amour qui transmet la vie. Alors si on manipule la fertilité, on flétrit l'image de Dieu que le couple est appelé à refléter. Moi, c'est dans ma réflexion de médecin qui a refusé la contraception, c'était vraiment ça qui était mon souci. Qu'est-ce que je dis à Dieu quand je donne la pilule à toutes les femmes qui se présentent devant moi? Quel est mon dialogue avec Dieu? Eh bien, mon dialogue avec Dieu, c'est la fertilité que tu as donnée à cette femme, elle n'est pas bonne, je vais m'en occuper, je vais la remplacer, je vais la modifier. Si on, enfin moi, ça a été terrifiant de m'apercevoir de ça. On n'a pas à modifier la fertilité de l'autre. Alors, que peut faire le médecin devant tout ça? Eh bien, il peut faire beaucoup de choses. Il peut protéger. On peut protéger la fertilité humaine, c'est-à-dire ne pas la manipuler, ne pas la modifier. Et s'il y a des médecins parmi vous, vous savez qu'il y a énormément de protocoles qui modifient la fertilité. Par exemple, acné chez la jeune fille, pilule, douleur chez la jeune fille, pilule, saignement chez pilule, etc. Donc, il peut refuser ça et choisir un autre traitement, c'est-à-dire les traitements qui existent, qui sont développés actuellement par tous les médecins qui refusent ça. C'est-à-dire, tous ces traitements sont là pour remplacer, c'est-à-dire on va détruire le phénomène physiologique de l'ovulation, on va le remplacer. Le médecin, il peut refuser ça et faire de la restauration de la fertilité. C'est-à-dire donner un traitement qui va avoir le même résultat, c'est-à-dire supprimer la douleur, supprimer l'acné, supprimer les saignements, mais qui n'aura pas modifié la fertilité. Il peut protéger la femme et son cycle. Moi, je pense qu'il faut protéger les jeunes filles. Moi, j'ai travaillé au centre de planification et j'étais aux premières loges, nous, en proposant la contraception à l'insu des parents. Aux jeunes filles, on les plonge dans une espèce de misère sexuelle. Et on ne les protège pas. On ne protège pas leur cycle, on ne protège pas leur fertilité future. Il faut protéger la femme, il faut protéger la jeune fille, il faut protéger la femme qui a des enfants, jusqu'à sa ménopause. Mais il faut aussi se soucier de l'homme. Il faut aussi protéger le caractère sacré. Le médecin, il peut très bien protéger le caractère sacré des unions intimes. Ne pas encourager les unions en dehors du mariage. Ne pas encourager les unions de la jeune fille avant de son mariage. J'ai été excessivement choquée par une intervention d'un conseiller en fertilité, un moniteur en méthode naturelle à Paray-le-Monial une fois, qui disait aux parents, oui, il faut utiliser méthode naturelle, mais vos filles, il faut faire attention, il faut leur donner la pilule. Non, il faut les protéger. Il faut protéger nos jeunes pour qu'elles n'aient pas d'union avant le mariage. Il faut aussi soigner son langage. Il faut avoir une vision positive de la fertilité. Écoutez, par exemple, mademoiselle, vous avez pris un risque. Est-ce que vous vous êtes protégée? Voilà, c'est des mots qui sont dits partout, dans les écoles, dans les centres de planification, mais qui considèrent la sexualité comme un risque et l'enfant comme un gêneur. C'est pas très enthousiasmant pour les jeunes filles. C'est pas étonnant qu'elles puissent avoir ensuite des problèmes plus tard. Il faut ôter de notre langage mot qui est toute expression négative sur la fertilité. C'est déjà être, là aussi, c'est être fidèle à humanité. Et en fait, ensuite, c'est là qu'entrent en scène les méthodes naturelles. Et ça a été la pierre d'achoppement, c'est ce qu'on a vu ce matin. Mais très nombreux sont les médecins, les soignants, qui ont pris au pied de la lettre la phrase suivante d'humanité, qu'ils considèrent aussi comme un devoir professionnel l'acquisition de toute science nécessaire dans ce domaine délicat. Oui, nous sommes dans un domaine délicat. Et moi, je vais vous donner des exemples. Par exemple, l'Europe. En Europe, je pense même avant Humanivité, il y avait des gens qui cherchaient, par exemple, les rendus, mais il y avait aussi, en France, il y a eu beaucoup de monde. Ce n'est pas juste à Humanivité que subitement sont sortis du chapeau des gens, des scientifiques, les méthodes naturelles. Il y avait beaucoup de gens qui avaient fait des études. Et tout ça s'est résumé dans ce livre, cette encyclopédie qui a été rédigée. Vous pourrez en acheter, on en a quelques-unes, non ?
1: On en a pas. On a deux.
0: Mais pour dire, vous la demanderez à votre
1: libraire. Si tu parles un peu du livre, tu dois en dire un peu plus quand même.
0: Eh bien, vas-y.
1: Voilà. Donc, il y a un chapitre, en effet, qui est « Histoire en Europe du développement des méthodes naturelles ». Mais il y a un autre chapitre, l'histoire en Afrique, un autre chapitre, l'histoire en Asie, etc. Donc, c'est une encyclopédie. Et donc, il y a comme cela 140 chapitres mais qui vont faire... c'est donc un livre qui a été écrit à l'Institut Jean-Paul II en 2019. Je peux me tromper d'un an, n'est-ce pas ? En italien, donc lorsque Monseigneur Mélina nous a permis de faire tout ça, et qui a été ensuite traduite en espagnol, en français, et en ce moment en coréen.
2: Et en anglais.
1: Et en anglais, voilà, voilà. Voilà.
0: Si vous lisez le coréen.
1: Voilà, et cela rassemble, en somme, tous les aspects qu'on peut espérer d'une encyclopédie sur la sexualité, sur la fécondité, et sur l'amour conjugal, voilà. Donc c'est un très beau livre, et donc nous avons voulu être clairs au tout début, nous avons bien dédicacé ce livre à Monseigneur Mélina.
2: S'il y en a deux, on met en enchère.
1: Voilà, mais sur Internet, vous pourrez en acheter autant que vous voulez. Mais d'accord pour l'enchère, hein, c'est intéressant. Voilà. Mais sur Internet, il y en a.
0: Alors... Ce qui s'est passé en Europe, c'est que beaucoup de médecins dans tous les pays, par exemple l'Institut européen d'éducation familiale, fédère toutes les associations qui s'intéressent aux méthodes naturelles, de la Russie jusqu'au Portugal. Bon, un jour, les Coréens, c'est vrai, ont dit, écoutez, nous, on aimerait faire partie de l'Europe, de votre groupe, donc on a un petit peu changé notre géographie, et on les a acceptés dans nos congrès. Donc, et tous les deux ans, ils se réunissent et on met en commun des connaissances. Il y a d'abord eu un grand travail dans les années 80 sur l'efficacité des méthodes, pour que, et ça c'était très utile pour les médecins parce que les professionnels de santé, parce qu'ils avaient besoin de savoir où ils en étaient au niveau de l'efficacité. Et chacun a pu, grâce aux études qu'ils ont faites, par exemple, nous, notre association, elle a, quand les Allemands ont dit on fait une étude sur les méthodes, nous on a envoyé nos données, oui, allez-y, testez notre méthode. Quand les Italiens ont dit la même chose, nous on a dit allez, testez notre méthode pour pouvoir progresser, pour pouvoir proposer une méthode de plus en plus efficace. Parce que ça, c'était absolument, c'est primordial pour, au moins pour les médecins et évidemment pour les couples. Il y a même eu une étude à Lyon, à l'INSERM de Lyon, sur l'efficacité. En Afrique aussi, il y a une fédération qui est née assez. Tu sais quand est-ce qu'elle est née, la FIDAF, tu te souviens ?
1: La FIDAF, oula.
0: 74. 74 est née la Fédération internationale d'action familiale et qui a beaucoup travaillé en Afrique. Et en 2001 est née la Fédération africaine d'action familiale. Et il est vrai que les épiscopats sont beaucoup plus ouverts et beaucoup moins opposants à toute systématique, à tout texte d'Église. Lorsque nous avons fêté les 50 ans d'humanité, avec un an de retard, on le reconnaît, à l'île Maurice, nous avions 18 évêques et cardinaux qui étaient présents de la conférence épiscopale. Voilà. Donc, C'est vrai aussi, il y a aussi un groupe en Asie que nous connaissons moins, en dehors de la Corée,

0: Moi, j'ai été formée pour. On m'a formée pour partir en Afrique. Nous avons fait beaucoup de voyages en Afrique. C'est pour ça que je vous disais que j'avais un petit peu. Nous avons un petit bout de notre cœur en Afrique. Nous avons fait plus de 50 voyages ou 60 voyages en Afrique sur ce domaine. Et c'est à l'Institut Jean-Paul II du Bénin que j'ai eu mes premières initiations à la théologie du corps d'une manière. Très clair, un ami béninois, voilà, quelqu'un qui est devenu notre ami. Donc il y a tout ça, et juste après Humanivité, il y a tout ça, ça n'a pas été répertorié dans la presse, mais il y a tout ce monde qui s'est mis à travailler, et qui travaille encore. Il y a constamment des recherches scientifiques qui sont faites sur les métaux naturels. Il y a moins de 15 jours, nous avions... en visio, deux étudiantes en médecine qui demandaient à René est professeur de médecine, donc il fait passer des thèses, encore maintenant en tant que professeur émérite, qui demandait à faire une thèse sur les métaux naturels. Voilà, et elles vont faire un document pour les médecins généralistes. Donc, et il y a des dizaines de thèses qui ont été passées en France sur le sujet, et des dizaines d'articles médicaux qui sont parus dans la presse. Alors, et donc, du coup, les médecins, les professionnels de santé comme les sages-femmes ont pu proposer, peuvent maintenant proposer des méthodes qui sont fiables. Parce que nous devons avoir des méthodes fiables. Il y a des traitements, par exemple, le traitement de prévention du cancer du sein détruit les embryons ou les rend vraiment malades. Donc, ce n'est pas responsable d'avoir une grossesse pendant un traitement du cancer du sein. Et donc, il faut... qu'on ait des méthodes pour ces personnes-là, parce que il n'est pas normal qu'elles aient arrêté la sexualité. En plus, elles ne peuvent pas prendre la pilule, et ça n'intéresse absolument pas les cancérologues de savoir comment est-ce qu'ils peuvent réguler les naissances. Moi, j'étais un jeune médecin au centre de planification, et je vois arriver une femme avec un traitement. Et je me suis dit, mais je vais téléphoner au cancérologue. Donc, je lui téléphone en lui disant, écoutez, madame Antel, tout ça... qu'est-ce que vous proposez? Est-ce qu'on peut discuter de la régulation des naissances? Mais lui, il m'a considéré comme un extraterrestre. Ça ne l'intéressait absolument pas. Il m'a répondu, madame, je l'ai sauvé, entre guillemets, de son cancer. Sincèrement, sa régulation des naissances, c'est pas mon souci. Donc, on a bien été obligé de travailler pour tout ce monde-là sur l'efficacité. Donc, dans les années 90... Moi, je ne parlais que de la France. Il y avait quelques médecins qui proposaient les méthodes naturelles dans leur cabinet. J'ai travaillé au centre de planification du CHU de Lyon pendant 35 ans. Alors, comment j'ai atterri là? Je pense que j'étais le seul médecin à... Parce que les centres de planification ont été ouverts pour distribuer la contraception et l'avortement. Donc quand le patron, à la suite d'un travail qu'on avait fait avec René, est venu me voir en me demandant de travailler, c'était un patron qui était dans notre jury de thèse. Donc je lui ai dit, monsieur, je suis un petit peu étonnée parce que vous savez très bien ce que je pense et ce que je ne ferai pas. Et il m'a répondu, madame... il faudrait peut-être qu'on arrête de pécher contre nature. Alors je me suis dit, là, je peux commencer. Et voilà. j'avais la part belle, puisque c'était lui qui était demandeur. Et puis, depuis 10 ans, le phénomène s'est amplifié. Nous avons en France de plus en plus de sages-femmes qui s'installent, qui font une formation sur la fertilité, qui s'installent, et qui, d'emblée, disent « Moi, c'est les méthodes naturelles. » De toute façon, j'en parle. Les sages-femmes, elles sont spécialisées dans le cycle, et elles sont spécialisées dans le... Oui.
1: Est-ce que les méthodes de contraception artificielle peuvent donner des cancers à des femmes?
0: Je suis obligée de répondre à la question.
2: Tout à l'heure.
0: Tout à l'heure. On en parlait tout à l'heure, parce que c'est... sincèrement, je vais vous poser, moi, une question. Est-ce que si la contraception... protégeait du cancer du poumon, par exemple, disons n'importe quoi, est-ce que vous seriez favorable?
1: C'est un péché grave, pour moi c'est niet.
0: Voilà. Donc voilà. Donc, vous avez une partie de la réponse. Voilà. Et donc depuis 10 ans, on assiste à, et je veux dire,

0: grâce à l'Institut Jean-Paul II, puisque en France, nous avons eu au moins quatre promotions, Monseigneur, à peu près, quelque chose comme ça. Ça fait quand même beaucoup de monde et ça fait un petit peu boule de neige. Et même les kinés, nous connaissons une kiné à Paris qui, elle, quand on est chez le kiné, on a le temps de parler parce qu'on reste longtemps, etc. Elle a décidé de parler à tout le monde des méthodes naturelles et elle a beaucoup de suivi dans son cabinet. À Lyon, nous avons des sages-femmes qui ont... Voilà. Mais il ne faut pas s'y tromper. Ce n'est pas une méthode, les méthodes naturelles. Ce n'est pas une méthode sur un plateau de fromage. C'est-à-dire, ben, moi, je vais prendre du Roquefort et toi, tu vas prendre du Comté. Non, c'est beaucoup plus que ça. C'est une évangélisation de l'intimité conjugale. Hein? Et c'est ce que font les associations qui les promeuvent. C'est une évangélisation. En effet, quand on propose des méthodes naturelles, on a une attitude écologique, hein, c'est-à-dire je m'émerveille devant la nature, je me rends compte qu'elle est fragile, j'en suis responsable, je peux en prendre soin, et donc j'applique des règles à suivre. Donc pour le cycle, ben, je m'émerveille devant le cycle, ça on a pas... il faudrait peut-être apprendre à s'émerveiller devant le cycle. J'avais été invitée aux 40 ans des centres de planification. Donc c'était le planning familial qui m'avait invité, et le premier discours c'était: on a enfin réussi à faire passer la fertilité du côté de la maladie. Ouais. Non, la fertilité c'est pas une maladie, c'est une merveille. Donc, les méthodes naturelles, elles nous permettent d'être de prendre notre place de créature face au créateur. Hein, on a entendu hier qu'on est invité à être des ministres de la vie et non des maîtres absolus. Mais les méthodes naturelles, la règle à suivre, c'est s'observer, mais vivre la continence. Hein, c'est pas utiliser des moyens locaux, c'est vivre la continence. Mais qu'est-ce que la continence ? La continence, c'est une réponse à un don. Hein, y a un psaume qui dit « Comment rendrai-je au Seigneur tout le bien qu'il m'a fait ?» La fertilité, c'est vraiment un très grand bien qui est offert au couple. Eh bien, peut-être que les méthodes naturelles par la continence, c'est une manière de répondre à Dieu sur ce don qu'il nous a fait. Parce que nous recevons de Dieu la capacité de transmettre la vie. C'est quand même un sacré honneur qui nous est fait. Hein. Il aurait très bien pu faire que les garçons naissent dans les choux et les filles dans les roses. Hein. C'était tout à fait possible. Mais nous sommes des coopérateurs de l'amour de Dieu créateur. Alors que peut faire le médecin? Je vous l'ai dit, encourager, en parler favorablement, etc. Alors l'étape de plus du médecin, eh ben, il peut aussi refuser la contraception. Et moi je vais vous donner deux exemples en France. Il y a le cabinet de Trappe. Est-ce que quelqu'un connaît le cabinet de Trappe? Non. Nous non plus. Je crois que tu allais faire une conférence. Est-ce que tu peux en parler un petit peu?
1: Oui, c'est un cabinet médical à Trappe, dans les environs de Paris, qui a fait le choix de promouvoir la vie et donc qui promeut une gynécologie qui accompagne la femme, le couple, pour ce qui est de l'andrologie, et en ne nuisant jamais à la fertilité, et donc en enseignant les méthodes naturelles aux couples qui souhaitent avoir une sexualité dans les périodes non fertiles de leur cycle.
0: Ouais. Moi, je suis membre de l'Association Médicale Gabriel à Lyon, qui est une petite association dont la mission est d'aider à l'ouverture de cabinets respectueux de la vie, de la conception jusqu'à la mort naturelle, avec le respect de la personne porteuse de handicap. Nous avons ouvert un premier cabinet à Lyon qui s'appelle le cabinet médical La Présence, où il y a cinq médecins, deux sages-femmes, deux psychologues, une diététicienne, et il y a un cabinet d'infirmiers, mais pour l'instant les infirmiers avaient trop de travail, c'était trop difficile, et ils ont quitté, et nous embauchons deux infirmiers. Il y a aussi au milieu du cabinet un oratoire. Et la particularité, c'est que tout ce monde-là signe une charte avec où ils ne ne prescriront pas la contraception. Ils ne prescrivent aucun médicament qui aurait comme conséquence de dissocier l'union de la procréation. Par exemple, les infirmiers, oui.
2: En affichant ouvertement votre position, il n'y a pas de problème avec la sécurité sociale.
0: Non, alors justement, il n'y a pas de problème avec la sécurité sociale. Certains médecins l'ont mis sur Doctolib. Les sages-femmes aussi, où elles ont des petites cartes en disant, voilà, et tout le monde le sait, et non, il n'y a absolument aucun problème avec l'ordre des médecins, etc. Au début, c'était tous des jeunes médecins. Quand on a ouvert, il y a 6 ans, elles avaient peur des procès. Il y a une femme qui a menacé, mais c'est jamais allé au bout. Voilà, non, il n'y a absolument aucun problème avec... la sécu. Mais par contre, de toute façon, quand on refuse un médicament, la loi oblige à proposer autre chose. Et elle propose des méthodes naturelles. Voilà. Et surtout, elle propose la restauration de la fertilité. Les infirmiers aussi faisaient très attention quand elles avaient une prescription à faire à domicile, etc., que ce ne soit pas des traitements qui dissocient union et procréation dans l'acte conjugal. Par exemple, tous les traitements de PMA, c'était refusé, etc. Voilà. C'est un beau témoignage. Au bout de 6 ans, le constat, c'est que tout le monde est content, le quartier est content. Il se trouve qu'il est à la limite du quartier arabe et du quartier des affaires de la Part-Dieu. Et donc, la salle d'attente est très, très diversifiée. Avec, évidemment, les femmes musulmanes sont très, très, sont ravies, parce que moi, j'ai travaillé en monde musulman, en PMI, pendant 20 ans. Les musulmans n'avortent pas, voilà, sont très ouverts à la vie, etc. Donc, ça se passe particulièrement bien. Et ce qui nous frappe, nous, les vieux, qui avons encouragé et qui les aidons dans leur compte, qui les aidons voilà, pour toutes les affaires courantes, c'est la joie de cette équipe, la joie d'être ensemble, etc. Et finalement, ce qu'elle dit, c'est tous ces jeunes médecins qui sont arrivés après leur stage d'interne de médecine générale ou bien après des remplacements, des situations de remplacement, c'est un soulagement de ne plus prescrire la pilule. Sincèrement, elles ont eu un soulagement. Je dis elles parce qu'il y a un seul homme médecin, mais je devrais dire il. Voilà, tout le monde est content. Évidemment, elles ont besoin d'un soutien spirituel. Le cabinet est près d'une église et le prêtre est tout à fait favorable. Donc, il les reçoit rapidement en confession, ça elles apprécient aussi. Et puis régulièrement il y a des messes pour le cabinet. Donc c'est une heureux d'être en équipe. L'association médicale Gabriel souhaiterait s'étendre dans d'autres villes, mais pour l'instant on n'y est pas encore arrivé. On espérait à Nantes, on espérait à Paris, et on espérait à Marseille. Hein?
1: Marseille.
0: Voilà, mais nous avons de très nombreux contacts et nous sommes étonnés combien la Maison Médicale de la Présence est très connue, alors qu'elle ne fait... On n'a pas le droit de faire la publicité d'un cabinet médical, d'ailleurs, je n'ai pas le droit d'en faire là. Hein. Mais on n'a pas le droit, par exemple, de le faire dans un journal, etc. C'est assez compliqué, mais elles sont connues partout. L'autre jour, la maman des babysitters de mes petits-enfants vient me voir en me disant, vous savez, j'ai appris que vous fiez des cycles, est-ce que vous pourriez m'aider? J'étais à Lons-le-Saunier. Je l'écoute et je lui dis, vous savez, il y a un cabinet médical qui est un petit peu loin de chez vous, mais franchement, vous devriez consulter. Ah, mais oui, je connais, c'est la présence. Donc, c'est étonnant. Et puis, on assiste aussi à quelque chose qui est relativement nouveau grâce à Internet. Ce sont, je voudrais vous citer Focus. Focus, c'est une conseillère en fertilité, Marion Vallet, je pense que beaucoup d'entre vous la connaissent, qui a fondé Focus. Ce sont tous les professionnels de santé qui s'intéressent aux méthodes naturelles, toutes méthodes confondues. C'est ça qui est extraordinaire et c'est ça qui fait sa force. Et ils ont décidé d'avancer dans le monde de la santé pour les faire connaître. Et là, le projet qu'ils sont en train de réussir, c'est qu'elles ont joint toutes les écoles de sages-femmes pour leur proposer l'enseignement des méthodes naturelles. Parce que, quand même, le cycle féminin, c'est le travail de base de la sage-femme, et c'est son travail intéressant, eh bien, elles arrivent à entrer dans les écoles de sage-femme. Donc, on peut... Il y a des tas de jeunes comme ça qui se lancent. Il y a aussi l'Institut de formation à la fertilité. C'est aussi des jeunes qui ont décidé de faire des webinaires, et on peut s'inscrire. On veut avoir une conférence sur la glace cervicale, eh bien, on s'inscrit, et voilà. Nous avons eu une conférence sur la prise de température. Voilà, c'était, donc, il y avait 70 jeunes conseillères en fertilité qui étaient là posaient des questions, amélioraient leurs connaissances, faisaient leur formation continue. Voilà. Donc, il y a des tas de choses comme ça. Il y a aussi des youtubeuses. Enfin, moi, je sais pas, c'est pas tellement ma génération. Mais près de chez nous avons une jeune qui est épatante. C'est pas certain que son site soit vraiment représentatif de son éthique. Et elle s'appelle, et maintenant c'est Lorraine d'Émancipée. Je sais pas, est-ce que vous en avez entendu parler? Je sais pas. Eh bien, elle arrive à toucher tellement de monde qu'elle a réussi à louer un local et embaucher. Elle a embauché deux personnes, donc elle a deux salaires à sortir. C'est dire si elle arrive rien qu'avec. Alors que c'est une ancienne avocate qui s'est reconvertie dans la fertilité. Donc il y a des tas d'initiatives comme ça en France qui sont pas bien médiatisées. Mais qui n'ont peut-être pas forcément envie d'être médiatisés, parce qu'ensuite tout est transformé. Enfin, vous voyez bien combien les médias transforment. Voilà. Alors, est-ce que c'est la vocation de tous les médecins? Ça, c'est une question qu'il faut se poser. Humanévité est bien loin de ce qui nous a été enseigné à la faculté. Enfin, ça, vous l'aurez compris. Mais quand même, tous les médecins, tous les professionnels de santé ont choisi cette profession avec la motivation de rendre service, hein, de soigner, avec la motivation de sauver des vies, entre guillemets, parce que tout de même, tous les étudiants en médecine commencent avec ça comme motivation. Et après, ils sont déçus de ce qu'ils entendent à la faculté, mais très souvent, ils ont cette motivation, ils sont quand même très, très positifs. Le médecin et les professionnels de santé ne sont pas des logiciels à prescrire, ils sont pas des machines à prescrire, ce sont des êtres humains qui sont enclins à faire le bien et faire le bien de l'autre. Hein. Le médecin, surtout le médecin chrétien, nous les catholiques, on a beaucoup de chance parce que notre Église a beaucoup écrit, hein. Je pense à la constitution pour les qui a été écrit du temps de Jean-Paul II en 96 pour les médecins, où on nous parle de l'alliance thérapeutique. L'alliance thérapeutique, c'est l'éthique de communion appliquée aux soins. C'est-à-dire que le soin que je dois donner doit être bon pour l'autre, mais doit être aussi bon pour moi. Hein? On pourrait croire que finalement, que prescrire la pilule, puisque la personne me le demande, je peux le faire, puisque c'est ce qu'elle me demande. Eh bien non, parce que ça rejaillit. De ma part, c'est pas un acte bon. Vous comprenez? Et c'est ça l'alliance thérapeutique, c'est-à-dire il faut que l'acte soit bon pour le patient, évidemment, mais aussi pour le médecin. Voilà. Mais nous sommes tous dans une dynamique de croissance. Hein, on a tous. Est-ce que tu peux parler un petit peu de la dynamique de croissance? C'est quelque chose que tu sais mieux faire.
1: Isabelle, elle a des petits points comme ça. Elle aime bien me les confier. C'est gentil. Je te remercie, ma chérie. Oui. En fait, on le sait. Nous sommes pécheurs, nos actes ne sont pas tous bons, et du coup, ben, on s'interdit de repartir vers le bien et de dire oui à Dieu. Et en matière de sexualité, on sait, chacun sait, ses imperfections, ses actes qui n'ont pas été bons, et justement, ce que on peut faire, c'est tout simplement accueillir d'une part le pardon, le demander le pardon à Dieu qui nous est toujours offert, et la grâce, en fait, comme ça nous a très bien été dit hier et ce matin, et en fait, nous, en effet, nous ne sommes pas capables, oui, mais Dieu est capable et nous donne la force de poser un acte bon. Je sais pas, il me vient à l'esprit la jolie phrase du pape Jean XXIII qui disait, moi, être saint toute la vie, je sais pas, mais aujourd'hui, Je demande à Dieu d'être saint pour aujourd'hui. Et c'est pareil pour notre vie sexuelle. Pour notre vie sexuelle, d'homme ou de femme, ou éventuellement de personnes mariées, eh bien, comment aujourd'hui je vais demander à Dieu de vivre saintement ce don qu'il m'a fait de ma masculinité ou de ma féminité et de notre intimité, et aujourd'hui être saint. Sous-entendu, en fait, poser un acte bon aujourd'hui, adhérer au bien dès aujourd'hui et marcher au jour le jour en sachant que le bien est Dieu et qu'il m'est offert. Nous avons le Christ qui est venu restaurer notre humanité et donc nous pouvons avancer. C'est ça ma chérie, tu voulais que je dise.
0: Je voudrais faire un tout petit retour en arrière avant de conclure. Nous avons été appelés à travailler en Afrique. Je vous l'ai dit, on a voyagé dans beaucoup de pays. La fédération à laquelle nous appartenons est présente dans 24 pays. Ce qui m'a frappé dans ce pays d'Afrique où j'ai laissé un petit bout de mon cœur, c'est l'universalité du message de l'encyclique. Un jour, j'ai interrogé tous mes amis africains sur leur pratique en méthode naturelle. Dans cette fédération, on ne s'intéresse pas à la méthode. Enfin, évidemment, si les formateurs africains s'intéressent à la méthode pour enseigner le meilleur. Mais la fédération, elle s'intéresse à la pédagogie et à la théologie, la spiritualité, tout ça. Et puis, surtout, on est très fort quand on est ensemble. Et donc, j'ai fait le tour de tous les moniteurs, Billings, Samtothermique, enfin, tout ce qui... Là-bas, il y a une autre méthode, il y a les méthodes à critères d'éligibilité, et puis il y a les méthodes des deux jours. Il y a donc d'autres méthodes. En Europe aussi, on a beaucoup de méthodes. On a pratiquement une méthode par pays. Il y a énormément de méthodes. Mais je vous ai dit, ce n'est pas la méthode qui est importante. C'est ce que ça sous-tend au niveau spirituel. J'ai été frappée tout le monde me racontait que toutes les femmes de tous les milieux, tous les couples sont capables de vivre ça. Tous les couples comprennent que, d'abord, c'est une augmentation de l'estime de soi, d'utiliser les méthodes naturelles. C'est surtout en Afrique où j'ai entendu ça. L'homme est fier de sa femme qui est capable de s'observer. Et la femme est fière de son mari qui est capable de vivre la continence. Et il y a une estime de soi qui augmente. Et il me semble que si l'Afrique est plus réceptive à ces méthodes, c'est parce que leurs méthodes pédagogiques sont bien meilleures que les nôtres. C'est-à-dire qu'on n'isole pas les méthodes ou la sexualité dans les enseignements. On la met dans le tout de la famille. Et on commence par la grande famille. Et on le met dans un tout. Donc c'est assez long d'enseigner, mais l'enseignement est complet. Ce n'est pas un morceau du puzzle de l'image qu'on prend, et puis on dit, ben voilà, maintenant, vous devez utiliser les méthodes naturelles. On construit l'image du couple, et donc ça devient à un moment donné une évidence. Et on commence parfois même, ça c'est à l'île Maurice, et puis au Sud-Soudan, la personne du Sud-Soudan qui m'a raconté ça. Parfois, on commence d'abord par... aider le couple à mieux vivre son amour avant de proposer les méthodes naturelles. Les monitrices à l'île Maurice sont appelées par les centres sociaux quand un couple va mal et qu'on sent qu'il va y avoir divorce, on les appelle en disant venez aider. J'ai été frappée aussi par un témoignage de RDC. Au nord de RDC, la République démocratique du Congo, c'est vous qui êtes chez vous. Eh bien, il y a une frontière avec le Rwanda. Et quand il y avait la guerre au Rwanda, il y avait des
1: Kivu,
0: camps...
1: Dans le Kivu.
0: Voilà, le Kivu, tout à fait. Il y avait des camps de réfugiés rwandais chez vous. Voilà. Et une monitrice qui a été formée d'ailleurs à l'Institut... Non, je crois qu'elle s'est formée à...
1: Elle s'est formée à Bénin.
0: Au Bénin. Est appelé par son évêque qui lui dit « Tu vas aller enseigner les méthodes naturelles dans les camps. » Elle lui dit Êtes-vous sûr de vous, Monseigneur? Est-ce que vous savez vraiment ce que c'est? Non, si, c'est très important. Dans les camps, on perd l'humain et les méthodes naturelles vont aider à retrouver l'humain. Moi, ce témoignage, il m'a bouleversée. Il m'a bouleversée. Et la copine obéissante, un bon petit soldat, elle est allée avec son équipe enseigner les méthodes naturelles. Et elle avait des témoignages. Enfin, il y en a que j'ai pas pu. Alors, j'ai écrit ce livre à partir de là. Il est en vente. Hein, vous pouvez même payer par carte bleue. On a un terminal. Il y en a que j'ai pas pu écrire. Je me suis dit, personne ne va me croire. Le témoignage de celle qui était au Sud-Soudan, elle était dans une ethnie où, lorsqu'il y avait un conflit dans le couple, l'homme pouvait mettre sa femme dehors sur le trottoir et les paroisses s'organisaient pour aller récupérer les femmes qui avaient été mises sur le trottoir par leur mari. Et elle était là-bas et elle avait enseigné les méthodes naturelles là-bas parce que elle disait que c'était le meilleur moyen pour faire du conseil conjugal. Et elle m'a donné des exemples où on retourne vers le mari en lui disant « Mais tu fais une seule chair, tu as été mariée, tu fais une seule chair et tu mets ta moitié. » Voilà. On commence comme ça et on termine par les méthodes naturelles parce qu'il savait très bien que c'était humanisant pour le couple. Voilà. Donc, c'est ce que j'ai écrit dans ce livre. Ce sont des témoignages qui m'ont, je dois dire, bouleversé quand je les ai entendus. Donc, en conclusion, oui, le médecin peut être fidèle à l'humanité et nous pouvons remercier ceux qui se sont mis très tôt au service d'humanité. Parce que, avec toutes leurs recherches, parce que faire de la recherche sur la régulation des naissances, c'est assez long. D'abord, en s'appliquant dans leurs prescriptions, c'est ce que je disais, ne donnons plus la pilule aux jeunes filles. Franchement, d'abord, une fille qui a la pilule pour une autre raison que la contraception, elle couche dans l'année, ça c'est sûr, tous les gynécos le disent. Mais là, René a écrit un livre sur les neurosciences, là. Maintenant, on sait que la pilule modifie le cerveau. Quand on fait une échographie, une IRM, pardon, du cerveau d'une femme sous pilule, eh bien, son cerveau est modifié. Donc, la jeune fille, elle a besoin de l'évolution de son ovaire pour devenir une femme. Donc, il ne faut pas l'arrêter, il ne faut surtout pas l'arrêter. C'est très important pour qu'elle devienne femme. Voilà. Essayons, en gynécologie, d'avoir des traitements qui restaurent le cycle plutôt qu'ils le remplacent. Ayons un regard positif et des paroles encourageantes face à la vie et surtout face aux méthodes naturelles. Il faut que le médecin doit s'entourer des moniteurs méthodes naturelles. Il doit savoir où il y en a près de chez lui. Moi, je pense que c'est la même chose pour les évêques et les prêtres. Nous avons un ami qui, quand il a été nommé évêque de Varsovie, c'était un Polonais, Henri Ozer, et je lui ai demandé que fait un évêque la première semaine quand il arrive dans son diocèse. Qu'est-ce que tu as fait? Il m'a dit, j'ai fait deux choses. Un, j'ai visité les prêtres en prison. Il en avait un. Voilà. Et deux, j'ai convoqué tous les moniteurs en méthode naturelle et je leur ai dit, expliquez-moi ce que vous faites. Et je leur ai proposé une formation. Et il les a formés pendant 6 mois sur le plan. Voilà. Eh bien, les médecins, ils devraient faire pareil. Ils devraient... je m'installe ici. Où sont les moniteurs? Sur qui est-ce que je peux? Parce que c'est pas lui qui va enseigner, il a pas le temps. Mais par contre, il peut soutenir, il peut prescrire. Le moniteur, il peut regarder. Tiens, il y a un trouble du cycle, je le vois là sur le graphique. J'envoie au médecin et le médecin il prescrit et il renvoie à la monitrice. Donc il faut que c'est ça être ouvert à la vie. Il faut qu'il sache autour de lui où sont les moniteurs. Évidemment, s'il a le courage, il peut aussi refuser la contraception. Finalement, être fidèle à l'humanité, c'est être fidèle à la vie humaine. Hein? Humanité, ça veut dire vie humaine. Je vous remercie.

0: droit sur le tousseur. « Vous n'avez pas de fièvre. »«
1: Je suis fatiguée, évidemment, » fit Augustin d'un ton vague. Il était sorti sans par-dessus, le soir de la brume, pour aller chercher le chanoine. C'était peut-être cela. Madame Boudet partie, leur déjeuner absorbé, la digitaline prise. Ils se trouvèrent de nouveau seuls tous les deux, au pire moment de ces après-midi mornes. L'enfant continuait de vivre. Christine avait repris sa faction affreuse. Sur cette façade de la maison, où l'on n'entendait rien de la rue, le silence ne s'étalait pas comme au jour ordinaire. Il était ouaté, mat, aussi absolu que le blanc des neiges. Les sons isolés qui entraient là, le sifflet du chemin de fer, l'aboi des chiens, les fontaines dans les courettes, un bêlement de chèvres qui s'y joignit par un grand hasard, perdu, déraciné de tout, voltigeait en pleine atmosphère, entre le ciel et des lieux de neige sourde. La pendule battait, comme pendant la nuit. C'était l'heure où Augustin prenait de son désespoir la photographie la plus détaillée et la plus clairvoyante, où il se sentait aussi le plus isolé, le plus séparé dans l'affliction des siens. Il était singulier que cette grande solitude se plaçât toujours dans la seconde demi-journée, vers 3 heures du soir. Un vide d'attention étrange faisait ressortir, autant que ces bruits sur ce calme mortel, certains détails du paysage. Les ténus glacis bleus cherchaient en vain le matin, et sur le ciel jaune-noir, des plages d'un blanc tendre et puissant, imprégnées d'ensoleillement diffus. Jamais il n'avait connu plus total abandon. De grandes étendues désolées d'avenir ressemblaient à ces champs déserts, mornes et scintillants. Il reconnut dans le chant complexe de ses souffrances le timbre déchirant qui annonçait, comme toujours, l'approche de son ancien bonheur. Alors il s'écarta de la fenêtre, reprit sa place auprès de celle que la mort torturait d'une torture plus simple. Peine nouvelle dans la catégorie des peines. L'attente d'une mort qui ne veut pas venir. Elle s'est annoncée, mais on a pris pour elle un de ses avant-courriers terribles. Elle est capricieuse princesse et ne rend pas compte de ses desseins. Le cœur des mères doit tisser, détisser, découdre, recoudre ses sacrifices. Pour rien, pour le bon plaisir de la mort. Peut-être leur impose-t-elle d'atteindre un état moral rare et haut, dont il faut s'y prendre à plusieurs fois pour engranger l'entière richesse. Peut-être désire-t-elle que chacun de ses allers et retours porte un coup particulier sur la malade de la chambre voisine, celle qui à coup sûr mourra de cette mort. L'attente dura toute la journée, commença de mordre sur la nuit. À la demande d'Augustin, Madame Boudet dut aller prier la mère Rambaud de les aider à veiller encore cette fois, bien qu'elle fût venue la nuit précédente. Elle s'y rendit sur le champ, sans terminer sa vaisselle et sans dire bonsoir. Personne n'y fit attention. La mère Rambaud fut là un quart d'heure après. Oh, ce n'était pas à cause de la fatigue. Elle était bien habituée. Elle dormait le jour, un couple d'heures. Heureusement, l'Adèle pourrait la remplacer un peu cette nuit-ci. Précisément, elle lui avait demandé. L'Adèle devait être quelque voisine, vivant sans doute avec elle en un constant échange de services, toutes portes ouvertes dans le communisme de la pauvreté. Christine remercia la mère Rambaud en mots d'une douceur et d'une humilité qui étonnèrent Augustin. Elle prit avec une reconnaissance anormale le bol de potage qu'elle absorbait jusqu'alors d'une résignation mécanique. Augustin se rappelait, par contraste, le masque immobile, la stupeur tragique des premiers jours, une sorte de glace ardente où se durcissait au début de son regard et les accusations muettes obscurément proférées par toutes les attitudes de son corps. Dans la prière, dite comme tous les soirs auprès de la vieille mère, les mots qui parlaient de la mort furent comme des mots de cantique. Il y en avait beaucoup. Augustin s'inquiétait de cette exaltation. La malade retombait à l'état d'avant la saignée, sifflait ses souffles à angle droit sur son lit. L'arrangement d'Augustin fut que Christine ne veillerait pas seule. Lui ou la mère Rambaud l'assisterait. Elle accepta de se coucher la première. au moindre changement dans la respiration de l'enfant, on devait l'appeler. Elle s'enfuit avec cette même étonnante douceur. Entre les montants de la porte, elle tituba, se redressa. Augustin entendit crier son sommier. La mère Rambeau se prépara à dormir une couple d'heures, comme elle disait. Au bout de ce temps, elle fut de nouveau devant Augustin. Elle avait mis pour la nuit, au lieu de son bonnet tuyauté, une coiffe blanche sans bord qui lui arrondissait sa bonne et terreuse figure. « Il faut aller vous coucher, vous aussi, pauvre monsieur. » Néanmoins, il s'attarda quelque temps auprès du berceau, où le petit tas de chair qui avait été bébé se préparait à la dispersion dans l'universelle vie. Un carré de papier sombre faisait, comme tous les soirs, écran sur la lampe. L'extrême silence ruisselait comme un bruit. L'état de l'enfant ne changeait pas. Ils se mirent à parler à voix basse au-dessus du petit moribond. La mère Rambeau expliqua qu'elle avait perdu 5 enfants. Il y en eut un qui resta près de 10 jours. L'on croyait qu'il allait passer tous les jours et il ne passait pas. La vieille femme maintenait sur lui de pacifiques yeux usés, dans sa tête couleur de peau de terre. Les médecins ne savaient pas ce qu'il avait, voyez-vous. C'était le mal de la mort. Contre le mal de la mort, on ne peut rien, n'est-ce pas? Ses deux mains contre la ceinture de son tablier, devant les poches qu'elle avait là, y faisaient sonner des clés et des sous. Ses mains s'ouvraient dans les plis de leur travail quotidien. Le bon Dieu est bien le maître, pas vrai? Il en sait plus long que nous. Il n'y a qu'à s'incliner et à se soumettre. Le dernier membre de phrase, parti du sermon qu'elle avait entendu, paraissait d'une rusticité un peu moins frustre dans l'humilité du reste. Mais la mère Rambeau n'y sentait aucune différence. La nuit s'écoula, ramena le même matin de neige. L'enfant respirait toujours. La grosse Marie eut le temps de revenir. C'était, dit-elle, la dernière fois. Elle raconta qu'un peu de neige était encore tombée, recouvrant les chemins tracés la veille dans les rues. Il y en avait un bon pied dans les champs. Le médecin aussi reparut, fit les gestes ordinaires, serra les lèvres devant l'enfant, laissa tomber les bras pendant les confidences de l'escalier. La grosse Marie voulait repartir, ne tenait plus en place, attendait pour s'évader. Madame Boudet ne venait pas. « Je vais à la car, » fit-elle. Elle dégringola l'escalier, pesante et légère, comme une énorme gloire. Une demi-heure après, on vit s'introduire la silhouette noire, restreinte et raidie de Madame Boudet. Puisque ce n'était pas à elle qu'on avait demandé de rester la nuit précédente, n'est-ce pas? C'est qu'on n'avait plus besoin de ses services. Elle n'avait pas cru devoir s'imposer. Elle leva sur Augustin un visage où la susceptibilité blessée souffrait dans ses yeux gris. Augustin regardait les antiques gants de coton noir, aux reprises infinies, la coiffure de lainage noir ornée d'une satinette noire rougie de vieillesse, tout cet ensemble pauvre et décent. Le mot de la mère Rambeau lui revint. Elle est si drôle. Elle-même les avait prévenus qu'elle ne veillait pas. Il commençait de lui rappeler, quand Christine, survenant, lui prit la main entre les deux siennes. « Oh, Madame Boudet, » fit-elle, avec sa douceur de martyr, « ne nous abandonnez pas. » Nous sommes trop heureux des services que vous pouvez nous rendre. Vous voyez qu'ils ne sont pas superflus.

0: après le petit berceau et l'interminable agonie. Madame Boudet changea la position de ses lèvres, soupira et rentra dans sa cuisine. Elle ne voulait pas veiller d'abord parce qu'elle ne nous connaissait pas et se défendait. Puis elle s'est attachée à nous. Que veux-tu, il faut comprendre. Et tout reprit comme avant, dans l'attente. Vers midi, Christine vint dire à Augustin, étonnée de la prévision et du laps de temps, « Je le garderai jusqu'à 3 heures du soir. » Elle conservait dans sa main un chapelet et un petit foulard de soie blanche, froissé. Un peu avant 3 heures, elle appela à voix subite. « Augustin !» Bébé respirait d'une manière singulière. Il produisait quelques hoquets inégaux, courts, subis, et d'une violence croissante, séparé du groupe suivant d'inspiration par une interminable pause inerte. « Je crois, » dit Christine, « que mon enfant bien-aimé s'en va vers Dieu. » Elle était livide, le bord des yeux presque rose vif. On sentait passer des solennelles minutes irremplaçables, les dernières de cette petite vie. Quelque chose raidissait Augustin, comme un corset de fer. Deux respirations nouvelles ne durent pas mener l'air bien bas dans la mince poitrine. Un autre hoquet, puis l'immobilité. Un hoquet encore, puis une immobilité qui n'en finit plus. L'attente se prolonge quelque temps. Il devient invraisemblable qu'un autre hoquet vienne. Plus rien n'agitera jamais le petit thorax. À genoux devant le berceau, Christine renversa la tête à un angle qu'Augustin n'eût cru pas possible et fit en même temps entendre une série de gloussements saccadés, comme d'un rire retenu. Il alla très doucement fermer la porte de sa mère. Lorsqu'il revint, sa sœur se trouvait dans une position singulière. Un de ses bras entourait sauvagement le berceau, l'autre tombait le long d'elle. Affaissée à même le parquet, son attitude tenait de l'agenouillement et de l'écrasement, comme ces corps de guerriers morts traînés par des vainqueurs antiques. On voyait une tache blanche sur le plancher, la paume de sa main renversée. Augustin mit un genou sur une chaise, qui craqua d'un bruit sec et disproportionné. Il sentait le besoin d'un recueillement terrible qui n'était possible que les yeux clos. Une plaisanterie de la mort. Les hommes s'étaient bien effrayés, mais elle, la voici simplement venue, puis repartie. C'était bien simple. Rien même n'avait pu ni venir ni repartir. La petite conscience était morte bien avant les derniers hoquets. Qu'est-ce que la mort? Quand vient-elle? Il n'existe pas une personnification qu'on appelle la mort. Mais il savait bien que sa pensée ne pénétrait point très profond dans les immensités funèbres. Passait à peine les premiers pas et tâtonnait autour du seuil. Il se rappela les improvisations de Christine. « Dans cette maison, mesdames, messieurs, nous avons un petit garçon. Dans cette maison. » Il éclata en sanglots reniflés. La chambre était étonnamment calme. L'homme quittera son père et sa mère. « Occupe-toi de maman, » dit Christine. « Il ne faut pas qu'elle se doute. Madame Boudet m'aidera pour la toilette. » Ses yeux, d'une humidité lumineuse et hagarde, son visage livide, endormi en une sorte de détente sereine, lui donnait un air de langueur et presque de bonheur vague, absurdément déplacé, invraisemblable et un peu fou. Les soins pour la vieille mère étaient de plusieurs sortes. Des uns, Augustin s'acquittait seul, mais d'autres, plus intimes, véritables soins d'infirmière, incombaient à Christine. Elle fut longue à venir. Augustin entendait des bruits d'armoire, de toilette et d'eau. Il tremblait d'avoir des explications à donner. L'assoupissement de sa mère, une attention qui allait s'émoussant, l'empêcherait sans doute de trop creuser les vraisemblances. En effet, Christine put s'occuper d'elle sans qu'aucune question fût posée. Elle resta fort peu de temps, la tête légèrement baissée, maintenue à contre-jour pour que sa mère ne vît pas ses yeux. Elle n'était qu'effacement, douceur, restriction de gestes. Augustin la suivit lorsqu'elle quitta la chambre et revint vers l'enfant mort. Ramené auprès du lit de Christine et dans son ancienne chambre, il ne reposait plus sur le côté droit, comme l'avait trouvé le dernier souffle, mais à plat sur le berceau. Ce blanc de cire sur le blanc de linge, différent de lui, cette immobilité parmi 30 cm de lainage et de couches de lin, c'était tout ce dont avait besoin la mort pour sculpter son étonnante imitation d'éternité. Christine l'avait somptueusement vêtue d'une de ses longues capes de bébé, en soie et dentelle, traditionnelle aux anciens baptêmes. Augustin l'avait vue à sa plus jeune sœur, celle pour laquelle on allait autrefois passer les vacances au grand domaine. En réalité, la cape était bien plus ancienne, ayant orné d'autres baptêmes, le sien, celui de ses frères et sœurs, celui d'autres enfants avant lui. Des suites familiales reculées, de charmantes innocentes baptismales, flottaient autour du bébé mort. La cape recouvrait de très petits pieds, plus petits qu'un doigt d'homme, des bas d'enfant en laine blanche, des chaussons à pompons. Il n'était pas difficile de les deviner sous le léger gonflement des dentelles. L'émaciation du corps donnait l'illusion d'un enfant encore plus jeune. Des bras, d'une exiguïté poignante, se réunissaient sur un ruban de soie blanche d'où pendait la croix, longtemps vue au rideau du berceau. Un puissant christianisme sauvegardait non seulement toute réalité spirituelle, mais par surcroît, tous ces gracieux détails de mort enfantine. Il les soulevait sur une immobile et surnaturelle houle, les maintenait provisoirement hors d'atteinte, hors de portée de la mort. Le monstre avait mordu trop bas, en pleine matière. Tous les attraits terrestres des bébés, qui imprègnent leur corps et leurs petits gestes, ne semblaient pas morts mais seulement inutiles désormais à celui-ci. Isolé de lui et sans emploi, n'ayant pas encore eu le temps de s'en séparer tout à fait, et pareil à des roses blanches coupées d'un rosier, puis momentanément reposées sur l'arbuste. Augustin eut l'idée de quelque accessoire floral, charmant et mélancolique, qui eût dû se trouver autour de l'enfant. « Comme il est beau !» dit Christine, dont la vraisemblable sourire, fixé sur son petit enfant, suivait en réalité quelque triste et doux rêve de limbe. « Comme il est beau !»
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1: Vous invitons à partager la prière du chapelet, que nous allons méditer ensemble à vos intentions.

0: Fils et du Saint-Esprit. Amen.
1: Prions pour les personnes malades et handicapées et leur entourage et le rétablissement de celles qui commencent leur convalescence. N'oublions pas les malades dépressifs et leurs proches, qu'ils trouvent dans la prière courage et consolation. Prions pour les familles, pour un bébé décédé à sa naissance et pour ses parents, pour une famille qui revient d'étranger avec 6 enfants, sans travail et logement. Prions pour la France. Remercions pour les grâces obtenues. Prions pour les agonisants, pour tous les défunts et les âmes du purgatoire. Prions pour les personnes inhumées aujourd'hui.
2: Je crois en Dieu, le Père Tout-Puissant, Créateur du ciel et de la terre, et en Jésus-Christ, son Fils unique, notre Seigneur, qui a été conçu du Saint-Esprit, est né de la Vierge Marie, a souffert sous Ponce Pilate, a été crucifié, est mort et a été enseveli, est descendu aux enfers. Le troisième jour est ressuscité des morts, est monté aux cieux, est assis à la droite de Dieu, le Père Tout-Puissant, d'où il viendra juger les vivants et les morts. Je crois en l'Esprit Saint, à la Sainte Église catholique,
3: à la communion des saints, à la rémission des péchés, à la résurrection de la chair, à la vie éternelle. Amen.
2: Notre Père qui es aux cieux, que ton nom soit sanctifié, que ton règne vienne, que ta volonté soit faite sur la terre comme au ciel.
3: Donne-nous aujourd'hui notre pain de ce jour. Pardonne-nous nos offenses, comme nous pardonnons aussi à ceux qui nous ont offensés. Et ne nous soumets pas à entrer en tentation, mais délivre-nous du mal. Amen.
2: Je vous salue, Marie, pleine de grâce. Le Seigneur est avec vous. Vous êtes bénie entre toutes les femmes, et Jésus, le fruit de vos entrailles, est béni.
3: Sainte Marie, Mère de Dieu, priez pour nous pauvres pécheurs, maintenant et à l'heure de notre mort. Amen.
2: Je vous salue, Marie, pleine de grâce. Le Seigneur est avec vous. Vous êtes bénie entre toutes les femmes, et Jésus, le fruit de vos entrailles, est béni.
3: Sainte Marie, Mère de Dieu, priez pour nous pauvres pécheurs, maintenant et à l'heure de notre mort. Amen.
2: Je vous salue, Marie, pleine de grâce. Le Seigneur est avec vous. Vous êtes bénie entre toutes les femmes, et Jésus, le fruit de vos entrailles, est béni.
3: Sainte Marie, Mère de Dieu, priez pour nous pauvres pécheurs, maintenant et à l'heure de notre mort. Amen.
2: Gloire au Père, au Fils et au Saint-Esprit,
3: comme il était au commencement, maintenant et toujours, dans les siècles des siècles. Amen.

0: Mystère douloureux. Premier mystère, l'agonie de Jésus. Seigneur, donne-moi de regretter mes péchés, de confesser mes fautes. Pardonne-moi.
1: Notre Père qui es aux cieux, que ton nom soit sanctifié, que ton règne vienne, que ta volonté soit faite sur la terre comme au ciel.
2: Donne-nous aujourd'hui notre pain de ce jour. Pardonne-nous nos offenses, comme nous pardonnons aussi à ceux qui nous ont offensés. Et ne nous laisse pas entrer en tentation, mais délivre-nous du mal. Amen.
1: Je vous salue, Marie, pleine de grâce. Le Seigneur est avec vous. Vous êtes bénie entre toutes les femmes, et Jésus, le fruit de vos entrailles, est béni.
3: Sainte Marie, Mère de Dieu, priez pour nous pauvres pécheurs, maintenant et à l'heure de notre mort. Amen.
1: Je vous salue, Marie, pleine de grâce. Le Seigneur est avec vous. Vous êtes bénie entre toutes les femmes, et Jésus, le fruit de vos entrailles, est béni.
3: Sainte Marie, Mère de Dieu, priez pour nous pauvres pécheurs, maintenant et à l'heure de notre mort. Amen.
1: Je vous salue, Marie, pleine de grâce. Le Seigneur est avec vous. Vous êtes bénie entre toutes les femmes, et Jésus, le fruit de vos entrailles, est béni.
3: Sainte Marie, Mère de Dieu, priez pour nous pauvres pécheurs, maintenant et à l'heure de notre mort. Amen.
1: Je vous salue, Marie, pleine de grâce. Le Seigneur est avec vous. Vous êtes bénie entre toutes les femmes, et Jésus, le fruit de vos entrailles, est béni.
3: Sainte Marie, Mère de Dieu, priez pour nous pauvres pécheurs, maintenant et à l'heure de notre mort. Amen.
1: Je vous salue, Marie, pleine de grâce. Le Seigneur est avec vous. Vous êtes bénie entre toutes les femmes, et Jésus, le fruit de vos entrailles, est béni.
3: Sainte Marie, Mère de Dieu, priez pour nous pauvres pécheurs, maintenant et à l'heure de notre mort. Amen.
1: Je vous salue, Marie, pleine de grâce. Le Seigneur est avec vous. Vous êtes bénie entre toutes les femmes, et Jésus, le fruit de vos entrailles, est béni.
3: Sainte Marie, Mère de Dieu, priez pour nous pauvres pécheurs, maintenant et à l'heure de notre mort. Amen.
1: Je vous salue, Marie, pleine de grâce. Le Seigneur est avec vous. Vous êtes bénie entre toutes les femmes, et Jésus, le fruit de vos entrailles, est béni.
3: Sainte Marie, Mère de Dieu, priez pour nous pauvres pécheurs, maintenant et à l'heure de notre mort. Amen.
1: Je vous salue, Marie, pleine de grâce. Le Seigneur est avec vous. Vous êtes bénie entre toutes les femmes, et Jésus, le fruit de vos entrailles, est béni.
3: Sainte Marie, Mère de Dieu, priez pour nous pauvres pécheurs, maintenant et à l'heure de notre mort. Amen.
1: Je vous salue, Marie, pleine de grâce. Le Seigneur est avec vous. Vous êtes bénie entre toutes les femmes, et Jésus, le fruit de vos entrailles, est béni.
3: Sainte Marie, Mère de Dieu, priez pour nous pauvres pécheurs, maintenant et à l'heure de notre mort. Amen.
1: Je vous salue, Marie, pleine de grâce. Le Seigneur est avec vous. Vous êtes bénie entre toutes les femmes, et Jésus, le fruit de vos entrailles, est béni.
3: Sainte Marie, Mère de Dieu, priez pour nous pauvres pécheurs, maintenant et à l'heure de notre mort. Amen.
1: Gloire soit au Père, au Fils et au Saint-Esprit,
4: comme il était au commencement, maintenant et toujours,
1: dans les siècles des siècles. Amen.

0: Deuxième mystère, Jésus est flagellé. Seigneur, apprends-moi la pureté dans mes regards, dans mes paroles, dans mes comportements. Apprends-moi à maîtriser mes instincts et à me modérer. Donne-moi la grâce du jeûne. Notre Père qui es aux cieux, que ton nom soit sanctifié, que ton règne vienne, que ta volonté soit faite sur la terre comme au ciel.
1: Donne-nous aujourd'hui notre pain de ce jour. Pardonne-nous nos offenses, comme nous pardonnons aussi à ceux qui nous ont offensés. Et ne nous laisse pas entrer en tentation, mais délivre-nous du mal.
0: Amen. Je vous salue Marie, pleine de grâce. Le Seigneur est avec vous. Vous êtes bénie entre toutes les femmes. Et Jésus, le fruit de vos entrailles, est béni.
2: Sainte Marie, Mère de Dieu, priez pour nous pauvres pécheurs, maintenant et à l'heure de notre mort. Amen.
0: Je vous salue, Marie, pleine de grâce. Le Seigneur est avec vous. Vous êtes bénie entre toutes les femmes. Et Jésus, le fruit de vos entrailles, est béni.
2: Sainte Marie, Mère de Dieu, priez pour nous pauvres pécheurs, maintenant et à l'heure de notre mort. Amen.
0: Je vous salue, Marie, pleine de grâce. Le Seigneur est avec vous. Vous êtes bénie entre toutes les femmes. Et Jésus, le fruit de vos entrailles, est béni.
2: Sainte Marie, Mère de Dieu, priez pour nous pauvres pécheurs, maintenant et à l'heure de notre mort. Amen.
0: Je vous salue, Marie, pleine de grâce. Le Seigneur est avec vous. Vous êtes bénie entre toutes les femmes. Et Jésus, le fruit de vos entrailles, est béni.
2: Sainte Marie, Mère de Dieu, priez pour nous pauvres pécheurs, maintenant et à l'heure de notre mort.
0: Amen. Je vous salue, Marie, pleine de grâce. Le Seigneur est avec vous. Vous êtes bénie entre toutes les femmes. Et Jésus, le fruit de vos entrailles, est béni.
2: Sainte Marie, Mère de Dieu, priez pour nous pauvres pécheurs, maintenant et à l'heure de notre mort. Amen.
0: Je vous salue, Marie, pleine de grâce. Le Seigneur est avec vous. Vous êtes bénie entre toutes les femmes. Et Jésus, le fruit de vos entrailles, est béni.
2: Sainte Marie, Mère de Dieu, priez pour nous pauvres pécheurs, maintenant et à l'heure de notre mort. Amen.
0: Je vous salue, Marie, pleine de grâce. Le Seigneur est avec vous. Vous êtes bénie entre toutes les femmes. Et Jésus, le fruit de vos entrailles, est béni.
2: Sainte Marie, Mère de Dieu, priez pour nous pauvres pécheurs, maintenant et à l'heure de notre mort.
0: Amen. Je vous salue, Marie, pleine de grâce. Le Seigneur est avec vous. Vous êtes bénie entre toutes les femmes. Et Jésus, le fruit de vos entrailles, est béni.
2: Sainte Marie, Mère de Dieu, priez pour nous pauvres pécheurs, maintenant et à l'heure de notre mort.
0: Amen. Je vous salue, Marie, pleine de grâce. Le Seigneur est avec vous. Vous êtes bénie entre toutes les femmes. Et Jésus, le fruit de vos entrailles, est béni.
2: Sainte Marie, Mère de Dieu, priez pour nous pauvres pécheurs, maintenant et à l'heure de notre mort. Amen.
0: Je vous salue, Marie, pleine de grâce. Le Seigneur est avec vous. Vous êtes bénie entre toutes les femmes. Et Jésus, le fruit de vos entrailles, est béni.
2: Sainte Marie, Mère de Dieu, priez pour nous pauvres pécheurs, maintenant et à l'heure de notre mort. Amen.
0: Gloire au Père, au Fils et au Saint-Esprit,
2: comme il était au commencement, maintenant et toujours, dans les siècles des siècles.
0: Amen.

0: Jésus est couronné d'épines. Seigneur, apprends-moi à être doux et effacé, à reconnaître ma petitesse et à ne pas tomber dans l'orgueil.
1: Notre Père qui es aux cieux, que ton nom soit sanctifié, que ton règne vienne, que ta volonté soit faite sur la terre comme au ciel.
2: Donne-nous aujourd'hui notre pain de ce jour. Pardonne-nous nos offenses, comme nous pardonnons aussi à ceux qui nous ont offensés. Et ne nous laisse pas entrer en tentation, mais délivre-nous du mal. Amen.
1: Je vous salue, Marie, pleine de grâce. Le Seigneur est avec vous. Vous êtes bénie entre toutes les femmes. Et Jésus, le fruit de vos entrailles, est béni.
2: Sainte Marie, Mère de Dieu, priez pour nous pauvres pécheurs, maintenant et à l'heure de notre mort. Amen.
1: Je vous salue, Marie, pleine de grâce. Le Seigneur est avec vous. Vous êtes bénie entre toutes les femmes. Et Jésus, le fruit de vos entrailles, est béni.
2: Sainte Marie, Mère de Dieu, priez pour nous pauvres pécheurs, maintenant et à l'heure de notre mort. Amen.
1: Je vous salue, Marie, pleine de grâce. Le Seigneur est avec vous. Vous êtes bénie entre toutes les femmes, et Jésus, le fruit de vos entrailles, est béni.
2: Sainte Marie, Mère de Dieu, priez pour nous pauvres pécheurs, maintenant et à l'heure de notre mort. Amen.
1: Je vous salue, Marie, pleine de grâce. Le Seigneur est avec vous. Vous êtes bénie entre toutes les femmes, et Jésus, le fruit de vos entrailles, est béni.
2: Sainte Marie, Mère de Dieu, priez pour nous pauvres pécheurs, maintenant et à l'heure de notre mort. Amen.
1: Je vous salue, Marie, pleine de grâce. Le Seigneur est avec vous. Vous êtes bénie entre toutes les femmes, et Jésus, le fruit de vos entrailles, est béni.
2: Sainte Marie, Mère de Dieu, priez pour nous pauvres pécheurs, maintenant et à l'heure de notre mort. Amen.
1: Je vous salue, Marie, pleine de grâce. Le Seigneur est avec vous. Vous êtes bénie entre toutes les femmes, et Jésus, le fruit de vos entrailles, est béni.
2: Sainte Marie, Mère de Dieu, priez pour nous pauvres pécheurs, maintenant et à l'heure de notre mort. Amen.
1: Je vous salue, Marie, pleine de grâce. Le Seigneur est avec vous. Vous êtes bénie entre toutes les femmes, et Jésus, le fruit de vos entrailles, est béni.
2: Sainte Marie, Mère de Dieu, priez pour nous pauvres pécheurs, maintenant et à l'heure de notre mort. Amen.
1: Je vous salue, Marie, pleine de grâce. Le Seigneur est avec vous. Vous êtes bénie entre toutes les femmes, et Jésus, le fruit de vos entrailles, est béni.
2: Sainte Marie, Mère de Dieu, priez pour nous pauvres pécheurs, maintenant et à l'heure de notre mort. Amen.
1: Je vous salue, Marie, pleine de grâce. Le Seigneur est avec vous. Vous êtes bénie entre toutes les femmes, et Jésus, le fruit de vos entrailles, est béni.
2: Sainte Marie, Mère de Dieu, priez pour nous pauvres pécheurs, maintenant et à l'heure de notre mort. Amen.
1: Je vous salue, Marie, pleine de grâce. Le Seigneur est avec vous. Vous êtes bénie entre toutes les femmes, et Jésus, le fruit de vos entrailles, est béni.
2: Sainte Marie, Mère de Dieu, priez pour nous pauvres pécheurs, maintenant et à l'heure de notre mort. Amen.
1: Gloire au Père, au Fils et au Saint-Esprit,
3: comme il était au commencement, maintenant et toujours, dans les siècles des siècles. Amen.

0: Jésus porte sa croix. Quatrième mystère. Seigneur, donne-moi ta paix malgré les difficultés. Aide-moi à porter ma croix et à être patient dans les épreuves. Apprends-moi à ne pas alourdir le fardeau de mes frères, mais à les soulager dans leurs peines.
1: Notre Père qui es aux cieux, que ton nom soit sanctifié, que ton règne vienne, que ta volonté soit faite sur la terre comme au ciel.
2: Donne-nous aujourd'hui notre pain de ce jour. Pardonne-nous nos offenses, comme nous pardonnons aussi à ceux qui nous ont offensés. Et ne nous laisse pas entrer en tentation, mais délivre-nous du mal. Amen.
1: Je vous salue, Marie pleine de grâce. Le Seigneur est avec vous. Vous êtes bénie entre toutes les femmes, et Jésus, le fruit de vos entrailles, est béni.
0: Sainte Marie, Mère de Dieu, priez pour nous pauvres pécheurs, maintenant et à l'heure de notre mort. Amen.
1: Je vous salue, Marie pleine de grâce. Le Seigneur est avec vous. Vous êtes bénie entre toutes les femmes, et Jésus, le fruit de vos entrailles, est béni.
0: Sainte Marie, Mère de Dieu, priez pour nous pauvres pécheurs, maintenant et à l'heure de notre mort. Amen.
1: Je vous salue, Marie pleine de grâce. Le Seigneur est avec vous. Vous

0: votre mort. Amen.
1: Je vous salue, Marie pleine de grâce. Le Seigneur est avec vous. Vous êtes bénie entre toutes les femmes, et Jésus, le fruit de vos entrailles, est béni.
2: Sainte Marie, Mère de Dieu, priez pour nous, pauvres pécheurs, maintenant et à l'heure de notre mort. Amen.
1: Je vous salue, Marie pleine de grâce. Le Seigneur est avec vous. Vous êtes bénie entre toutes les femmes, et Jésus, le fruit de vos entrailles, est béni.
2: Sainte Marie, Mère de Dieu, priez pour nous, pauvres pécheurs, maintenant et à l'heure de notre mort. Amen.
1: Je vous salue, Marie pleine de grâce. Le Seigneur est avec vous. Vous êtes bénie entre toutes les femmes, et Jésus, le fruit de vos entrailles, est béni.
2: Sainte Marie, Mère de Dieu, priez pour nous pauvres pécheurs, maintenant et à l'heure de notre mort. Amen.
1: Je vous salue, Marie pleine de grâce. Le Seigneur est avec vous. Vous êtes bénie entre toutes les femmes, et Jésus, le fruit de vos entrailles, est béni.
2: Sainte Marie, Mère de Dieu, priez pour nous pauvres pécheurs, maintenant et à l'heure de notre mort. Amen.
1: Je vous salue, Marie pleine de grâce. Le Seigneur est avec vous. Vous êtes bénie entre toutes les femmes, et Jésus, le fruit de vos entrailles, est béni.
2: Sainte Marie, Mère de Dieu, priez pour nous pauvres pécheurs, maintenant et à l'heure de notre mort. Amen.
1: Je vous salue, Marie pleine de grâce. Le Seigneur est avec vous. Vous êtes bénie entre toutes les femmes, et Jésus, le fruit de vos entrailles, est béni.
2: Sainte Marie, Mère de Dieu, priez pour nous pauvres pécheurs, maintenant et à l'heure de notre mort. Amen.
1: Je vous salue, Marie pleine de grâce. Le Seigneur est avec vous. Vous êtes bénie entre toutes les femmes, et Jésus, le fruit de vos entrailles, est béni.
2: Sainte Marie, Mère de Dieu, priez pour nous pauvres pécheurs, maintenant et à l'heure de notre mort. Amen.
1: Je vous salue, Marie pleine de grâce. Le Seigneur est avec vous. Vous êtes bénie entre toutes les femmes, et Jésus, le fruit de vos entrailles, est béni.
2: Sainte Marie, Mère de Dieu, priez pour nous pauvres pécheurs, maintenant et à l'heure de notre mort. Amen.
1: Gloire soit au Père, au Fils et au Saint-Esprit, comme il

0: Cinquième mystère, Jésus est crucifié. Merci Seigneur de tant m'aimer en donnant ta vie pour moi sur la croix, en me rachetant à la vie divine, en me donnant Marie, ta mère, pour prendre soin de moi et me guider sur la route. Guéris-moi, convertis-moi, attire et touche les cœurs de ceux qui se perdent loin de toi. Notre Père qui es aux cieux, que ton nom soit sanctifié, que ton règne vienne, que ta volonté soit faite sur la terre comme au ciel.
1: Donne-nous aujourd'hui notre pain de ce jour. Pardonne-nous nos offenses, comme nous pardonnons aussi à ceux qui nous ont offensés. Et ne nous laisse pas entrer en tentation, mais délivre-nous du mal. Amen.
0: Je vous salue Marie, pleine de grâce. Le Seigneur est avec vous. Vous êtes bénie entre toutes les femmes, et Jésus, le fruit de vos entrailles, est béni.
1: Sainte Marie, Mère de Dieu, priez pour nous pauvres pécheurs, maintenant et à l'heure de notre mort. Amen.
0: Je vous salue Marie, pleine de grâce, le Seigneur est avec vous. Vous êtes bénie entre toutes les femmes, et Jésus, le fruit de vos entrailles, est béni.
1: Sainte Marie, Mère de Dieu, priez pour nous pauvres pécheurs, maintenant et à l'heure de notre mort. Amen.
0: Je vous salue Marie, pleine de grâce, le Seigneur est avec vous. Vous êtes bénie entre toutes les femmes, et Jésus, le fruit de vos entrailles, est béni.
1: Sainte Marie, Mère de Dieu, priez pour nous pauvres pécheurs, maintenant et à l'heure de notre mort. Amen.
0: Je vous salue Marie, pleine de grâce, le Seigneur est avec vous. Vous êtes bénie entre toutes les femmes, et Jésus, le fruit de vos entrailles, est béni.
1: Sainte Marie, Mère de Dieu, priez pour nous pauvres pécheurs, maintenant et à l'heure de notre mort. Amen.
0: Je vous salue Marie, pleine de grâce, le Seigneur est avec vous. Vous êtes bénie entre toutes les femmes, et Jésus, le fruit de vos entrailles, est béni.
1: Sainte Marie, Mère de Dieu, priez pour nous pauvres pécheurs, maintenant et à l'heure de notre mort. Amen.
0: Je vous salue Marie, pleine de grâce, le Seigneur est avec vous. Vous êtes bénie entre toutes les femmes, et Jésus, le fruit de vos entrailles, est béni.
1: Sainte Marie, Mère de Dieu, priez pour nous pauvres pécheurs, maintenant et à l'heure de notre mort. Amen.
0: Je vous salue Marie, pleine de grâce, le Seigneur est avec vous. Vous êtes bénie entre toutes les femmes, et Jésus, le fruit de vos entrailles, est béni.
1: Sainte Marie, Mère de Dieu, priez pour nous pauvres pécheurs, maintenant et à l'heure de notre mort. Amen.
0: Je vous salue Marie, pleine de grâce, le Seigneur est avec vous. Vous êtes bénie entre toutes les femmes, et Jésus, le fruit de vos entrailles, est béni.
1: Sainte Marie, Mère de Dieu, priez pour nous pauvres pécheurs, maintenant et à l'heure de notre mort. Amen.
0: Je vous salue Marie, pleine de grâce, le Seigneur est avec vous. Vous êtes bénie entre toutes les femmes, et Jésus, le fruit de vos entrailles, est béni.
1: Sainte Marie, Mère de Dieu, priez pour nous pauvres pécheurs, maintenant et à l'heure de notre mort. Amen.
0: Je vous salue Marie, pleine de grâce, le Seigneur est avec vous. Vous êtes bénie entre toutes les femmes, et Jésus, le fruit de vos entrailles, est béni.
1: Sainte Marie, Mère de Dieu, priez pour nous pauvres pécheurs, maintenant et à l'heure de notre mort. Amen.
0: Gloire au Père, au Fils et au Saint-Esprit, comme il était au commencement, maintenant et toujours, dans les siècles des siècles. Amen.
2: Je vous salue, Joseph, vous que la grâce divine a comblé. Le Sauveur a reposé entre vos bras et grandi sous vos yeux. Vous êtes bénie entre tous les hommes, et Jésus, le Fils de votre virginale épouse, est béni. Saint Joseph, donnez pour Père au Fils de Dieu, priez pour nous maintenant, dans nos difficultés de famille, de travail, de santé, maintenant et à l'heure de notre mort. Amen.
0: Saint Louis-Marie Grignon de Montfort,
3: priez pour nous.
0: Saint Joseph,
3: priez pour nous.
0: Notre-Dame de Fidélité,
3: priez pour nous.
0: Au nom du Père, et du Fils, et du Saint-Esprit. Amen.

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1: 4 heures.
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3: Bonjour et bienvenue dans l'Histoire en musique. Aujourd'hui, je vous propose une œuvre dans son intégralité, un Stabat Mater. Alors, ce n'est pas celui de Pergolèse, le plus connu probablement de l'histoire de la musique, c'est celui de Domenico Scarlatti, un peu moins connu effectivement, mais très beau, très puissant, 18e siècle, hein, comme celui de Pergolèse d'ailleurs, pour ce Stabat Mater de Domenico Scarlatti. Alors, ce Domenico, il est connu pour avoir composé près de 550 sonates pour le clavecin, ce qui est quand même pas mal, hein, grande famille de musiciens. On connaît Domenico évidemment, mais il y a aussi Alessandro dans la même famille, Scarlatti. Il a écrit aussi de nombreuses pages religieuses d'une grande intensité. Alors, ce Stabat Mater, il a été composé en 1714, hein, pour faire le lien avec celui de Pergolèse, celui-ci date de 1736. Hein. Alors, entre 1714 et 1719 d'ailleurs, hein, c'est difficile de dater exactement. Alors, il était maître à l'époque, maître de chapelle de la Capella Giulia de Saint-Pierre de Rome, qui se distingue ce Stabat Mater par une écriture singulière et un effectif assez exceptionnel, hein, 10 voix indépendantes, ce qui est quand même assez extraordinaire pour l'époque, des relents même de musique de Renaissance, on en avait parlé il y a peu de temps dans leur complexité, mais cette fois-ci, cela se rapproche plutôt du style de Palestrina, finalement, le stile antico, hein, hérité de Palestrina, de cette fin de Renaissance pour ce Stabat Mater de Scarlatti, alors que dont le Vatican d'ailleurs se servait tout autant d'ailleurs fut un temps que cette messe de Palestrina pour ses offices très appréciés effectivement ce Stabat Mater. Alors loin d'être une copie austère, hein, de ce que l'on pouvait avoir par les maîtres de la Renaissance, là on est à l'époque baroque, hein, l'écriture de Scarlatti s'enrichit de couleurs harmoniques audacieuses, hein, vous le constaterez, valeurs rythmiques qui rappellent effectivement ce langage baroque. De nombreuses sections dans cette œuvre. Scarlatti préfère alterner des combinaisons vocales variées, des dialogues entre pupitres et des moments assez proches du madrigal. Ce Stabat est considéré comme la plus célèbre, probablement, et la plus aboutie des compositions sacrées de Domenico Scarlatti. C'est un véritable chef-d'œuvre du répertoire polyphonique que je vous propose de découvrir dans son intégralité.

Nous venons d'entendre le Stabat Mater de Domenico Scarlatti, grande œuvre sacrée de la période baroque. Alors une méditation musicale d'une rare intensité, hein, je vous le disais, ça rappelle en fait un peu l'héritage Renaissance de Palestrina dans cette perfection de la polyphonie, hein, une œuvre qui a plus de 3 siècles, hein, et qui continue à éblouir par sa beauté lumineuse. C'est sans doute, hein, la plus grande réussite sacrée, je le disais, de Scarlatti, et l'une des plus belles mises en musique du texte du Stabat Mater dans toute l'histoire de la musique. Évidemment, on pense à celui de Pergolèse, mais celui de Scarlatti que nous venons d'entendre n'a rien à lui envier. À très bientôt dans l'histoire en musique.

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3: La semaine dernière, nous étions avec la reine Esther. Et Aman. Aman, c'est l'ennemi terrible. Il a programmé le massacre des Juifs pour le 13e jour du 12e mois. Or, personne ne le sait, mais la reine Esther est juive. C'est pourquoi, au péril de sa vie, elle va se présenter devant le roi alors qu'elle n'y est pas invitée et elle va obtenir qu'il vienne avec Aman à un banquet qu'elle a organisé pour eux. Et lors de ce banquet, la seule chose qu'elle va demander, c'est qu'il revienne le jour suivant à un autre banquet. Aman est tellement honoré par ce repas qu'il est vraiment au sommet de sa gloire. Et il déteste tellement Mardoché qu'il décide de faire construire une potence pour le tuer. Et il se présente le lendemain au roi pour réclamer la mort de Mardoché. Mais dans la nuit, le roi a relu les archives et s'est rappelé que s'il avait évité la mort, lors d'un complot, c'était grâce justement à Mardoché. Nous en étions à ce moment-là. On informe le roi que dans la cour, il y a quelqu'un. Le roi demande qui est-ce et on dit que c'est Aman. Ah ben justement, Aman, faites-le rentrer. Et lorsqu'Aman rentre, donc avec dans l'idée, comme il a fait construire une potence, de demander la mort de Mardoché, quand Aman rentre, le roi lui demande, dis-moi Aman, comment faut-il traiter un homme que le roi veut honorer? Ben, Aman, il se dit, mais qui donc le roi veut-il honorer à part moi? Moi qui suis au sommet de la gloire, moi qui ai mangé hier en sa compagnie dans les appartements de la reine Esther. Alors il se prend à rêver un peu de ce qu'il a envie, de ce qui vraiment l'honorerait. Il dit, eh bien un homme que le roi veut honorer, il pourrait porter le vêtement royal, le manteau que le roi a porté. Et puis, il pourrait chevaucher un cheval appartenant au roi, un cheval dont même les princes rêveraient. Le cheval royal, il pourrait le chevaucher et il serait emmené ainsi à travers toute la ville. Et il passerait dans toute la ville basse et la ville haute, dans tous les quartiers. Et il y aurait quelqu'un devant qui annoncerait « Voici comment on agit pour l'homme que le roi veut honorer !» Oui, je pense que ça conviendrait bien. « Parfait, dit le roi. Parfait, écoute-moi bien mon brave Aman, tu vas sortir, tu vas aller chercher ce Mardoché qui m'a sauvé la vie et que je n'ai encore jamais honoré, et puis tu vas faire tout comme tu as dit, tu vas lui mettre les vêtements, le faire monter sur un cheval royal et traverser la ville, tu tiendras la bride du cheval et tu annonceras, toi, combien Mardoché mérite d'être honoré. » Ah, que la volonté du roi soit faite. Aman se retire et il est bien obligé de faire ce que le roi a demandé. Il donne les habits royaux à Mardoché. Il le fait grimper sur le cheval. Il tient la bride du cheval et de sa bouche sortent les mots. Regardez comment il faut traiter un homme que le roi veut honorer. Quand sa journée de souffrance se termine, Aman se fait quand même beau, car il faut qu'il aille au deuxième festin organisé par la reine. Ça lui redonne un petit peu de la joie et de la confiance. Le voilà qui se présente au festin. Et comme la veille, la nourriture est somptueuse. Comme la veille, le vin est bon et parfumé. Et

Alors que la coupe de vin passe de sa bouche à la table, le roi demande « Reine, reine Esther, dis-moi, quelle est ta demande? Même si tu me demandes la moitié de mon royaume, je te le dis, je te l'accorde. Que veux-tu? Tu seras exaucée. »

0: La reine Esther, qui n'a pas bu une goutte de vin, regarde le roi et lui dit « Si j'ai trouvé grâce à tes yeux, si tu le juges bon, je t'en prie, laisse-moi la vie sauve et sauve mon peuple. Car nous avons été vendus pour être assassinés, pour être massacrés, pour être supprimés. Si au moins on nous avait vendus pour devenir des esclaves et des servantes, je me serais tue. Mais imagine le préjudice, tout un peuple qui meurt. Tu es volé, mon roi. » Et le roi demande, mais qui ? Qui donc est cet adversaire, cet ennemi ? Qui veut la ruine de mon peuple et de mon pays ? Et qui veut la mort de ma reine adorée ? Notre adversaire, notre ennemi, c'est Aman, le misérable, qui est à notre table, ici. À cet instant, je vous le dis, Aman a perdu toute gloire, toute couleur, il tremble. Et le roi, c'est trop pour lui. La colère le submerge, il se lève et il sort pour marcher dans le jardin. Mais Aman, et ça c'est une faute grave, Aman reste. Personne ne doit jamais rester en présence de la reine si le roi n'est pas là. Et Aman reste, parce qu'il a bien compris qu'il a perdu toute grâce auprès du roi. Il ne lui reste plus qu'à supplier cette reine juive de l'aider. Alors il est là, il lui parle, il essaye de la convaincre, il essaye de sauver sa vie. Et quand le roi revient, il voit Aman affalé, qui est en train de faire de grands gestes devant sa reine, et il se dit, mais où, jusqu'où ira-t-il dans son offense ? Il rentre et lui dit, lève-toi, éloigne-toi d'elle. Et à cet instant, l'eunuque, si fidèle à la reine, rappelle à voix haute, mais savez-vous qu'une potence destinée à Mardochée, l'homme que vous avez honoré ce matin même, une potence de 25 mètres de haut, est dressée devant la maison d'Aman ? La colère du roi atteint son sommet. Eh bien, pendez Aman à la potence qu'il avait préparée pour un homme honorable. Et une fois que ces paroles sont dites, la colère du roi est apaisée. Et la reine tombe à genoux devant lui. Elle est en larmes et elle le supplie. « Sauve mon peuple, tu m'as sauvé. Tu as condamné Aman, mais désormais, sauve mon peuple. » Malheureusement, révoquer une parole de roi est impossible. On ne peut pas revenir sur l'annonce qui a été faite. Alors il tend son anneau de pouvoir à Mardochée, car maintenant la reine a révélé qu'elle était juive et que Mardochée était son oncle. Il tend l'anneau à Mardochée et lui dit « Écrivez ce que vous voulez et faites en sorte que votre peuple soit sauvé. » Et à travers les 127 provinces est donné dans toutes les langues, dans toutes les écritures, le droit aux Juifs de se rassembler et de se défendre en exterminant, massacrant et supprimant tous ceux qui les attaqueraient. Pour le 13e jour du 12e mois, ce message avait valeur de loi. Et le combat a eu lieu, il fut violent et terrible, et il a assuré la victoire au peuple juif, qui a pu ainsi survivre. Mais Esther a réclamé plus, que dans la capitale de Suse, on poursuive une deuxième journée, et que les 10 fils d'Aman soient eux aussi pendus. Et cela lui a été accordé. Enfin, le jour suivant fut un jour véritablement de paix. Et ce jour deviendra désormais le jour de Pourim, un jour que l'on célébrera, où se joindront le jeûne et les lamentations pour eux-mêmes et pour leur âme.
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1: Bonjour chers auditeurs, bonjour Jacques-Philippe Sauvé.
2: Bonjour chère Marguerite, bonjour à tous les auditeurs.
1: Bienvenue dans notre espace philo, nous continuons notre enquête sur les liens entre foi et raison, avec toujours la figure de saint Augustin, comme la semaine dernière. Pour commencer, est-ce que vous pourriez nous expliquer, Jacques-Philippe Sauvé, le cogito augustinien?
2: Voilà. Alors, nous poursuivons notre conversation dans les cieux, si je puis dire, mais sur la terre aussi, avec notre grand saint Augustin. Et ce qu'on a pu appeler le cogito augustinien, c'est là une expression qui lui est postérieure, bien sûr. Comment saint Augustin aurait-il pu nous parler du cogito de Descartes? Un Descartes qui est bien postérieur. Alors, ce que nous dit saint Augustin, qui est vraiment intéressant et saisissant de façon anticipative, c'est que je suis, je sais que je suis, il est impossible de se tromper là-dessus. Alors même que je me tromperais sur tout le reste, eh bien, je ne puis me tromper sur le fait que je suis, j'existe. Cela est certain, comme le dira après saint Augustin, Descartes. Me direz-vous, mais comment cela se fait-il? Or, le plus simplement du monde, si l'on peut dire, c'est que l'accès de ma propre pensée, et même de ma conscience, à ma propre existence, se fait directement. Alors, pour peu que je fasse un effort. Oui. Mais entre moi et moi-même, il y a, comme on dit familièrement, il n'y a pas l'ombre d'une seule feuille de papier à cigarette. Je découvre mon existence, mais je la saisis comme évidente. Et alors, ce qui est intéressant, encore plus chez saint Augustin, c'est que, nous dit-il, celui-là même qui va douter de la vérité, c'est-à-dire qui va élever une contestation intérieure de l'existence de cette vérité, eh bien, celui-là même qui doute, d'abord, il sait qu'il doute. Mais pour que je doute, encore faut-il être certain. Alors oui, c'est là que c'est l'article de dire dialectique. C'est, encore faut-il être certain que je doute. Et comment puis-je savoir que je doute? Ben, parce que j'existe. En effet, pour pouvoir douter, encore faut-il être déjà existant et avoir la capacité de se représenter mon existence, mais aussi l'existence du monde, comme pouvant être illusoire. Donc, finalement, pour douter, il faut que je me représente comme possiblement non existant, et si jamais j'existais pas. Mais pour pouvoir se poser cette question, il faut que je sois là, en train de douter, et si je doute, je pense, et si je pense, c'est que je suis, et donc là, effectivement, ça prépare Descartes.
1: Bien sûr.
2: Il y a on a pu dire, vous voyez, je me réfère à M. Jacques Chevalier, auteur d'une monumentale histoire de la pensée, il y a une préfiguration du cogito cartésien et une étape fondamentale de la démarche de saint Augustin vers le vrai.
1: Et donc cette vision de la vérité, elle est simplement, pour résumer un peu la pensée de saint Augustin, dans l'âme. On ne voit Dieu que dans l'âme.
2: Voilà. Dieu, comme le dit avec beaucoup d'éloquence et de force saint Augustin, il est principe, c'est-à-dire origine, de l'intelligence, de notre intelligence à nous humains. Elle est un don de Dieu, c'est vrai, et nous reconnaissons Dieu comme le principe de notre intelligence. Mais Dieu est aussi principe de ce qu'on appellera l'intelligible, c'est-à-dire qu'il est non seulement à l'origine du fait que nous pensons, mais il est également à l'origine de ce que nous connaissons, c'est-à-dire de la réalité, qui est l'objet de notre intelligence. Déjà, saint Augustin, sans peut-être l'énoncer, adhère à cette définition quasi proverbiale, beaucoup dire, mais enfin, qui résonne comme une sentence magistrale de la philosophie de la connaissance, adéquation, et vous la savez très bien Marguerite, adéquation de l'intellect avec le réel. Or, Dieu est à la fois principe de l'intellect et principe de la réalité. Donc, comment ça s'appelle l'accord de l'intellect avec le réel? Ça s'appelle le vrai, la vérité. Et donc, si Dieu est à l'origine et de l'intellect et de la réalité, il est bien sûr le principe du vrai en nous. Et donc, saint Augustin, c'est ça, considère que c'est par Dieu et par Dieu seul que nous connaissons toute chose, que nous pouvons connaître toute chose en nous tournant du dehors au dedans, et on retrouve notre idée de la dernière fois, et du dedans au-dessus. Hein, c'est-à-dire qu'il y a un mouvement du dehors vers le dedans, et en fait, à partir du dedans, de notre intériorité, nous reconnaissons la vérité divine présente dans notre âme, et cette découverte de la vérité divine présente dans notre âme nous fait accéder, en fait, à toutes les autres, et nous permet ainsi de nous élever, vous voyez, au-delà.
1: Donc ce n'est pas que dans l'âme, finalement.
2: Alors voilà, cette vérité est découverte comme présente spirituellement dans l'âme, mais elle est en même temps reconnue comme ne venant pas de nous. Il y a en nous, en fait, dans notre intériorité, si nous rentrons nous-mêmes avec notre pensée, eh bien, en fait, il y a dans notre pensée quelque chose qui est bien au-delà que qui va bien au-delà que les limites de notre corps,
1: oui.
2: Et ce quelque chose qui est au-delà des limites de notre corps, eh bien, c'est précisément cette idée de la vérité. Oui. Cette idée de la vérité qui, en fait, est supérieure à toutes les réalités particulières. Hein ? Donc il y a une découverte, finalement, de cette vérité, pour nous, en tout cas, encore incorporelle, au sens absolu du terme, mais cette découverte ne peut se faire qu'en nous retranchant de tout l'extérieur pour entrer à l'intérieur. Mais ce qui est reconnu, c'est que ce quelque chose qui est à l'intérieur de nous, pardon, transcende notre existence. Voilà, transcende, c'est-à-dire dépasse, hein, nos limites.
1: Et cela nous fait directement le lien avec l'influence platonicienne.
2: Bien sûr.
1: Qu'a eu saint Augustin. Quels sont donc les apports que Platon a pu apporter dans cette philosophie et aussi les défauts
2: Nous pourrions dire les manques. Bon, enfin, en tout cas, ce que saint Augustin n'a pas trouvé, selon ce qu'il dit. Alors, les apports, c'est en premier lieu, on peut le dire, l'idée qu'il y a une participation, c'est-à-dire une coopération, prendre part, hein, c'est à sa place et dans ses limites, mais participer, effectivement, coopérer au développement de la vie divine en nous. Ce qui veut donc dire que, par exemple, par notre intellect, nous avons déjà une part avec le lieu spirituel, qu'on appellera après Platon, le monde intelligible, le monde des idées. Et il s'agit, pour connaître Dieu, d'entrer en communion spirituelle avec ce monde divin. Et cette idée d'une communion spirituelle, vous voyez, qui s'effectue par ascension, et comme un passage d'étapes successives, c'est véritablement la démarche platonicienne. Et puis alors, aussi quelque chose qui est très intéressant, qui est plus théologique que philosophique, mais qui a un grand intérêt philosophique, c'est la génération qui est considérée alors dans l'Église catholique, l'Église chrétienne spécialement catholique, la génération éternelle du Verbe. Alors là, nous sommes vraiment au cœur de la Sainte Trinité, hein, vérité de foi définie par l'Église. Et ce que saint Augustin voit magnifiquement, c'est que à partir de Platon et des néo-platoniciens, et notamment du mystique, grand mystique Plotin, c'est que Dieu qui est un, absolument un, qui est parfait, eh bien, étant parfait, il surabonde. Qu'est-ce que ça veut dire qu'il surabonde ? Ben, ça veut dire que l'être qui est parfait, hein, c'est l'être qui est capable d'engendrer de nouvelles existences et d'abord d'engendrer sa propre intelligence. Et alors là, ce mystère de la fécondité divine, car il s'agit bien d'une fécondité, c'est quelque chose, nous dit saint Augustin, qu'il a trouvé, en tout cas en partie, chez les platoniciens. Car c'est vrai que chez Plotin, que saint Augustin connaissait, il y a l'un qui est parfait, ne cherche rien et n'a besoin de rien. Étant parfait, il surabonde, et cette surabondance produit une chose différente de lui. Il y a une fécondité. D'ailleurs, Plotin disait aussi, dès qu'un être possède une perfection, nous voyons qu'il engendre. Voilà. Alors, c'est ce mystère de la fécondité divine que saint Augustin rencontre chez les platoniciens. En revanche, à titre juste, et nous en terminerons là, l'incarnation du Verbe. Alors, le fait que Dieu soit allé jusqu'à devenir, oh là là, je dirais une hérésie, mais à venir dans notre monde comme un être de chair, vrai homme et vrai Dieu. Alors là, saint Augustin nous dit, je ne l'ai pas trouvé.
1: C'est-à-dire qu'il ne l'a pas trouvé avec la...
2: Chez les platoniciens.
1: Ah oui, bien sûr.
2: Et néo-platoniciens, l'incarnation.
1: Voilà. Évidemment, ça fait partie de la révélation. Merci beaucoup,
2: Jacques-Philippe
1: Sauvé, pour tous ces éclairages sur la grande figure de saint Augustin.
2: Et oui.
1: Merci à nos auditeurs de nous avoir écoutés jusqu'ici.
2: Oui.
1: Et puis à la semaine prochaine pour un nouvel épisode de notre espace philo.
2: Bien sûr. Merci beaucoup, Marguerite.
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Évangile de Jésus-Christ selon saint Luc. En ce temps-là, les pharisiens et les scribes dirent à Jésus : Les disciples de Jean le Baptiste jeûnent souvent et font des prières, de même ceux des pharisiens. Jésus leur dit : Pouvez-vous faire jeûner les invités de la noce parce que l'époux est avec eux ? Mais des jours viendront où l'époux leur sera enlevé. Alors, en ces jours-là, ils jeûneront. Il leur dit aussi en parabole, personne ne déchire un morceau de un vêtement neuf pour le coudre sur un vieux vêtement. Autrement, on aura déchiré le neuf et le morceau qui vient du neuf ne s'accordera pas avec le vieux. Et personne ne met du vin nouveau dans de vieilles outres. Autrement, le vin nouveau fera éclater les outres. Il se répandra et les outres seront perdues. Mais on doit mettre le vin nouveau dans des outres neuves. Jamais celui qui a bu du vin vieux ne désire du nouveau, car il dit, c'est le vieux qui est bon. Notre foi doit nous transformer, mieux, nous apprêter comme on s'apprête à une fête. Comme on a envie de jeter ses vieux oripeaux pour revêtir du neuf. À plusieurs reprises, Jésus nous invite au fil des pages de l'Évangile à aller de l'avant. Quiconque met la main à la charrue puis regarde en arrière n'est pas fait pour le royaume de Dieu. Laisse les morts enterrer leurs morts. Comment es-tu entré ici sans avoir le vêtement de noces ? Les exemples ne manquent pas où le Christ nous demande de regarder devant nous et de ne pas demeurer engoncé dans des traditions figées. Certes, nous appartenons à une histoire et notre foi est nourrie de tout ce que nous avons reçu, tout ce qu'on a appris, les us et coutumes d'une Église qui ont structuré notre quête de la vérité. Mais si chaque pas a apporté un peu de poussière à notre passé, c'est pour aller de l'avant et franchir des frontières qui nous rapprocheront de cette vérité, la seule qui peut garantir notre bonheur. L'évangile de ce jour nous entraîne dans une aventure folle, dans un monde trop sage. Et un monde plongé dans une immobilité obstinée. Nous ne pouvons pas raccommoder du vieux avec du neuf, nous dit Jésus. Alors, ce matin, posons-nous la question. Qu'est-ce qui est trop vieux chez moi ? Qu'est-ce que je dois rajeunir ? Quels vêtements ne devrais-je plus rapiécer ? Jésus ne nous encourage pas à être ingrats vis-à-vis de notre passé. Bien au contraire, il nous demande de faire le pas nécessaire pour progresser, dépouiller de bagages qui ne nous resteraient que de nos nostalgies. C'est bien cela qu'il a conseillé à ses disciples en les envoyant deux par deux, justement, sans bagage. Parce que ce que nous devons offrir au monde, nous aussi, c'est un regard toujours neuf, aussi étonné que celui des disciples sur la montagne de la Transfiguration ou devant le tombeau vide et ridicule. Un regard choqué par les injustices toujours renouvelées de notre temps, un regard attendri par les sourires croisés et les appels à l'aide auxquels nous nous devons de répondre. Nous sommes des témoins d'aujourd'hui, et nous devons nous demander justement ce qui a fait notre richesse et nous donne envie de le partager. Nous devons encore nous demander si les dons qui nous ont été confiés sont à amasser ou au contraire à investir, mieux, à risquer dans notre apostolat quotidien. Puissions-nous profiter de cette journée pour nous demander comment nous sommes bien en situation dans notre époque, pour lui dire le salut que le Seigneur nous a promis. Bonne journée.

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1: Évangile du 23e dimanche du temps ordinaire. Chers auditeurs, pourquoi mes traductions de l'araméen, faites pour être apprises par cœur et transmises avec le cœur? Pour retrouver ce que les apôtres ont fait et ne pas trop s'en écarter, car c'est ainsi qu'ils évangélisèrent le monde. Avant de parler dans des synagogues, les apôtres évangélisaient à partir des maisons et rayonnaient à partir d'une maison. Luc 10, versets 5 à 7. La maîtresse de maison, à l'exemple de la Vierge Marie, médite et garde toutes choses dans son cœur. Luc 2, 19 ou 51. Et elle transmet à sa maisonnée. Dans l'évangile de ce dimanche, la phrase de Jésus, « Là où deux ou trois sont réunis en mon nom, là je suis au milieu d'eux », désigne d'abord le cercle de la famille. La famille transmet l'évangile aux enfants et aux familiers et aux amis. Et le samedi soir a lieu un rassemblement communautaire autour de la parole apprise par cœur, l'équivalent de la première partie de la liturgie, avant l'aube du dimanche matin, où se célébraient les saints mystères eucharistiques, pour les baptiser uniquement. Vous avez pour saint Matthieu deux ouvrages. Le gros commentaire est aux éditions Paroles et silences, 555 pages, l'évangile selon saint Matthieu, un collier d'oralité en pendentif, en lien avec le calendrier synagogal. Et puis, vous avez simplement l'évangile annoté, l'évangile selon saint Matthieu pour la proclamation orale. C'est la même traduction depuis la Pchita avec l'imprimatur de la Conférence des évêques de France et c'est aux éditions L'Harmattan. Évangile selon saint Matthieu, chapitre 18, versets 15 à 20. En ce temps-là, Jésus disait à ses disciples, « Si ton frère a fauté contre toi, va lui faire des reproches, entre toi et lui seulement. S'il t'écoute, tu as gagné ton frère. S'il ne t'écoute pas, emmène avec toi une ou deux personnes, pour que sur la bouche de deux ou trois témoins, toute l'affaire soit établie. Or, si eux non plus, ils ne les écoutent pas, dis-le à l'Église. S'ils n'écoutent même pas l'Église, qu'il soit pour toi comme un publicain ou comme un païen. Amen, je vous le dis, tout ce que vous lirez sur la terre sera lié dans le ciel, et tout ce que vous délirez sur la terre sera délié dans le ciel. Et pareillement, je vous le dis, si deux d'entre vous se mettent d'accord sur la terre pour demander quoi que ce soit, cela leur adviendra de la part de mon Père qui est aux cieux. En effet, là où deux ou trois sont réunis en mon nom, là je suis au milieu d'eux. Acclamons la parole de Dieu. Si ton frère a fauté, on peut traduire « agis sottement contre toi ». En araméen, il s'agit du verbe « se tromper »,« agir sottement »,« pécher ». C'est pourquoi nous devons avertir le prochain. Va lui faire des reproches entre toi et lui seulement, s'il t'écoute, tu as gagné ton frère. Nous devons avertir le prochain, le former, un peu comme on éduque les postulantes récemment entrées au Carmel. Et il est opportun d'écouter sainte Thérèse de Lisieux dans son expérience d'adjointe à la maîtresse des novices. J'aimerais mille fois mieux recevoir des reproches que d'en faire aux autres. Mais je sens qu'il est très nécessaire que cela me soit une souffrance, car lorsqu'on agit par nature, c'est impossible que l'âme à laquelle on veut découvrir ses fautes comprenne ses torts. Je sais bien que vos petits agneaux me trouvent sévère. S'ils lisaient ces lignes, ils diraient que cela n'a pas l'air de me coûter le moins du monde de courir après eux, de leur parler d'un ton sévère en leur montrant leur belle toison salie, ou bien de leur apporter quelques légers flocons de laine qu'ils ont laissés déchirer par les épines du chemin. Les petits agneaux peuvent dire tout ce qu'ils voudront, dans le fond. Ils sentent que je les aime d'un véritable amour, que jamais je n'imiterai le mercenaire qui, voyant venir le loup, laisse le troupeau et s'enfuit. Je suis prête à donner ma vie pour eux, mais mon affection est si pure que je ne désire pas qu'ils la connaissent. Jamais, avec la grâce de Jésus, je n'ai essayé de m'attirer leur cœur. J'ai vu d'abord que toutes les âmes ont à peu près les mêmes combats, mais qu'elles sont si différentes qu'il est impossible d'agir avec toutes de la même manière. Avec certaines âmes, je sens qu'il faut me faire petite, ne point craindre de m'humilier en avouant mes combats, mes défaites. Voyant que j'ai les mêmes faiblesses qu'elles, mes petites sœurs m'avouent à leur tour les fautes qu'elles se reprochent et se réjouissent que je les comprenne par expérience. Avec d'autres, j'ai vu qu'il faut au contraire, pour leur faire du bien, avoir beaucoup de fermeté et ne jamais revenir sur une chose dite. S'abaisser ne serait point alors de l'humilité, mais de la faiblesse. Le bon Dieu m'a fait la grâce de ne pas craindre la guerre. À tout prix, il faut que je fasse mon devoir. Histoire d'une âme, G23. Et encore, pour moi, il en est de cela comme du reste. Je sens qu'il faut, pour que mes lettres fassent du bien, qu'elles soient écrites par obéissance et que j'éprouve plutôt de la répugnance que du plaisir à les écrire. Ainsi, quand je parle avec une novice, je tâche de le faire en me mortifiant. J'évite de lui adresser des questions qui satisferaient ma curiosité. Si elle commence une chose intéressante et puis passe à une autre qui m'ennuie, sans achever la première, je me garde bien de lui rappeler le sujet qu'elle a laissé de côté, car il me semble qu'on ne peut faire aucun bien lorsqu'on se recherche soi-même. Histoire d'une âme G32. Ce n'était pas facile pour la jeune Thérèse de Lisieux, en écho à la première lecture où le Seigneur disait à Ézéchiel « Si je dis au méchant, tu vas mourir, et que tu ne l'avertisses pas, Si tu ne lui dis pas d'abandonner sa conduite mauvaise, lui, le méchant, mourra de son péché. Mais toi, je demanderai compte de son sang. Au contraire, si tu avertis le méchant d'abandonner sa conduite et qu'il ne s'en détourne pas, lui mourra de son péché. Mais toi, tu auras sauvé ta vie. » Ézéchiel 33, versets 7 à 9. Revenons à l'Évangile, versets 19 et 20. Et, pareillement, je vous le dis, si deux d'entre vous se mettent d'accord sur la terre pour demander quoi que ce soit, cela leur adviendra de la part de mon Père qui est aux cieux. En effet, là où deux ou trois sont réunis en mon nom, là je suis au milieu d'eux. Vous voyez dans le contexte, il s'agit notamment de prier pour recevoir un pénitent, ou rejeter un orgueilleux, ou pour toute autre chose qu'ils demanderont et qui ne sera pas contraire à l'unité de l'Église. Ce qu'ils demandent, ce que nous demandons, sera accordé par Dieu le Père qui est dans les cieux. Il s'agit, dit Jésus, de prier en mon nom. Jésus étant le motif principal de l'affection qu'un chrétien a pour son frère. Amen, et que Dieu vous bénisse.
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1: Nous voici arrivés au terme de cette émission. Et je voudrais pour conclure donner quelques clés, entre guillemets, puisées dans les Écritures et notamment au livre des psaumes. Je n'ai pas toutes les références, veuillez me pardonner. Première clé, reconnaître que tout vient de la main de Dieu. Reconnaît que tout vient de Dieu. Il nous a fait et nous sommes à lui. Le Seigneur est roi, que toute la terre exulte de joie. Reconnaître que tout vient de la main de Dieu. Mettre son espoir dans le Seigneur. Mets ton espoir, Israël, dans le Seigneur. L'espérance. Chercher des réponses auprès de Dieu. Chercher des réponses. Je nous invite à faire la Lectio Divina des textes de l'Écriture, d'aller regarder un peu des textes des pères de l'Église, des docteurs de l'Église, d'écouter le magistère, de regarder la vie des saints. Combien d'épreuves ont-ils traversé? Voilà, chercher des réponses auprès de Dieu. Et puis, vraiment, faire confiance à Dieu. Quel que soit le temps que cela prendra, vraiment, la fidélité, l'espérance et la fidélité. Et donc, voici quelques demandes que vous pourriez, que nous pouvons inclure dans notre prière. La première demande à faire à Dieu, c'est d'augmenter notre foi. À 4 reprises, Matthieu cite Jésus qui dit « gens de peu de foi ». Alors, chaque situation est différente, mais dans chacune d'elles, Jésus identifie plusieurs ennemis de la foi. L'inquiétude, la crainte, le doute, le raisonnement humain. Quand tout va bien, ces états d'âme importent peu. Mais quand surgissent des épreuves, Seigneur, augmente en moi la foi. Il n'est pas toujours facile de dire comme Paul, nous savons que toute chose concourt au bien de ceux qui aiment Dieu, de ceux qui sont appelés selon son dessein. Et dans de tels moments, nous devons pouvoir demander au Père, notre Père, d'augmenter notre foi et de nous aider à nous rappeler ce verset que j'ai cité précédemment. Nous savons que toute chose concourt au bien. Ça, c'est une déclaration de foi, de confiance en notre avenir. La foi ne nous dit pas d'avance ce qui va nous arriver, ni comment, ni quand, ni pourquoi il en sera ainsi. Mais par elle, nous nous contentons de dire « nous savons ». Comment cela? Quand Dieu nous donne la foi, ça nous le savons. « Je sais que mon Rédempteur est vivant », dira Job. Donc, demandez à Dieu d'augmenter notre foi. Nous devons aussi lui demander de nous aider à être patients, attendre patiemment. Ça, c'est dans la lettre de Saint Jacques. Soyez patients, frères, jusqu'à l'avènement du Seigneur. Voyez le laboureur, il attend le précieux fruit de la terre. Prenez patience à son égard jusqu'à ce que le Seigneur vous réponde. Affermissez vos cœurs, car l'avènement du Seigneur est proche. J'aime beaucoup ces deux vertus qui sont citées par Thérèse d'Avila. La patience et la confiance obtiennent tout. Seigneur, aide-nous à être patients. Augmente notre foi. Une troisième prière que nous pouvons faire dans le temps des épreuves, nous demandons à Dieu la sagesse. Si quelqu'un d'entre vous manque de sagesse et qu'il la demande à Dieu qui donne à tous, simplement et sans reproche, elle lui sera donnée. C'est Saint Jacques qui nous dit ça dans sa lettre. Car les épreuves comportent souvent d'importantes décisions à prendre. Et pour discerner quoi faire, quand le raisonnement ou la logique ne nous éclaire pas suffisamment, cette prière, donne-moi la sagesse assise près de toi. Voilà une prière que nous pouvons faire.

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1: Nous demandons d'augmenter la foi, nous demandons la patience, nous demandons la sagesse, nous pouvons aussi demander à Dieu l'endurance. Prenez toutes les armes de Dieu afin de pouvoir résister dans le mauvais jour et tenir ferme après avoir tout surmonté, nous dit saint Paul dans la lettre aux Éphésiens. Et aux Hébreux, souvenez-vous de ces premiers jours où, après avoir été éclairés, vous avez soutenu un grand combat au milieu des souffrances, car vous avez besoin de persévérance, hein, l'endurance, la persévérance. Nous avons besoin de persévérer, de ne pas abandonner. Alors, l'endurance physique, mentale, émotionnelle, on connaît, mais la persévérance spirituelle. Parce que notre combat, ça peut nous épuiser. Mais Dieu nous fournit la force d'endurer. Il suffit tout simplement de la lui demander. Demandez aussi à Dieu le courage. Fortifie-nous, fortifie-toi, prends courage, ne t'effraie pas et ne t'épouvante pas. Oui, on a besoin de courage dans les épreuves, dans les échecs, ou quand la souffrance s'intensifie. Et on n'a pas toujours cette qualité. Et Paul nous dit, veillez, demeurez ferme dans la foi, soyez des hommes, fortifiez-vous. Demandez à Dieu l'espérance. Saint Paul, dans sa lettre, cite la foi, l'espérance et la charité. C'est vrai que la charité, c'est le plus important, mais l'espérance, elle compte aussi beaucoup. C'est la vision que nous avons de l'avenir. Finalement, elle nous équipe d'une optique de la vie qui nous permet de voir plus loin que notre situation présente. La foi, elle est synonyme de la confiance, et l'espérance, finalement, elle est synonyme d'une vision, voire au loin, une vision inspirante. Et puis, septième prière que nous pourrions faire, demander à Dieu de nous accorder tout ce dont nous avons besoin. Nous avons besoin d'être guéris, nous avons besoin d'un emploi, nous avons besoin des amis, de soulagement, d'une relation. Eh bien, prions Dieu de nous l'accorder. Lorsqu'on est malade, lorsqu'on n'a pas d'emploi, pas d'amis, sentiment de solitude, lorsqu'on n'a pas de moyens financiers, quand on n'a pas de relations, c'est vrai que ce sont des épreuves. Demandons à Dieu d'agir, il nous l'accordera. Et puis, mes amis, bon, Dieu connaît nos qualités et nos défauts. Et il voit finalement ce que nous ne voyons pas. Et il a la sagesse, lui, Dieu, de savoir ce qui est préférable pour nous. Par conséquent, sa réponse peut être oui, ou non, ou peut-être, ou plus tard. Enfin, ne faisons pas comme avec Judith, ne mettons pas 5 jours. Si dans 5 jours tu n'es pas intervenu, on fera venir le malheur. Non, ne pas mettre de limite à l'action de Dieu, il le sait. Donc, quand nous lui demandons quelque chose de précis, qui d'après nous, c'est ça la solution à notre problème, nous devons aussi le prier de nous donner la patience, la sagesse, la foi, la persévérance, le courage et l'espérance. Et si vous voulez bien, chers amis auditeurs, demandez cela aussi pour moi. Demandons cela les uns pour les autres. Ne craignons pas Dieu Emmanuel, Dieu avec nous, qui a pris la décision d'être avec nous jusqu'à la fin des temps, il nous accordera tout ce dont notre vie a besoin. Confions-lui nos épreuves et demandons-lui de rester établi fermement dans la foi patiente. Je vous remercie de toute votre écoute et je vous dis à bientôt sur nos ondes.

prolonge et rend présent l'incarnation du Christ. Tout comme le Christ, qui est à la fois vrai homme et vrai Dieu, l'Église est donc humaine et divine. Elle est visible et invisible. Sur cette réalité, on peut porter des regards différents. J'en distinguerai trois. Ce sont les mêmes trois regards que l'on pouvait porter sur Jésus. Le premier regard est un regard relativement d'extériorité. Jésus, c'est un original. Il fait des choses que tout le monde ne fait pas. Il entraîne des foules à sa suite. Il a certains pouvoirs, comme celui de guérir des maladies ou de faire des miracles. C'est une sorte d'idéaliste, d'illuminé, qui parle des fleurs et des petits oiseaux, qui nous fait miroiter un autre monde idéal, mais totalement inaccessible. Une sorte d'anarchiste avant l'heure, sauf qu'il s'agissait d'un anarchiste croyant. C'est peut-être la raison pour laquelle, d'ailleurs, un philosophe comme Nietzsche, parlant de Jésus, lui attribuait le titre de saint anarchiste. Le second regard va déjà un peu plus en profondeur. C'est percevoir Jésus comme un sage, plus encore comme un prophète. C'est-à-dire quelqu'un qui tranche par rapport aux autres, non pas tant par ses compétences, par ce qu'il peut être et dire, mais parce qu'il est inspiré de Dieu. Il a une grâce particulière qui repose sur lui. Enfin, le troisième regard, c'est un regard de foi. C'est le regard de Pierre qui dit « Tu es le Christ ». Le Fils du Dieu vivant. C'est le regard de Marthe qui, devant le tombeau de son frère Lazare, dit à Jésus « Seigneur, je crois que tu es la résurrection et la vie, tu es le Christ, le Fils de Dieu, tu es celui qui vient dans le monde. » Trois regards différents. Et ces trois regards différents, on les retrouve quant à l'Église. Le premier regard, le plus extérieur, voit dans l'Église une institution humaine, semblable aux autres, avec ses forces, mais aussi, ô combien, ses faiblesses. Une réalité humaine qui, néanmoins, est présente dans le monde entier. Chaque regard peut ainsi trouver que cette réalité est dynamique, bien organisé, où les rouages sont bien huilés, et puis d'autres qui, au contraire, vont peut-être faire de l'Église un ensemble vieillissant, les derniers des Mohicans qui s'accrochent à des traditions ancestrales qui ne veulent pas évoluer, une réalité donc qui est vouée à disparaître. Ce regard superficiel et, à n'en pas douter, celui qui est le plus commun et que l'on retrouve tant de fois dans les médias, tant de fois aussi dans des conversations basiques. Le second regard s'oriente un peu différemment et va discerner dans l'Église son originalité par rapport aux autres institutions humaines. Oui, peut-être une étrangeté. Mais en tout cas, ce regard va reconnaître la longévité de cette institution qui est aujourd'hui vieille de 2000 ans et qui se maintient dans ses croyances, dans son fonctionnement, dans sa prière, dans ses œuvres caritatives. Enfin, le troisième regard que nous pouvons porter sur l'Église, eh bien, c'est un regard de foi et qui va nous faire découvrir qu'au-delà de ce que l'Église montre d'elle-même, il y a une réalité surnaturelle. Qu'elle est, au-delà de ses faiblesses, de ses incohérences, de ses infidélités, signe de la présence

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1: À propos, que dit l'Église d'elle-même? Si nous reprenons la constitution du Concile Vatican II intitulée Lumen Gentium, Lumière des Nations, l'Église se définit, c'est le titre du chapitre premier, comme un mystère, le mystère de l'Église. Alors, il nous faut nous arrêter un instant sur ce terme. Dans la religion chrétienne, et particulièrement dans la tradition catholique, on parle beaucoup de mystère. Il y a le mystère de l'Annonciation, le mystère de l'Incarnation, le mystère, etc. Et si on comprend mal les choses, on se dit, ah bon, bah alors, dans la tradition catholique, il faut accepter de ne rien comprendre. Les choses les plus importantes sont mystérieuses. Donc, ne cherche pas à comprendre, il n'y a rien à voir, accepte ou rentre chez toi. Et il ne s'agit pas du tout de cela. Qu'est-ce que c'est qu'un mystère? C'est une réalité à travers laquelle Dieu est présent et agissant. Autrement dit, c'est une réalité qui renvoie à autre chose qu'elle-même. C'est une réalité qui, si elle a une partie visible, contient aussi une partie invisible. C'est une sorte d'iceberg, si vous voulez, où la partie visible est bien plus petite que la partie invisible, qui est d'ordre surnaturel. Voilà ce qu'est un mystère. Et vous voyez que mystère dit présence de Dieu et action de Dieu, donc quelque part aussi le mystère révèle quelque chose de Dieu. Il dit quelque chose de Dieu, il montre quelque chose de Dieu. Nous sommes tout à l'inverse d'une définition qui ferait du mystère une porte fermée à toute connaissance. Quand on dit que l'Église est un mystère, cela signifie donc que, comme nous l'avons dit précédemment, elle est à la fois humaine et divine, à la fois visible et invisible. Une réalité à laquelle j'appartiens pleinement par mon baptême. L'Église n'est la propriété de personne, ni des prêtres, ni des évêques, ni du pape. L'Église, elle est la propriété du Christ, elle est son corps, et son corps, nous l'avons rappelé, est formé de divers membres. Il n'y a pas un qui soit plus vital que les autres. Tous ont leur place. En ce sens, l'Église est magnifique. Mais voilà, reconnaissons-le, aujourd'hui, pas plus qu'hier d'ailleurs, et peut-être pas plus que demain, l'Église n'est réellement ce qu'elle devrait être. Elle est loin de correspondre à la vocation, à la grâce qui repose sur elle. Pourquoi? Eh bien, parce que les hommes sont des hommes. Malgré la grâce, ils reviennent à des attitudes fondamentalement humaines, parfois égoïstes, marquées par une soif de pouvoir, une soif de puissance. Vous savez, on trouve à l'intérieur de l'Église des combats, des luttes d'influence qui parfois sont encore plus exacerbées que ce que l'on peut rencontrer dans le monde. L'Église est appelée à se convertir toujours davantage, à ressembler à son Seigneur, à être à la hauteur de sa vocation et de sa nature.

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1: Bonjour et bienvenue sœur Judith Myriam.
2: Un grand merci, merci Nathalie de m'accueillir.
1: Alors, c'était sœur Judith Myriam depuis le début de cette série et ses différents entretiens, mais vous avez reçu dans votre cœur un nom qui est votre nom de religieuse, c'est sœur Judith Myriam de l'Agneau Pascal. Alors souvent, j'ai entendu dire, quand on reçoit un nom, c'est parfois lié aussi à un appel, une vocation particulière. Est-ce que vous confirmez? Et quel a été au fond l'Agneau Pascal, votre appel?
2: Alors, un tout grand merci encore une fois. C'est un plaisir de vivre ces entretiens avec vous. Nous sommes au dernier entretien. Je voudrais déjà vous remercier et je vais prier pour que tous les auditeurs, les auditrices soient visités, quel que soit le lieu où ils sont, quel que soit ce qu'ils vous faites. Je voudrais vous inviter à croire que Dieu a des plans de bonheur pour vous. Vous êtes au fait bien d'écouter ces entretiens, les clés pour vivre. Et je voudrais simplement dire, pour enchérir sur votre question, alors, moi, mes parents m'ont donné comme prénom Judith. Mais j'ai été touchée par le message de la Vierge Marie. Dans ma vocation, moi, je crois que Marie a été importante. C'est vrai que je dis... La dévotion mariale, c'est pas de réciter un chapelet. La dévotion mariale, c'est une attitude, c'est un comportement. C'est de prendre les attitudes de Marie. Et moi, je me suis posé la question, Marie a dit, je suis la servante du Seigneur, qu'il me soit fait selon ta parole. J'ai aimé cette attitude de Marie et qui s'est tout donnée. Et donc Marie est pour moi, je dirais aussi, une personne, un disciple. C'est qu'elle était le plus loin possible dans le discipula avec Jésus. Et donc j'aimerais, moi aussi, être dans ce discipula de l'Agneau Pascal, parce que ma rencontre personnelle s'est faite dans la période pascale. Et l'Agneau Pascal, c'est vraiment celui-là qui a fait le sacrifice pour que nous, vous et moi, nous soyons sauvés. Et pour moi, c'est très important. Et ma devise en tant que religieuse, quand je faisais mes vœux perpétuels, c'est tiré de Galates chapitre 2, verset 20. Ce n'est plus moi qui vis, c'est Christ qui vit en moi. Voilà d'où vient ce nom de religieuse, Judith Myriam de l'Agneau Pascal.
1: Alors, puisqu'on parle, et puis c'est votre nom de l'Agneau Pascal, c'est le symbole aussi du sacrifice, de l'autel, l'autel aussi de la croix, lieu aussi ultime, on pense peut-être à ce lieu du Golgotha, à cette nuit à Gethsémani. Au fond, c'est dans ce lieu, dans cette traversée que s'opère, et j'y viens tout doucement avec vous. On a parlé d'obéissance et vous avez obéi aussi à vos supérieurs, à votre congrégation, vous avez obéi aussi dans le ministère qui vous est confié, et l'Église vous le confie, et vous répondez aussi par cette obéissance. À la croix s'opèrent aussi des résurrections, et dans ces résurrections, c'est souvent des blessures, des cicatrices, des péchés. Jésus prend tout, c'est l'Agneau de Dieu, et il vient guérir. Vous exercez dans l'obéissance, je tiens aussi pour les auditeurs qui vous découvrent petit à petit, vous exercez ce mystère de guérison. Alors, est-ce que vous pouvez en dire deux mots et témoigner un petit peu sur ce ministère-là, cet apostolat et ce service, c'est au service de l'Église, mais pour les âmes, en vue du salut.
2: C'est un service de compassion. Alors, un ministère de guérison, moi-même, je ne savais pas que j'avais un ministère de guérison. Ça me l'a été confirmé par mes autorités. Et ça a commencé par cette compassion, cette intercession en tant que religieuse, d'intercéder pour les malades. À ma conversion, quand j'ai commencé quand j'ai rencontré Jésus, j'allais faire des visites aux malades. J'allais faire les visites aux malades. Donc j'avais cette compassion d'aller les visiter. J'allais dans les cas difficiles, des personnes qui étaient abandonnées parce qu'elles avaient des maladies infectieuses. Et j'avais cet amour et j'allais voir aussi les malades qui étaient des prisonniers. Vous savez, ils sont délaissés. Et donc j'avais ce cœur parce que j'ai entendu Jésus qui dit si vous recevez un malade, si vous recevez un pauvre, c'est moi que vous recevez. Et donc pour moi, mon époux, c'est le pauvre, c'est le malade. Et donc j'avais ce cœur là de prier pour les malades et d'aimer prier pour les malades. J'avais cette compassion de Jésus dans mon cœur. Je crois que ça commence par là, un ministère de guérison, par la compassion. On s'auto-proclame pas, c'est pas des dons qu'on dit, voilà j'ai des dons, voilà, non, c'est la compassion, c'est un jaillissement de compassion qui nous amène à prier pour nos frères. Et par la première fois que j'ai fait l'expérience de la guérison, c'est moi-même, j'étais atteinte de sunnisite, une maladie génétique, héréditaire on va dire, ma mère avait été atteinte de ça, et j'ai demandé à Dieu, mais Seigneur s'il te plaît guéris-moi. Et puis c'est fait, j'ai été guérie. Je devais être opérée, je n'ai plus été opérée. Et puis j'ai gardé, je me dis, tiens, mais quand on prie le Seigneur, vraiment, il guérit. Et donc j'ai grandi, j'ai osé prier pour les malades. Et j'ai vu des personnes guérir. Des gens qui sont venus me voir par après en me disant, ah oui, tu as prié pour telle maladie, j'ai été guérie. Et au fur et à mesure que j'obéissais à mes autorités, à ma supérieure et à mon fondateur, d'oser aller en mission, j'ai pu voir une année à partir de, je dirais, voilà, j'ai pu voir les guérisons en live, entre guillemets, à partir de 2009. C'est vrai qu'après, les gens venaient me dire, voilà, j'ai eu ça, j'ai été guérie quand tu as prié, mais à partir de 2009, j'ai vu des choses extraordinaires.
1: Alors pour ceux qui tomberaient là en fin d'émission, c'est pas vous qui guérissez, hein, sœur Judith Myriam.
2: Il faut bien insister, et que c'est vrai qu'il y a un abus de langage parfois, mais non, c'est Jésus qui guérit. Parce que la guérison se fait au nom de Jésus, par le sang de Jésus, par ses maîtres issus. Donc ce n'est pas moi qui guéris, je ne suis pas une guérisseuse. Voilà, je ne suis pas une guérisseuse.
1: C'est important hein, de l'expliquer aussi. Hein.
2: Oui, vous savez, moi, je suis prof de philo, je suis équilibrée, voilà. Donc voilà, c'est très important.
1: On a pu vous découvrir aussi. Hein. Ah, équilibrée, puis dans l'obéissance.
2: Absolument.
1: Hein, l'obéissance à l'Église. Quand on a un tel ministère, il faut redire oui, on imagine bien tous les jours. On imagine aussi, peut-être, enfin je me l'imagine, mais vous n'êtes pas une star, vous ne considérez pas comme une star qui guérit. On est bien d'accord.
2: Je ne suis pas une star qui guérit.
1: C'est un rendez-vous à la croix.
2: C'était rendez-vous à la croix. Les malades, c'est à la croix qu'on les rencontre, puisque c'est par ces maîtres sûrs qu'ils trouvent. Les maîtres sûrs de Jésus, pas par mes maîtres sûrs, moi. Ça vaut rien, là, moi, mes maîtres sûrs. C'est les maîtres sûrs de Jésus que nous appelons sur ces personnes malades. Et j'ai pu voir des paralytiques se lever. J'ai pu voir des personnes avec qui on leur avait dit qu'elles allaient perdre un œil. Retrouver leur œil avec des, je dirais, des certitudes, des certifications médicales. Et je vais donner toute la gloire à Dieu.
1: Des malades, nous avons certainement parmi les auditeurs des malades que nous ne voyons pas maintenant. Je vais tout simplement vous demander, puisque au fond c'est votre ministère et on est sur nos radios chrétiennes, on va terminer. Je vous remercie tout d'abord. Je vous demande peut-être très simplement, en une minute, hein, très sobre, puisque c'est votre ministère et vous êtes dans l'obéissance et que vous avez un ministère de compassion, voilà, pour les malades. Est-ce qu'on peut terminer et est-ce que vous pouvez prier pour ceux qui sont derrière ce poste radio, qui écoutent maintenant, malades, voilà, qui ont besoin d'être visités par Jésus lui-même. Il guérit avec ses plaies, lui qui est le crucifié.
2: Amen.
1: Et merci à vous, sœur Judith Myriam. Je termine et on termine tous ces entretiens avec une minute de prière pour les personnes qui nous écoutent en ce moment.
2: Et avant de prier, je voudrais simplement vous remercier. Je voudrais inviter... chers amis auditrices et auditeurs de Radio Chrétienne, je voudrais vous inviter à, vous qui avez pris le temps de suivre ces entretiens, je voudrais vous dire que Jésus vous aime, il est compatissant, il est mort à la croix pour vous, et il veut aussi vous visiter, parce qu'il est concerné par votre souffrance, par vos douleurs, car par ses maîtres sûrs, il vous a obtenu la guérison. Alors je voudrais tout simplement vous inviter à mettre la main où vous avez mal. Et si vous priez pour quelqu'un, un parent, un proche, mettez la main là où cette personne a mal. Père Saint, je te loue, je te célèbre pour ce temps, ce dernier entretien. Je viens déposer à la croix les douleurs chroniques, les maladies du système nerveux, du système articulaire, musculaire, osseux, sanguin, toute espèce de maladie cardiaque, de cancer, maladie du foie, les maladies du pancréas, les maladies auto-immunes, les maladies orphelines, mystérieuses. Père, je te prie de libérer la puissance du sang de Jésus et du nom de Jésus sur tes enfants. Manifeste-leur ton amour en les visitant et les guérissant pour la plus grande gloire de ton nom. Au nom de Jésus, amen.
1: Amen. Merci Sœur Judith Myriam et je vous souhaite de belles missions. Au revoir.
2: Au revoir.

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1: Pascal Jacob, bonjour.
2: Bonjour Jean-Yves.
1: Ah, vous savez qu'on parle aujourd'hui beaucoup de l'amour fusionnel au sein des couples. Mais dans son dernier ouvrage, Dom Paul Préaux, le modérateur de la communauté Saint-Martin, évoque au contraire une nécessaire distance au sein d'un couple. Alors ?
2: Oui, et il a raison. Ça ne vous surprendra pas. Parce que, en fait, aujourd'hui, on voit bien, alors c'est Alfred Adler qui étudie pas mal cette perspective. Alfred Adler, c'est un disciple de Freud,
1: oui, un psychanalyste,
2: mais
1: oui.
2: Qui a pris ses distances par rapport à Freud, et qui nous dit, au fond, la recherche fondamentale de l'homme, c'est de vouloir manifester, augmenter et manifester son intérêt social, c'est-à-dire l'intérêt qu'il a pour la société. Et une façon de montrer son intérêt social, c'est d'être en couple.
1: Mmh, bien sûr,
2: parce
1: oui.
2: que si vous êtes en couple, au moins, vous avez de l'intérêt pour quelqu'un, et donc on s'intéresse à vous, et donc vous avez de la valeur. Et on voit bien dans la jeunesse aujourd'hui que très jeune, dès le collège, dès la parfois la sixième, les enfants ont le souci d'être en couple, d'avoir le petit copain, la petite copine. Le problème, c'est que effectivement, ils vont développer souvent un amour fusionnel, une relation fusionnelle, parce que ils n'ont pas encore d'identité, ils n'ont pas encore de construction personnelle. Et l'amour, pour durer, a besoin que les gens qui s'aiment, aient leur personnalité, leur consistance, et n'existent pas juste l'un par l'autre. Au fond, je ne peux vraiment réussir une relation, et une relation amoureuse en particulier, que si j'ai une consistance, que si j'existe, que je n'existe pas juste par l'autre. Il y a dans la pièce de théâtre de Yasmine Arezzah qui s'appelle Art, une réplique très, à la fois très drôle et très vraie, du psychanalyste Finkelzohn, qui est un personnage fictif, mais qui dit, si tu es moi, si je suis moi parce que tu es toi, et que tu es toi parce que je suis moi, alors je suis moi et tu es toi. Et si je suis moi parce que tu es toi et que tu es toi parce que je suis moi, alors tu n'es pas toi et je ne suis pas moi. Mmh. Autrement dit, alors ça peut paraître un peu bizarre, mais autrement dit, mon identité n'a pas à reposer d'abord sur autrui.
1: D'accord.
2: Et dans un couple fusionnel, eh bien, en fait, mon identité n'existe plus. Elle est détruite, elle est fusionnée justement. Mmh. Or, en réalité, pour vraiment faire durer une relation, eh bien, il faut que ce soit une relation entre deux personnes qui aient leur consistance et qui choisissent de donner ce qu'ils sont à l'autre et de recevoir de l'autre ce qu'il est, de telle sorte que le couple n'est pas juste la disparition des deux, mais d'une certaine façon l'augmentation de chacun par l'autre.
1: Donc il est légitime une certaine distance.
2: Voilà.
1: Tout à fait. Merci beaucoup Pascal.
3: Bonjour à tous. À la une de l'actualité, face aux difficultés des agriculteurs, après un été marqué par la sécheresse, les canicules et incendies, le gouvernement annonce des mesures d'urgence. Sébastien Lecornu demande à Bercy de geler et d'annuler certaines dépenses de l'État pour financer ce soutien. La ministre de l'Agriculture, Annie Genevard, va dévoiler le contenu du plan aujourd'hui. Un plan de relance agricole doit ensuite être préparé pour le budget 2027. Attention aux vols annulés ou retardés dès ce matin. Les pilotes de la compagnie Volotea sont appelés à faire grève pendant 3 jours, entre aujourd'hui et dimanche, Virginie Quiénon.
4: Oui, le syndicat national des pilotes de ligne et l'union des navigants de l'aviation civile dénoncent des conditions de travail difficiles et des rémunérations parmi les plus basses du marché. Ils regrettent également le manque d'avancée dans les négociations avec la direction. La France est le premier marché de Volotea. La compagnie dessert une trentaine de destinations dans l'Hexagone, notamment Marseille, Lyon, Toulouse, Bordeaux ou encore Nantes. Les voyageurs qui doivent prendre l'avion ce week-end sont donc invités à vérifier le statut de leur vol auprès de la compagnie.
3: Merci Virginie. 11 ans après le crash de l'émission Drop, la date du procès est enfin fixée. Il se tiendra à Paris du 27 septembre au 21 octobre 2027 pour homicide involontaire. 10 personnes avaient perdu la vie en Argentine en 2015, parmi lesquelles Camille Muffat, Alexis Vastine et Florence Artaud. Également dans l'actualité, la visite du pape Léon XIV en France sera placée sous très haute surveillance. Jusqu'à 15 000 membres des forces de l'ordre seront mobilisés fin en septembre, principalement à Paris, avec un millier d'agents également à Lourdes. Les autorités attendent jusqu'à 500 000 personnes sur l'axe Concorde-Champs-Élysées. On passe au sport avec du football, la Ligue 1, le début de la troisième journée hier soir. Et Lille prend provisoirement la tête du championnat. Les nordistes l'ont emporté 1-0 sur le terrain de Toulouse. La troisième journée se poursuit ce soir avec Lyon-Auxerre à 19h. Le Paris Saint-Germain reçoit Monaco à 21h05. Et puis Marseille accueille le Paris FC dimanche soir à 20h45. Du tennis, Gaël Monfils a disputé son dernier match en Grand Chelem. Le Français a été éliminé au deuxième tour cette nuit de l'US Open par l'Américain Lerner Tien. Il prendra sa retraite à la fin de la saison, toujours côté français. Arthur Géa et Benjamin Bonzi se sont qualifiés pour le troisième tour. Il n'y a plus de Françaises dans le tableau dames après l'élimination de Léolia Jean-Jean. Et puis aujourd'hui, Arthur Hinderknecht affronte le Russe Daniil Medvedev pour une place en huitième de finale. Voilà pour l'essentiel de l'actualité en ce vendredi matin. Passez une très belle journée.
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6: Psaume 36. Fais confiance au Seigneur, agis bien, habite la terre et reste fidèle. Mets ta joie dans le Seigneur, il comblera les désirs de ton cœur. Il connaît les jours de l'homme intègre qui recevra un héritage impérissable. Pas de honte pour lui au mauvais jour. Au temps de famine, il sera rassasié. Évite le mal, fais ce qui est bien, et tu auras une habitation pour toujours. Car le Seigneur aime le bon droit. Il n'abandonne pas ses amis. Le Seigneur est le salut pour les justes, leur abri au temps de la détresse. Le Seigneur les aide et les délivre, car ils cherchent en lui leur refuge.

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1: Nous souhaitons une belle fête aux Rosalie, aux Boniface et aux Moïse. Et nous découvrons aujourd'hui deux femmes qui se sont consumées d'amour pour leur Seigneur dans la prière et la solitude. Fille d'un petit artisan, filateur du Piémont, la bienheureuse Caterina Mattei est née en 1486 et connaît la pauvreté qu'engendre la guerre. Très jeune, elle offre sa vie à Dieu et reçoit dès lors un grand nombre de grâces mystiques dont les stigmates qui la font rapidement tenir pour un être à part. Beaucoup la recherchent pour écouter ses conseils, mais d'autres la prennent pour une mystificatrice. Entrée, malgré sa mauvaise santé, dans le tiers-ordre dominicain, elle ne tarde pas à connaître les épreuves de la calomnie et des persécutions. Elle est traînée notamment chez l'évêque devant qui elle doit se justifier. Même les dominicains, mal informés, en viennent à la rejeter. En 1523, elle reçoit l'ordre de quitter sa ville natale. Elle vit alors 24 ans dans la solitude et meurt à 61 ans, l'âme unie à Dieu. Saint Irmengard de Schustein est une comtesse qui fut longtemps honorée à Cologne où elle trouve la mort en 1089. Parente de l'empereur Henri II et de sa femme Sainte Cunégonde, elle dépense tous ses biens pour la construction d'églises. Sur la tombe de ses parents, à Rees, en Belgique, elle fait ainsi ériger une église dédiée à la Vierge. En 1041, l'empereur Henri III lui octroie des terres en Belgique et aux Pays-Bas pour ses saintes œuvres. Le Saint-Pape Léon IX lui rend visite à Aspel en 1049. Peu après, elle quitte la maison paternelle et se retire comme ermite à Zuchten. Au retour d'un pèlerinage à Rome, elle séjourne à Cologne, ville où Sainte Ursule connut le martyre au IVe siècle. Elle repart portée à Rome de la terre du cimetière qui avait recueilli le sang de cette sainte. Aujourd'hui encore, Irmengard, ou Irma, repose dans la cathédrale de Cologne, sous la garde des rois mages. Bienheureuse Cateria, sainte Irmengard, enseignez-nous à prendre le temps chaque jour de prier dans le silence notre Christ Jésus.
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3: En ce mois de septembre, mois de prière pour la création, le pape Léon XIV attire notre attention sur la question de l'eau potable, indispensable pour la vie humaine. Avec lui et son réseau mondial de prière, nous nous tournons vers le Seigneur. Prions pour une gestion juste et durable de l'eau, ressource vitale pour nous, afin que tous puissent y accéder de façon équitable. Au nom du Père, du Fils et du Saint-Esprit. Amen.
4: Écoutons d'abord quelques mots de l'encyclique, Laudato Si, du pape François. Vous pourrez relire cet extrait au paragraphe 30. Tandis que la qualité de l'eau disponible se détériore constamment, il y a une tendance croissante, à certains endroits, à privatiser cette ressource limitée, transformée en marchandise, sujette aux lois du marché. En réalité, l'accès à l'eau potable est sûr, est un droit humain primordial, fondamental et universel. Parce qu'il détermine la survie des personnes. Et par conséquent, il est une condition pour l'exercice des autres droits humains. Ce monde a une grave dette sociale envers les pauvres qui n'ont pas accès à l'eau potable. Parce que c'est leur nier le droit à la vie enracinée dans leur dignité inaliénable.
3: C'est avec les paroles du psaume 64 que nous faisons monter notre prière vers le Créateur. Heureux ton invité, ton élu, il habite ta demeure. Les biens de ta maison nous rassasient, les dons sacrés de ton temple. Ta justice nous répond par des prodiges. Dieu, notre Sauveur, espoir des horizons de la terre et des rives lointaines. Sa force enracine les montagnes, il s'entoure de puissance. Il apaise le vacarme des mers, le vacarme de leurs flots et la rumeur des peuples. Les habitants des bouts du monde sont pris d'effroi à la vue de tes signes. Aux portes du levant et du couchant, tu fais jaillir des cris de joie. Tu visites la terre et tu la breuves. Tu la combles de richesses. Les ruisseaux de Dieu regorgent d'eau. Tu prépares les moissons. Ainsi, tu prépares la terre. Tu arroses les sillons. Tu aplanis le sol. Tu le détrempes sous les pluies. Tu bénis les semailles. Tu couronnes une année de bienfaits. Sur ton passage, ruisselle l'abondance. Au désert, les pâturages ruissellent, les collines débordent d'allégresse. Les herbages se parent de troupeaux et les plaines se couvrent de blé. Tout exulte et chante.

l'eau. L'eau, symbole de vie. Je lis et je relis ce psaume 64 et je me laisse toucher par cette allégorie de l'eau comme symbole de la vie. Je note les images qui disent l'abondance de l'eau fécondant la terre. Je vois les ruisseaux qui regorgent d'eau, la terre détrempée sous les pluies, les pâturages qui ruissellent et les plaines qui se couvrent de blé. J'entends cette eau qui ruisselle et je la sens sur mes mains, je la goûte, je la vois imbiber la terre sèche. Quels sentiments ces images font-elles surgir en moi? Le don de l'eau pour tous. Je me situe face à Dieu créateur, qui donne en abondance. C'est lui qui visite la terre, l'abreuve, la comble de richesses. Le psaume nous rappelle que ces dons sacrés sont pour tous et chacun. Il est l'espoir des horizons de la terre et des rives lointaines. Puis je regarde le monde et prends conscience aussi des inégalités dans notre façon de gérer ces dons, en particulier les ressources en eau potable. Je laisse venir cela jusqu'à mon cœur.

0: une action de grâce maintenant, avec le psalmiste qui m'invite, dès ses premiers mots, à être heureux. Je me fais un cœur d'action de grâce pour tout ce qui m'est donné, pour sœur ô utile et humble, précieuse et chaste, comme nous dit saint François d'Assise dans son Cantique des créatures. Quelle action puis-je mener pour l'épargner, la protéger, particulièrement en cette période de sécheresse? Et pour finir, dans un cœur à cœur, j'ai peut-être été travaillée, interrogée par cette méditation du psaume. C'est à partir de ce qui a bougé en moi que je m'adresse au Seigneur maintenant. Une découverte, un questionnement, un désir d'agir ou tout autre. Je demande que ce don sacré de l'eau soit partagé de manière équitable.
1: Je termine cette oraison avec la prière d'offrande du réseau mondial de prière du pape. Père très bon, en ce jour nouveau, me voici devant toi. Unis mon cœur au cœur de ton Fils Jésus, qui s'offre pour moi dans l'Eucharistie. Que l'Esprit-Saint fasse de moi son ami et apôtre par la prière, disponible à sa mission. En communion avec Marie, Mère de l'Église et notre Mère, avec mes frères et sœurs du réseau mondial de prière, je t'offre ma journée, ses joies, ses peines, pour la mission de l'Église et l'intention donnée ce mois-ci par le pape. Prions pour une gestion juste et durable de l'eau, ressource vitale pour nous, afin que tous puissent y accéder de façon équitable. Au nom du Père, et du Fils, et du Saint-Esprit. Amen.

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11: Évangile de Jésus-Christ selon saint Matthieu. En ce temps-là, Jésus disait à ses disciples : Si ton frère a commis un péché contre toi, va lui faire des reproches seul à seul. S'il t'écoute, tu as gagné ton frère. S'il ne t'écoute pas, prends en plus avec toi une ou deux personnes, afin que toute l'affaire soit réglée sur la parole de deux ou trois témoins. S'il refuse de les écouter, dis-le à l'assemblée de l'Église. S'il refuse encore d'écouter l'Église, considère-le comme un païen et un publicain. Amen, je vous le dis. Tout ce que vous aurez lié sur la terre sera lié dans le ciel. Et tout ce que vous aurez délié sur la terre sera délié dans le ciel. Et pareillement, amen, je vous le dis, si deux d'entre vous sur la terre se mettent d'accord pour demander quoi que ce soit, ils l'obtiendront de mon Père qui est aux cieux. En effet, quand deux ou trois sont réunis en mon nom, je suis là, au milieu d'eux. Le chapitre 18 de l'évangile de Matthieu, dont nous lisons un extrait ici, traite sous différents angles des relations entre les membres de la communauté chrétienne. Pour introduire ces recommandations, juste avant ce passage, Jésus a raconté la parabole de la brebis perdue. C'était une image facilement compréhensible pour ses auditeurs, qui étaient nourris de la Bible. Les images de bergers et de troupeaux étaient évidemment familières dans le paysage. Et on avait pris l'habitude de parler d'Israël comme le troupeau de Dieu. Sur terre, les chefs de la communauté étaient donc comparés à des bergers, délégués par le berger suprême, qui est Dieu, bien sûr. La conclusion de la parabole, tout le monde l'avait devinée, c'était « Votre Père qui est aux cieux veut qu'aucun de ses petits ne se perde ». C'est bien normal pour un berger. Et ce sera désormais la consigne de vigilance que Jésus confie à ses disciples. Ne laissez pas vos frères s'égarer. Ce devoir de vigilance concerne d'abord et avant tout les responsables de la communauté, les bergers. Mais le devoir de vigilance mutuelle existe aussi à l'intérieur même du troupeau. Ce ne sont pas seulement les bergers qui ont la responsabilité de la bonne santé et de la bonne marche du troupeau. Les brebis sont responsables les unes des autres. Je cite Ézéchiel. Ainsi parle le Seigneur Dieu. Je viens juger moi-même entre la brebis grasse et la brebis maigre. Parce que vous avez bousculé du flanc et de l'épaule, et parce que vous avez donné des coups de corne à toutes celles qui étaient malades, jusqu'à ce que vous les ayez dispersées hors du pâturage, je viendrai au secours de mes bêtes et elles ne seront plus au pillage. Ézéchiel annonçait alors que Dieu lui-même allait reprendre en main son troupeau par l'intermédiaire de son Messie. « Je susciterai à la tête de mon troupeau un berger unique. Lui le fera paître. Ce sera mon serviteur David. Lui le fera paître. Lui sera leur berger. » Et Jésus s'est présenté comme ce berger annoncé par le Seigneur, ce bon berger qui connaît ses brebis et que ses brebis connaissent. Et ici, il donne ses consignes pour la vie du troupeau, en particulier en ce qui concerne le soutien fraternel et l'aide de la communauté pour qu'aucun des frères ne se perde. Si ton frère a commis un péché, va lui parler seul à seul et montre-lui sa faute. S'il t'écoute, tu auras gagné ton frère. S'il ne t'écoute pas, prends encore avec toi une ou deux personnes, afin que toute l'affaire soit réglée sur la parole de deux ou trois témoins. S'il refuse de les écouter, dis-le à la communauté de l'Église. Et s'il refuse encore d'écouter l'Église, considère-le comme un païen et un publicain. Pour avoir le courage de reprendre celui qui file un mauvais coton, comme on dit, il faut beaucoup d'amour. Un amour dont, normalement, une communauté chrétienne doit pouvoir faire preuve. Car on sait bien que le véritable amour est exigeant. Quand on aime réellement quelqu'un, on ne le laisse pas faire n'importe quoi. Il y va de l'assistance à personne en danger. Répéter inlassablement que Dieu est amour ne pousse pas au laxisme que certains redoutent. Car si Dieu est amour, nous n'oublions pas que nous sommes appelés à lui ressembler, ce qui est terriblement exigeant. Sur le chapitre de la relation des chrétiens entre eux, lorsque l'un s'égare, Jésus indique la voie à suivre. D'abord, cherchez personnellement le dialogue, avant d'en parler à d'autres, pour éviter sans doute d'aggraver les blessures de la brebis, et tout faire pour qu'elle puisse rejoindre le troupeau. Mais comment interpréter la phrase « Si ton frère refuse d'écouter l'Église, considère-le comme un païen et un publicain ?» À la lumière de tout ce que l'on sait par ailleurs au sujet de Jésus et de l'accueil qu'il a toujours réservé aux publicains et aux pécheurs, il ne peut pas s'agir d'un rejet définitif, mais du respect de la liberté de chacun, en attendant que Zachée ou le publicain Matthieu se convertissent. Ce qui ressort de la progression que recommande le Christ, c'est la nécessité absolue du respect que l'on doit à quiconque, et en particulier à celui que l'on dit pécheur. Toutes les démarches pour renouer avec le frère, que ce soit la rencontre individuelle, l'appel à témoins ou le recours à la communauté, doivent être marquées de cette délicatesse et de cette discrétion. Telles sont les règles de base de la vie dans l'Église. Leur respect est semence de vie éternelle. Amen, je vous le dis, tout ce que vous aurez lié sur la terre sera lié dans le ciel, et tout ce que vous aurez délié sur la terre sera délié dans le ciel. Le royaume du Dieu de tendresse et de fidélité se bâtit dans la tendresse et la fidélité. »

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1: Bonjour à tous. À la une de l'actualité, face aux difficultés des agriculteurs, après un été marqué par la sécheresse, les canicules et incendies, le gouvernement annonce des mesures d'urgence. Sébastien Lecornu demande à Bercy de geler et d'annuler certaines dépenses de l'État pour financer ce soutien. La ministre de l'Agriculture, Annie Genevard, va dévoiler le contenu du plan aujourd'hui.

0: La date du procès est enfin fixée. Il se tiendra à Paris du 27 septembre au 21 octobre 2027 pour homicide involontaire. 10 personnes avaient perdu la vie en Argentine en 2015, parmi lesquelles Camille Muffat, Alexis Vastine et Florence Artaud. Également dans l'actualité, la visite du pape Léon XIV en France sera placée sous très haute surveillance. Jusqu'à 15 000 membres des forces de l'ordre seront mobilisés fin septembre, principalement à Paris, avec un millier d'agents également à Lourdes. Les autorités attendent jusqu'à 500 000 personnes sur l'axe Concorde-Champs-Élysées. On passe au sport avec du football, la Ligue 1, le début de la troisième journée hier soir et Lille prend provisoirement la tête du championnat. Les nordistes l'ont emporté 1-0 sur le terrain de Toulouse. La troisième journée se poursuit ce soir avec Lyon-Auxerre à 19h. Le Paris Saint-Germain reçoit Monaco à 21h05 et puis Marseille accueille le Paris FC dimanche soir à 20h45. Du tennis, Gaël Monfils a disputé son dernier match en Grand Chelem. Le Français a été éliminé au deuxième tour cette nuit de l'US Open par l'Américain Lerner Tien. Il prendra sa retraite à la fin de la saison, toujours côté français. Arthur Géa et Benjamin Bonzi se sont qualifiés pour le troisième tour. Il n'y a plus de Françaises dans le tableau dames après l'élimination de Léolia Jean-Jean. Et puis aujourd'hui, Arthur Hinderknecht affronte le Russe Daniil Medvedev pour une place en huitième de finale. Voilà pour l'essentiel de l'actualité en ce vendredi matin. Passez une très belle journée.
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2: Notre époque est marquée par un intérêt pour les ressources du christianisme. C'est ce que vous écrivez dans votre livre « Croire au XXIe siècle ». Père François Heuvé, bonjour.
3: Bonjour.
2: Nous arrivons à la fin de nos entretiens sur cette foi catholique que l'on voudrait solide, peut-être, pour certains. Alors, est-ce que ça signifie de revenir à tout un ensemble de données comme le salut, le péché originel, le jugement, le combat spirituel ? On pourrait se féliciter quelque part de se dire que, au fond, notre époque s'en est libérée parce que ça pouvait sembler pesant.
3: Oui, effectivement, des spiritualités, disons, des années 30, 40, invoquaient beaucoup la peur du jugement, le péché, etc. Bon, peut-être qu'il fallait un peu se libérer de ça. Du coup, on citait un autre jour le père Varillon, qui insistait beaucoup sur du amour. Bon, alors, aujourd'hui, on dit, ouais, c'est gentil du amour, enfin, il y a aussi la lutte contre le mal, évidemment. Enfin, voilà. Donc, il faut tenir tout ça ensemble. D'abord par réalisme, et puis on voit bien que dans le monde actuel, la violence n'a pas disparu, donc le mal n'a pas disparu, et qu'il y a toujours à lutter contre le mal. C'est pas agréable, évidemment, mais ça fait partie de notre vie.
2: Et si on en vient à cette idée de salut, est-ce que c'est grave, selon vous, d'ignorer cette idée, d'écarter toute idée de salut ?
3: Ah oui, ben oui, bien sûr. Alors, à la fois, il faut distinguer peut-être... être sauvé d'eux ou être sauvé pour. C'est-à-dire, encore une fois, est-ce que je suis tout préoccupé par ce qui va mal, par mes défauts, ou est-ce que je vise à m'accomplir? Le salut, c'est plutôt de l'ordre de l'accomplissement. Le salut, c'est l'ordre de la divinisation, de la communion avec Dieu. C'est ça positivement, le salut. Alors, qui suppose un combat spirituel, mais un combat dans lequel c'est Dieu qui lutte à mes côtés. Enfin, c'est pour ça que, je dirais, la confession des péchés doit toujours commencer par l'action de grâce. C'est reconnaître comment Dieu est présent dans ma vie. Ce qui n'est pas forcément toujours évident, du reste. Hein.
2: Alors qu'à la messe, on commence par dire qu'on est pécheur. Hein.
3: Oui, alors effectivement, je ne suis pas spécialiste sur la liturgie, mais la liturgie byzantine que je connais assez bien, on commence par une prière universelle, dans laquelle il y a « Seigneur, prends pitié ». Et que nous, on interprète du côté catholique latin comme étant la confession des péchés. Alors que la confession des péchés, du côté byzantin, elle vient plus tard. Il faudrait retrouver peut-être la liturgie, ce sens de l'action de grâce au départ. Parce que c'est là, c'est par contraste qu'on comprend ce que c'est que son péché. Sinon, on confond le péché et la faute. Hein, je me sens coupable, alors du coup je me justifie, bon, je fais une espèce de cercle pervers de culpabilisation, justification, mais ça, le péché, c'est pas ça. Le péché, c'est par rapport à Dieu, c'est la rupture de relation avec Dieu. Mais ça suppose que je suis conscient qu'il y a une relation. Et donc que Dieu est à mes côtés.
2: Le péché originel, c'est ça, c'est se sentir fondamentalement coupé de Dieu et rechercher la nécessité de la grâce divine.
3: Alors ça, c'est le péché. Alors après ça, le péché originel, c'est plutôt cette structure, l'expression de Saint Paul est très parlante, hein, Je ne fais pas le bien que je voudrais faire, je fais le mal que je voudrais éviter. Voilà. C'est ça, cette structure mystérieuse, parce que, encore une fois, la pensée moderne, enfin, pas seulement, mais pense que, voilà, j'ai les ressources pour vaincre le mal, hein,

0: ça le point de départ, je veux dire, de la modernité, hein, c'est-à-dire l'humanité a les moyens de se débarrasser de la violence, des guerres, etc. Bon, manifestement, ça fonctionne pas. Alors, ça ne va pas nous entraîner à une sorte de désespérance complète, mais de prendre conscience que peut-être que j'ai des ressources, mais peut-être que je les reçois d'ailleurs, que je vais m'ouvrir à Dieu pour entrer dans cette démarche. Enfin, en tout cas, prendre conscience de cette mauvaise orientation, de cette corruption qui n'est pas radicale, hein, mais qui est présente dans l'humanité, cette sorte de solidarité dans le mal qui est au sein de l'humanité.
1: Ah oui, alors c'est ce que vous dites dans votre livre, cette solidarité profonde de l'humanité dans le mal. Qu'est-ce que ça veut dire ?
0: Ben, ça nous sort de l'illusion que nous serions tous à coopérer pour le bien. On est pris au piège de cette violence qui est en nous, malgré nous. En quelque sorte.
1: Sans revenir sur le grand débat, vous le dites dans votre livre, qui a opposé Saint-Augustin à Pélage, c'est un sujet complexe, mais est-ce qu'au fond, l'idée, c'est d'installer dans nos esprits l'idée d'une conscience, avoir conscience du mal ou de la faute? Est-ce que c'est ça qui est censé éveiller en nous quelque chose?
0: L'idée fondamentale, c'est que le mal est présent en nous. On revient toujours à cette phrase de Saint-Paul, le bien que je voudrais faire, je n'arrive pas à le réaliser, et le mal que je voudrais éviter, je le commets. C'est d'expérience commune. Le mal, c'est pas l'autre qui est méchant, qui m'empêche de faire le bien. Bon, c'est moi-même, c'est mystérieux, hein, ça m'échappe. Mais il n'y a pas lieu de désespérer. Je peux me faire aider, je peux être aidé, ce qu'on appelle la grâce, hein, ce que Saint-Augustin appelle la grâce, pour justement orienter ma vie dans la bonne direction. Enfin, en tout cas, cette conscience de regarder le mal en soi-même avant de le projeter sur les autres, parce que ça, c'est la tentation permanente. Hein. Si ça va mal, c'est la faute des autres. C'est beaucoup de systèmes idéologiques ont pensé de cette façon-là. On va éliminer une partie de la population, tout ira mieux. Bon, en fait, c'est le contraire qui se produit. Prendre conscience de ça, c'est fondamental. Et prendre conscience que j'ai besoin d'autrui. C'est l'inverse, justement, de fameux Pélage. Rappelons que donc, c'est un moine très ascète. C'est pas un bon vivant, Pélage. C'est pas un jouisseur, au contraire, qui, à force d'assez, je vais réussir à me sauver. Et Saint-Augustin voit bien le piège de ça. Et on voit bien que ça peut aussi nous tenter. Hein. On parlait il y a quelques temps du sacrifice, etc. Hein, je fais des efforts, je me sacrifie, etc. Je vais progresser dans la vie spirituelle. Voilà. Mais finalement, ça, c'est le piège radical, puisque ça ne dépend que de moi. J'ai besoin de Dieu.
1: Oui, c'est une forme d'enfermement, quelque
0: part. Exactement. Et souvent, ce qu'on observe, ça peut aussi nous tenter nous-mêmes, hein, avant de projeter sur les autres, mais de dire, voilà, je fais des efforts, et c'est le pharisien de l'évangile, hein, je regarde l'autre, hein, qui, lui, nage dans son péché, je regarde de haut, moi, je ne suis pas comme lui. Voilà, ça, c'est la fameuse parabole du pharisien et du publicain. Hein. Mmh. Moi, je ne suis pas comme lui. Voilà, moi, je suis bien. Ça, c'est l'évangile en permanence, oui, dénonce ce piège.

0: Sur RCF Notre-Dame, nous tentons de comprendre avec vous, Père François Hevé, si avoir une foi solide au XXIe siècle, cela revient à renouer avec des notions de la foi chrétienne que l'on avait tendance peut-être à écarter parce que considérées pour certaines comme désuètes. Je pense par exemple au combat spirituel. Vous dites que notre époque est marquée par un intérêt pour les ressources du christianisme, mais pourtant s'il y a bien une idée qui fait fuir, c'est bien celle du combat spirituel tout de même.
1: Je pense qu'on a besoin effectivement de les réhabiliter. Ça rejoint ce qu'on disait sur le mal, c'est-à-dire le fait que justement le mal est en moi, c'est un combat, c'est pas un combat contre mon ennemi, enfin mon ennemi au sens le méchant qui est en dehors de moi. Justement, je reviens à Pélage, le piège de la notion de combat spirituel, c'est que ça risque que, voilà, je fais appel à mes propres ressources, alors que dans la vie spirituelle, je découvre à un moment donné que ce qui importe, c'est de recevoir la grâce. Donc il y a une dimension d'abandon, de démaîtrise. On n'est plus dans la lutte à partir de ses propres ressources, mais on est dans la réception de la grâce. Donc c'est là qu'il faudrait expliciter, effectivement, cette notion de combat spirituel. Par rapport à une époque de bien-être, on se dit pourquoi est-ce qu'il faut combattre, tout va bien, bon, effectivement, c'était pas très à la mode. Là, aujourd'hui, comme reviennent les guerres, les conflits, etc., ça peut prendre davantage de résonance, mais à condition de l'interpréter de manière satisfaisante.
0: Père François Hevé, on tente de revenir aujourd'hui à des données fondamentales de la religion chrétienne. La notion de salut paraît un peu désuète. En réalité, elle est centrale dans la Bible. Vous dites dans votre livre que l'enjeu des récits de création, c'est qu'il est salvifique. Expliquez-nous qu'est-ce que ça veut dire.
1: Qui a un rapport au salut. La création, qu'est-ce qu'elle nous dit? Dieu vit que ce monde était bon. C'est ça le fondement.
0: Donc le bien est premier par rapport au mal.
1: Exactement, c'est ça.
0: Ça, c'est quand on est chrétien, on a ça au cœur.
1: Absolument.
0: On se dit que le bien est forcément
1: victorieux. Il est plus original que le mal. Le mal est présent dans le monde, ça. Enfin, c'est pas un scoop de le dire. Mais pas être péché originel, c'est toujours un peu embêtant, parce que le mal n'est pas à l'origine du monde. C'est le bien qui est à l'origine du monde. Le mal affecte. Il est présent dès le commencement, ça c'est autre chose. Il est présent de fait dès le commencement, et on peut pas s'en débarrasser comme ça. Par quelques efforts généreux, bon, ça suffit pas. Effectivement, c'est l'intuition de saint Augustin qui a formulé ça de manière la plus profonde. Mais
0: oui, ça c'est important parce que parfois on est tenté de voir le monde comme un affrontement entre deux forces égales, le bien et le mal.
1: L'affrontement du bien et du mal à l'origine du monde, elle est dans beaucoup de mythologies. Je sais pas si c'est peut-être dans tout, on sait rien. Dans la Bible, il y a encore quelques réminiscences de ça, parce qu'elle s'inspire de récits mythologie voisine. Mais ce qui est frappant dans le récit de création dans la Genèse, c'est justement, il n'y a pas de combat. Il n'y a pas de combat. Dieu dit que soit lumière, la lumière est. Voilà, point final.
0: Il y a aussi une chose très intéressante que vous dites, c'est que Dieu a créé le monde à partir de rien, sans nécessité et pas par hasard. Cette charité divine à l'origine du monde, est-ce qu'elle doit guider aussi la foi des chrétiens?
1: Oui, la création, c'est un geste de partage. C'est-à-dire, Dieu crée du différent de lui. Hein, on fait pas partie du corps de Dieu, mais on est destiné à entrer en communion avec lui. Mais la communion suppose des instances différentes. Sinon, c'est la fusion. Et donc, il faut qu'il y ait du différent pour qu'il y ait de la communion. Mais l'horizon, c'est bien la communion.
0: Et pour finir, on peut citer ce que disait le pape Léon XIV dans une de ses audiences au cours du mois de mai en 2025. Il parlait de la parabole du bon samaritain. Il encourageait à passer de l'idée de qui m'aime à qui a aimé. Et il dit que la première question est une question immature et que la seconde, c'est la question de l'adulte qui a compris le sens de la vie. Est-ce que ça vous inspire, cette phrase?
1: Effectivement, on a besoin d'être aimé, ça c'est normal, mais c'est important justement de passer à une autre attitude. Le petit enfant, il a besoin de recevoir de l'amour. On retrouve le don de soi, finalement, dont on parlait il y a quelques temps.
0: Et peut-être aussi un peu cette idée de foi solide, de se tourner vers l'autre.
1: Je crois que c'est là qu'on constate finalement la solidité de la foi. C'est dans cette ouverture à autrui qu'on constate que la foi est solide. C'est pas dans les discours.
0: Un grand merci, Père François Hevé. Je renvoie donc à votre ouvrage « Croire au XXIe siècle » paru aux éditions MAM. Je rappelle que vous êtes prêtre jésuite, rédacteur en chef de la revue Études. Merci à Cédric Coba pour la réalisation technique de cette émission que vous pourrez réécouter sur les sites de RCF Notre-Dame.

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1: Bonjour à toutes et à tous. Aujourd'hui, Radio Présence Figeac vous fait entendre l'Évangile du jour, vous permet de le méditer si tel est votre souhait, vous permet de le découvrir et vous permettra d'en avoir un commentaire. C'est l'Évangile de Luc au chapitre 5, versets 33 à 39. En ces temps-là, les pharisiens et les scribes dirent à Jésus : Les disciples de Jean le Baptiste jeûnent souvent et font des prières, et même ceux des pharisiens. Au contraire, les tiens mangent et boivent. Jésus leur dit : Pouvez-vous faire jeûner les invités de la noce pendant que l'époux est avec eux ? Mais des jours viendront où l'époux leur sera enlevé. Alors, en ces jours-là, ils jeûneront. Il leur dit aussi une parabole. Personne ne déchire un morceau à un vêtement neuf pour le coudre sur un vieux vêtement. Autrement, on aura déchiré le neuf et le morceau qui vient du neuf ne s'accordera pas avec le vieux. Et personne ne met du vin nouveau dans des vieilles outres, autrement. Le vin nouveau fera éclater les outres. Il se répandra et les outres seront perdues. Mais on doit mettre le vin nouveau dans les outres neuves. Jamais celui qui a bu du vin vieux ne désire du nouveau. Car il dit : C'est le vieux qui est bon.
2: Avec ce passage d'Évangile, Jésus essaie de nous introduire à la nouveauté radicale de l'Évangile. Il est celui qui fait toute chose nouvelle, capable de transformer toute vie. Saint Paul a bien montré combien le régime de la foi en Jésus est beaucoup plus libérateur que le régime de la loi. Mais pour nous, voyez-vous, cette nouveauté est toujours susceptible de retomber dans les habits du vieil homme. Évidemment, notre baptême nous a radicalement transformés, mais nous savons bien que par nos lâchetés, nos manques d'efforts, notre flemme spirituelle, notre manque de combat contre la tentation, etc., etc., tout cela, eh bien, nous introduit dans la tentation de rendre vieux ce qui est fait pour n'être qu'éternellement jeune. Finalement, reconnaissons-le, nous pouvons avoir des attitudes qui contribuent à nous-mêmes déchirer notre vêtement de lumière reçu au baptême. C'est là tout le drame de notre péché. Alors sans cesse, nous avons besoin de la radicale nouveauté de l'Évangile, de la radicale nouveauté de Jésus. C'est la raison pour laquelle, lorsque nous tombons à cause du péché, après notre baptême, il existe le sacrement de la réconciliation. C'est une bénédiction, nous le savons bien. Toute l'Église, à la suite de Jésus, nous encourage sans cesse à la conversion. Bien sûr, nous avons peut-être déjà la grâce d'être baptisés. Nous avons l'honneur d'être chrétiens. Mais nous devons tous avoir l'humilité de reconnaître que parfois nos comportements, nos pensées, nos façons d'agir sont plus celles de païens que de chrétiens. Alors, demandons au Seigneur, spécialement aujourd'hui, en ce vendredi où nous faisons mémoire de la mort de Jésus en croix, demandons avec confiance un esprit de conversion. Convertissez-vous et croyez à l'Évangile. Allez, bonne journée!
3: L'Évangile de ce jour nous était commenté par le père Guillaume Souris-Lavergne, curé de Figeac.

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1: Bonjour à tous. À la une de l'actualité, face aux difficultés des agriculteurs, après un été marqué par la sécheresse, les canicules et incendies, le gouvernement annonce des mesures d'urgence. Sébastien Lecornu demande à Bercy de geler et d'annuler certaines dépenses de l'État pour financer ce soutien. La ministre de l'Agriculture, Annie Genevard, va dévoiler le contenu du plan aujourd'hui. Un plan de relance agricole doit ensuite être préparé pour le budget 2027. Attention aux vols annulés ou retardés dès ce matin. Les pilotes de la compagnie Volotea sont appelés à faire grève pendant 3 jours, entre aujourd'hui et dimanche, Virginie Quiénon.
2: Oui, le syndicat national des pilotes de ligne et l'union des navigants de l'aviation civile dénoncent des conditions de travail difficiles et des rémunérations parmi les plus basses du marché. Ils regrettent également le manque d'avancée dans les négociations avec la direction. La France est le premier marché de Volotea. La compagnie dessert une trentaine de destinations dans l'Hexagone, notamment Marseille, Lyon, Toulouse, Bordeaux ou encore Nantes. Les voyageurs qui doivent prendre l'avion ce week-end sont donc invités à vérifier le statut de leur vol auprès de la compagnie.
1: Merci Virginie. 11 ans après le crash de l'émission Drop, la date du procès est enfin fixée. Il se tiendra à Paris du 27 septembre au 21 octobre 2027 pour homicide involontaire. 10 personnes avaient perdu la vie en Argentine en 2015, parmi lesquelles Camille Muffat, Alexis Vastine et Florence Artaud. Également dans l'actualité, la visite du pape Léon XIV en France sera placée sous très haute surveillance. Jusqu'à 15 000 membres des forces de l'ordre seront mobilisés fin septembre, principalement à Paris, avec 1 000 d'agents également à Lourdes. Les autorités attendent jusqu'à 500 000 personnes sur l'axe Concorde-Champs-Élysées. On passe au sport avec du football, la Ligue 1, le début de la 3e journée hier soir. Et Lille prend provisoirement la tête du championnat. Les nordistes l'ont emporté 1-0 sur le terrain de Toulouse. La 3e journée se poursuit ce soir avec Lyon-Auxerre à 19h. Le Paris Saint-Germain reçoit Monaco à 21h05. Et puis Marseille accueille le Paris FC dimanche soir à 20h45. Du tennis, Gaël Monfils a disputé son dernier match en Grand Chelem. Le Français a été éliminé au 2e tour cette nuit de l'US Open par l'Américain Lerner Tien. Il prendra sa retraite à la fin de la saison, toujours côté français. Arthur Géa et Benjamin Bonzi se sont qualifiés pour le 3e tour. Il n'y a plus de Françaises dans le tableau dames après l'élimination de Léolia Jean-Jean. Et puis aujourd'hui, Arthur Hinderknecht affronte le Russe Daniil Medvedev pour une place en 8e de finale. Voilà pour l'essentiel de l'actualité en ce vendredi matin. Passez une très belle journée.
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4: Nous souhaitons une belle fête aux Rosalie, aux Boniface et aux Moïse. Et nous découvrons aujourd'hui 2 femmes qui se sont consumées d'amour pour leur Seigneur dans la prière et la solitude. Fille d'un petit artisan, filateur du Piémont, la bienheureuse Caterina Mattei est née en 1486 et connaît la pauvreté qu'engendre la guerre. Très jeune, elle offre sa vie à Dieu et reçoit dès lors un grand nombre de grâces mystiques dont les stigmates qui la font rapidement tenir pour un être à part. Beaucoup la recherchent pour écouter ses conseils, mais d'autres la prennent pour une mystificatrice. Entrée, malgré sa mauvaise santé, dans le tiers-ordre dominicain, elle ne tarde pas à connaître les épreuves de la calomnie et des persécutions. Elle est traînée notamment chez l'évêque devant qui elle doit se justifier. Même les dominicains, mal informés, en viennent à la rejeter. En 1523, elle reçoit l'ordre de quitter sa ville natale. Elle vit alors 24 ans dans la solitude et meurt à 61 ans, l'âme unie à Dieu. Saint Irmengard de Schustein est une comtesse qui fut longtemps honorée à Cologne, où elle trouve la mort en 1089. Parente de l'empereur Henri II et de sa femme Sainte Cunégonde, elle dépense tous ses biens pour la construction d'églises. sur la tombe de ses parents, à Rees, en Belgique, elle fait ainsi ériger une église dédiée à la Vierge. En 1041, l'empereur Henri III lui octroie des terres en Belgique et aux Pays-Bas pour ses saintes œuvres. Le saint pape Léon IX lui rend visite à Aspel en 1049. Peu après, elle quitte la maison paternelle et se retire comme ermite à Zouchten. Au retour d'un pèlerinage à Rome, elle séjourne à Cologne, ville où saint Ursule connut le martyr au IVe siècle. Elle repart portée à Rome de la terre du cimetière qui avait recueilli le sang de cette sainte. Aujourd'hui encore, Irmengarde ou Irma repose dans la cathédrale de Cologne sous la garde des rois mages. Bienheureuse Kateria, sainte Irmengarde, enseignez-nous à prendre le temps chaque jour de prier dans le silence notre Christ Jésus.

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1: Chères auditrices, chers auditeurs, bonjour, ravi de vous retrouver pour notre chronique des noms de rues. Je vous propose cette semaine de nous rendre dans le quartier Saint-Cyprien et dans le quartier Saint-Cyprien entre, qu'on peut appeler Castellardi, et le pont des Catalans, pour que je vous parle de la rue de Bourassol. Alors, pourquoi ce nom de Bourassol? Eh bien, tout simplement parce que les terrains sur lesquels cette rue a été creusée avant d'être, après avoir été un simple chemin d'accès de la campagne vers le faubourg Saint-Cyprien, c'est parce que les terrains appartenaient en 1608, nous en sommes certains, à Jacques de Bourassol, issu d'une famille de parlementaires et de capitouls toulousains, lui-même avocat au Parlement et lui-même aussi capitoul en 1597. Il s'établit sur ces terrains et sur ces terrains, il y a une source avec une petite rivière et il va y installer un moulin. Il ne va pas vraiment faire une activité extraordinaire avec ce moulin, mais quelqu'un va s'intéresser aux eaux de la source qui jaillit dans cette propriété. Et c'est un pharmacien de Toulouse, au nom de Bernardet, qui va faire une analyse de ces eaux au fin tout simplement de déterminer si ces eaux sont potables. La réponse est oui, mais d'autres vont pousser un petit peu plus l'analyse, intéressés par les propriétés de cette eau qui pourrait la rendre, qui pourrait en faire, pardon, une eau minérale. Deuxième série d'études, beaucoup plus compliquées, à Toulouse comme à Paris, et ces eaux, les propriétés thermales de ces eaux sont reconnues, et une autorisation d'exploiter va être délivrée. Ces eaux vont donner lieu, cette exploitation va donner lieu à une activité qui va être florissante et cette source, cette activité, cette eau minérale appelée l'eau de Bourassol, hygiène et santé, va être exploitée avec l'eau de Cels, on lui l'a dit, du pureté absolue. On invite même à se méfier des eaux de la ville et malheureusement, à partir de 1920, l'eau de Bourassol, qui aura fait aussi permis de fabriquer des sodas, ne résistera pas à l'arrivée des grandes marques de l'époque et se terminera.
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6: En ce mois de septembre, mois de prière pour la création, le pape Léon XIV attire notre attention sur la question de l'eau potable, indispensable pour la vie humaine. Avec lui et son réseau mondial de prières, nous nous tournons vers le Seigneur. prions pour une gestion juste et durable de l'eau, ressource vitale pour nous, afin que tous puissent y accéder de façon équitable. Au nom du Père, du Fils et du Saint-Esprit. Amen.
7: Écoutons d'abord quelques mots de l'encyclique Laudato Si du pape François. Vous pourrez relire cet extrait au paragraphe 30. Tandis que la qualité de l'eau disponible se détériore constamment, il y a une tendance croissante à certains endroits à privatiser cette ressource limitée, transformée en marchandise, sujette aux lois du marché. En réalité, l'accès à l'eau potable est sûr, est un droit humain primordial, fondamental et universel. Parce qu'il détermine la survie des personnes et par conséquent, il est une condition pour l'exercice des autres droits humains. Ce monde a une grave dette sociale envers les pauvres qui n'ont pas accès à l'eau potable, parce que c'est leur nier le droit à la vie enracinée dans leur dignité inaliénable.
6: C'est avec les paroles du psaume 64 que nous faisons monter notre prière vers le Créateur. Heureux ton invité, ton élu, il habite ta demeure. Les biens de ta maison nous rassasient, les dons sacrés de ton temple. Ta justice nous répond par des prodiges. Dieu, notre Sauveur, espoir des horizons de la terre et des rives lointaines. Sa force enracine les montagnes, il s'entoure de puissance. Il apaise le vacarme des mers, le vacarme de leurs flots et la rumeur des peuples. Les habitants des bouts du monde sont pris d'effroi à la vue de tes signes. Aux portes du levant et du couchant, tu fais jaillir des cris de joie. Tu visites la terre et tu la breuves, tu la combles de richesses. Les ruisseaux de Dieu regorgent d'eau, tu prépares les moissons. Ainsi, tu prépares la terre, tu arroses les sillons. Tu aplanis le sol, tu le détrempes sous les pluies, tu bénis les semailles. Tu couronnes une année de bienfaits, sur ton passage ruisselle l'abondance. Au désert, les pâturages ruissellent, les collines débordent d'allégresse. Les herbages se parent de troupeaux et les plaines se couvrent de blé. Tout exulte et chante.

l'eau. L'eau, symbole de vie. Je lis et je relis ce psaume 64. Et je me laisse toucher par cette allégorie de l'eau comme symbole de la vie. Je note les images qui disent l'abondance de l'eau fécondant la terre. Je vois les ruisseaux qui regorgent d'eau, la terre détrempée sous les pluies, les pâturages qui ruissellent et les plaines qui se couvrent de blé. J'entends cette eau qui ruisselle et je la sens sur mes mains, je la goûte, je la vois imbiber la terre sèche. Quels sentiments ces images font-elles surgir en moi? Le don de l'eau pour tous. Je me situe face à Dieu Créateur, qui donne en abondance. C'est lui qui visite la terre, l'abreuve, la comble de richesses. Le psaume nous rappelle que ces dons sacrés sont pour tous et chacun. Il est l'espoir des horizons de la terre et des rives lointaines. Puis je regarde le monde et prends conscience aussi des inégalités dans notre façon de gérer ces dons, en particulier les ressources en eau potable. Je laisse venir cela jusqu'à mon cœur.

0: une action de grâce maintenant, avec le psalmiste qui m'invite, dès ses premiers mots, à être heureux. Je me fais un cœur d'action de grâce pour tout ce qui m'est donné, pour sœur ô utile et humble, précieuse et chaste, comme nous dit saint François d'Assise dans son Cantique des créatures. Quelle action puis-je mener pour l'épargner, la protéger, particulièrement en cette période de sécheresse? Et pour finir, dans un cœur à cœur, j'ai peut-être été travaillée, interrogée par cette méditation du psaume. C'est à partir de ce qui a bougé en moi que je m'adresse au Seigneur maintenant. Une découverte, un questionnement, un désir d'agir ou tout autre. Je demande que ce don sacré de l'eau soit partagé de manière équitable.
1: Je termine cette oraison avec la prière d'offrande du réseau mondial de prières du pape. Père très bon, en ce jour nouveau, me voici devant toi. Unis mon cœur au cœur de ton Fils Jésus, qui s'offre pour moi dans l'Eucharistie. Que l'Esprit Saint fasse de moi son ami et apôtre par la prière, disponible à sa mission. En communion avec Marie, Mère de l'Église et notre Mère, avec mes frères et sœurs du réseau mondial de prière, je t'offre ma journée, ses joies, ses peines, pour la mission de l'Église et l'intention donnée ce mois-ci par le pape. Prions pour une gestion juste et durable de l'eau, ressource vitale pour nous, afin que tous puissent y accéder de façon équitable. Au nom du Père, et du Fils, et du Saint-Esprit. Amen.

Vendredi 4 septembre, bonjour à toutes et à tous. Ça y est, nous y sommes. Le dernier réveil, le dernier jour de cette grille d'été, commencée depuis maintenant fin juin. Et bien, à partir de lundi, nous nous retrouverons à partir de 7h jusqu'à 9h avec le retour d'Isabelle Duché dans la matinale. Et puis, dès lundi, de nouvelles voix pour vous accompagner chaque matin, des chroniqueurs qui seront là, évidemment. Ce sera des chroniqueurs différents chaque jour de la semaine. Là, cet été, on vous diffusait les meilleurs moments. Et bien là, à partir de lundi, et bien retour de Radio Présence en format beaucoup plus condensé, évidemment. Vous allez découvrir tout ça, une nouvelle grille qui est assez éclectique, vous le verrez, étonnante, beaucoup de nouvelles chroniques qui vont servir, surtout dans le quotidien, dans les matinales, mais je vous en dis pas plus, ce serait trop en dire, faut pas être trop impatient, on verra tout ça lundi dès 7h. Eric Le

0: Le début de la crise sanitaire. Parallèlement à cette hausse d'activité, l'emploi progresse de 0,7%, soit un rythme comparable à l'année précédente. L'emploi aérospatial continue ainsi de soutenir l'emploi régional qui néanmoins se rétracte en 2025. La diminution des aides à l'alternance provoque un recul de ce type de contrat et de la part des jeunes dans la filière. À 4 jours de la décision du tribunal de commerce de Toulouse sur l'avenir de l'usine de pâte à papier Fibre Excellence à Saint-Gaudens, le ministre de l'Industrie, Sébastien Martin, dit non à une nationalisation, même temporaire, de l'entreprise. Interrogé par nos confrères de France 2, « Je ne suis pas sûr que ça soit la solution la plus pertinente », a-t-il déclaré. Sébastien Martin répondait à la proposition de la région Occitanie, Carole Delga appelant le président de la République à décider d'une nationalisation temporaire de Fibre Excellence. Le département du Gers ouvre une nouvelle antenne de santé pour renforcer l'accès aux soins à Puy-Casquet. La commune est privée de médecins généralistes depuis le 31 décembre 2025. Le premier médecin a débuté ses consultations ce 3 septembre à raison d'une journée par semaine. À l'automne, le recrutement de médecins supplémentaires pourrait venir compléter cette offre. Nomination de Laure Lebon en qualité de sous-préfète de Saint-Gaudens. Elle succède ainsi à Gilles Pellegrin, nommé sous-préfet d'Aurillac dans le département du Cantal. Laure Lebon, en sa qualité de sous-préfète de Saint-Gaudens, sera également mobilisée sur diverses thématiques départementales telles que notamment le déploiement du réseau France Service à l'échelle du territoire haut-garonnais. Le moulin à vent de Montèche, dans Tarn-et-Garonne, figure parmi les 100 sites départementaux retenus en 2026 dans le cadre de la mission Patrimoine portée par Stéphane Bern. Déployée par la Fondation du Patrimoine, cette sélection permettra au projet de restauration de bénéficier d'un soutien financier issu de la 9e édition de l'offre de jeu Mission Patrimoine lancée ce 1er septembre. Ce dimanche, Figeac organise son forum des associations de 10h à 17h à l'espace François Mitterrand. Retrouvez les associations culturelles, artistiques, sportives, humanitaires et sociales de la ville de Figeac. Les enfants peuvent participer au jeu Le Rallye des Assos pour s'amuser, découvrir et essayer de remporter un lot.
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2: Et le dernier réveil de la semaine commence avec un soleil généreux qui nous accompagnera partout en région avec un vent faible, ce qui évitera l'arrivée de nuages. Dans le détail, il fait quand même frais ce matin. 17 degrés à Soulan, Saint-Gaudens et Orliex, 14 degrés à Auch, 18 à Hausseville et L'Union, 15 degrés à Montauban et Gréalouf dans le Lot et 16 degrés à Sainte-Radegonde dans l'Aveyron. Cet après-midi, la chaleur s'installera nettement sur l'ensemble du territoire avec des valeurs bien au-dessus des normales de saison qui frôleront les 40 degrés. Dans le détail, il fera 37 à Cahors, 35 à Villefranche-de-Rouergue, 37 aussi à l'abbaye de Moissac, Auch, Toulouse et Nailloux, et 35 degrés du côté de Tarascon et Tarbes. Et 7h35, on continue de vous faire gagner des cadeaux aujourd'hui. Et pour le coup, là, c'est la dernière fois. C'est vendredi. Vendredi, alors, tout n'est pas permis. 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Et donc, vous allez pouvoir, à la suite de cette rentrée, si les plus petits ont été sages, leur offrir le Magnificat Junior, le magazine pour vivre la messe et le caté, avec un dossier sur une année pour aimer vraiment, une actu, Le Petit Prince qui fête ses 80 ans. Et vous allez pouvoir contempler une œuvre d'art, Le Buisson Ardent, de Nicolas Froment. Ça, c'est ce qui se retrouve dans les quelques pages du Magnificat Junior. Mais ce n'est pas le seul cadeau. Vous le savez, depuis le début de la semaine, on part du côté du Pérou. Et vous allez donc, avec ce recueil de nouvelles du Pérou, Le Condor et la Momie, de Julie Baudin, eh bien, plonger dans l'univers mystérieux du Pérou. Le Condor, cet oiseau majestueux des Andes, qui côtoie les vestiges d'une civilisation millénaire. Le livre qui a aussi beaucoup... qui révèle aussi beaucoup de traditions, notamment du côté de l'Amazonie. Vous allez découvrir un Pérou un petit peu loin des clichés touristiques, puisque Julie Baudin connaît bien le Pérou. Elle y a vécu une dizaine d'années, à Cusco, dans l'ancienne capitale Inca. Et donc, vous allez, à travers ces 10-12 petites histoires, eh bien, découvrir le Pérou et peut-être vous perdre et finir votre lecture comme si vous étiez parti en vacances. Voilà, en plus on a vu, il fait beau aujourd'hui, peut-être que c'est le bon moment pour lire un livre en terrasse. Mais avant de déjà

à s'imaginer flâner ce week-end, il faut répondre à la question du jour. Et attention, on a parlé histoire, on a parlé géographie, on a parlé un petit peu de nature avec la particularité du condor. On va parler mathématiques et un petit peu géographie aussi. Quelle est la longueur de la cordillère des Andes? C'est la plus longue chaîne de montagnes continentales du monde. Il y a trois propositions. Réponse A, 7150 km. Réponse B, 10 236 km. Ou réponse C, 15 467 km. Bon, si vous dites 7, 10 ou 15 000 km, ça ira. Je ne vous demande pas à la virgule près la proposition. Vous avez jusqu'à 8h55 pour participer au 08 92 46 00 12. Réponse A, 7150. Réponse B, 10 000. Ou réponse C, 15 000. Bonne chance à toutes et à tous. Évidemment, vous avez largement le temps de participer. Parce que là, c'est vrai que la question du jour, elle est peut-être pas si simple. En tout cas, on met toutes les chances de votre côté. Et on n'est pas à l'abri d'un petit indice avant 8h30. Voilà, je vous dis rien. Bon courage pour ceux qui sont sur la route du travail. Dans quelques minutes, dans 3 minutes précisément, on va retrouver le saint du jour et le clin d'œil de Denis Corpet, qui sera de retour avec des moments de vie inédits à partir de vendredi prochain. En attendant, on continue de retrouver les meilleurs moments sur Radio Présence. 7h38, bon réveil.

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1: Nous souhaitons une belle fête aux Rosalie, aux Boniface et aux Moïse. Et nous découvrons aujourd'hui deux femmes qui se sont consumées d'amour pour leur Seigneur dans la prière et la solitude. Fille d'un petit artisan, filateur du Piémont, la bienheureuse Caterina Mattei est née en 1486 et connaît la pauvreté qu'engendre la guerre. Très jeune, elle offre sa vie à Dieu et reçoit dès lors un grand nombre de grâces mystiques dont les stigmates qui la font rapidement tenir pour un être à part. Beaucoup la recherchent pour écouter ses conseils, mais d'autres la prennent pour une mystificatrice. Entrée, malgré sa mauvaise santé, dans le tiers-ordre dominicain, elle ne tarde pas à connaître les épreuves de la calomnie et des persécutions. Elle est traînée notamment chez l'évêque devant qui elle doit se justifier. Même les dominicains, mal informés, en viennent à la rejeter. En 1523, elle reçoit l'ordre de quitter sa ville natale. Elle vit alors 24 ans dans la solitude et meurt à 61 ans, l'âme unie à Dieu. Saint Irmengard de Schustein est une comtesse qui fut longtemps honorée à Cologne, où elle trouve la mort en 1089. Parente de l'empereur Henri II et de sa femme Sainte Cunégonde, elle dépense tous ses biens pour la construction d'églises. Sur la tombe de ses parents, à Rees, en Belgique, elle fait ainsi ériger une église dédiée à la Vierge. En 1041, l'empereur Henri III lui octroie des terres en Belgique et aux Pays-Bas pour ses saintes œuvres. Le Saint-Pape Léon IX lui rend visite à Aspel en 1049. Peu après, elle quitte la maison paternelle et se retire comme ermite à Zuchten. Au retour d'un pèlerinage à Rome, elle séjourne à Cologne, ville où Saint Ursule connut le martyr au IVe siècle. Elle repart portée à Rome de la terre du cimetière qui avait recueilli le sang de cette sainte. Aujourd'hui encore, Irmengard, ou Irma, repose dans la cathédrale de Cologne sous la garde des rois mages. Bienheureuse Cateria, sainte Irmengard, enseignez-nous à prendre le temps chaque jour de prier dans le silence notre Christ Jésus.
2: À 7h45, il est l'heure de retrouver Denis Corpé pour son clin d'œil, son moment de vie. Bonjour Denis.
3: Bonjour mes amis. La foi, l'espérance et la charité. La foi, je vois bien ce que c'est. À la fois croire en Dieu et lui faire pleinement confiance. Je dois être un peu charbonnier, car cette foi m'est donnée. La charité, je vois aussi ce que c'est. C'est ce bel amour que saint Paul décrit si bien. Pourtant, je manque souvent à la charité, en critiquant les autres, en gardant pour moi ce qui est donné à tous. Mais l'espérance, en quoi est-elle différente de la foi en un Dieu bon qui nous attend au bout du chemin, comme le père du fils prodigue? Charles Péguy nous dit que l'espérance, c'est une petite fille qui marche entre ses deux grandes sœurs, foi et charité. L'image est poétique, mais elle ne m'aide guère. Heureusement, j'ai lu deux bons auteurs qui m'ont éclairé sur l'espérance et surtout aidé à espérer activement, à me rendre espérant. L'une, c'est Anne Lécu, dominicaine et aumônière de prison, qui nous propose de décider d'espérer. Oui, l'espérance, c'est une décision personnelle. Décision d'autant plus nécessaire que l'avenir semble sombre. Alors, quand je n'en peux plus d'entendre parler des guerres terribles et de la planète qui devient inhabitable, au lieu de me laisser aller à la peur, je décide d'espérer et j'agis. J'agis, même à petite échelle, pour nourrir cette espérance. L'autre aussi est dominicain, c'est Adrien Candiar. Habitant au Caire, il publie des best-sellers sur l'islam et des petits bouquins de spiritualité. Pas chers, pas lourds et vite lus, mais tellement bien qu'on les relit dans la foulée. Sur l'espérance, c'est « Veilleur ou en état nuit ?» Alors que nous dit-il? Un peu comme Anne Lécu, Adrien Candiar dit que l'espérance réclame du courage. Devant tout événement, surtout s'il est malheureux, avoir le courage de renoncer aux faux espoirs que ça va aller mieux. et avoir le courage d'en faire une occasion d'aimer davantage. C'est bon de s'exercer à ce courage sur de tout petits événements qui se produisent souvent. Mon ordinateur fait pas ce que je veux. Mon train est en retard et je loupe la correspondance. Celui que j'attends annule notre rendez-vous au dernier moment. Ou on me fait une remarque désobligeante. À moi de choisir d'espérer et de faire de ces désagréments des occasions d'aimer. L'exercice n'est pas toujours évident. Qui vais-je aimer si mon ordi se bloque ? Ben, moi-même, en souriant de ma maladresse au clavier. Ou aimer celle qui pourra m'aider à débloquer l'ordi ? Pour les grandes causes mondiales, la paix ou le climat, à moi de choisir d'aimer par petites touches en m'informant et avec d'autres. Adrien compare cette espérance au miracle de Cana. Avec le Christ, je transforme l'eau de ma vie en bon vin de la joie. Oui, que tout me soit occasion d'aimer davantage. Cette espérance-là, l'essayer, c'est l'adopter. À bientôt, mes amis.
2: Nous retrouvons à présent la lecture de l'évangile du jour selon Saint-Luc, chapitre 5, versets 33 à 39, suivi du commentaire proposé par le père Guillaume Souris Lavergne, curé de Figeac.
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5: Bonjour à toutes et à tous. Aujourd'hui, Radio Présence Figeac vous fait entendre l'évangile du jour, vous permet de le méditer si tel est votre souhait, vous permet de le découvrir et vous permettra d'en avoir un commentaire. C'est l'évangile de Luc au chapitre 5, versets 33 à 39. En ces temps-là, les pharisiens et les scribes dirent à Jésus : les disciples de Jean le Baptiste jeûnent souvent et font des prières, et même ceux des pharisiens. Au contraire, les tiens mangent et boivent. Jésus leur dit : pouvez-vous faire jeûner les invités de la noce pendant que l'époux est avec eux ? Mais des jours viendront où l'époux leur sera enlevé. Alors, en ces jours-là, ils jeûneront. Il leur dit aussi une parabole. Personne ne déchire un morceau à un vêtement neuf pour le coudre sur un vieux vêtement. Autrement, on aura déchiré le neuf et le morceau qui vient du neuf ne s'accordera pas avec le vieux. Et personne ne met du vin nouveau dans des vieilles outres. Autrement, le vin nouveau fera éclater les outres. Il se répandra et les outres seront perdues. Mais on doit mettre le vin nouveau dans les outres neuves. Jamais celui qui a bu du vin vieux ne désire du nouveau. Car il dit : c'est le vieux qui est bon.
6: Avec ce passage d'évangile, Jésus essaie de nous introduire à la nouveauté radicale de l'évangile. Il est celui qui fait toute chose nouvelle, capable de transformer toute vie. Saint Paul a bien montré combien le régime de la foi en Jésus est beaucoup plus libérateur que le régime de la loi. Mais pour nous, voyez-vous, cette nouveauté est toujours susceptible de retomber dans les habits du vieil homme. Évidemment, notre baptême nous a radicalement transformés, mais nous savons bien que par nos lâchetés, nos manques d'efforts, notre flemme spirituelle, notre manque de combat contre la tentation, etc., etc., tout cela, eh bien, nous introduit dans la tentation de rendre vieux ce qui est fait pour n'être qu'éternellement jeune. Finalement, reconnaissons-le, nous pouvons avoir des attitudes qui contribuent à nous-mêmes déchirer notre vêtement de lumière reçu au baptême. C'est là tout le drame de notre péché. Alors sans cesse, nous avons besoin de la radicale nouveauté de l'Évangile, de la radicale nouveauté de Jésus. C'est la raison pour laquelle, lorsque nous tombons à cause du péché, après notre baptême, il existe le sacrement de la réconciliation. C'est une bénédiction, nous le savons bien. Toute l'Église, à la suite de Jésus, nous encourage sans cesse à la conversion. Bien sûr, nous avons peut-être déjà la grâce d'être baptisés. Nous avons l'honneur d'être chrétiens. Mais nous devons tous avoir l'humilité de reconnaître que parfois nos comportements, nos pensées, nos façons d'agir sont plus celles de païens que de chrétiens. Alors, demandons au Seigneur, spécialement aujourd'hui, en ce vendredi où nous faisons mémoire de la mort de Jésus en croix, demandons avec confiance un esprit de conversion. Convertissez-vous et croyez à l'Évangile. Allez, bonne journée !

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0: Un dernier jour et dernier week-end pour entendre le bruit des mouettes sur Radio Présence. En tout cas, une chose est sûre, on va continuer d'être ensemble aujourd'hui jusqu'à 9h. Le programme arrive dans quelques minutes, on va aussi retrouver l'actualité en région. Mais tout de suite, place à l'information nationale, il est 8h.
1: Bonjour à tous. À la une de l'actualité, le gouvernement veut accélérer son soutien aux agriculteurs après un été marqué par la sécheresse, les épisodes de canicule et les incendies. Sébastien Lecornu demande à Bercy de dégager des crédits en gelant ou en annulant certaines dépenses de l'État. La ministre de l'Agriculture, Annie Genevard, doit présenter aujourd'hui les premières mesures d'urgence. Un plan de relance agricole est aussi prévu dans le budget 2027. Une coupe de 40 millions d'euros. Le gouvernement réduit l'enveloppe du plan de rénovation des écoles face aux fortes chaleurs. Elle passe de 50 à 10 millions d'euros. Ces crédits devaient financer des travaux comme l'installation de brasseurs d'air ou de stores dans les établissements touchés par les canicules. Acheter des livres à petit prix, c'est l'objectif de Recyclivre. La plateforme lancée en 2008 rachète et revend des livres en seconde main. Un bon plan pour s'équiper à moindre coût pour la rentrée scolaire. Mathilde Quinzin de Recyclivre.
2: Nous, on revend un peu de tout. Donc forcément, parmi tout, il y a des manuels scolaires. Après, ça nous paraît normal, en ces périodes de rentrée, de mettre encore plus en avant les manuels scolaires. Et au-delà des manuels scolaires, tous les livres dont les élèves ont besoin pour leur année qui commence. Dès la maternelle, il y a des recommandations qui sont faites en matière littéraire pour les élèves. Et puis même après, au collège et au lycée, il y a carrément des livres à acheter en général. Presque 18 ans plus tard, on est maintenant une quarantaine de collaborateurs. Donc c'est un modèle qui vit toujours très bien aujourd'hui.
1: Des propos recueillis par Mylène Desbacs et pour revendre vos livres, plusieurs solutions, la collecte à domicile, l'envoi via un relais colis ou passer directement par l'application. Le retour de la chaleur dans le sud de la France, 5 départements sont placés en vigilance orange canicule par Météo France aujourd'hui. L'Ardèche, l'Aude, la Drôme, le Gard et l'Hérault, des températures allant jusqu'à 39 degrés sont prévues localement. En Ardèche, justement, un incendie de forêt mobilise toujours les pompiers au sud du département. Les flammes ont parcouru 25 à 30 hectares, près de 300 pompiers et 11 avions ont été engagés. Une trentaine de personnes ont été évacuées, notamment dans un camping et un hameau. Le feu n'est pas encore fixé. Des perturbations aujourd'hui chez Volotea en raison d'une grève des pilotes. 6 vols sont annoncés comme annulés depuis Lille à destination de Perpignan, Bordeaux et Figari. La compagnie propose aux voyageurs concernés de changer leur vol. Sans frais, la grève est prévue jusqu'à dimanche. Et puis en football, la Ligue 1, la troisième journée a commencé hier soir. Lille l'a emporté sur le terrain de Toulouse. 1-0. Lille prend la tête du championnat provisoirement. Et puis la troisième journée continue ce soir avec Lyon-Auxerre à 19h et Paris-Monaco à 21h05. Belle journée à tous.
0: Retour d'Éric Leclerc de Radio Présence Saint-Gaudens pour l'actualité en région.
3: Bonjour, Fly 91 passe une commande historique de 40 ATR 72 600 pour une valeur d'environ 1 milliard de dollars. Il s'agit de la plus importante commande ferme enregistrée par ATR depuis près de 10 ans, ainsi que de la plus importante jamais passée par une compagnie aérienne régionale. Les livraisons sont prévues entre 2027 et 2032. Restons dans le secteur de l'aéronautique. Selon une enquête de l'INSEE, en 2025, le chiffre d'affaires des entreprises de la filière aéronautique et spatiale implantée en Occitanie a augmenté de 8%. Il dépasse ainsi pour la première fois son point haut de 2019 avant le début de la crise sanitaire. Parallèlement à cette hausse d'activité, l'emploi progresse de 0,7%, soit un rythme comparable à l'année précédente. L'emploi aérospatial continue ainsi de soutenir l'emploi régional qui néanmoins se rétracte en 2025. La diminution des aides à l'alternance provoque un recul de ce type de contrat et de la part des jeunes dans la filière. À 4 jours de la décision du tribunal de commerce de Toulouse sur l'avenir de l'usine de pâte à papier Fibre Excellence à Saint-Gaudens, le ministre de l'Industrie, Sébastien Martin, dit non à une nationalisation même temporaire de l'entreprise. Interrogé par nos confrères de France 2, je ne suis pas sûr que ça soit la solution la plus pertinente, a-t-il déclaré. Sébastien Martin répondait à la proposition de la région Occitanie, Carole Delga appelant le président de la République à décider d'une nationalisation temporaire de Fibre Excellence. Le département du Gers ouvre une nouvelle antenne de santé pour renforcer l'accès aux soins à Puy-Casquet. La commune est privée de médecins généralistes depuis le 31 décembre 2025. Le premier médecin a débuté ses consultations ce 3 septembre à raison d'une journée par semaine. À l'automne, le recrutement de médecins supplémentaires pourrait venir compléter cette offre. Nomination de Laure Lebon en qualité de sous-préfète de Saint-Gaudens. Elle succède ainsi à Gilles Pellegrin, nommé sous-préfet d'Aurillac dans le département du Cantal. Laure Lebon, en sa qualité de sous-préfète de Saint-Gaudens, sera également mobilisée sur diverses thématiques départementales telles que notamment le déploiement du réseau France Service à l'échelle du territoire haut-garonnais. Le moulin à vent de Montèche, dans Tarn-et-Garonne, figure parmi les 100 sites départementaux retenus en 2026 dans le cadre de la mission Patrimoine portée par Stéphane Bern. Déployée par la Fondation du Patrimoine, cette sélection permettra au projet de restauration de bénéficier d'un soutien financier issu de la 9e édition de l'offre de jeu Mission Patrimoine lancée ce 1er septembre. Ce dimanche, Figeac organise son forum des associations de 10h à 17h à l'espace François Mitterrand. Retrouvez les associations culturelles, artistiques, sportives, humanitaires et sociales de la ville de Figeac. Les enfants peuvent participer au jeu Le Rallye des Assos pour s'amuser, découvrir et essayer de remporter un lot.
4: La météo.
0: Le dernier réveil de la semaine commence avec un généreux soleil qui va nous accompagner partout en région avec un vent faible, ce qui évitera l'arrivée des nuages. Il fait frais tout de même ce matin, 17 degrés à Soulan, Saint-Gaudens et Rolliex, 14 degrés à Auch, 18 à Auzeville et L'Union, 15 degrés à Montauban et Gréalou et 16 du côté de Sainte-Radegonde dans l'Aveyron. Cet après-midi, la chaleur s'installera nettement sur l'ensemble du territoire avec des valeurs bien au-dessus des normales de saison et qui frôleront les 40 degrés. Dans le détail, il fera 37 degrés à Cahors, 35 à Villefranche-de-Rouergue, 37 degrés aussi à l'abbaye de Moissac, Auch, Toulouse et Nailloux, et 35 degrés attendus à Tarascon et Tournailles.

Au programme de ce vendredi 4 septembre, de cette nouvelle heure, on va retrouver la lecture et le commentaire de l'évangile du jour, le dernier agenda culturel de cet été, toujours présenté par Enzo Basile, qui sera avec nous dans quelques minutes. Et puis Marine de Charenne nous procurera une dose de bonne humeur, juste après Clara Luciani, sur Radio Présence, 8h07. Bon réveil, merci d'être avec nous, on est ensemble jusqu'à 9h.

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1: Bonjour chacun et chacune. Le rire est un tonique, un soulagement, un répit qui permet d'atténuer la douleur. Et oui, c'est Charlie Chaplin, ce génie du drôle et du libre, qui le dit. Et c'est tellement juste, bien sûr. Ce matin même, je l'ai expérimenté encore en atelier chant-thérapie avec un groupe de patients atteints d'Alzheimer. Et oui, nous avons ri les uns avec les autres, les uns grâce aux autres. On a ri de nos sons, de nos danses expérimentales, de nos inventions de mots, de nos torsions de mâchoire, de nos gueules de biais, de nos bigleries des yeux. Les déclencheurs de sourire et de rire sont de véritables pépites que tout thérapeute heureux de pratiquer devrait repérer et cultiver en atelier comme dans tout le reste de la vie. L'humour verbal, les gestes loufoques, les mimes, les grimaces, les exagérations, les drôlesses vocales inventées par la magie de nos cordes en explorant des sons de toutes sortes, les cris d'animaux, de la jungle, de la ferme, les attitudes répétitives, le lâcher-prise dans des allers-retours en danse libre inspirée par des musiques inhabituelles. Tout peut être occasion de liberté, d'audace, de partage et de soulagement. Lâcher la vapeur, laisser aller le grain de folie qui ne demande qu'à jaillir, apporte un recul à l'état d'angoisse, un répit à la douleur émotionnelle et corporelle. Quand nous, petits thérapeutes en chemin, adoptons une attitude inhabituelle, non convenue, non préparée et pour autant ajustée et consciente, nous provoquons chez nos patients l'étonnement, le sourire, jusqu'au rire. Et lorsque l'émotion de joie est amorcée chez l'un ou l'une dans le groupe, elle est systématiquement contagieuse chez tous. Nos patients sont des buvards, ils sont poreux à tout ce que nous émettons. Ils s'imbibent de ce qui nous sort de la bouche, de la posture, du regard, du cœur. Et lorsque l'un d'entre eux, reconnecté à sa part d'enfant, s'embarque dans un libre fou rire, il impulse dans le groupe un vent d'hilarité qui fait du bien, qui calme en chacun l'anxiété, qui tonifie le corps et la psyché et qui rappelle que les liens interpersonnels sont sacrés, que leur être profond est plus fort que la maladie. Le rire est un thérapeutique puissant, il est vie, il est énergie, il est une onde bienfaisante qui se propage de muscle en muscle. Et oui, il sollicite les zygomatiques, relâche les muscles de la mastication, stimule ceux de la face, atteint ceux du thorax, masse les organes abdominaux, relaxe le diaphragme. Ensuite, il rejoint les muscles du dos et des cuisses. Le cou, les bras, le bas du ventre se détendent en profondeur. Le rire est tonifiant, autant que relaxant. Il rend heureux, il rend beau, il allume le visage, il libère les endorphines, ces hormones du bonheur qui se déploient dans le corps et dissipent les tensions. Qui pourrait s'en passer ? Les amis, qu'on soit un impayable rigolo naturellement charlot ou un très sérieux personnage pas très désopilant, notre besoin de rire est là. Alors, cherchons les occasions, les moyens, les copains, les sources qui nous font rire et déployons cordes et muscles en grands éclats sonores qui font vibrer nos cœurs profonds. Que votre semaine soit belle et tordante.
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Et c'est la dernière fois qu'on joue, dernière fois de la semaine, dernière fois qu'on part au Pérou au fil des pages du livre de Julie Baudin, Le Condor et la Momie. Et en cette semaine de rentrée, on a fait un petit peu d'histoire avec les momies, on a fait un petit peu de nature et découverte avec les particularités du condor, on a fait... qu'est-ce qu'on a fait ? On a fait des choses cette semaine, hein. On a découvert un petit peu la capitale du Lima, 12 millions d'habitants, Lima agglomération, Cusco, la capitale de l'Empire Inca, mais aujourd'hui, on va faire un petit peu de géographie et de mathématiques. Quelle est la longueur de la cordillère des Andes, la plus longue chaîne de montagnes continentales du monde ? Réponse A, 7150 km. Réponse B, 10 236 km. Ou réponse C, 15 467 km. Alors, vous embêtez pas avec les centaines de kilomètres. Soit vous dites 7000 km, soit vous dites 10 000 km, soit vous dites 15 000 km. Voilà, on simplifie un peu la question. Et le numéro pour participer, c'est le 08 92 46 00 12. 08 92 46 00 12. Tirage au sort, bientôt. Ce sera 8h55 dans 39 minutes maintenant. Et donc, vous gagnez le livre Le Condor et la Momie, ce recueil d'une dizaine de nouvelles sur le Pérou et le Magnificat Junior pour cette rentrée 2026. Bonne chance à toutes et à tous. Dans quelques instants, l'agenda d'été, ce sera le dernier agenda culturel où vous allez pouvoir retrouver des sorties, ça et là, en région. Si vous n'avez pas eu le temps de partir en vacances, si vous n'avez pas pu partir en vacances, eh bien peut-être que ce week-end, vous allez pouvoir profiter des événements qu'il y a dans notre belle région. C'est juste après Shadé sur Radio Présence avec Smooth Operator. Il est 8h16, bon réveil.

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1: Bonjour à tous, bienvenue pour cet agenda culturel de ce vendredi 4 septembre. Dans le Lot, retrouvez à l'église des Cordeliers de Gourdon un concert de musique sacrée de la Renaissance interprété par le chœur de polyphonie franco-flamande. L'acoustique remarquable de l'édifice mettra en valeur les voix de chanteurs lyriques venus de France, d'Angleterre, du Pays de Galles, d'Écosse, d'Allemagne, du Danemark, de Norvège, de Suède et des États-Unis sous la direction d'Eamon Dugan. La programmation fera entendre des œuvres majeures du répertoire polyphonique franco-flamand, Jacobus Clemens, Non Papa, Pater Pacavi, Roland de Lassus ou encore Dominique Finot. Tant d'artistes à découvrir. L'entrée est gratuite et ça se trouve aux églises des Cordeliers à Gourdon à partir de 18h. Dans l'Aveyron, du 4 septembre au 11 septembre, dans le cadre des rendez-vous des savoir-faire, le domaine de l'Aubre à Clairvaux d'Aveyron ouvre ses portes pour une visite découverte. Le vigneron Loïc Dominicé accueille les visiteurs le vendredi à 17h pour une immersion au cœur de son métier. Au programme visite de la cave, rencontre avec ce vigneron engagé en agriculture biologique et dégustation de ses vins accompagnés de spécialités locales. Info pratique, il faut appeler une fois sur place au 06 33 13 12 89. 06 33 13 12 89. Le Muséum d'histoire naturelle Victor Brun de Montauban ouvre les portes de sa nouvelle exposition sur la piste des mammifères. Dès le vendredi 4 septembre à 10h, le public est invité à explorer la fascinante diversité de cette classe animale apparue il y a environ 220 millions d'années. Dans cette longue évolution sont nées plus de 5000 espèces actuelles, dont l'Homo sapiens. L'exposition met en lumière les caractéristiques communes aux mammifères, comme l'allaitement par les femmes, ainsi que la richesse de leur stratégie d'adaptation, techniques de chasse, capacité de camouflage, comportement reproductif ou régime alimentaire varié. Tarif 4 euros pour le tarif plein et 2 euros pour les enfants. Le festival du Comminges se déroule du 28 juillet au 5 septembre à Saint-Bertrand de Comminges. Ce sera le dernier jour, s'imposant comme l'un des grands rendez-vous de la saison musicale en région Midi-Pyrénées. Son programme met à l'honneur la musique sacrée en résonance avec les lieux de culte qui l'accueillent, tout en défendant avec ferveur la musique ancienne et baroque. Élargi à d'autres sites, le festival s'ouvre également au répertoire classique et romantique jusqu'aux compositions contemporaines, offrant une programmation de grande richesse. Dans le Gers, ce vendredi 4 septembre, direction l'église Saint-Martin de Casaubon pour un jeu de piste en famille à la découverte du vieux bourg. Disponible en ligne et traduit en français, anglais et espagnol, ce jeu invite petits et grands à remonter le temps jusqu'au Moyen-Âge, à l'époque de la guerre de Cent Ans, pour aider le chevalier Barbotus à défendre le village face à l'invasion du prince noir et de son armée. C'est accessible à partir de 6 ans. Le joue ce jeu directement en ligne à l'adresse suivante, chronobarbotan.my.canva.site. Rendez-vous devant l'église Saint-Martin, place de l'abbé Ducruc, 32150, Casaubon. Et puis enfin, dans les Hautes-Pyrénées, l'atelier de Roxane Nasser à Gèdre, Gavarnie-Gèdre, propose sur demande des cours de découverte de la céramique, ouverts toute l'année. D'une durée de 2 heures, ces cours s'adaptent à tous les niveaux et tous les types de participants, entre enfants, entre adultes et multigénérationnels ou en famille. Toutes les formules sont possibles. L'atelier est à partir de 4 ans. Tarif 45 euros par personne, 42 euros par personne pour un groupe de plus de 3 personnes. Plus de renseignements sur le site internet La Céramique avec un K.com. C'était votre agenda culturel de ce vendredi 4 septembre. Très bonne journée et très bon week-end à l'écoute de Radio Présence.
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Il est 8h30 tout de suite, direction Rome pour retrouver la rédaction française de Radio Vatican. On se retrouve juste après avec le rappel des titres de l'actualité en région présenté par Éric Leclerc.

0: Au Népal, 9 jours après la crue meurtrière, la justice climatique s'invite dans les débats. Le pays, pourtant l'un des moins pollueurs de la planète, compte bien faire payer les nations les plus riches. La loi sur la sécurité nationale à Hong Kong, toujours plus répressive envers les pro-démocratie. Le cardinal Zen, 94 ans, évêque émérite de la ville, a vu sa condamnation confirmée pour avoir constitué un fonds de soutien aux manifestants de 2019. Et puis dans notre dossier ce matin, entretien avec Mgr William Chomali, vicaire patriarcal latin pour Jérusalem et la Palestine. Alors que la Cisjordanie ne cesse d'être grignotée par les colonies israéliennes, Mgr Chomali qui a été reçu hier par le pape avec les membres de la conférence épiscopale latine des régions arabes.
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0: Bonjour, des milliers de civils morts dans leur sommeil, asphyxiés par du gaz sarin. C'est l'un des volets les plus sombres de la terrible guerre civile syrienne. Plus d'une décennie après les attaques chimiques documentées dans le pays, la Syrie a donc officiellement annoncé hier devant le Conseil de sécurité de l'ONU le début des opérations de destruction de ces stocks d'armes chimiques, présentées par Damas comme une étape inédite depuis la chute du régime de Bachar al-Assad. Cette démarche marque une évolution notable dans le dossier de l'arsenal prohibé du pays. Les détails de notre correspondant à Damas, Mohamed Erami.
2: La Syrie a entamé la destruction de ses stocks d'armes chimiques hérités de l'ère Bachar al-Assad. L'annonce a été officialisée ce jeudi devant le Conseil de sécurité de l'ONU par le représentant permanent du pays, Ibrahim Olabi. Cette communication fait suite aux travaux de l'Organisation pour l'interdiction des armes chimiques, l'OIAC. Les opérations techniques menées sur place sous le contrôle de l'organisation ont

0: stratégique d'Alita Air, où le Hezbollah aurait creusé des tunnels. Les troupes de Tsahal qui poursuivent par ailleurs les dynamitages de villages dans le sud du pays. Cette guerre qui a fait des morts, des blessés, mais aussi des otages. Hier, Israël a annoncé la libération de 5 détenus libanais et syriens capturés lors du conflit de 2023-2024 et durant la guerre actuelle. Selon le cabinet du Premier ministre israélien Benjamin Netanyahou, ces libérations seraient liées aux négociations qui portent sur la récupération de plusieurs dépouilles de chefs de la communauté juive libanaise tués dans les années 80. Nous y reviendrons plus en détail dans notre journal à 13h. 9 jours après la crue destructrice au Népal, un petit miracle ce vendredi. 2 ouvriers ont été extraits vivants d'un tunnel où ils étaient bloqués. Des dizaines de sauveteurs népalais, mais aussi venus de Chine, d'Inde ou de Corée du Sud, continuent de creuser la boue près de sites stratégiques comme des centrales hydroélectriques ou des barrages en construction. Le dernier bilan est d'au moins 1280 morts, plus de 5600 disparus. L'église locale, à travers notamment la Caritas, s'est mobilisée. Les recherches pour localiser les corps prendront encore du temps. Le Népal, pays l'un des moins pollueurs de la planète, et pourtant on le voit particulièrement vulnérable au changement climatique. Après le drame, c'est donc la question de la justice climatique qui s'invite dans les débats. La correspondance régionale d'Emmanuel Derville.
1: La justice climatique est devenue le cheval de bataille du Premier ministre Balendra Shah. Pour lui, la hausse des températures dans l'Himalaya est à l'origine du détachement du glacier qui a provoqué le tsunami montagneux du 26 août. Son ministre des Finances a entamé des démarches pour faire payer les pays riches. Il a écrit au Fonds de réponse aux pertes et préjudices, le FRPP. Cet organisme, créé il y a 3 ans, accorde des financements aux nations qui subissent le changement climatique sans en être responsable. Mais le Népal devra trouver d'autres pistes pour obtenir réparation. Le FRPP n'a reçu que 820 millions de promesses de financement, moins du tiers de ce que les pays pauvres réclament. Et dans le New York Times de lundi, un haut fonctionnaire du ministère de l'Agriculture a estimé le coût de la catastrophe à 5 milliards de dollars. Les autorités népalaises devront nettoyer 2 millions de tonnes de débris, réparer 26 barrages hydroélectriques. Il faudra faire des travaux pour que le pays anticipe et s'adapte à ce genre de tragédie qui risque de se reproduire. New Delhi, Emmanuel Derville, Radio Vatican.
0: C'était l'une des mesures phares du président indonésien Prabowo Subianto. Des repas gratuits pour un tiers de la population, notamment dans les écoles, pour lutter contre la malnutrition. Mais voilà qu'au moins 750 élèves et enseignants sont tombés malades sur l'île de Java après avoir consommé un de ces repas. C'est le deuxième cas d'intoxication cette semaine. Ce programme a été le premier dont le budget a été amputé en raison de la guerre au Moyen-Orient et de la flambée des prix. La loi de sécurité nationale à Hong Kong, toujours inflexible pour les militants pro-démocratie. Appuyé sur sa canne, le cardinal Zen, 94 ans, a participé à l'audience. En seconde instance, la justice a à nouveau condamné hier l'évêque émérite de Hong Kong et 4 autres militants pro-démocratie pour avoir constitué de façon irrégulière le fonds d'aide humanitaire 612. Les explications de Cécile Mérieux.
2: La peine est symbolique, l'équivalent de 490 euros pour avoir constitué avec la chanteuse Denise Ho et l'avocate Margaret Ng ce fonds de soutien aux manifestants pro-démocratie arrêtés lors des immenses manifestations de 2019, quand des millions de personnes étaient descendues dans la rue pour réclamer des libertés politiques, menacées selon eux 12 ans après la rétrocession à la Chine de l'ancienne colonie britannique. La justice n'a pas condamné ouvertement le fait que les jusque 30 millions d'euros récoltés aient aidé à payer les frais juridiques et médicaux des personnes interpellées. Elle condamne les modalités de création. Ce fonds constituait une association et nécessitait donc, selon le tribunal, d'un enregistrement auprès des autorités ou de l'obtention d'une exemption. Le fonds est dissous depuis 5 ans après que la police de sécurité nationale a exigé qu'il fournisse des informations sur ses donateurs et ses bénéficiaires. Mais l'affaire reste suivie de près en raison de ses implications pour la liberté d'association dans un contexte de la loi sur la sécurité nationale imposée par Pékin à Hong Kong mi-2020 pour museler l'opposition et les associations de défense des droits après les manifestations de 2019. Les condamnés feront appel du verdict.
0: Cécile Mérieux, 1413 jours, c'est le record de longévité pour un gouvernement italien. Giorgia Meloni dépasse officiellement ce vendredi Silvio Berlusconi II, un motif de fierté pour la présidente du Conseil italien et sa coalition des droites. Un grand rendez-vous aura lieu cet après-midi dans le port de Bari, au sud-est de la péninsule, en présence de la plupart des ministres. L'opposition italienne, elle, dénonce une auto-célébration alors que le coût de la vie ne cesse d'augmenter pour les Italiens, en particulier celui du prix de l'essence à la pompe. Mais où ira l'IA ? C'est un nouvel argument pour les détracteurs de l'intelligence artificielle. Jusqu'où faut-il aller pour les entraîner ? Selon les géants du secteur comme Amazon ou Anthropic, la destruction de centaines de

0: milliers de livres pour faciliter leur numérisation est un moindre mal. Ce sont des commandes passées auprès de libraires partout dans le monde qui ont jeté la lumière sur cette méthode. Les explications à New York de Gwendal Lavina.
1: En Espagne, en Allemagne, en Australie ou encore aux États-Unis, depuis plus d'un an, des libraires reçoivent au milieu de la nuit des commandes étranges. Des ouvrages sans aucun lien entre eux dans des langues parfois différentes qui sont commandés un par un à quelques secondes d'intervalle par le même utilisateur. Plusieurs médias ont révélé dans des enquêtes que les acheteurs sont bien souvent des intermédiaires qui expédient ensuite les livres à Amazon ou Anthropic. L'objectif est de faire ingurgiter des millions de pages à leur intelligence artificielle pour la former et l'entraîner. Jusque-là, rien de choquant, mais pour accélérer le processus de numérisation, les géants de la tech détruisent au passage l'ouvrage. Sa tranche est coupée et les pages recadrées dans un format plus adapté. Une fois la numérisation effectuée, ces pages sont détruites et l'ouvrage n'existe donc plus. Fin juillet, la justice américaine a estimé la pratique légale, tout en forçant Anthropic à indemniser les auteurs et les éditeurs concernés. Face à la colère exprimée, Elon Musk a récemment demandé à SpaceX et de cesser de couper les ouvrages lors de leur numérisation. Les autres entreprises n'ont pas réagi publiquement. Gwendal Lavina, New York, Radio Vatican.
0: Un nouveau scandale de corruption vise la Cour suprême au Brésil. L'un de ses juges, Alexandre de Moraes, aurait reçu les faveurs d'un banquier aujourd'hui emprisonné pour malversation. Alexandre de Moraes avait mené les enquêtes conduisant en prison l'ancien président d'extrême droite, Jair Bolsonaro. Son fils est aujourd'hui en campagne pour l'élection présidentielle du 4 octobre. Face au président sortant Lula, celui-ci a demandé l'ouverture d'une enquête impartiale. Au lendemain de la rencontre de Léon XIV avec les membres de la Conférence épiscopale latine des régions arabes, les mots du pape résonnent encore pour la dizaine d'évêques réunis. Ils viennent du Liban, de Jordanie, de Syrie, de Palestine ou encore d'Égypte. Vous n'êtes pas seuls, leur a assuré le Saint-Père qui les a appelés à être des artisans de la réconciliation dans un contexte, on le sait, de conflits et de divisions. C'est le cas en Cisjordanie où quelques 3 millions de Palestiniens vivent sur ce territoire occupé par Israël depuis la guerre des Six Jours de 1967. Ces derniers mois, les colonies et avant-postes israéliens se multiplient, soutenus par le gouvernement ultranationaliste. Les colons encerclent les villages palestiniens, menacent les habitants, les poussant à fuir leurs terres et s'en emparent peu à peu. Pour la première fois, relève Amnesty International, depuis les accords d'Oslo, des ordres militaires de saisie de terres sont clairement émis à des fins civiles au profit des colons. La toute petite communauté chrétienne se mobilise pour maintenir sa présence et son espérance. Monseigneur William Chomaly est le vicaire général et vicaire patriarcal latin pour Jérusalem et la Palestine. Il a représenté ses communautés hier devant le pape et témoigne ce matin à notre micro de la vie de plus en plus difficile des Palestiniens.
2: C'est vrai que la situation politique a été instable depuis longtemps, mais on peut dire que les temps les plus difficiles, nous les vivons actuellement. Parce que la solution de deux États, qui était la solution proposée par les Nations Unies, pour le moment ne fonctionne pas. Elle est congelée. Les Américains n'en parlent plus, les Israéliens la refusent. Seuls les Palestiniens parlent de la solution de deux États. Ils sont isolés politiquement, même si 145 États ont déjà voté pour cette alternative. Le contraire arrive car les colonies israéliennes dans les territoires occupés se multiplient. Il y a un déchaînement, je peux dire, des colons qui profitent du fait que le gouvernement actuel est d'extrême droite et qu'ils ferment les yeux sur l'expansion des colonies. Alors ils en profitent pour ou bien étendre la colonie elle-même ou bien créer de nouvelles colonies à Bethléem, à Ramallah, autour de ces deux villes, autour de Naplouse. Il y a, je peux dire, chaque semaine, une ou deux colonies nouvelles, avec des noms nouveaux.
3: Comment font-ils concrètement pour élargir leurs colonies? Comment ça se passe sur place?
2: Ils commencent par mettre une ou deux maisons préfabriquées. C'est rapide à installer. On y met 5-6 colons armés pour imposer leur présence et empêcher les Palestiniens de s'approcher. Souvent, les Palestiniens ne peuvent pas arriver à leur terrain agricole. Ces expériences se renouvellent souvent, surtout dans les colonies qui sont proches des villes palestiniennes et des terrains agricoles. Pour le moment, on ne peut pas compter exactement le nombre de colonies parce qu'ils augmentent comme les champignons. On parle de 300 colonies. Parfois, ce sont de petites colonies qu'on appelle en anglais « outposts ». Il y a un programme israélien pour lier les colonies ensemble. Alors, les villes palestiniennes, à cause de ces nouvelles routes qui sont là, etc., deviennent marginalisées.
3: Est-ce qu'on peut dire que les chrétiens sont particulièrement visés, comme tous les autres Palestiniens ?
2: Je pense que le traitement est égal pour tous. Il y a une crise au début de septembre, parce que dans nos écoles catholiques, une grande partie des enseignants n'a pas reçu de permis. Alors, les écoles ont fait une grève et le lendemain, les permis sont arrivés. Mais on se dit, mais pourquoi il a fallu une grève pour que les permis soient donnés ? Donc on peut dire qu'il y a un traitement égal par rapport aux Palestiniens parce que le colon ne distingue pas. Pour lui, il y a une certitude que toute cette terre appartient à l'État d'Israël, au peuple juif, et donc les Palestiniens, qu'ils soient musulmans ou chrétiens, sont des usurpateurs, il faut qu'ils s'en aillent.
3: Qu'est-ce que peut l'Église locale et est-ce que la voix de l'Église est encore écoutée ? Comment est-ce qu'elle se mobilise auprès de la communauté chrétienne ?
2: D'une part, nous devons vraiment protéger nos chrétiens, dire la vérité aussi. Et par ailleurs, nous devons avoir des relations avec le gouvernement parce qu'on a besoin de visas, de permis. Donc on ne peut pas vraiment couper nos liens avec le gouvernement israélien. En même temps, nous devons défendre les droits des églises et les droits de nos fidèles. La voix du patriarche est très écoutée, mais la solution a besoin un peu plus. Nous avons besoin d'un miracle pour vraiment trouver une solution à ce conflit.
0: Interrogé par Cécile Mérieux, Mgr William Chomali, vicaire patriarcal latin pour Jérusalem et la Palestine, était ce matin l'invité de Radio Vatican.
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5: Tout de suite, 8h45, retour de l'essentiel de l'actualité en région présenté par Éric Leclerc de Radio Présence Saint-Gaudens.
6: Fly 91 passe une commande historique de 40 ATR 72600 pour une valeur d'environ 1 milliard de dollars. Il s'agit de la plus importante commande ferme enregistrée par ATR depuis près de 10 ans, ainsi que de la plus importante jamais passée par une compagnie aérienne régionale. Les livraisons sont prévues entre 2027 et 2032. À 4 jours de la décision du tribunal de commerce de Toulouse sur l'avenir de l'usine de pâte à papier Fibre Excellence à Saint-Gaudens, le ministre de l'Industrie Sébastien Martin dit non à une nationalisation même temporaire de l'entreprise. Interrogé par nos confrères de France 2, je ne suis pas sûr que ça soit la solution la plus pertinente, a-t-il déclaré. Sébastien Martin répondait à la proposition de la région Occitanie. Carole Delga, appelant le président de la République, a décidé d'une nationalisation temporaire de Fibre Excellence. Le département du Gers ouvre une nouvelle antenne de santé pour renforcer l'accès aux soins à Puy-Casquier. La commune est privée de médecins généralistes depuis le 31 décembre 2025. Le premier médecin a débuté ses consultations ce 3 septembre à raison d'une journée par semaine. À l'automne, le recrutement de médecins supplémentaires pourrait venir compléter cette offre.
5: Tout de suite, lecture de l'évangile du jour selon Saint-Luc, chapitre 5, versets 33 à 39, suivi du commentaire proposé par le père Guillaume Souris Lavergne, curé de Figeac.
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8: Bonjour à toutes et à tous. Aujourd'hui, Radio Présence Figeac vous fait entendre l'évangile du jour. Vous permet de le méditer si tel est votre souhait, vous permet de le découvrir et vous permettra d'en avoir un commentaire. C'est l'évangile de Luc au chapitre 5, versets 33 à 39. En ces temps-là, les pharisiens et les scribes dirent à Jésus : les disciples de Jean le Baptiste jeûnent souvent et font des prières. Et même ceux des pharisiens. Au contraire, les tiens mangent et boivent. Jésus leur dit : Pouvez-vous faire jeûner les invités de la noce pendant que l'époux est avec eux? Mais des jours viendront où l'époux leur sera enlevé. Alors, en ces jours-là, ils jeûneront. Il leur dit aussi une parabole. Personne ne déchire un morceau à un vêtement neuf pour le coudre sur un vieux vêtement. Autrement, on aura déchiré le neuf et le morceau qui vient du neuf ne s'accordera pas avec le vieux. Et personne ne met du vin nouveau dans des vieilles outres. Autrement, le vin nouveau fera éclater les outres. Il se répandra et les outres seront perdues. Mais on doit mettre le vin nouveau dans les outres neuves. Jamais celui qui a bu du vin vieux ne désire du nouveau. Car il dit, c'est le vieux qui est bon.
7: Avec ce passage d'évangile, Jésus essaie de nous introduire à la nouveauté radicale de l'évangile. Il est celui qui fait toute chose nouvelle, capable de transformer toute vie. Saint Paul a bien montré combien le régime de la foi en Jésus est beaucoup plus libérateur que le régime de la loi. Mais pour nous, voyez-vous, cette nouveauté est toujours susceptible de retomber dans les habits du vieil homme. Évidemment, notre baptême nous a radicalement transformés, mais nous savons bien que par nos lâchetés, nos manques d'efforts, notre flemme spirituelle, notre manque de combat contre la tentation, etc., etc., tout cela, eh bien, nous introduit dans la tentation de rendre vieux ce qui est fait pour n'être qu'éternellement jeune. Finalement, reconnaissons-le, nous pouvons avoir des attitudes qui contribuent à nous-mêmes déchirer notre vêtement de lumière reçu au baptême. C'est là tout le drame de notre péché. Alors sans cesse, nous avons besoin de la radicale nouveauté de l'Évangile, de la radicale nouveauté de Jésus. C'est la raison pour laquelle, lorsque nous tombons à cause du péché, après notre baptême, il existe le sacrement de la réconciliation. C'est une bénédiction, nous le savons bien. Toute l'Église, à la suite de Jésus, nous encourage sans cesse à la conversion. Bien sûr, nous avons peut-être déjà la grâce d'être baptisés. Nous avons l'honneur d'être chrétiens. Mais nous devons tous avoir l'humilité de reconnaître que parfois nos comportements, nos pensées, nos façons d'agir sont plus celles de païens que de chrétiens. Alors, demandons au Seigneur, spécialement aujourd'hui, en ce vendredi où nous faisons mémoire de la mort de Jésus en croix, demandons avec confiance un esprit de conversion. Convertissez-vous et croyez à l'Évangile. Allez, bonne journée !

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1: Et avant de se quitter, il est l'heure de retrouver le dernier agenda de cet été 2026.
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3: Bonjour à tous, bienvenue pour cet agenda culturel de ce vendredi 4 septembre dans le Lot. Retrouvez à l'église des Cordeliers de Gourdon un concert de musique sacrée de la Renaissance interprété par le chœur de polyphonie franco-flamande. L'acoustique remarquable de l'édifice mettra en valeur les voix de chanteurs lyriques venus de France, d'Angleterre, du Pays de Galles, d'Écosse, d'Allemagne, du Danemark, de Norvège, de Suède et des États-Unis sous la direction d'Eamon Dugan. La programmation fera entendre des œuvres majeures du répertoire polyphonique franco-flamand. Jacobus Clemens, Non Papa, Pater Pacavi, Roland de Lassus ou encore Dominique Finot. Tant d'artistes à découvrir. L'entrée est gratuite et ça se trouve aux églises des Cordeliers à Gourdon à partir de 18h. Dans l'Aveyron, du 4 septembre au 11 septembre, dans le cadre des rendez-vous des savoir-faire, le domaine de l'Aubre à Clairvaux d'Aveyron ouvre ses portes pour une visite découverte. Le vigneron Loïc Dominicé accueille les visiteurs le vendredi à 17h pour une immersion au cœur de son métier. Au programme visite de la cave, rencontre avec ce vigneron engagé en agriculture biologique et dégustation de ses vins accompagné de spécialités locales. Info pratique, il faut appeler une fois sur place au 06 33 13 12 89. 06 33 13 12 89. Le Muséum d'histoire naturelle Victor Brun de Montauban ouvre les portes de sa nouvelle exposition sur la piste des mammifères. Dès le vendredi 4 septembre à 10h, le public est invité à explorer la fascinante diversité de cette classe animale apparue il y a environ 220 millions d'années. Dans cette longue évolution sont nées plus de 5000 espèces actuelles, dont l'Homo sapiens. L'exposition met en lumière les caractéristiques communes aux mammifères, comme l'allaitement par les femmes, ainsi que la richesse de leur stratégie d'adaptation, techniques de chasse, capacité de camouflage, comportement reproductif ou régime alimentaire varié. Tarif 4 euros pour le tarif plein et 2 euros pour les enfants. Le festival du Comminges se déroule du 28 juillet au 5 septembre à Saint-Bertrand de Comminges. Ce sera le dernier jour, s'imposant comme l'un des grands rendez-vous de la saison musicale en région Midi-Pyrénées. Son programme met à l'honneur la musique sacrée en résonance avec les lieux de culte qu'il accueille, tout en défendant avec ferveur la musique ancienne et baroque. Élargi à d'autres sites, le festival s'ouvre également au répertoire classique et romantique, jusqu'aux compositions contemporaines, offrant une programmation de grande richesse. Dans le Gers, ce vendredi 4 septembre, direction l'église Saint-Martin de Casaubon pour un jeu de piste en famille à la découverte du vieux bourg. Disponible en ligne et traduit en français, anglais et espagnol, ce jeu invite petits et grands à remonter le temps jusqu'au Moyen-Âge, à l'époque de la guerre de Cent Ans, pour aider le chevalier Barbotus à défendre le village face à l'invasion du prince noir et de son armée. C'est accessible à partir de 6 ans. Le joue ce jeu directement en ligne à l'adresse suivante, chronobarbotan.my.canva.site. Rendez-vous devant l'église Saint-Martin, place de l'abbé Ducruc, 32150, Casaubon. Et puis enfin, dans les Hautes-Pyrénées, l'atelier de Roxane Nasser à Gèdre, Gavarnie-Gèdre, propose sur demande des cours de découverte de la céramique ouverts toute l'année. D'une durée de 2 heures, ces cours s'adaptent à tous les niveaux et tous les types de participants, entre enfants, entre adultes et multigénérationnels ou en famille. Toutes les formules sont possibles. L'atelier est à partir de 4 ans. Tarif 45 euros par personne, 42 euros par personne pour un groupe de plus de 3 personnes. Plus de renseignements sur le site internet La Céramique avec un K.com. C'était votre agenda culturel de ce vendredi 4 septembre. Très bonne journée et très bon week-end à l'écoute de Radio Présence.

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1: h 59, c'était la dernière matinale de cette saison estivale. Lundi matin, on se retrouvera à partir de 7h pour la rentrée. Voilà, c'est la rentrée, on mettra le cartable, on retrouvera Isabelle Duché et tous les chroniqueurs qui changeront chaque jour. Voilà, c'est reparti pour une nouvelle saison jusqu'en juillet 2027. Mais avant de se quitter, on répond à la question du jour qui vous permettait de remporter le livre Le Condor et la Momie, ce recueil de nouvelles et le Magnificat Junior. La question du jour, quelle est la longueur de la cordillère des Andes, la plus longue chaîne de montagnes continentales du monde? Il y avait trois propositions. Réponse A, 7150 km. Réponse B, 10236 km. Ou réponse C, 15467 km. C'est très précis. Écoutons la réponse d'aujourd'hui.
2: Oui, bonjour, c'est Christophe de Toulouse. La réponse à la question du jour, c'est la réponse A. Merci, au revoir.
1: Voilà, très clair, net et précis. Félicitations Christophe de Toulouse, c'était effectivement la bonne réponse. La réponse A, 7150 km. Alors c'est à peu près la distance entre Toulouse et Mumbai en Inde. Voilà, c'est dire à quel point la chaîne de montagne est assez immense. Félicitations, on va vous rappeler pour vous envoyer tout ça dès ce matin. Belle journée à tous et à toutes. Dans 10 minutes, vous allez retrouver Halte Spirituelle. Et puis à suivre aussi, le programme continue sur Radio Présence. Tout de suite, il est 9h pile, moi je vous retrouve lundi matin dès 7h et tout de suite l'actualité nationale.
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4: Bonjour à tous. À la une de l'actualité, le gouvernement veut accélérer son soutien aux agriculteurs. Après un été marqué par la sécheresse, les épisodes de canicule et les incendies, Sébastien Lecornu demande à Bercy de dégager des crédits en gelant ou en annulant certaines dépenses de l'État. La ministre de l'Agriculture, Annie Genevard, doit présenter aujourd'hui les premières mesures d'urgence. Un plan de relance agricole est aussi prévu dans le budget 2027. Une coupe de 40 millions d'euros. Le gouvernement réduit l'enveloppe du plan de rénovation des écoles face aux fortes chaleurs. Elle passe de 50 à 10 millions d'euros. Ces crédits devaient financer des travaux comme l'installation de brasseurs d'air ou de stores dans les établissements touchés par les canicules. Acheter des livres à petit prix, c'est l'objectif de Recyclivre. La plateforme lancée en 2008 rachète et revend des livres en seconde main. Un bon plan pour s'équiper à moindre coût pour la rentrée scolaire. Mathilde Quinzin de Recyclivre.
5: Nous, on revend un peu de tout. Donc forcément, parmi tout, il y a des manuels scolaires. Après, ça nous paraît normal, en ces périodes de rentrée, de mettre encore plus en avant les manuels scolaires. Et au-delà des manuels scolaires, tous les livres dont les élèves ont besoin pour leur année qui commence. Dès la maternelle, il y a des recommandations qui sont faites en matière littéraire pour les élèves. Et puis même après, au collège et au lycée, il y a carrément des livres à acheter en général. Presque 18 ans plus tard, on est maintenant une quarantaine de collaborateurs. Donc c'est un modèle qui vit tout. Toujours très bien aujourd'hui.
4: Des propos recueillis par Mylène Desbacs et pour revendre vos livres, plusieurs solutions, la collecte à domicile, l'envoi via un relais colis ou passer directement par l'application. Le retour de la chaleur dans le sud de la France, 5 départements sont placés en vigilance orange canicule par Météo France aujourd'hui. L'Ardèche, l'Aude, la Drôme, le Gard et l'Hérault, des températures allant jusqu'à 39 degrés sont prévues localement. En Ardèche, justement, un incendie de forêt mobilise toujours les pompiers au sud du département. Les flammes ont parcouru 25 à 30 hectares, près de 300 pompiers et 11 avions ont été engagés. Une trentaine de personnes ont été évacuées, notamment dans un camping et un hameau. Le feu n'est pas encore fixé. Des perturbations aujourd'hui chez Volotea en raison d'une grève des pilotes. 6 vols sont annoncés comme annulés depuis Lille à destination de Perpignan, Bordeaux et Figari. La compagnie propose aux voyageurs concernés de changer leur vol. Sans frais, la grève est prévue jusqu'à dimanche. Et puis en football, la Ligue 1, la troisième journée a commencé hier soir à Lille. L'a emporté sur le terrain de Toulouse, 1-0. Lille prend la tête du championnat provisoirement. Et puis la troisième journée continue ce soir avec Lyon-Auxerre à 19h et Paris-Monaco à 21h05. Belle journée à tous.
1: Et juste après l'actualité nationale, il est l'heure de retrouver Éric Leclerc de Radio Présence Saint-Gaudens pour l'information proche de chez nous.
6: Bonjour, Fly 91 passe une commande historique de 40 ATR 72 600 pour une valeur d'environ 1 milliard de dollars. Il s'agit de la plus importante commande ferme enregistrée par ATR depuis près de 10 ans, ainsi que de la plus importante jamais passée par une compagnie aérienne régionale. Les livraisons sont prévues entre 2027 et 2032. Restons dans le secteur de l'aéronautique. Selon une enquête de l'INSEE, en 2025, le chiffre d'affaires des entreprises de la filière aéronautique et spatiale implantée en Occitanie a augmenté de 8%. Il dépasse ainsi pour la première fois son point haut de 2019, avant le début de la crise sanitaire. Parallèlement à cette hausse d'activité, l'emploi progresse de 0,7%, soit un rythme comparable à l'année précédente. L'emploi aérospatial continue ainsi de soutenir l'emploi régional qui néanmoins serait tracte en 2025. La diminution des aides à l'alternance provoque un recul de ce type de contrat et de la part des jeunes dans la filière. À 4 jours de la décision du tribunal de commerce de Toulouse sur l'avenir de l'usine de pâte à papier Fibre Excellence à Saint-Gaudens, le ministre de l'Industrie, Sébastien Martin, dit non à une nationalisation, même temporaire, de l'entreprise. Interrogé par nos confrères de France 2, « Je ne suis pas sûr que ça soit la solution la plus pertinente », a-t-il déclaré. Sébastien Martin répondait à la proposition de la région Occitanie, Carole Delga appelant le président de la République à décider d'une nationalisation temporaire de Fibre Excellence. Le département du Gers ouvre une nouvelle antenne de santé pour renforcer l'accès aux soins à Puy-Casquet. La commune est privée de médecins généralistes depuis le 31 décembre 2025. Le premier médecin a débuté ses consultations ce 3 septembre à raison d'une journée par semaine. À l'automne, le recrutement de médecins supplémentaires pourrait venir compléter cette offre. Nomination de Laure Lebon en qualité de sous-préfète de Saint-Gaudens. Elle succède ainsi à Gilles Pellegrin, nommé sous-préfet d'Aurillac dans le département du Cantal. Laure Lebon, en sa qualité de sous-préfète de Saint-Gaudens, sera également mobilisée sur diverses thématiques départementales, telles que notamment le déploiement du réseau France Service à l'échelle du territoire haut-garonnais. Le moulin à vent de Montèche, dans Tarn-et-Garonne, figure parmi les 100 sites départementaux retenus en 2026 dans le cadre de la mission Patrimoine portée par Stéphane Bern. Déployée par la Fondation du Patrimoine, cette sélection permettra au projet de restauration de bénéficier d'un soutien financier issu de la 9e édition de l'offre de jeu Mission Patrimoine lancée ce 1er septembre. Ce dimanche, Figeac organise son forum des associations de 10h à 17h à l'espace François Mitterrand. Retrouvez les associations culturelles, artistiques, sportives, humanitaires et sociales de la ville de Figeac. Les enfants peuvent participer au jeu Le Rallye des Assos pour s'amuser, découvrir et essayer de remporter un lot.
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0: Notre époque est marquée par un intérêt pour les ressources du christianisme. C'est ce que vous écrivez dans votre livre « Croire au XXIe siècle ». Père François Heuvé, bonjour.
1: Bonjour.
0: Nous arrivons à la fin de nos entretiens sur cette foi catholique que l'on voudrait solide, peut-être, pour certains. Alors, est-ce que ça signifie de revenir à tout un ensemble de données comme le salut, le péché originel, le jugement, le combat spirituel? On pourrait se féliciter quelque part de se dire que, au fond, notre époque s'en est libérée parce que ça pouvait sembler pesant.
1: Oui, effectivement, des spiritualités, disons, des années 30, 40, invoquaient beaucoup la peur du jugement, le péché, etc. Bon, peut-être qu'il fallait un peu se libérer de ça. Du coup, on citait un autre jour le père Varillon, qui insistait beaucoup sur Dieu amour. Bon, alors, aujourd'hui, on dit, ouais, c'est pas gentil, Dieu amour. Enfin, il y a aussi la lutte contre le mal, évidemment. Enfin, voilà. Donc, il faut tenir tout ça ensemble. D'abord par réalisme, et puis on voit bien que dans le monde actuel, la violence n'a pas disparu, donc le mal n'a pas disparu, et qu'il y a toujours à lutter contre le mal. C'est pas agréable, évidemment, mais ça fait partie de notre vie.
0: Et si on en vient à cette idée de salut, est-ce que c'est grave, selon vous, d'ignorer cette idée, d'écarter toute idée de salut?
1: Ah oui, ben oui, bien sûr. Alors, à la fois, il faut distinguer peut-être... être sauvé d'eux ou être sauvé pour. C'est-à-dire, encore une fois, est-ce que je suis tout préoccupé par ce qui va mal, par mes défauts, ou est-ce que je vise à m'accomplir? Le salut, c'est plutôt de l'ordre de l'accomplissement. Le salut, c'est l'ordre de la divinisation, de la communion avec Dieu. C'est ça positivement, le salut. Alors, qui suppose un combat spirituel, mais un combat dans lequel c'est Dieu qui lutte à mes côtés. Enfin, c'est pour ça que, je dirais, la confession des péchés doit toujours commencer par l'action de grâce. C'est reconnaître comment Dieu est présent dans ma vie. Ce qui n'est pas forcément toujours évident, du reste.
0: Hein. Alors qu'à la messe, on commence par dire qu'on est pécheur. Hein.
1: Oui, alors effectivement, je ne suis pas spécialiste sur la liturgie, mais la liturgie byzantine que je connais assez bien, on commence par une prière universelle, dans laquelle il y a « Seigneur, prends pitié ». Et que nous, on interprète du côté catholique latin comme étant la confession des péchés. Alors que la confession des péchés du côté byzantin, elle vient plus tard. Il faudrait retrouver peut-être la liturgie, ce sens de l'action de grâce au départ. Parce que c'est là, c'est par contraste qu'on comprend ce que c'est que son péché. Sinon, on confond le péché et la faute. Hein, je me sens coupable, alors du coup je me justifie, bon, je fais une espèce de cercle pervers de culpabilisation, justification, mais ça, le péché, c'est pas ça. Le péché, c'est par rapport à Dieu, c'est la rupture de relation avec Dieu. Mais ça suppose que je suis conscient qu'il y a une relation, et donc que Dieu est à mes côtés.
0: Le péché originel, c'est ça, c'est se sentir fondamentalement coupé de Dieu et rechercher la nécessité de la grâce divine.
1: Alors ça, c'est le péché. Alors après ça, le péché originel, c'est plutôt, je dirais, cette structure. L'expression de saint Paul est très parlante, hein. Je ne fais pas le bien que je voudrais faire, je fais le mal que je voudrais éviter. Voilà. C'est ça, cette structure mystérieuse, parce que, encore une fois, la pensée moderne, enfin, pas seulement, mais pense que, voilà, j'ai les ressources pour vaincre le mal, hein, c'est ça le point de départ, je veux dire, de la modernité, hein, c'est-à-dire l'humanité a les moyens de se débarrasser de la violence, des guerres, etc. Bon, manifestement, ça ne fonctionne pas. Alors, ça ne va pas nous entraîner à une sorte de désespérance complète, mais de prendre conscience que peut-être que j'ai des ressources, mais peut-être que je les reçois d'ailleurs, que je vais m'ouvrir à Dieu pour entrer dans cette démarche. Enfin, en tout cas, prendre conscience de cette mauvaise orientation, de cette corruption qui n'est pas radicale, hein, mais qui est présente dans l'humanité, cette sorte de solidarité dans le mal qui est au sein de l'humanité.
0: Ah oui, alors c'est ce que vous dites dans votre livre, cette solidarité profonde de l'humanité dans le mal. Qu'est-ce que ça veut dire?
1: Ben, ça nous sort de l'illusion que nous serions tous à coopérer pour le bien. On est pris au piège de cette violence qui est en nous, malgré nous. En quelque sorte.
0: Sans revenir sur le grand débat, vous le dites dans votre livre, qui a opposé Saint-Augustin à Pélage, c'est un sujet complexe, mais est-ce qu'au fond, l'idée, c'est d'installer dans nos esprits l'idée d'une conscience, avoir conscience du mal ou de la faute? Est-ce que c'est ça qui est censé éveiller en nous quelque chose?
1: L'idée fondamentale, c'est que le mal est présent en nous. On revient toujours à cette phrase de Saint-Paul, le bien que je voudrais faire, je n'arrive pas à le réaliser, et le mal que je voudrais éviter, je le commets. Je dirais, c'est d'expérience commune. Le mal, c'est pas l'autre qui est méchant, qui m'empêche de faire le bien. Bon, c'est moi-même, c'est mystérieux, hein, ça m'échappe, mais il n'y a pas lieu de désespérer. Je peux me faire aider, je peux être aidé, ce qu'on appelle la grâce, hein, ce que Saint-Augustin appelle la grâce, pour justement orienter ma vie dans la bonne direction. Enfin, en tout cas, cette conscience de regarder le mal en soi-même avant de le projeter sur les autres, parce que ça c'est la tentation permanente, hein. Si ça va mal, c'est la faute des autres. C'est beaucoup de systèmes idéologiques ont procédé de cette façon-là, on va éliminer une partie de la population, tout ira mieux. Bon, en fait, c'est le contraire qui se produit. Prendre conscience de ça, c'est fondamental, et prendre conscience que j'ai besoin d'autrui. C'est l'inverse justement de fameux Pélage. Rappelons que donc, c'est un moine très ascète. C'est pas un bon vivant, Pélage. C'est pas un jouisseur, au contraire, qui à force d'ascète, je vais réussir à me sauver. Et Saint Augustin voit bien le piège de ça. Et on voit bien que ça peut aussi nous tenter, hein. On parlait il y a quelques temps du sacrifice, etc. Hein, je fais des efforts, je me sacrifie, etc. Je vais progresser dans la vie spirituelle. Voilà. Mais finalement, ça, c'est le piège radical, puisque ça ne dépend que de moi. J'ai besoin de Dieu.
0: Oui, c'est une forme d'enfermement, quelque
1: part. Exactement. Et souvent, ce qu'on observe, ça peut aussi nous tenter nous-mêmes, hein, avant de projeter sur les autres, mais de dire, voilà, je fais des efforts, et c'est le pharisien de l'évangile, hein, je regarde l'autre, hein, qui, lui, nage dans son péché, je regarde de haut, moi, je ne suis pas comme lui. Voilà, ça, c'est la fameuse parabole du pharisien et du publicain. Hein. Mmh. Moi, je ne suis pas comme lui. Voilà, moi, je suis bien. Ça, c'est l'évangile en permanence, oui, dénonce ce piège.

0: Sur RCF Notre-Dame, nous tentons de comprendre avec vous, Père François Heuvé, si avoir une foi solide au XXIe siècle, cela revient à renouer avec des notions de la foi chrétienne que l'on avait tendance peut-être à écarter parce que considérées pour certaines comme désuètes. Je pense par exemple au combat spirituel. Vous dites que notre époque est marquée par un intérêt pour les ressources du christianisme, mais pourtant s'il y a bien une idée qui fait fuir, c'est bien celle du combat spirituel tout de même.
1: Je pense qu'on a besoin effectivement de les réhabiliter. Ça rejoint ce qu'on disait sur le mal, c'est-à-dire le fait que justement le mal est en moi, c'est un combat, c'est pas un combat contre mon ennemi, enfin mon ennemi au sens le méchant qui est en dehors de moi. Justement, je reviens à Pélage, le piège de la notion de combat spirituel, c'est que ça risque que, voilà, je fais appel à mes propres ressources, alors que dans la vie spirituelle, je découvre à un moment donné que ce qui importe, c'est de recevoir la grâce. Donc il y a une dimension d'abandon, de démaîtrise. On n'est plus dans la lutte à partir de ses propres ressources, mais on est dans la réception de la grâce. Donc c'est là qu'il faudrait expliciter, effectivement, cette notion de combat spirituel. Par rapport à une époque de bien-être, on se dit pourquoi est-ce qu'il faut combattre, tout va bien, bon, effectivement, c'était pas très à la mode. Là, aujourd'hui, comme reviennent les guerres, les conflits, etc., ça peut prendre davantage de résonance, mais à condition de l'interpréter de manière satisfaisante.
0: Père François Heuvé, on tente de revenir aujourd'hui à des données fondamentales de la religion chrétienne. La notion de salut paraît un peu désuète. En réalité, elle est centrale dans la Bible. Vous dites dans votre livre que l'enjeu des récits de création, c'est qu'il est salvifique. Expliquez-nous qu'est-ce que ça veut dire.
1: Qui a rapport au salut. La création, qu'est-ce qu'elle nous dit? Dieu vit que ce monde était bon. C'est ça le fondement.
0: Donc le bien est premier par rapport au mal.
1: Exactement, c'est ça.
0: Ça, c'est quand on est chrétien, on a ça au cœur.
1: Absolument.
0: On se dit que le bien est forcément victorieux.
1: Il est plus original que le mal. Le mal est présent dans le monde, ça. Enfin, c'est pas un scoop de le dire. Mais pas être péché original, c'est un peu embêtant, parce que le mal n'est pas à l'origine du monde. C'est le bien qui est à l'origine du monde. Le mal affecte. Il est présent dès le commencement, ça c'est autre chose. Il est présent de fait dès le commencement, et on peut pas s'en débarrasser comme ça. Par quelques efforts généreux, bon, ça suffit pas. Effectivement, c'est l'intuition de saint Augustin qui a formulé ça de manière la plus profonde. Mais
0: oui, ça c'est important parce que parfois on est tenté de voir le monde comme un affrontement entre deux forces égales, le bien et le mal.
1: L'affrontement du bien et du mal à l'origine du monde, elle est dans beaucoup de mythologies. Je sais pas si c'est peut-être dans tout, on sait rien. Dans la Bible, il y a encore quelques réminiscences de ça, parce qu'elle s'inspire de récits mythologie voisine. Mais ce qui est frappant dans le récit de création dans la Genèse, c'est justement, il n'y a pas de combat. Il n'y a pas de combat. Dieu dit que soit lumière, la lumière est. Voilà, point final.
0: Il y a aussi une chose très intéressante que vous dites, c'est que Dieu a créé le monde à partir de rien, sans nécessité et pas par hasard. Cette charité divine à l'origine du monde, est-ce qu'elle doit guider aussi la foi des chrétiens?
1: Oui, la création, c'est un geste de partage. C'est-à-dire, Dieu crée du différent de lui. Hein, on ne fait pas partie du corps de Dieu, mais on est destiné à entrer en communion avec lui. Mais la communion suppose des instances différentes. Sinon, c'est la fusion. Et donc, il faut qu'il y ait du différent pour qu'il y ait de la communion. Mais l'horizon, c'est bien la communion.
0: Et pour finir, on peut citer ce que disait le pape Léon XIV dans une de ses audiences au cours du mois de mai en 2025. Il parlait de la parabole du bon samaritain. Il encourageait à passer de l'idée de qui m'aime à qui a aimé. Et il dit que la première question est une question immature et que la seconde, c'est la question de l'adulte qui a compris le sens de la vie. Est-ce que ça vous inspire, cette phrase?
1: Effectivement, on a besoin d'être aimé, ça c'est normal, mais c'est important justement de passer à une autre attitude. Le petit enfant, il a besoin de recevoir de l'amour. On retrouve le don de soi, finalement, dont on parlait il y a quelques temps.
0: Et peut-être aussi un peu cette idée de foi solide, de se tourner vers l'autre.
1: Je crois que c'est là qu'on constate, chez moi, la solidité de la foi. C'est dans cette ouverture à autrui qu'on constate que la foi est solide. C'est pas dans les discours.
0: Un grand merci, Père François Heuvé. Je renvoie donc à votre ouvrage « Croire au XXIe siècle » paru aux éditions MAM. Je rappelle que vous êtes prêtre jésuite, rédacteur en chef de la revue Études. Merci à Cédric Coba pour la réalisation technique de cette émission que vous pourrez réécouter sur les sites de RCF Notre-Dame.

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1: Parler à Dieu, se mettre à son écoute, voilà tout l'enjeu de la prière. Comment l'art, qui selon le mot de Bergson rend visible l'invisible, aurait-il pu ne pas se saisir d'un sujet aussi primordial? La prière est au cœur de la vie des croyants, et l'art exalte le lien entre prière et vie. Voilà le thème de ce magnifique ouvrage intitulé « La prière dans l'art », publié aux éditions Magnificat, que l'on doit à Mgr Timothy Verdon, chanoine de la cathédrale Santa Maria del Fiore à Florence, où il dirige le service diocésain d'art sacré. L'ouvrage que je vous recommande aujourd'hui, pour vous, pour votre propre aide à la prière, ou pour un proche, comme cadeau patrimonial et spirituel, comporte plus d'une centaine de chefs-d'œuvre de l'art sacré. Depuis les catacombes romaines, en passant par le Caravage ou Dürer, une véritable et édifiante histoire de la prière dans l'art. Quelle que soit la prière que vous allez adresser à Dieu, qu'elle soit de supplication ou contemplative, peu importe, vous trouverez dans ce livre des reproductions artistiques qui vous aideront à fortifier votre prière. Les mots et les gestes avec lesquels les croyants s'adressent à Dieu, nous les retrouvons à travers les arts, génération après génération, quels que soient les pays et les époques. Quelle diversité dans l'art, à l'image de la diversité de nos prières. Le choix des œuvres d'art par l'auteur de cet ouvrage révèle sa culture religieuse, tout autant que la profondeur de sa prière ancrée dans la tradition chrétienne. Il y a des lieux plus propices à la prière que d'autres. L'auteur nous fait réfléchir sur ces espaces spirituels, églises, cathédrales, chapelles, lieux saints. Les illustrations de l'ouvrage nous permettent de mettre notre foi en image. L'art a cette vertu d'extérioriser nos sentiments, nos émotions, de manifester ce que notre vocabulaire, nos mots, n'arrivent pas à exprimer. En image, notre prière est sublimée. Cet ouvrage est à lui seul l'immense prière du peuple de Dieu à laquelle nous sommes invités à nous joindre. La prière dans l'art de Timothy Verdon aux éditions Magnificat.

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0: Bonjour Catherine.
1: Bonjour Jean-Louis. Ton émission d'aujourd'hui s'intitule Les Antis. De quoi s'agit-il exactement?
0: Les Antis sont légions. Anti-américains, anti-bourgeois, anti-capitalistes, anti-chasses, anti-chrétiens, anti-cléricaux, anti-colonialistes, anti-communistes, anti-conformistes, anti-corrida, anti-esclavagistes, anti-fa, anti-flics, anti-gouvernementales, anti-guerre, anti-héros, anti-impérialistes, anti-IVG, anti-militaristes, anti-mondialistes, anti-nucléaires, anti-papistes, anti-racistes, antisémites, anti-sionistes, antispécistes, anti-système, anti-vaccins. La liste n'en finit pas. On trouve aussi les phobes. Le suffixe phobe décrit une peur, et une évolution sémantique en a fait synonyme du préfixe anti. La liste est ainsi décuplée, homophobe, islamophobe, publiphobe, russophobe et autres xénophobes. Enfin, certains termes ne comportent ni préfixe ni suffixe, mais l'idée d'un rejet y est tout aussi présente. Ainsi, les végétaliens, les anarchistes, ou, en musique, le dodécaphonisme, un principe de composition qui rejette les accords parfaits et la tonalité. Les antis sont ceux qui vouent leur existence à servir la cause définie par l'un de ces mots.
1: Pourquoi et comment cela se produit-il ?
0: C'est la théorie girardienne qui peut nous donner quelques indications. Il ne s'agit pas ici des personnes partageant simplement une opinion. Nous pouvons ne pas aimer les corridas ou la publicité, sans toutefois consacrer notre existence entière à obtenir leur éradication. Le cas qui nous intéresse est celui de la personne dont l'anti-quelque chose est devenu la raison de vivre. Et la plupart du temps, cela se traduit par l'activisme ou le militantisme. La pensée de René Girard permet d'interpréter ce cas. Le farouche partisan anti-quelque chose était au départ, comme tout le monde, étreint par l'incertitude fondamentale. À quoi sert ma propre existence? Il va trouver sa raison d'être dans le désir de corriger une injustice, de combattre des opinions qui lui semblent néfastes, d'œuvrer à faire disparaître certaines pratiques, etc. L'engagement partisan anti-quelque chose trouve ainsi son origine et sa force dans ce manque exprimé par tant de penseurs sous des formes diverses. Maître Eckhart, je ne vois pas pourquoi je vis. Le déficit d'être de Sartre. L'effarement devant le jaillissement permanent de la vie en soi, disait Michel Henry. C'est ce que René Girard, de son côté, appelait le désir métaphysique.

0: Or, la théorie mimétique stipule que tout désir naît nécessairement par l'exemple d'une tierce personne, que René Girard appelle un médiateur. Un médiateur dont le prestige va éveiller chez autrui le désir de lui ressembler. Certaines personnes reconnaissent franchement devoir leur engagement à tel ou tel personnage. Robespierre, Jean Jaurès, Che Guevara, le commandant Cousteau, Salvatore Allende, Gandhi, Jack Kerouac, Al Gore et tant d'autres.
1: Jean-Louis, une difficulté se présente tout de même. Dans la pensée de René Girard, j'ai compris que le médiateur inspire un désir, et non une détestation. En première lecture, le désir est le désir d'un bien pour soi. La détestation, selon Girard, n'apparaît qu'ensuite, avec la rivalité mimétique.
0: Dans le cas des anti-quelque chose, il semble bien que le médiateur emmène directement le sujet à cette dernière étape. Mais nous allons voir que cette détestation apparaît comme un bien aux yeux de ceux qui la ressentent. Une première observation est à faire. Une posture anti-quelque chose recherche le prestige accordé à une lutte courageuse pour une juste cause. Or, ces justes causes sont parfois sujettes à une certaine variabilité. Dans la liste que j'énumérais au début de l'émission, certaines options sont marquées du sceau de l'infamie, tout le monde sait bien lesquelles. C'est aussi une affaire de temps et de lieu. Les Verts allemands des années 70 étaient farouchement antimilitaristes. Ils professaient le slogan « Besser rot als tot », qui signifie « il vaut mieux être rouge », c'est-à-dire accepter le communisme, « que mort ». La traduction française perd l'assonance entre « rot » et « tot », qui faisait l'efficacité de la formule en langue allemande. Mais les Verts allemands d'aujourd'hui

lui ont bien changé. Ils soutiennent totalement le projet de réarmement de l'Allemagne que le chancelier Scholz avait annoncé et qu'a confirmé son successeur, Friedrich Merz.

0: Deuxième observation. Un anti-quelque chose se place de lui-même dans une situation contradictoire, que les Anglais appellent un « double bind », c'est-à-dire littéralement une double contrainte. Cette situation est la suivante. Notre anti-quelque chose trouve sa raison de vivre dans un phénomène qu'il aspire à faire disparaître. C'est là la contradiction. Il est pris entre le désir sincère d'éradiquer ce contre quoi il milite et le désir secret que la chose perdure puisqu'il y trouve sa raison de vivre. Serait-ce là le principal inconvénient d'être un anti ? C'est possible. Pour preuve, l'acharnement des anti confrontés à l'amenuisement de leur quelque chose. Ils cherchent à prolonger les nécessités de leur lutte en amplifiant le caractère néfaste de leur quelque chose, en exagérant son influence et en exigeant que le travail d'éradication soit mené jusqu'au bout, ou encore en annonçant la menace d'un réveil potentiel.
1: Peux-tu donner un exemple ?
0: Notre pays compte 6,6% de catholiques pratiquants, d'après un sondage de l'IFOP en 2021, et plus de 50% des Français se déclarent incroyants. Beaucoup de valeurs majoritaires aujourd'hui ne sont pas celles du christianisme, notamment en matière de mariage, d'avortement, d'euthanasie. L'État français est laïque, ce qui implique que le clergé catholique est tenu à l'écart du pouvoir. Il est ainsi difficile de soutenir que l'Église exerce une influence sociale dominante. Cela n'empêche pourtant pas les mouvements anticléricaux de combattre encore la libre expression des valeurs chrétiennes. Par exemple avec l'interdiction des sites proposant des alternatives à l'IVG ou de réclamer la suppression de tout symbole catholique, crèche ou statue de Saint-Michel. Peut-être as-tu, Catherine, deviné la troisième observation. Le quelque chose dont notre personne est un anti a des allures de bouc émissaire. C'est parfaitement clair dans le cas de l'antisémitisme ou de la xénophobie. Le choix anti-quelque chose implique la plupart du temps l'objectif d'expulser la chose en question, de la faire disparaître, de l'anéantir. Ainsi, les anticapitalistes aspirent-ils à mettre fin au capitalisme ? Le journaliste Hervé Kempf l'a exprimé de façon très directe dans le titre d'un de ses livres « Que crève le capitalisme ? Ce sera lui ou nous ?» C'est une telle aspiration à expulser qui donne au quelque chose en question cette allure de bouc émissaire. Tout au moins de bouc émissaire désigné par une fraction de la communauté. Fraction qui, précisément, tire sa cohésion de son hostilité à son égard. Mais s'il est une leçon que la théorie mimétique nous enseigne, c'est bien de remettre en question la culpabilité des boucs émissaires.

0: Dernière observation et non des moindres, le bénéfice de l'expulsion du quelque chose de l'antie est souvent incertain. Ce bénéfice repose en effet sur une hypothèse assez contestable. De la suppression du mal, jaillirait automatiquement le bien. Quelques exemples en montrent les limites. Stendhal et Balzac se demandaient déjà, autour de 1830, pourquoi les Français n'étaient pas heureux alors que la Révolution avait accompli son œuvre d'expulsion du prétendu tyran. Plus récemment, l'expérience soviétique a réalisé dès 1917 le rêve d'Hervé Kempf de mettre fin au capitalisme. Mais il est assez difficile de déceler, au cours des 80 années qui ont suivi, l'émergence automatique du bien, ailleurs que dans la propagande du régime. Et symétriquement, personne ne soutiendrait que les réussites des États-Unis dans la seconde partie du XXe siècle sont le fruit du maccartisme, ni que c'est l'interdiction du tout parti communiste qui a fait l'essor de l'ex-Allemagne de l'Ouest. L'amitié de quelqu'un, psychopathes exceptés, ne s'obtient pas en assassinant ses adversaires. Faire advenir le bien demande des actes positifs.
1: Quelle conclusion tires-tu de ces observations ?
0: Qu'il est bien dangereux de nous définir comme un anti-quelque chose, d'y chercher notre raison de vivre. Ce qui n'empêche pas d'être vigoureusement opposé à certaines choses ou à certaines personnes. Simplement, n'en faisons pas notre raison de vivre, n'en faisons pas une question métaphysique. Le terme étant à prendre dans le sens que lui donne René Girard dans le concept du désir métaphysique. Si nous faisons de telle ou telle détestation notre raison d'être, nous nous exposons à de nombreux risques. Nous tromper d'adversaires, tomber dans une logique de bouc émissaire, voir notre cause passer du prestige à l'opprobre, éprouver la déception de constater que l'éradication de notre quelque chose ne conduit pas réellement à un bien, retrouver notre vide métaphysique intérieur une fois que nous aurons nous-mêmes éliminé le quelque chose dont nous étions un anti, vivre la frustration de ne pas atteindre notre but existentiel si nous échouons à l'éliminer. Si, comme nous l'enseigne René Girard, il nous est impossible d'échapper au mimétisme du désir inspiré par des modèles, alors que ce soit en imitant leur désir positif et non leur haine.
1: Ce sera donc le mot de la fin. Merci aux auditeurs de leur écoute. Au revoir Jean-Louis.
0: Au revoir Catherine. 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
1: Je suis à nouveau aujourd'hui avec Malik Khalab, qui est directeur de recherche émérite au CNRS, membre du LAS, le laboratoire d'analyse et d'architecture des systèmes. Il est spécialiste de l'intelligence artificielle. Il nous en a beaucoup parlé au cours de l'émission précédente, la semaine dernière. Et aujourd'hui, il va nous expliquer toutes les capacités de ces intelligences artificielles dont certaines n'étaient pas attendues. On n'imaginerait pas qu'une intelligence artificielle serait capable de faire tout ce qu'elle fait, en particulier des calculs ou autres travaux. Je vais donc poser la question tout de suite à Malik. Qu'est-ce que ces intelligences artificielles ont comme résultat qui n'était pas attendu ? C'est des surprises, on a des surprises avec elles.
2: Oui, alors il faut voir, hein, comme je l'ai dit, que ça fonctionne sur le même principe que ces systèmes qui permettent de proposer des mots quand je tape un message sur un smartphone. Et donc on s'attendait à ce que ça soit relativement performant pour le traitement du langage naturel. Les performances dans le traitement du langage naturel ont de loin dépassé les attentes sur un certain nombre de tâches, telles que résumer un texte.
1: Ou écrire un poème, je crois. À partir, on donne un début de poème de Ronsard et l'intelligence artificielle écrit tout le poème de Ronsard, en invente un
2: sur la base du style de Ronsard.
1: Voilà.
2: Ou de proposer des proverbes, ou de comprendre des proverbes, ou de produire un texte qui a un sens sur un sujet donné. Donc, les aptitudes au niveau langagier sont remarquables. Mais quelque chose qui n'était pas du tout attendu, parce que ce n'était pas du tout prévu dans la conception de ces systèmes, c'est qu'ils soient capables de faire du raisonnement logique. Il n'y a rien dans les algorithmes qui sont dedans qui permet de faire cela. Quelque chose qui permette de faire du calcul. Quelque chose qui permette de saisir le sens commun. Alors, quand je pose la question, je veux enfoncer un clou dans un mur, a priori, la machine n'a jamais eu l'expérience d'enfoncer un clou dans un mur. Elle ne sait pas quelle est la dureté du clou, le fait que je ne peux pas taper dessus avec ma main, etc. Mais il y a un sens commun qui lui permet de me dire « Non, tu ne peux pas l'enfoncer en appuyant avec la main. »
1: Et ce sens commun vient, en fait, au départ d'un apprentissage du langage.
2: Il vient d'un apprentissage du langage, mais le langage en lui-même ne va pas me donner des statistiques sur les résultats de toutes les multiplications possibles et imaginables. Ou de toutes
1: donc,
2: les additions.
1: Tu lui donnes des équations à résoudre, comment ça se passe ? Ou alors des problèmes à mettre en équation ?
2: On lui donne des problèmes de mathématiques à résoudre et on trouve des solutions pour les systèmes les plus avancés qui sont du niveau d'un élève de terminale, d'un bon élève de terminale en mathématiques.
1: Et elle va vite.
2: Bien sûr, elle va très vite la classe, ce n'est pas la vitesse qui est surprenante. Ce qui est surprenant, ce sont ces aptitudes qui n'étaient pas programmées, qui n'étaient pas attendues, qui sont un petit peu orthogonales à la statistique sur le langage. Se pose la question de comment les expliquer. Aujourd'hui, ni les concepteurs de ces systèmes, ni personne ne peut les expliquer de façon tout à fait satisfaisante. Nous sommes face à une situation où la technique est en avance sur la science. Nous pouvons faire plus que ce que nous comprenons. Ce n'est pas la première fois dans l'histoire des sciences que la technique est en avance sur la science. Par exemple, la machine à vapeur a existé 3 siècles avant Carnot qui nous a expliqué la thermodynamique et comment ça marche. Par exemple, le moteur électrique a existé 1 siècle avant Maxwell qui nous a expliqué l'électromagnétisme et comment ça marche. Aujourd'hui, nous avons des capacités dont nous devinons à peu près, mais nous ne comprenons pas de façon détaillée, de façon sûre, comment ça marche. Ce que nous constatons, c'est qu'il y a un effet de seuil sur la quantité de calcul qui est faite.
1: C'est-à-dire qu'il faut une certaine quantité d'informations au départ
2: et de puissance de calcul dans la machine. D'accord. Cette puissance de calcul se mesure en nombre de paramètres qu'il y a dans le modèle. Alors jusqu'à 1 milliard de ces paramètres, il ne se passe rien dans ces aptitudes surprenantes. Au-delà de 10 milliards et quelques centaines de milliards, c'est là où émergent ces aptitudes remarquables.
1: Une transition de phase, en quelque sorte.
2: Absolument. C'est une transition de phase. Donc, quand on regarde sur un ensemble de tâches relativement important, il ne se passe rien tant qu'on n'a que de l'ordre de quelques milliards de paramètres. Et dès qu'on a quelques dizaines ou centaines de milliards de paramètres, on a des performances qui commencent à être surprenantes. Ça, c'est une première chose. Une deuxième chose, on a des hypothèses, et on essaie de les éclairer aujourd'hui, sur le fait que la machine a été capable de synthétiser d'une façon ou d'une autre, le bon algorithme pour faire ce calcul, pour faire cette tâche de planification, pour saisir, par exemple, comment se joue tel jeu ou comment s'effectue telle et telle tâche. Je n'ai pas besoin de le programmer spécifiquement, elle l'a saisi. Il faut quand même souligner que ces aptitudes sont remarquables, mais qu'elles sont aussi entachées d'erreurs. Je ne saurais pas prouver quoi que ce soit pour dire ça va marcher. Il y a des erreurs, on le sait aujourd'hui, et quelquefois la machine répond à côté, etc. C'est contrairement à l'autre classe de méthodes dont j'ai parlé la dernière fois, qui sont des méthodes à base de données et de raisonnement, où je suis capable de prouver des résultats. Hein, je suis capable de démontrer qu'elle ne se trompera pas.
1: Là, pour la machine, ce n'est pas une preuve, c'est une probabilité extrêmement grande d'obtenir le bon résultat, mais c'est une probabilité. Voilà, c'est différent.
2: Oui. On a des réponses qui sont satisfaisantes le plus souvent, et de temps en temps, on a des réponses qui ne le sont pas.
1: Donc, en fait, elle peut faire, par exemple, des calculs extrêmement vite, beaucoup plus vite que nous, mais il faut quand même vérifier, nous, à la fin, qu'elle ne s'est pas trompée, c'est ça ?
2: Oui. Bon, pour le calcul, ce n'est pas le bon modèle. Ce n'est pas avec ça. Ce n'est pas en faisant des statistiques sur les résultats de calcul qu'on calcule bien. C'est vrai. On a d'autres modèles.
1: Oui,
2: et donc, la perspective, c'est quand même de marier ce type de méthode avec des méthodes qui sont plus précises et exactes. Hein, c'est aussi quelque chose que j'avais évoqué la dernière fois, c'est le lien entre des approches qui utilisent des connaissances et du raisonnement et des approches qui utilisent des données, des statistiques sur les données, qui font l'objet de nombreuses recherches. Toujours est-il que nous avons aujourd'hui des observations empiriques et des explications qui sont plus ou moins à approfondir et sur lesquelles on essaie d'avancer pour nous permettre de qualifier les réponses de ces systèmes. Les qualifier en disant, cette réponse, on en est certain, cette réponse est plutôt douteuse, ou cette réponse est probable ou n'est pas bonne, etc.
1: Donc, et quand on est certain ou pas certain, enfin, quand on a un résultat comme ça, on le lui dit à la machine, et comme ça, la fois suivante, elle marche mieux, c'est ça ?
2: Pas nécessairement, parce qu'elle est basée uniquement sur des statistiques, elle ne se rappelle pas nécessairement tout ce qu'elle a vu. C'est simplement une approximation sur les complétions de phrases. C'est une machine qui fait des approximations sur des complétions de phrases. Elle ne fait pas une recherche spécifique, au cas par cas, sur chaque résultat.
1: Alors ça fait peur aux gens, parce qu'ils se disent, bon, est-ce que les machines vont finir par prendre le pouvoir sur nous ? Bien, est-ce qu'il y a un danger ? Est-ce qu'il y a un risque ? Alors, qu'est-ce que vous pensez de ça, les spécialistes de la question ?
2: Il y a certainement un danger. Il y a certainement un danger, un risque, pas qu'elles prennent le pouvoir. Hein. Les dangers sont en termes de notre dépendance de plus en plus grande sur des tâches essentielles, des tâches qui consistent à écrire, à rédiger, à raisonner.
1: Ah bah ça, c'est déjà commencé, hein, parce qu'on est même en dehors de l'intelligence artificielle, la dépendance aux smartphones, la dépendance aux...
2: Cette dépendance va s'aggraver. Il y a une étude qui a été faite il y a quelques années sur les possibilités d'automatisation d'un certain nombre de tâches pour l'emploi. Et cette étude remonte avant ChatGPT, elle remonte à 2018 ou 2019. Elle avait montré que selon les tâches répétitives manuelles, les tâches plus intellectuelles, etc., selon les tâches, si on maîtrisait l'interaction langage naturel, on augmentait le pourcentage de ces tâches qui peuvent être confiées à des machines d'au moins 20% ou 30%. Donc, on a des risques liés à l'emploi, peut-être pas à court terme, mais à moyen et long terme. Et on a ces inquiétudes à moyen et long terme qui fait qu'il faut qu'on se reconfigure. Il faut que les formations que l'on offre aux jeunes leur permettent de maîtriser et d'utiliser à bon escient ce type d'instrument. On a des risques de manipulation. La manipulation existe bien avant l'intelligence artificielle. La publicité nous manipule. Aujourd'hui, les réseaux sociaux et le fait qu'on nous propose telle page ou tel film ou tel menu, etc., c'est déjà le cas. Mais avec les possibilités d'un argumentaire dans notre langue, dans notre façon naturelle de nous exprimer, la manipulation risque d'être plus grande.
1: Hein. Et puis, il y a quand même derrière ces machines, il y a des gens au départ. Il y a des gens qui peuvent, biaiser l'information que la machine, ça existe, ça ?
2: Oui, absolument. D'abord, il y a le biais lié simplement au fait que la machine apprend sur nos textes et nos textes sont biaisés. Mmh. Nos textes ne sont pas neutres. Mmh. D'ailleurs, on peut mesurer les biais à travers l'apprentissage de la machine.
1: Mmh.
2: Si on fait apprendre à la machine des relations entre personnes telles que décrit la presse du début du XXe siècle, on va s'apercevoir que les biais sexistes sont beaucoup plus grands que sur les textes du XXIe siècle. Ce qu'elle apprend est déjà biaisé, et ensuite, il peut y avoir, et c'est beaucoup plus dangereux, tous les biais liés aux intérêts économiques, parce que ces machines ont nécessité été des investissements colossaux. Ce sont des dizaines et dizaines de milliards qui ont été investis dans ces systèmes. Même le seul ChatGPT, on a dépassé largement les 10 milliards d'euros, de dollars pour son entraînement. Et la motivation derrière ces investissements, c'est bien entendu la motivation du système capitaliste dans lequel nous vivons, qui fait que ces grandes entreprises qu'on appelle les GAFA ont des intérêts et vont préserver leurs intérêts. Et la préservation de leurs intérêts, c'est lié aussi à des possibilités de nous manipuler pour qu'on consomme davantage, pour qu'ils aient plus de publicité, pour que nos données leur servent davantage, etc., etc. Et il y a eu aussi des risques que l'on a vus à travers le trucage d'élections.
1: Ça
2: risque d'être encore plus grand lorsqu'on manipule le langage naturel et qu'on peut nous donner un argumentaire qui est ciblé sur ma personnalité, sur ce à quoi je suis sensible, sur ce que je regarde, sur les éléments, et parce que je fournis des données à longueur de mes interactions avec les réseaux sociaux et les ordinateurs, sur les éléments qui vont me convaincre. Sans parler du fait qu'on a une incursion fondamentale sur la culture humaine à travers la manipulation du langage. Et puis, les relations humaines vont être profondément affectées du fait qu'on va parler et on va interagir avec les machines.
1: Alors là, on pense à l'interaction, le problème avec les machines, mais quand même avec de l'humain derrière. Oui. Est-ce que les machines en elles-mêmes peuvent prendre la place des humains ?
2: Les machines en elles-mêmes vont prendre la place des humains, non pas au sens du pouvoir, mais au sens de moins d'interaction entre nous et plus d'interaction de chacun d'entre nous avec la machine.
1: Ouais, c'est ça.
2: Et c'est ça qui va être dangereux. Le risque que je ne vois pas, c'est le risque de prise de pouvoir. Aujourd'hui, on a tendance, parce qu'elle parle notre langage, à les personnifier, à dire c'est une intelligence artificielle. Il faut garder une certaine distance entre nous et dire qu'il ne s'agit que d'une machine qui a des capacités, des aptitudes remarquables, mais ce n'est qu'une machine. Elle n'a pas de sentiments. Elle donne l'impression qu'elle éprouve des sentiments. Elle n'est pas consciente. Il est faux qu'elle soit consciente. La notion de conscience est très compliquée. On en est très loin dans nos machines aujourd'hui. Elle n'a pas de motivation propre. Elle a les motivations que nous lui donnons. Et donc, le fait de dire qu'elle va prendre le pouvoir, ça signifie qu'elle a des motivations, que le pouvoir sert à quelque chose pour elle. Non, elle est au bénéfice de ceux qui la financent et ceux qui l'utilisent. Je ne crois pas que le risque de prise de pouvoir soit présent aujourd'hui. Je ne le vois nulle part dans les capacités que j'observe, ni la conscience, ni les émotions. Je vois une puissance et des aptitudes, des aptitudes d'intelligence et au-delà du langage qui sont relativement surprenantes et qui vont avoir un effet avec un impact fort sur l'humain et sur la civilisation. C'est ce que j'observe aujourd'hui et sur lequel il faut qu'on réfléchisse et sur lequel il faut qu'on mette en place un certain nombre de garde-fous et de régulations sociales pour préserver nos valeurs et nos sociétés.
1: Eh ben, merci beaucoup Malik. Je crois que ça clarifie beaucoup les choses pour le public. En fait, les machines ne sont pas sans risque, mais le risque n'est pas qu'elles prennent le pouvoir sur l'humain. Je crois qu'il y a beaucoup à réfléchir là-dessus et je crois qu'il faut, comme tu dis, il faut travailler à ne pas se laisser dominer.
2: Oui, tout à fait. C'est un problème de formation, d'information et de diffusion.
1: Alors, c'est peut-être un problème aussi à l'école. Ça fait partie des sujets qu'il faudrait discuter à l'école.
2: L'école joue un rôle essentiel.
1: Merci beaucoup, Malik, pour ces deux passionnantes émissions. Au revoir.

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3: Bonjour à tous. À la une de l'actualité, le gouvernement veut accélérer son soutien aux agriculteurs. Après un été marqué par la sécheresse, les épisodes de canicule et les incendies, Sébastien Lecornu demande à Bercy de dégager des crédits en gelant ou en annulant certaines dépenses de l'État. La ministre de l'Agriculture, Annie Genevard, doit présenter aujourd'hui les premières mesures d'urgence. Un plan de relance agricole est aussi prévu dans le budget 2027. Une coupe de 40 millions d'euros, le gouvernement réduit l'enveloppe du plan de rénovation des écoles face aux fortes chaleurs. Elle passe de 50 à 10 millions d'euros. Ces crédits devaient financer des travaux comme l'installation de brasseurs d'air ou de stores dans les établissements touchés par les canicules. Acheter des livres à petit prix, c'est l'objectif de Recyclivre. La plateforme lancée en 2008 rachète et revend des livres en seconde main. Un bon plan pour s'équiper à moindre coût pour la rentrée scolaire. Mathilde Quinzin de Recyclivre.
4: Nous, on revend un peu de tout. Donc forcément, parmi tout, il y a des manuels scolaires. Après, ça nous paraît normal, en ces périodes de rentrée, de mettre encore plus en avant les manuels scolaires. Et au-delà des manuels scolaires, tous les livres dont les élèves ont besoin pour leur année qui commence. Dès la maternelle, il y a des recommandations qui sont faites en matière littéraire pour les élèves. Et puis même après, au collège et au lycée, il y a carrément des livres à acheter en général. Presque 18 ans plus tard, on est maintenant une quarantaine de collaborateurs. Donc c'est un modèle qui vit tout. Toujours très bien aujourd'hui.
3: Des propos recueillis par Mylène Desbacs et pour revendre vos livres, plusieurs solutions, la collecte à domicile, l'envoi via un relais colis ou passer directement par l'application. Le retour de la chaleur dans le sud de la France, 5 départements sont placés en vigilance orange canicule par Météo France aujourd'hui. L'Ardèche, l'Aude, la Drôme, le Gard et l'Hérault, des températures allant jusqu'à 39 degrés sont prévues localement. En Ardèche, justement, un incendie de forêt mobilise toujours les pompiers au sud du département. Les flammes ont parcouru 25 à 30 hectares, près de 300 pompiers et 11 avions ont été engagés. Une trentaine de personnes ont été évacuées, notamment dans un camping et un hameau. Le feu n'est pas encore fixé. Des perturbations aujourd'hui chez Volotea en raison d'une grève des pilotes. 6 vols sont annoncés comme annulés depuis Lille à destination de Perpignan, Bordeaux et Figari. La compagnie propose aux voyageurs concernés de changer leur vol. Sans frais, la grève est prévue jusqu'à dimanche. Et puis en football, la Ligue 1, la troisième journée a commencé hier soir. Lille l'a emporté sur le terrain de Toulouse. 1-0. Lille prend la tête du championnat provisoirement. Et puis la troisième journée continue ce soir avec Lyon-Auxerre à 19h et Paris-Monaco à 21h05. Belle journée à tous.

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4: C'est une équipe éclectique pour un match atypique, une mêlée de belles plumes qui témoignent de leur enracinement des valeurs d'une culture qui leur tient à cœur. Ici, les joueurs manient la fiction avec la virtuosité des trois carrels, pratiquent avec brio les plaquages rédactionnels et les passes de nostalgie. C'est un véritable festival de rock littéraire, sans en avant de style, de drop de philosophie oblongue, de schistera de nouvelles, dont les chutes nous plaquent l'esprit. Ils s'interdisent toute cravate rédactionnelle, néanmoins, ils savent mettre des caramels émotionnels au lecteur, mais toujours avec fair play. Cette équipe hors norme a été sélectionnée par les éditions Arcane pour nous offrir un ouvrage intitulé « Des nouvelles de l'Ovalie », paru en juillet 2023, et l'essai est transformé. Bonjour à nos invités, bonjour Nicolas Rivière.
5: Bonjour Philippe.
4: Bonjour Pascal Dessin.
6: Bonjour.
4: Bonjour Brice Torresilias.
7: Bonjour.
4: Et bonjour à nos auditeurs. Merci à vous d'être là aujourd'hui. Nous allons donc essayer de parler des nouvelles de l'Ovalie en essayant de donner des nouvelles fraîches à nos auditeurs. Alors j'ai une première question. Vous avez fait ce livre en équipe et j'ai constaté que c'était une équipe de 10, pas de 13 et pas de 15. Alors qu'est-ce qui s'est passé?
8: Faudrait demander à Marie-Pierre Vieux qui s'est occupée de la. C'est notre sélectionneuse. Donc peut-être que certains se sont fait porter pâle, j'en sais rien. Vous peut-être qu'on essaie de lancer un nouveau type d'équipe.
4: D'accord.
9: Néanmoins, ouais. On pourrait jouer à 10 avec les mêmes règles que celles du rugby à 15 en enlevant les deux ailiers et toute la troisième ligne, et ça permettrait peut-être d'ouvrir quelques espaces dans lesquels on pourrait tous s'engouffrer, notamment Brice, hein, avec son physique de demi-mêlée qui aurait plus d'espace.
8: De demi-mêlée malade. Hein.
4: C'est une solution. Ça serait une solution. Pascal Dessin, y a-t-il un capitaine dans cette équipe?
6: Ah ben non, je pense pas, parce que ça a été fait un peu individuellement quand même. Hein, chacun a écrit ou a apporté sa contribution à cette idée qu'avait l'éditrice Marie-Pierre Vieux. Donc non, il n'y a pas de capitaine, non. Voilà. Non, par contre, il faut noter qu'il n'y a qu'une seule femme.
4: Il n'y a qu'une seule
6: Alors,
4: femme.
6: Alors, on va peut-être lui offrir le capitanat.
4: Voilà. Alors, on va revenir sur les participants. Il n'y a qu'une seule femme. Et j'ai compris qu'il y avait aussi un seul joueur professionnel.
8: Absolument. Et pour la première fois, c'est inédit. C'est Johan Le Bourris. Pour la petite anecdote, j'ai un beau-frère qui s'appelle Xavier Péméja, que tous les amateurs de rugby connaissent, puisqu'il a entraîné Bourgoin, Bayonne, Montauban et désormais Nevers. Et je l'ai appelé à la rescousse en lui disant « Est-ce que tu connaîtrais un joueur qui a envie de taquiner la muse ?» Et il m'a dégoté ce Johan Le Bourris qui s'est fait une joie d'écrire.
4: Et avec d'ailleurs un très beau résultat.
8: Ben écoutez, on transmettra.
4: Alors comme vous connaissez, puisque vous faites partie de la même équipe, je vais vous demander de vous prêter un petit jeu. J'aimerais bien que Brice présente Pascal très rapidement pour que nos auditeurs soient au courant.
8: Ça va être réciproque, je suppose, parce que Pascal, je le vois blêmir, parce qu'il connaît depuis peu Nicolas. Donc, ben Pascal, c'est l'ami, j'ai envie de dire, de toujours, en tout cas de très longtemps. Je vais pas le présenter littérairement, parce que je suppose que tous vos auditeurs connaissent ses polars, ses vagabondages du côté de l'écologie ou du social en général. C'est un homme engagé, c'est un homme d'écriture et c'est un homme de parole.
4: Voilà. Alors j'ajoute pour nos auditeurs que Pascal Dessin est déjà venu nous rendre visite à Radio Présence et que très récemment il a enregistré une émission au sujet de son livre l'affaire Jules Vatrin 1886 et que on peut dire que vous êtes ici aussi à double titre par rapport à production littéraire puisque vous avez produit un livre qui s'appelle Du bruit sous le silence en 1999 et qui se passe dans le milieu du rugby.
6: Tout à fait, et puis qui est à nouveau victime de son succès car voilà, épuisé à nouveau après une belle remise en place en septembre pour la Coupe du Monde. Voilà, donc c'est un livre qui est très toulousain, très rugby, mais rugby du siècle dernier. Celui qu'évoque Nicolas Rivière dans sa nouvelle, c'est un demi de mêlée du Racing Club Toulousain. J'avais travaillé avec un autre label pour être tranquille, et puis qui est assassiné en pleine rue et ce qui est l'occasion d'une enquête policière au sens strict, c'est-à-dire que il y a un crime, meurtre en l'occurrence, enquête, deux enquêteurs, à l'époque on disait encore inspecteur et commissaire. L'un venant du nord de la France, qui n'y connaît pas grand-chose, l'autre pur terroir, ancien rugbyman, et les deux vont mener une enquête un peu trouble, et à la fin, ça se termine un peu mal, quand même.
4: D'accord. Mais ils vont réussir à s'entendre pour mener l'enquête?
6: Ah, pas du tout.
4: Pas du tout.
6: Ah non, pas du tout. Non, parce qu'il y en a un, il vient sur le territoire de Toulouse avec ses gros sabots, sans comprendre le sport, et sans comprendre à quel point... ce sport est important pour la cité, c'est la moelle de la cité, c'est l'étendard de Toulouse, et donc il est naïf, il le fait peut-être exprès parfois, par provocation, mais en tout cas il s'y prend très très mal, et donc ça va lui causer des ennuis.
4: C'est un nordiste.
6: Oui, il est plus football que rugby, mais faut pas croire, dans le nord de la France, il y a aussi de belles équipes de rugby, à des niveaux, des rangs inférieurs, hein. Amiens a une belle équipe, Gravelines a une belle équipe, Arras a une belle équipe. Je suis pas spécialiste, mais le rugby existe aussi là-haut, hein.
4: Tout à fait, je plaisantais, oui. Et j'ai découvert personnellement très récemment que Vannes avait une très bonne équipe aussi.
8: Oui, il faut demander à Nicolas.
9: Oui, qui est actuellement leader de la Pro D2, hein, qui est la deuxième division du championnat français, équipe invaincue pour l'instant, et qui donc, si sa trajectoire se prolonge comme ça tout au long de la saison, pourrait tout à fait monter en top 14, ce qui serait absolument historique, puisque on n'a pas en mémoire de club Loire-Atlantique ou Bretagne, venu de Loire-Atlantique ou de Bretagne, qui a intégré l'élite réduite à 14 clubs du championnat français.
4: D'accord, donc il faut surveiller Vannes.
9: Ah oui, il faut surveiller très attentivement Vannes. Oui.
6: Il ne faut pas rigoler avec ça.
8: Oui, d'accord, jeu de mots. Vous l'avez compris, Nicolas, c'est quand même le grand spécialiste de rugby, comme le prouve également sa nouvelle. C'est le plus jeune d'entre nous, mais c'est lui qui a le plus d'expérience.
4: Alors Nicolas, qui choisissez-vous de présenter?
9: Mais peut-être Brice, parce qu'effectivement, Pascal, d'une part, Brice vient de le présenter. Par ailleurs, vos auditeurs le connaissent évidemment davantage que moi. Brice, exactement. Je dirais que je le connais sous différentes casquettes. Je ne sais pas s'il faut que je l'identifie sous la casquette du journaliste, qui est celle qu'il portait quand je l'ai connu, celle du professeur, celle de l'écrivain, celle du spécialiste en chansons, pas que française d'ailleurs. Voilà, donc il a cette triple ou quadruple identité. Et puis amateur de rugby, évidemment, on a beaucoup discuté. Et pour l'anecdote, c'est grâce à Brice que j'ai pu intégrer cette équipe réduite à 10 d'auteurs de nouvelles. Et j'ai participé avec, au début, quelques réticences, parce que je me demandais ce que j'allais bien pouvoir raconter. Puis finalement, Brice m'a donné carte blanche, comme je crois Il a été donné carte blanche à tous les participants de cet ouvrage, et j'en suis très, très content. Donc je remercie Brice, après l'avoir présenté, de m'avoir invité dans cette aventure.
4: Alors je précise aussi pour les auditeurs au sujet de Brice Torresilias, que nous avons eu le plaisir de le recevoir il n'y a pas très longtemps, pour son ouvrage Comme une chanson, qui était paru aux éditions Arcane, et nous avions passé d'ailleurs un excellent moment, et les auditeurs nous ont fait des retours très positifs.
8: Ah, bon, super. Voilà.
4: Bien, alors, qui présente quoi? Tout le monde s'est présenté.
8: Ça y est, je pense que Philippe, peut-être, en quelques mots.
4: Voilà, en quelques mots, tout le monde me connaît, ou je l'espère, donc il n'y a pas de problème. Alors, ce que je voudrais préciser aussi, enfin, on l'a déjà évoqué, vous n'êtes pas les trois et uniques co-auteurs. Il y en a 10 au total. Alors, on va quand même les citer.
8: Bien sûr.
4: J'aurais bien souhaité les avoir tous dans le studio, mais vous voyez que ça aurait été très difficile.
8: Absolument.
4: Alors, il y a d'abord Pierre Mélendez, qui est un écrivain tarné, poète, qui a publié un ouvrage qui s'appelle Les chemins de l'exil en 2021.
8: Absolument, sur les réfugiés républicains espagnols, et sous forme de poésie.
4: Voilà. Ensuite, Johan Le Bourris, donc le rugbyman dont on a parlé tout à l'heure, qui, si je ne m'abuse, doit être le plus jeune auteur.
8: Oui, ça doit être ça. Tout à l'heure, j'ai dit Nicolas, mais effectivement, je me suis trompé. Il y a plus jeune que Nicolas. Alors, en fait, il y a de plus en plus de jeunes. Je ne sais pas si tu as remarqué, Pascal.
6: Oui, c'est possible.
4: Nous mesurons la différence tous les jours, n'est-ce pas? Alors, il y a Laurent Blondiau. Alors, lui, on peut dire quand même qu'il est un peu nordiste. Hein.
8: Oui, c'est un amateur de foot, d'ailleurs, si je ne me trompe.
4: Voilà, c'est ce que j'ai lu. Et donc, d'origine lilloise, qui est un ancien communicant politique, ce qui transparaît d'ailleurs dans la nouvelle qu'il a écrite. Ensuite, on a Pierre Domingès, qui est écrivain et musicien bigourdan. Et qui a publié aux éditions Arcane 17 en 2020, je crois, Le Lézard et la Mosaïque.
8: Oui, c'est un grand collaborateur, et même je me demande, alors pardon si je me trompe, il me pardonnera, je me demande s'il n'est pas à la création aussi d'Arcane 17, en tout cas c'est un des piliers d'Arcane 17.
4: Ensuite, donc, la seule femme de l'équipe, qui est la Toulousaine Laurence Bieberfeld, qui est auteur de Polar, si j'ai bien compris, et qui a notamment publié en 2021 Panier de crabes. Ensuite, Patrick Faure, l'écrivain qui vit dans les Landes, et qui a publié La Forêt m'attend, également. Et enfin, Thomas Jiménez, écrivain, musicien toulousain, qui a co-écrit un roman noir, qui s'appelle Une plongée dans le noir, justement. Bien, alors, cette idée, elle est venue de l'éditeur uniquement, ou elle est venue de discussions que vous avez eues entre vous au préalable?
8: C'est vraiment Marie-Pierre qui est à l'origine de tout ça. Alors, il est évident que ça faisait écho, ou plutôt ça annonçait la Coupe du Monde de rugby. Les Arcane 17, en fait, proposent régulièrement des recueils de nouvelles thématiques. J'avais eu la chance de... C'est comme ça d'ailleurs que j'ai connu les Arcane 17 quand elle m'a téléphoné pour me proposer de participer à un recueil de nouvelles qui s'appelle Mauvaise Réputation, qui est un hommage à Brassens. Et là, de la même manière, voilà, le rugby, comme l'a dit Pascal, c'est la moelle, c'est l'étendard, je reprends exactement tes mots, de Toulouse et de sa région. Donc Arcane 17, les racines d'Arcane 17, c'est Tarbes, donc c'est là aussi un pays de rugby, et ça a paru tout naturel, et partant de là elle est partie en chasse des auteurs d'Arcane 17 ou d'ailleurs, comme c'est le cas de Pascal et de Nicolas, qui pourraient relever le défi.
4: D'accord. Alors Pascal, dites-nous Comment, quel est le processus qui fait qu'on accepte de se faire embarquer dans une aventure pareille?
6: D'abord, on refuse. On refuse parce que j'étais déjà très très pris. Et puis, quand on a commis un roman sur ce sport, ce qui m'a pris énormément de temps, hein, plusieurs années, de quête, d'enquête, et puis de rédaction, à l'époque, ce fut exaltant, mais aussi épuisant. Donc, on n'a pas tellement envie d'y revenir. Sur un format plus court, j'aurais peur, j'aurais eu peut-être peur de revenir sur des terrains connus, quoi. Enfin, voilà, ça m'amusait pas tellement. Donc, au début, comme Marie-Pierre Vieux m'a appelé, je me souviens très bien, j'étais en haut d'un volcan en Auvergne, en train de faire une petite balade, ça devait être en janvier. Il faisait bien frais. Et là, tout d'un coup, elle m'appelle, alors que j'étais vraiment l'esprit ailleurs, à regarder les grives Litornes et les autres migrateurs qui passaient sur les volcans. Et je lui ai dit non, mais non, je lui ai dit sincèrement non, c'est pas possible pour moi. Et puis, il me restait quelque part une frustration, c'est-à-dire que pendant que je travaillais à Dubruy sous le silence, un peu dans le secret, on dirait. On dira, mais bon, ça avait été éventé. Libération m'avait proposé, en 98, de couvrir le tournoi des Cinq Nations à un quartier de Toulouse, un bar, un match, voilà. Et je restais frustré de cet épisode parce que la quatrième chronique m'avait été décommandée pour des raisons que j'ignore encore. Alors, paraît-il de délai de livraison compliqué. Je pense plutôt qu'à un moment donné, j'avais un peu égratigné l'équipe de France et que c'était un peu un crime de la lèse-majesté. Je le pense intimement. Et donc, la chronique m'avait été décommandée, voilà. Et donc, je me suis dit, tiens, j'ai ça dans le magasin, on va dire. J'étais plutôt content de moi à l'époque. Et puis, je me suis dit, ça pourrait avoir un intérêt de ben justement, je parlais du siècle dernier, une sorte de photographie comme ça, de Polaroid, de ce que c'était Toulouse, les bars toulousains, le rugby à l'époque, la manière dont c'était ressenti sur le terrain. Et j'ai dit pourquoi pas, et là j'ai rappelé Marie-Pierre Vieux, je lui ai dit écoute, j'ai cette idée, si tu veux ces chroniques sont à toi, voilà. Ce que je n'ai pas fait, c'est peut-être toi qui me l'as rappelé, Brice, c'est que sans doute qu'en magasin aussi, il y avait la quatrième chronique que j'avais écrite et que je n'ai pas publiée. Et je regrette de ne pas l'avoir glissée dans le truc, ça aurait été intéressant.
8: Mais il y aura un deuxième tome.
4: Et nous aussi, nous le regrettons.
6: Oui, maintenant, il faudrait que je la retrouve, elle doit être dans mes sous-bassements, parce que 98, ça commence à faire. Voilà, donc on arrive dans cette aventure. Alors ça pouvait être gênant, parce qu'il est bien écrit sur la couverture nouvelle de l'Ovalie, donc une nouvelle, c'est quand même en théorie une fiction. Mais je me suis aperçu...
8: Oui, il y a d'autres cas.
6: Oui, voilà. Je me suis aperçu, notamment en lisant Nicolas Rivière, que c'est pas une invention, ce qu'il nous raconte. C'est de la nostalgie à l'état pur, c'est de la mélancolie, c'est un beau voyage dans l'Ovalie. Et c'est vrai qu'il ouvre bien le recueil, si je peux me permettre. Voilà.
4: Alors Nicolas, vous, quels ont été vos critères pour vous décider? Est-ce que ça a été difficile? Est-ce que vous étiez un petit peu sur le recul, peut-être pas sur un volcan, mais...
9: mais pas loin, parce que en fait, Brice m'a proposé de participer à ce recueil lors d'un déjeuner que nous faisions, pas très loin d'ici d'ailleurs, ouais. Place de l'Estrapade, et sur le coup, effectivement, je me suis dit, c'est un sport que je connais bien, qui aujourd'hui me rend malheureux, mais on y reviendra peut-être au cours de cette émission, et j'étais un petit peu embarrassé, parce que l'idée d'écrire une nouvelle me semblait mal convenir aux propos que j'avais envie de déployer. Et puis en plus de ça, je ne savais vraiment pas comment m'y prendre au début. Et puis, j'ai eu une anecdote qui m'est revenue, qui remontait à l'hiver dernier, dans une vieille buvette à Agetmaux, qui est un village dans les Landes, où j'avais retrouvé une photo de l'équipe d'Agetmaux du début des années 80, où officiait alors une légende de ce jeu, qui était Alain Lansamant, qui jouait troisième ligne, qui n'a jamais eu de carrière internationale, mais qui était un joueur qui terrorisait à l'époque le rugby français. Je me suis dit, je vais partir de cette buvette à moitié disparue de ce joueur-là pour broder quelque chose. Et puis j'avais du mal, j'en faisais part d'ailleurs à Brice, je lui disais, j'arrive pas à démarrer cette nouvelle, je sais pas comment m'y prendre en plus. s'il fallait faire 15 ou 20 000 signes, alors ça ne parle pas forcément à vos auditeurs, mais disons que sur une page à 4, ça doit en faire au moins 4 ou 5. Si on ne peut pas se contenter de quelques paragraphes. Et puis Brice me disait, mais écris, tu verras. C'est... Et j'ai commencé à écrire, et c'est venu progressivement, au fil des jours. J'ai pas mis très très longtemps, j'ai dû mettre une dizaine de jours pour l'écrire, et j'ai choisi de me raconter une histoire qui pourrait tout à fait être vraie, qui est d'une espèce de road trip nocturne qui commence dans un stade qui me fait absolument horreur, qui est l'U-Arena à Nanterre, qui est le stade du Racing 92 aujourd'hui, qui ressemble beaucoup plus à une salle de spectacle, de concert, qu'à un terrain de rugby. La pelouse y est en plastique, tout y est en plastique, comme dans le rugby malheureusement actuel la plupart du temps. Et j'ai choisi de redescendre vers le sud. C'est pour ça que cette nouvelle s'intitule Vers le Sud, mais ça c'est Marie-Pierre qui a trouvé le titre. Et je redescends toute une nuit en voiture vers le sud, en passant en revue moi-même mes souvenirs au fil du rugby des années 80, 90 et 2000, 80 parce que c'est à ce moment-là quand j'étais enfant que je l'ai connu, et je crois que le rugby que j'ai connu le plus, celui des années 90, qui est d'ailleurs celui qu'évoque Pascal dans ses chroniques de Libé transformées donc en nouvelles, c'est celui qui me manque le plus aujourd'hui. Oui.
4: D'accord. Merci beaucoup. C'est votre première expérience d'écriture publiée?
9: Non, j'en ai eu une précédente sur un texte plus court qui traite de tauromachie chez un éditeur nîmois qui s'appelle les éditions Atelier B. Mais je suis effectivement, comparé aux deux autres invités de ce plateau, Brice et Pascal, un néophyte complet dans l'exercice.
8: J'ajouterai, si vous me permettez, Philippe, ça fait brosse à reluire, tant pis, hein, les auditeurs m'excuseront. Mais si j'ai proposé ça à Nicolas, c'est d'une part parce qu'il a un grand savoir sur le rugby, et d'autre part parce que je connais son talent d'écriture à travers les articles qu'il a pu faire. Et il existe des gauchers contrariés. J'ai toujours considéré que Nicolas était un écrivain contrarié. Je ne sais pas par quoi il est contrarié. J'ai peut-être des petites idées, mais je suis persuadé que c'est le début de quelque chose. Et en tout cas, j'en rêve.
4: Très bien. Bon.
9: Merci, Chris. Je l'espère aussi.
4: En passant, je peux confirmer aux auditeurs qu'effectivement, l'écriture est très agréable et tout en finesse. Je vous propose donc la première pause musicale dès maintenant.
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2: Nous sommes toujours en compagnie de Nicolas Rivière, Pascal Dessin et Brice Torresilias pour parler et recevoir des nouvelles de l'Ovalie. Alors, j'ai une question qui me vient. On parle de l'Ovalie. J'aimerais bien que vous me décriviez l'Ovalie. J'ai lu quelque part, et vous me direz si vous êtes d'accord avec cette définition, que l'Ovalie, c'est un pays virtuel, comme l'utopie, mais où l'on, ne trouve des où l'on trouve des pratiques à la fois de sport, d'arbitrage, de droit et de fête. Est-ce que vous êtes d'accord avec ça, Pascal ?
3: Oui, on peut voir ça, oui. Moi, je sais pas, c'est un pays vague, en tout cas, émouvant.
4: Ce qui est peut-être intéressant, Pascal, c'est que tu dises la manière dont tu l'as perçu, parce que tu arrives du Nord, toi,
3: ouais,
4: on
3: ouais.
4: t'en veut pas, mais tu arrives du Nord.
3: Oui, mais enfin, il y a 40 ans de ça, maintenant oui, je suis imprégné.
4: Non, mais malgré tout, bien évidemment, je plaisante, mais il y a 40 ans, tu as dû découvrir cet univers-là, malgré tout.
3: Oui, alors j'étais pas non plus un béotien, parce que toutes les familles ont été bercées l'hiver par les tournois des Cinq Nations, la télévision, c'était quand même un rendez-vous rituel dans toutes les familles, donc on avait la base. Moi, ce que j'ai découvert à Toulouse, c'est vraiment le rapport au territoire, quoi, comme aucun sport ne crée de rapport. On a des villes autour de leur équipe de football, certes, mais ici c'est plus encore, quoi, je trouve.
2: C'est associé ouais. au territoire.
3: Oui, complètement. Moi, la première fois que j'ai assisté au retour des joueurs après un bouclier de Brennus à Toulouse, j'ai dit tiens, en comparaison, j'ai le carnaval de Dunkerque, quoi. C'est-à-dire la pure liesse populaire profonde, profondément ancrée dans la terre, quoi.
2: D'accord.
3: Et ce que je n'avais pas ressenti même à Lens. Que j'ai bien fréquenté, le rapport à son équipe de football, c'est pas pareil. Tout le pays est beaucoup plus fédéré autour d'une équipe de rugby en général qu'autour d'une équipe de football, me semble-t-il. Quoi. Alors après, l'Ovalie, c'est quoi, moi ? Mais il faudrait revenir sur les raisons qui m'ont fait écrire ce livre, c'est-à-dire je suis parti d'une provocation très rugbystique d'un ami rugbyman qui m'a dit t'es pas cap, enfin moi j'ai il y avait cette mise au défi là, tellement il me bassinait avec ce qui semble être justement les valeurs du rugby, l'opiniâtreté, la solidarité, tout le monde ensemble, vers un même destin, et puis au bout du terrain il y a la terre promise, et puis non mais tout le folklore aussi.
2: D'accord,
3: quoi,
2: ouais, le groupe.
3: Ouais. Et une certaine poétique qu'on
2: ne
3: retrouve pas ailleurs.
2: On va y revenir. Alors, Nicolas, pour vous, l'Ovalie, qu'est-ce que c'est ? Quelle est sa capitale ?
5: Je me demande, Philippe, si cette définition que vous avez donnée n'est pas celle de Daniel Herrero, qui est peut-être l'inventeur d'ailleurs du terme Ovalie. Bon, Daniel Herrero, hein, ancien joueur de Toulon, hein, ancien entraîneur.
2: Je vais vous avouer mes sources. C'est un petit ouvrage une petite émission, je ne sais pas, qui s'appelle Petite chronique du dimanche soir, ou qui s'appelait, dans laquelle il y avait Michel Serres, Barbara Merle et Jean-Christophe Augier. Et je pense que la phrase est de Michel Serres.
5: Peut-être qu'il me semble-t-il, connaissait d'ailleurs bien Daniel Herrero, mais c'est vrai, bon, pour revenir sur cet entraîneur emblématique, tout le monde voit qui c'est, hein, c'est
3: oui, tout
5: ce
3: à
5: grand
3: fait.
5: Personnage avec les cheveux touffus, grisonnants et son fameux bandeau rouge, qui parle très très bien de rugby, hein, évidemment, et qui, voilà, qui, mais moi, je considère que l'Ovalie, effectivement, c'est un pays au contour tout à fait vague, mais où on partage ce même plaisir pour les rebonds inattendus de ce ballon. Alors, vous me demandiez quelle est la capitale de l'Ovalie. Alors, en tant que Toulousain, bien évidemment, je serais tenté de dire Toulouse, mais en tout cas en France, il me semble y en avoir plusieurs. On ne peut pas ne pas citer Béziers, qui a été un rouleau compresseur sur le rugby français pendant toute la décennie des années 70 et au début des années 80. On ne peut pas ne pas citer Lourdes. Bon, ça remonte évidemment aux années 50 et 60. Et puis bien évidemment, j'irai l'école montoise et l'école donc Mont-de-Marsan, avec les frères Boniface, avec Patrick Nadal, Jean Daugé, bien avant cela Bayonne. Mais en tout cas, quelle que soit l'implantation exacte de cette capitale supposée, le rugby c'est quand même quelque chose qui est très ancré sud-ouest, et on le soulevait à l'instant avec Pascal. Et d'ailleurs, l'INSEE a fait paraître il y a très peu de temps une étude sur la démographie de la participation rugbystique. Et je crois que c'est le Gers qui a le département qui, rapporté à sa population totale, a le plus de joueurs de rugby. Et quand vous voyez la carte, donc la carte va des nuances blanches aux nuances violettes. C'est à peu près blanc partout, disons, de l'Alsace à la Bretagne, en passant et en longeant les Alpes, etc., en descendant vers le sud. Et puis alors, plus on se rapproche de ce quart sud-ouest, et là j'invente rien, mais alors plus c'est violet, et alors le Gers, c'est violet à fond les ballons.

0: Enfin, c'est de la folie furieuse et exaltante, quoi. Même les gens qui ne regardent pas le rugby se retrouvent embarqués là-dedans. Et, voilà, c'est peut-être ça. Je ne sais pas si j'ai répondu à la question, certainement pas, mais.
1: Non, c'est ma réponse. Je pense qu'il n'y a pas de réponse précise. Mais dites-moi, messieurs, là, dans vos réponses, vous m'étonnez un petit peu. Parce que d'après ce que je comprends, c'est que les territoires, les noms que vous avez cités, ils sont tous français.
2: Oui, mais alors, ce qui est le paradoxe, parce que effectivement, le rugby est une invention anglaise, hein, et c'est un sport qui est pratiqué, mis à part en France, en Italie, en Argentine, au Japon, dans d'autres pays de second rayon, la Géorgie, voilà. Oui. Mais c'est quand même un sport qui est trusté, même si c'est une expression que je n'aime pas beaucoup, mais par l'ancien empire britannique. D'ailleurs, la finale de la Coupe du Monde cette année oppose l'Afrique du Sud à la Nouvelle-Zélande. Alors, ce qu'il y a, c'est que les Britanniques partagent peut-être une même approche de ce sport qui est plus pragmatique que la nôtre, alors que la France, depuis très très longtemps, à tort ou à raison d'ailleurs, mais cultive un certain romantisme à travers des expressions comme le French flair, tout ça.
0: Le fameux panache.
2: Ouais, et ça nous inscrit dans une forme de singularité. Et comme en tant que latin, on aime bien cultiver ça et qu'on a peut-être un peu aussi un peu d'orgueil. Voilà, on a ce décalage-là, mais c'est vrai que oui, c'est un paradoxe. On aurait très bien pu citer la ville de rugby ou ce sport est né, ou d'autres contrées venues de d'autres continents. Ouais.
1: Alors, nous allons venir à ces nouvelles. Je voudrais, pour les auditeurs, les passer très rapidement en revue, et vous me dites si vous êtes d'accord avec moi sur l'intitulé ou ce que j'en ai perçu. Alors, la première nouvelle s'appelle « Après le match » donc de Nicolas Rivière.
0: Et non pas « Vers
2: oui,
0: le
2: vers
0: Sud ».
2: Oui, « Vers le Sud » qui était le titre initial. Oui,
1: après exactement. Le match. Exactement. C'est pour ça que tout à l'heure, je cherchais. Si je résume votre nouvelle, hein, c'était mieux avant, avec un point d'interrogation, nostalgie.
0: Ça, c'est Nicolas, ça. Vous lui donnez n'importe quel sujet, ce sera mieux avant.
1: Voilà. Donc, vous êtes un grand nostalgique.
2: Alors, ce qu'il y a, c'est assez vrai, mais pour préciser les choses, en fait, je ne retrouve pas dans le rugby d'aujourd'hui ce qui me l'a fait aimer. Je ne retrouve plus rien de sa poésie qui, quand j'étais enfant, me donnait envie d'aller courir sur des terrains. Donc, je ne sais pas si c'était mieux avant, mais moi, j'ai l'impression de regarder une discipline aujourd'hui qui m'est totalement étrangère, qui a été gagnée par la science, par la technique, par la performance, par l'argent. J'ai eu l'occasion, en tant que journaliste, d'assister à un match de la Coupe du Monde de rugby à Marseille, hein, au stade Vélodrome, entre l'Afrique du Sud et les Tonga. J'ai regretté au bout d'un quart d'heure de ne pas avoir pris des boules caisses, parce que vous avez une telle animation autour du match, un tel bruit, mais diffusé par la sono, je ne parle pas du bruit que font les supporters, que ça en devient un spectacle son et lumière absolument insupportable. Et moi, c'est ce que je... Enfin, à mon sens, et c'est ce que je souligne un petit peu avec l'U-Arena dans ma nouvelle. Mais voilà, moi j'ai connu ce sport, je le redis, à la fin des années 80, quand les ballons étaient en cuir, quand les maillots étaient en coton, quand les joueurs n'étaient pas professionnels, qu'ils avaient un métier, qu'on pouvait les rencontrer dans le cadre de la vie courante, qu'on pouvait déjeuner éventuellement avec eux, qu'on jouait sur de la vraie pelouse, ça avait des odeurs, etc., que les stades étaient accessibles. Moi, au stade Vélodrome, moi j'ai eu l'impression de prendre l'avion, d'être à l'aéroport, et ensuite dans une salle de concert. Donc voilà, je ne sais pas si c'était mieux avant ou pas, mais en tout cas, la poésie du jeu, je ne la retrouve plus dans le rugby d'aujourd'hui.
1: Voilà. Et vous dites à un moment donné que plus on descend vers le sud, plus il y a une odeur spécifique au rugby.
2: Mais on la retrouve parce qu'il y a encore évidemment du rugby dans des villages, hein, dans des petites villes. Moi, je prends beaucoup plus de plaisir aujourd'hui à aller m'accouder à la main courante à l'île Jourdain, au Toec, à Castelnaudary ou à Groyer, qu'en allant au stade Ernest Vallon. Et ça, c'est pas, je dirais, c'est un simple constat que je fais. L'odeur du rugby, oui, on la sent parce qu'il y a encore des terrains partout. Tous les dimanches, on peut y voir aussi des jeunes, voilà, des équipes de second rayon. Vous avez, je sais plus combien il y a de divisions en France, mais si on intègre les championnats régionaux, vous avez peut-être 10, 12 ou 15 niveaux. Et là, je retrouve un peu ce que j'aimais quand j'étais enfant. Mais voilà, c'est pas, je voudrais pas passer pour un vieux con, c'est déjà le cas suffisamment.
0: J'allais dire exactement.
1: Non mais bon, alors les auditeurs, les futurs lecteurs.

0: jugeront. Brice, vous avez donc commis dans cet ouvrage une nouvelle qui s'appelle « Au centre des poteaux ». Alors moi je l'ai ressenti comme à chacun sa passion, la relation père-fils, mais c'est peut-être davantage aussi.
1: Oui, en fait c'est ça, c'est contrairement à l'honneur que me faisait Nicolas en début d'émission, je suis pas un spécialiste de rugby, je baigne dedans, mais j'ai finalement peu vu de matchs. Bon, j'en ai vu plus que la moyenne des gens, bien évidemment. Voilà, familialement je suis entouré de passionnés. Mais je vois qu'il y a un fossé, par exemple, entre mon père, c'est une fiction, et entre mon père qui est vraiment qui va avoir du mal à choisir entre une fête familiale et un match de rugby, et moi-même, il y a ce fossé sur lequel j'ai réfléchi et qui a donné cette nouvelle, quoi, entre un fils qui est plus passionné de littérature et un père qui est passionné de rugby.
0: Voilà, donc les lecteurs verront effectivement le tiraillement très profond ressenti donc par le fils. Alors avant de passer à vous, Pascal, je vous propose une petite surprise, mais dans la pause musicale, mais puisque vous êtes des connaisseurs, je pense que la surprise va être de petite taille.

0: Parole d'auteur. Philippe Gilbert.
1: Toujours en compagnie de l'équipe de choc Nicolas Rivière, Pascal Dessin et Brice Torresilas. Messieurs, quelle était donc cette musique, ce chant que nous venons d'entendre?
2: Oh bah alors,
3: je passe mon tour.
4: Oh alors Brice, vous êtes le spécialiste de la chanson, quand même.
3: C'est vrai que je n'avais pas le 45 tours là.
1: Alors, d'abord le titre. Le titre, c'est le chant du départ. Oui. Et alors pourquoi j'ai choisi cette musique? Parce que c'était l'hymne de la première Coupe du Monde de rugby de 1987.
3: Comment voulez-vous qu'on sache ça? Bravo, voilà. En tout cas, merci de nous l'apprendre.
1: Mais je vous en prie, et je suis ravi d'avoir invité des spécialistes.
2: et de nous élever.
1: Voilà. Et le chanteur, c'est un chanteur pyrénéen qui s'appelle Edmond Duplan, et qui est acteur, auteur, compositeur, interprète, et qui habite ou habitait, je ne sais pas, à Pouzac, dans les Hautes-Pyrénées. Voilà. Bien, Pascal.
2: Oui.
1: Alors, vous, c'est vu du bar.
2: Vu du bar, oui. Alors, c'est là qu'on se marre, comme disait Géant.
1: Expliquez-nous ça. Les auditeurs verront, pour ceux qui connaissent un peu Toulouse, vous donner des points de repère géographiques, notamment chez Tonton.
2: Eh oui, c'est resté un bar incontournable des amateurs de rugby.
3: Et moi,
2: Oui. Mais moi, j'aime bien aussi les bars irlandais. Je trouve que c'est là où il y a une vraiment belle ambiance. À l'époque, je fréquentais le bar irlandais de la rue Alfred Duméril, avec modération, bien sûr. Voilà. Et c'était vraiment emballant, bon esprit. De toute façon, c'était pour montrer aussi le bel esprit du public de rugby. On se chambre surtout, on se provoque, on se taquine, on se bouscule un peu, mais avec les mots, pas avec c'est le bel esprit. Et alors il y a toujours des débordements, mais moi j'en ai pas connu. Donc les bars que je fréquentais étaient plutôt d'un certain niveau d'excellence, on va dire.
1: Alors avec je dois le dire des répliques qui sont sans doute
2: je n'ai rien inventé, hein.
1: Passées dans la postérité. Le rugby, ça ne se joue pas les mains dans les poches.
2: Ouais, j'ai adoré ça, je m'en souviens encore. Je revois la tête du gars qui disait ça au bar.
1: Voilà. Et à la proclamation des résultats, vous écrivez: on ne tergiverse jamais chez Tonton. Il lance au serveur: sors-nous une bouteille de pastis, je crois que ça s'impose.
2: Oui, parce qu'ils avaient, le match s'était terminé justement sur le score de 51 à je ne sais plus combien.
4: À zéro.
2: Oui, ben voilà. Oui.
1: Voilà. Et des appréciations sur le type de jeu. Bientôt les mecs vont jouer en tutu, ils sortent de ce match sans une égratignure, c'est pas honteux.
2: Ouais, de la part d'un gars qui est au bar tranquille. Peut-être que c'est honteux, oui.
4: Mais il faut préciser que ce tournoi 98 dont s'était emparé Pascal avait vu l'équipe de France faire un grand chelem en battant d'abord l'Angleterre, ensuite l'Écosse à domicile, et l'Irlande sur un match effectivement au Stade de France que le 15 de France avait sans doute un peu négligé, la copie n'avait pas été parfaite, et c'est peut-être pour ça que vous aviez gratiné sans le faire à mauvais esprit, hein, l'équipe de France. Et puis il y avait eu ce match à Wembley à Londres, hein, parce qu'à l'époque Cardiff s'apprêtait à accueillir la Coupe du Monde de rugby, donc était en train de refaire l'ancien Arms Park, et là l'équipe de France avait gagné 51-0 avec des maillots, effectivement des joueurs qui étaient sortis avec un maillot qu'on pouvait immédiatement remettre dans la penderie ou dans le ou dans le sac, parce que ils avaient surclassé les Gallois. Ouais.
1: D'accord. Alors, on ne va pas pouvoir passer toutes les nouvelles
3: en revue.
1: C'est dommage. Alors, j'ai noté dans ce livre qu'il y avait à la fois des appréciations, des ressentis communs. Parmi les ressentis communs, c'est effectivement l'appartenance, le sentiment d'appartenance, la communauté, l'entraide. Et puis, il y avait quand même des choses parfois contradictoires sur les mêmes sujets. Le premier sujet sur lequel j'aimerais bien avoir votre retour, c'est le sujet de l'enjeu. C'est-à-dire que le match en lui-même, la mobilisation des joueurs et des spectateurs représente un enjeu. Et vous avez par exemple Pierre Mendelez qui écrit « Ça se joue comme s'il y avait un enjeu autre que le jeu lui-même et peut-être le jeu de vivre sa jeunesse à sa bonne heure, le jeu J-E. Mm-hmm. » Qu'est-ce que vous en pensez, Brice ?
3: Ouh là là, vous me posez une question. J'ai envie de transmettre la balle, là.
1: Dans cette émission, c'est autorisé.
3: Alors, je la transmets volontiers à Pascal. Parce que, enfin, pour ne pas tout à fait me dérober, l'enjeu va bien au-delà du score. Voilà, c'est tout ce que je me permettrai de dire.
2: Oui, oui, oui. Alors, je ne sais pas si Nicolas sera avec moi, en allant dans le sens de sa nostalgie, c'est que je trouvais que ça avait moins d'importance à une époque quand même, l'enjeu. C'était pas le même. Il n'y avait pas cette espèce de course à la gagne, quoi, absolument, voilà, écraser l'adversaire. Par exemple, sur cette dernière Coupe du Monde, là, et je pense que ça a été une erreur tactique magistrale, la France contre la Namibie n'avait pas besoin d'écraser cette équipe comme ça. Pour prouver quoi ? Et d'ailleurs, on l'a payé puisque on a blessé un joueur qu'on aurait dû protéger, préserver. Pour moi, il y a une erreur d'entraîneur, de sélectionneur flagrante. Voilà. Et je pense qu'à une époque, ça se serait pas joué comme ça. On n'est plus vraiment dans le respect de l'adversaire comme on l'a connu dans un certain rugby. Voilà. En tout cas, moi, c'est le sentiment que j'ai.
1: Oui, Brice.
3: Oui, si je peux me permettre de te répondre, ça me rappelle une discussion que j'avais eue avec mon beau-frère Xavier Péméja, donc entraîneur, à propos justement de ces écarts des équipes qui terrassent avec un nombre de points incalculable une autre équipe. Et il m'avait dit que le respect, c'était précisément de jouer à fond jusqu'au bout. C'était sa vision des choses.
2: C'est-à-dire
3: que lever le pied pour pour pas humilier l'adversaire, etc. C'était le prendre en pitié et donc lui faire offense. Et peu importe s'il y a ces scores pharaoniques, on respecte l'adversaire en donnant de soi jusqu'au bout. Je te dis ce qu'il m'a dit.
1: Oui, on le ressent plusieurs fois, ce point de vue. Alors, Nicolas.
4: Oui, je suis assez d'accord avec Pascal. Un détail près, c'est que quand on prend le cas de figure des derbies, les derbies qui opposent des équipes donc, qui sont distantes de très peu de kilomètres entre elles, là, vous apportez réellement votre village avec vous, votre ville ou votre village. Je me souviens de récits de Patrice Lagisquet et de Serge Blanco qui racontaient la demi-finale, le quart de finale 1992 entre Biarritz et Bayonne. Et là, vous étiez sur un antagonisme extrêmement fort, et c'était deux villes qui étaient, j'ai pas envie de dire à couteau tiré, mais vous défendiez le maillot comme vous ne l'auriez pas défendu dans d'autres circonstances. Donc effectivement, peut-être que l'élite aujourd'hui a transformé cet enjeu-là, disons avec des intérêts économiques, etc. Mais on retrouve encore cette notion de clocher d'appartenance extrêmement fort dans ces derbies là. Moi, j'attends un match là avec beaucoup de d'impatience. C'est le derby Lille Jourdain Lombès Saint-Matan qui va revêtir un véritable enjeu pour tous ceux qui y participeront. Ouais.
1: Mais ce jeu, quand même, c'est quand même un jeu de combat, de conquête, de défense. C'est un jeu guerrier, néanmoins.
3: De plus en plus, paraît-il.
4: C'est pour ça que ça engage effectivement à la fois, je le disais, sa ville ou son village, mais aussi son propre corps. Et le fait qu'on s'engage à ce point-là dans ce jeu qui est, qui est un sport de combat, hein, et aujourd'hui un sport de destruction.
3: Voilà, c'est ce que j'allais dire. C'est de plus en plus difficile.
4: On peut pas. On ne peut pas passer à côté de l'implication totale, à la fois psychique, physique, c'est très compliqué. Et oui, destruction, c'est le terme. Je ne sais pas dans quel état finiront ces joueurs. Je ne reviens pas sur l'épisode Antoine Dupont, qui, avec une fracture de la tronche, rejoue 10 jours plus tard une demi-finale contre l'Afrique du Sud. Bon, est-ce que on n'a pas oublié l'homme au profit du joueur ? C'est une question que je me pose.
2: Oui. Oui, d'autant plus que c'est bête à dire, mais personne n'est irremplaçable. La Rochelle a été championne d'Europe sans Antoine Dupont dans son effectif. Donc, je ne vois pas pourquoi on ne pouvait pas poursuivre sans lui. Mais bon, c'est un peu, voilà, on a besoin des idoles. C'est le Zidane du rugby en ce moment. Donc, les journalistes aiment ça. Bon.
1: Voilà, on est dans un système comparable à celui du foot maintenant. On est un petit peu dans le showbiz. Quelque part, c'est de plus en plus prégnant. Et est-ce que c'est pas depuis, j'aime bien l'expression qui a été employée par un de vos collègues, depuis l'industrialisation du rugby, on a quitté l'amateurisme et donc on subit les contre-coups de l'amateurisme. Vous êtes d'accord avec ça ?
4: Mais c'est tout à fait vrai. Mais ce qu'il faut souligner, c'est que le rugby a connu une révolution en très peu de temps. Le rugby, il y a 25 ans, le rugby est devenu professionnel officiellement en 95, mais il a fallu quand même quelques années pour que ce système-là se mette en place. Mais en l'espace de 25 ou 30 ans, c'est un sport qui a connu des bouleversements considérables. Quelqu'un qui n'aurait pas vu, qui aurait arrêté de regarder le rugby en 95 et qui le regarderait aujourd'hui, n'y comprendrait absolument plus rien. Et je ne crois pas qu'un sport, un autre sport de masse tel que le football, ait connu des bouleversements comparables. Je ne sais pas ce que vous en pensez, hein, Pascal et Brice.
3: Moi, je veux croire que malgré tout, et là je vous poserai la question à vous pour savoir ce que vous en pensez également, et à Philippe, je veux croire quand même qu'il reste des traces du rugby d'antan et qu'on ne s'est pas entièrement donné à un schéma comme le foot. Il n'y a pas de hooligan au rugby.
4: Pas encore.
3: Ah, j'ai ta réponse. Alors donc, voilà, je me disais moi qu'il n'y avait pas de hooligan et je me disais que le rugby, même s'il y a des vedettes qui se détachent comme Dupont dont on vient de parler, me semble animé dans le jeu d'un esprit plus collectif malgré tout que le foot.
4: Ouais, mais les réactions qu'on a vues, alors bon, les réseaux sociaux c'est évidemment un monde virtuel à part, mais les réactions qu'on a vues à l'encontre de l'arbitre du match France-Afrique du Sud sur les réseaux sociaux, le déferlement de haine est un indice qui pousse au pessimisme hein, par rapport à ça. Même si le rugby reste encore un peu un sport d'initié et par conséquent nous permet d'être momentanément peut-être à l'abri de certaines dérives. Mais oui, industrialisation du sport, industrialisation de la fabrique des joueurs. Aujourd'hui, les joueurs sont fabriqués. Il suffit d'aller voir un entraînement des espoirs au stade toulousain et de discuter un petit peu au bord du terrain pour s'en rendre compte.
1: Oui, le moule a changé. Messieurs, nous arrivons bientôt au terme de cette émission. Alors, je vais vous poser une question extrêmement bateau. Je précise à nos auditeurs que nous sommes à l'avant-veille de la finale. Et donc, je vais naturellement vous demander à chacun d'entre vous un pronostic, mais que je voudrais argumenter, si possible, de manière lyrique.
3: Oh. Moi, j'en suis absolument incapable. J'espère que les All Blacks vont gagner. Je peux parler d'un espoir. Après, je serai un fichu de donner un score ou d'expliquer pour quelle ou quelle raison.
1: Ça vient des tripes.
3: Oui, ça vient. Voilà, les All Blacks, c'est une équipe qui m'a toujours davantage fait rêver que les Springboks, mais.
1: Nicolas,
4: c'est tout. Oui, je suis assez d'accord. C'est vrai que le jeu pratiqué par les All Blacks se rapproche sans doute de l'idée qu'on s'en fait, nous, en France. Par ailleurs, on les a affrontés en match de poule. C'est, me semble-t-il, l'équipe qui arrive avec le plus de fraîcheur à la veille ou l'avant-veille de cette finale. On a vu des Sud-Africains plus émoussés et qui ont laissé pas mal de plumes contre les Français, hein, d'ailleurs, hein, en quart de finale. On les a vus plus émoussés contre les Anglais. Après, les Bocs pratiquent un rugby très dur, c'est dans leur histoire, hein. Ils ont cette image-là de mangeurs d'enfants et de concasseurs de Pâques. Moi, j'ai absolument pas de mépris pour ce rugby-là parce que il incarne aussi une dimension de combat qu'on peut pas éviter. Jacques Fourou disait le rugby est un sport effectivement de combat et pour ça il nous faut les athlètes les plus considérables pour le pratiquer. Ce que moi j'aime bien, c'est la synthèse des deux. Et là on va avoir une opposition entre une équipe des Blacks qui joue beaucoup, ce sont les Brésiliens du rugby, et des Bocs qui incarnent ce pragmatisme anglo-saxon poussé à son paroxysme, mais l'opposition de style va être intéressante. Bon, effectivement, à titre personnel, je préférerais que les Blacks soient champions du monde,
1: c'est bien noté. Pascal.
2: On va pas se cacher, les Africains du Sud nous ont battus d'un point, on l'a encore en travers de la gorge, on a battu la Nouvelle-Zélande dans les poules, donc si la Nouvelle-Zélande bat l'Afrique du Sud, c'est un peu nous qui battront l'Afrique du Sud.
1: Ah, ça, c'est une vision.
2: Voilà,
1: optimiste.
2: Oui.
1: Très bien.
2: Alors donc, je suis pour la Nouvelle-Zélande. Non, il y a plus de grâce dans leur jeu, c'est vrai. Ouais. Il est trop rugueux, trop violent. Oui. C'est étrange. Moi, j'avais l'idée d'une certaine rugosité dans le rugby du côté des Australiens à une époque. Je trouvais que c'était des gens qui jouaient pas, en fait, au rugby. D'ailleurs, il y avait des scores étriqués. Ça a changé. Faut reconnaître, mais là les Springboks, non, ils sont pas plaisants à voir jouer.
1: Parfait, merci. Bien, merci Nicolas Rivière, merci. Pascal Dessin, merci Brice Torresilias pour ce joli match bien illustré. Nous avons donc parlé des nouvelles de l'Ovalie et vous avez formé le trio très performant, un trio porte-parole de l'équipe. Sélectionné donc par les éditions Arcane 17. Au revoir à vous, au revoir aux auditeurs et merci pour votre fidélité.
2: Au revoir.

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1: Bonjour à tous, à la une de l'actualité, le gouvernement veut accélérer son soutien aux agriculteurs. Après un été marqué par la sécheresse, les épisodes de canicule et les incendies, Sébastien Lecornu demande à Bercy de dégager des crédits en gelant ou en annulant certaines dépenses de l'État. La ministre de l'Agriculture, Annie Genevard, doit présenter aujourd'hui les premières mesures d'urgence. Un plan de relance agricole est aussi prévu dans le budget 2027. Une coupe de 40 millions d'euros, le gouvernement réduit l'enveloppe du plan de rénovation des écoles face aux fortes chaleurs. Elle passe de 50 à 10 millions d'euros. Ces crédits devaient financer des travaux comme l'installation de brasseurs d'air ou de stores dans les établissements touchés par les canicules. Acheter des livres à petit prix, c'est l'objectif de Recyclivre. La plateforme lancée en 2008 rachète et revend des livres en seconde main. Un bon plan pour s'équiper à moindre coût pour la rentrée scolaire. Mathilde Quinzin de Recyclivre.
2: Nous, on revend un peu de tout. Donc forcément, parmi tout, il y a des manuels scolaires. Après, ça nous paraît normal, en ces périodes de rentrée, de mettre encore plus en avant les manuels scolaires et au-delà des manuels scolaires, tous les livres dont les élèves ont besoin pour leur année qui commence. Dès la maternelle, il y a des recommandations qui sont faites en matière littéraire pour les élèves. Et puis même après, au collège et au lycée, il y a carrément des livres à acheter en général. Presque 18 ans plus tard, on est maintenant une quarantaine de collaborateurs. Donc c'est un modèle qui vit toujours très bien aujourd'hui.
1: Des propos recueillis par Mylène Desbacs qui pour revendre vos livres, plusieurs solutions, la collecte à domicile, l'envoi via un relais colis ou passer directement par l'application. Le retour de la chaleur dans le sud de la France, 5 départements sont placés en vigilance orange canicule par Météo France aujourd'hui. L'Ardèche, l'Aude, la Drôme, le Gard et l'Hérault, des températures allant jusqu'à 39 degrés sont prévues localement. En Ardèche, justement, un incendie de forêt mobilise toujours les pompiers au sud du département. Les flammes ont parcouru 25 à 30 hectares, près de 300 pompiers et 11 avions ont été engagés. Une trentaine de personnes ont été évacuées, notamment dans un camping et un hameau. Le feu n'est pas encore fixé. Des perturbations aujourd'hui chez Volotea en raison d'une grève des pilotes. 6 vols sont annoncés comme annulés depuis Lille à destination de Perpignan, Bordeaux et Figari. La compagnie propose aux voyageurs concernés de changer leur vol. Sans frais, la grève est prévue jusqu'à dimanche. Et puis en football, la Ligue 1, la troisième journée a commencé hier soir. Lille l'a emporté sur le terrain de Toulouse. 1-0. Lille prend la tête du championnat provisoirement. Et puis la troisième journée continue ce soir avec Lyon-Auxerre à 19h et Paris-Monaco à 21h05. Belle journée à tous.

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1: Bonjour à tous, bienvenue pour cet agenda culturel de ce vendredi 4 septembre dans le Lot. Retrouvez à l'église des Cordeliers de Gourdon un concert de musique sacrée de la Renaissance interprété par le chœur de polyphonie franco-flamande. L'acoustique remarquable de l'édifice mettra en valeur les voix de chanteurs lyriques venus de France, d'Angleterre, du Pays de Galles, d'Écosse, d'Allemagne, du Danemark, de Norvège, de Suède et des États-Unis sous la direction d'Eamon Dugan. La programmation fera entendre des œuvres majeures du répertoire polyphonique franco-flamand. Jacobus Clemens, Non Papa, Pater Pacavi, Roland de Lassus ou encore Dominique Finot. Tant d'artistes à découvrir. L'entrée est gratuite et ça se trouve aux églises des Cordeliers à Gourdon à partir de 18h. Dans l'Aveyron, du 4 septembre au 11 septembre, dans le cadre des rendez-vous des savoir-faire, le domaine de l'Aubre à Clairvaux d'Aveyron ouvre ses portes pour une visite découverte. Le vigneron Loïc Dominicé accueille les visiteurs le vendredi à 17h pour une immersion au cœur de son métier. Au programme visite de la cave, rencontre avec ce vigneron engagé en agriculture biologique et dégustation de ses vins accompagnés de spécialités locales. Info pratique, il faut appeler une fois sur place au 06 33 13 12 89. 06 33 13 12 89. Le Muséum d'histoire naturelle Victor Brun de Montauban ouvre les portes de sa nouvelle exposition sur la piste des mammifères. Dès le vendredi 4 septembre à 10h, le public est invité à explorer la fascinante diversité de cette classe animale apparue il y a environ 220 millions d'années. Dans cette longue évolution sont nées plus de 5000 espèces actuelles, dont l'Homo sapiens. L'exposition met en lumière les caractéristiques communes aux mammifères, comme l'allaitement par les femmes, ainsi que la richesse de leur stratégie d'adaptation, technique de chasse, capacité de camouflage, comportement reproductif ou régime alimentaire varié. Tarif 4 euros pour le tarif plein et 2 euros pour les enfants. Le festival du Comminges se déroule du 28 juillet au 5 septembre à Saint-Bertrand de Comminges. Ce sera le dernier jour, s'imposant comme l'un des grands rendez-vous de la saison musicale en région Midi-Pyrénées. Son programme met à l'honneur la musique sacrée en résonance avec les lieux de culte qui l'accueillent, tout en défendant avec ferveur la musique ancienne et baroque. Élargi à d'autres sites, le festival s'ouvre également au répertoire classique et romantique jusqu'aux compositions contemporaines, offrant une programmation de grande richesse. Dans le Gers, ce vendredi 4 septembre, direction l'église Saint-Martin de Cazaubon pour un jeu de piste en famille à la découverte du vieux bourg. Disponible en ligne et traduit en français, anglais et espagnol, ce jeu invite petits et grands à remonter le temps jusqu'au Moyen-Âge, à l'époque de la guerre de Cent Ans, pour aider le chevalier Barbotus à défendre le village face à l'invasion du prince noir et de son armée. C'est accessible à partir de 6 ans. Le joue ce jeu directement en ligne à l'adresse suivante, chronobarbotan.my.canva.site. Rendez-vous devant l'église Saint-Martin, place de l'abbé Ducruc, 32 150, Cazaubon. Et puis enfin, dans les Hautes-Pyrénées, l'atelier de Roxane Nasser à Gèdre, Gavarnie-Gèdre, propose sur demande des cours de découverte de la céramique ouverts toute l'année. D'une durée de 2 heures, ces cours s'adaptent à tous les niveaux et tous les types de participants, entre enfants, entre adultes et multigénérationnels ou en famille. Toutes les formules sont possibles. Atelier est à partir de 4 ans. Tarif 45 euros par personne, 42 euros par personne pour un groupe de plus de 3 personnes. Plus de renseignements sur le site internet La Céramique avec un K.com. C'était votre agenda culturel de ce vendredi 4 septembre. Très bonne journée et très bon week-end à l'écoute de Radio Présence. Il faut tout...

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4: Bonjour, aujourd'hui le livre du père Amar, ou du moins son nouveau livre, « Si tu veux, je suis là ». Le père Amar est connu pour son livre « Hors-service » qui racontait sa mésaventure de sa santé et comment il avait pu finalement analyser ça avec le recul, comment vivre ce moment difficile où il était complètement dépendant sur son lit d'hôpital. Aujourd'hui, c'est tout à fait autre chose qu'il nous propose. Dans ce livre intitulé « Si tu veux, je suis là », le père Amar nous parle de la compassion et il sous-titre son livre « C'est la compassion qui sauvera le monde ». Une référence sans doute à la phrase « C'est la beauté qui sauvera le monde ». Le Christ est venu pour nous sauver, mais, nous dit-il, le monde est pour autant abîmé, blessé, en guerre, etc. Le Christ a donc besoin de nous pour sauver le monde, même s'il est déjà sauvé, et de prendre soin de ceux qui demandent de l'aide. Le Christ nous appelle à donner et à se donner. Mais l'auteur nous parle de quand et comment nous pouvons donner sans nous faire entraîner vers le bas. Comment on peut se protéger tout en donnant? Il ne s'agit pas de sombrer avec celui qui nous demande de l'aide. Nous donner, qu'est-ce que cela veut dire? Comment pouvons-nous nous donner? Mais où est la frontière entre la générosité et puis nos limites? Comment nos limites ne sont-elles pas des paresses? Comment discerner tout cela? Ce livre donc nous aide pour être à la fois généreux et prudent, pour dire à bon escient, si tu veux, je suis là. Et voici maintenant un petit extrait de ce livre à la page 69, intitulé « L'art d'écouter ». Que t'est-il arrivé? Ah, mais moi aussi. Et nous voilà à dérouler notre propre histoire. Moi aussi, moi je, moi pas. Les expressions sont multiples pour agir. Mais il n'y a rien de plus blessant que de raconter sa détresse à quelqu'un qui s'empare de notre discours pour développer le sien. Le récit de l'un introduit alors le récit de l'autre comme en écho, mais en mieux. Voilà un triste moment de compassion réduit à sa plus simple expression. Reconnaissons qu'une écoute authentique développe souvent une sorte de connexion émotionnelle. Écouter l'autre, surtout s'il souffre, c'est essayer de se mettre à sa place, le comprendre, pénétrer ses perspectives, ses émotions et ses expériences. Impossible de rester de marbre, et heureusement. Parfois, nos propres cheminements, notre propre histoire personnelle avec ses expériences propres, ses zones d'ombre et ses parts de lumière ressortent. Il y a pourtant une diversité d'âmes, comme il y a une diversité de visages. On posait un jour cette question au cardinal Ratzinger. Combien y a-t-il de chemins qui mènent à Dieu? Alors qu'on s'attendait à une réponse qui ne propose que la religion catholique et la place singulière de l'Église, la réponse du futur pape Benoît XVI a fusé. Autant qu'il y a d'êtres humains. Voici donc un livre intéressant pour tous ceux qui veulent aider réellement les autres, tout en sachant se protéger. Si tu veux, je suis là du père Pierre Amar aux éditions Artege.

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0: Bonjour à tous et bienvenue dans l'émission biblique selon les Écritures. Pierre-Yves Révillon au micro avec le père Alain Marchadour, bibliste. Bonjour père Alain.
1: Bonjour Pierre-Yves.
0: Parmi les grandes figures féminines de la Bible, Marie-Madeleine est sans doute une des plus énigmatiques et fascinantes qui soit. Marie de Magdala n'apparaît que dans les évangiles où elle fait partie des plus proches disciples de Jésus. Présente au pied de la croix, elle sera le premier témoin de la résurrection auprès des apôtres, et les pères de l'Église reconnaîtront en elle l'apôtresse des apôtres. La tradition chrétienne a vu aussi en elle la figure de la pécheresse repentie et pardonnée. Elle a également localisé la fin de sa vie à la Sainte-Baume en Provence. Marie-Madeleine continue aujourd'hui d'inspirer la littérature et le cinéma, avec le film d'Avishikot, tiré d'un roman de Dan Brown, ou le film Marie-Madeleine qui sort ces jours-ci sur les écrans. Mais en ce temps de Pâques, c'est dans le jardin du tombeau de Jésus que nous avons choisi de la rejoindre, au petit matin, en relisant l'évangile de Jean, chapitre 20, versets 1 à 18, dans la traduction liturgique de 2013. Le premier jour de la semaine, Marie-Madeleine se rend au tombeau de grand matin. C'était encore les ténèbres. Elle s'aperçoit que la pierre a été enlevée du tombeau. Elle court donc trouver Simon-Pierre et l'autre disciple, celui que Jésus aimait, et elle leur dit « On a enlevé le Seigneur de son tombeau, et nous ne savons pas où on l'a déposé. » Pierre partit donc avec l'autre disciple pour se rendre au tombeau. Ils couraient tous les deux ensemble, mais l'autre disciple courut plus vite que Pierre et arriva le premier au tombeau. En se penchant, il s'aperçoit que les linges sont posés à plat. Cependant, il n'entre pas. Simon-Pierre, qui le suivait, arrive à son tour. Il entre dans le tombeau. Il aperçoit les linges posés à plat, ainsi que le suaire qui avait entouré la tête de Jésus, non pas posé avec les linges, mais roulé à part à sa place. C'est alors qu'entra l'autre disciple, lui qui était arrivé le premier au tombeau. Il vit et il crut. Jusque-là, en effet, les disciples n'avaient pas compris que, selon l'Écriture, il fallait que Jésus ressuscite d'entre les morts. Ensuite, les disciples retournèrent chez eux. Marie-Madeleine se tenait près du tombeau, au dehors, tout en pleurs. Et en pleurant, elle se pencha vers le tombeau. Elle aperçoit deux anges vêtus de blanc, assis l'un à la tête et l'autre aux pieds, à l'endroit où avait reposé le corps de Jésus. Il lui demande « Femme, pourquoi pleures-tu ? » Elle leur répond « On a enlevé mon Seigneur et je ne sais pas où on l'a déposé. » Ayant dit cela, elle se retourna. Elle aperçoit Jésus qui se tenait là, mais elle ne savait pas que c'était Jésus. Jésus lui dit « Femme, pourquoi pleures-tu ? Qui cherches-tu ? » Le prenant pour le jardinier, elle lui répond « Si c'est toi qui l'as emporté, dis-moi où tu l'as déposé, et moi j'irai le rendre. » Jésus lui dit alors « Marie. » S'étant retournée, elle lui dit en hébreu « Rabbouni », c'est-à-dire « Maître ». Jésus reprend « Ne me retiens pas, car je ne suis pas encore monté vers le Père. Va trouver mes frères pour leur dire que je monte vers mon Père et votre Père, vers mon Dieu et votre Dieu. » Marie-Madeleine s'en va donc annoncer aux disciples « J'ai vu le Seigneur ». Et elle raconta ce qu'il lui avait dit.

0: Les apparitions du ressuscité sont communes aux quatre évangiles, mais chaque récit a sa tonalité propre. Pourriez-vous, Père Alain, nous resituer ce passage dans le déroulement narratif de l'évangile de Jean ? Quelles sont ses éventuelles spécificités par rapport aux autres évangiles ?
1: Oui, vous avez raison de souligner les caractères propres de l'évangile de Jean. Pour ce qui nous touche maintenant, nous avons devant nous une figure assez étonnante, Marie de Magdala, qui, vous l'avez dit, présente dans les autres évangiles, mais avec une tonalité très variée, très différente dans saint Jean. Le cardinal Bérulle, qui a écrit un traité sur Marie de Madeleine, disait « Elle commence là où nous, à peine, nous finissons ». Une façon de dire, elle est dans la perfection. Et vous remarquez, c'est vrai que dans les autres évangiles synoptiques, les femmes viennent aussi au tombeau. On est capable de se dire qu'il y avait d'autres femmes avec elles. Mais Jean aime bien sélectionner une figure pour lui donner toute la signification. Vous avez remarqué, en lisant le texte, vous avez dit un passage... Nous ne savons pas où on l'a mis. Nous ne savons pas. Ça veut dire que Jean ne cherche pas à nous cacher qu'il y avait plusieurs femmes. Mais lui, il va focaliser son travail, c'est vraiment un travail méticuleux, sur une seule figure, donc Marie de Magdala, cette femme donc particulière, pour plusieurs raisons que nous avons l'occasion de partager ensemble maintenant.
0: Alors le récit met en scène quatre personnages. Marie de Magdala, Pierre, l'autre disciple, et Jésus. Qui est l'autre disciple ? Qu'est-ce qui légitime la présence de Marie de Magdala et le rôle exceptionnel qu'elle joue ?
1: Alors, commençons par Marie de Magdala, puisque on verra après pour l'autre disciple. Marie de Magdala, je vous l'ai dit, elle fait partie des disciples qui viennent au tombeau. Mais qu'est-ce qui est particulier pour Marie de Magdala et qui va connoter totalement la signification du récit, c'est qu'à la différence des synoptiques, dans les synoptiques, les femmes viennent pour accomplir le geste d'onction que le défunt doit recevoir. Ils ont donc une mission, ils ont un rôle particulier, très concret, que les femmes faisaient quand il y avait un mort. Mais Marie de Magdala, dans l'évangile de Jean, il n'y a rien à faire. Ça a été fait par Joseph d'Arimathie et par Nicodème. Donc l'onction des morts est déjà faite. Elle vient, elle n'a aucune raison pratique, objective de venir, si ce n'est sa passion pour cet homme qu'elle a aimé et qu'elle a envie de revoir dans son corps défunt. Mais c'est son seul objectif, c'est parce qu'elle aime qu'elle vient pour accomplir le deuil, finalement, dans ce geste où elle va chercher le corps du Christ sans le trouver. Et c'est là que le récit commence. Vous avez remarqué la beauté aussi du texte, à la fois de petit matin et la nuit qui est tombée. C'est-à-dire, on est dans ce passage à moitié jour, à moitié nuit, qui va déboucher, bien sûr, sur la clarté de la résurrection, mais ça ne sera qu'à la fin du récit.
0: Alors, l'autre disciple, c'est qui ?
1: Alors, c'est vrai, vous avez souligné, ils sont trois personnages, vous avez souligné. Bon, Pierre, on sait qui c'est. Hein. L'autre disciple, c'est le disciple que Jésus aimait, ça ne fait aucun doute. C'est le même que celui que nous avons découvert au chapitre 13, celui qui se penche sur la poitrine de Jésus, le préféré de Jésus, celui que Jésus a mis à ses côtés. On dit souvent dans les traditions anciennes que lorsqu'on faisait un repas d'adieu, et c'est ce qui se passe au dernier repas de Jésus, celui qui était le plus proche, c'était celui qui représentait le mieux l'héritage du maître qui allait partir. Et donc c'est lui, l'autre disciple, ou bien le disciple que Jésus aimait. Vous avez remarqué, vous avez souligné dans votre lecture, ils courent, tous les deux. L'un va plus vite que l'autre. Vous devinez bien sûr que celui qui court plus vite, c'est le disciple que Jésus aimait. Alors on ne peut pas... pas s'empêcher de se dire pourquoi court-il plus vite ? Est-ce que c'est parce qu'il est plus jeune ? Bon, pourquoi pas ? Mais est-ce qu'il n'y a pas une autre raison plus profonde ? C'est-à-dire, il est habité par le charisme. Le charisme, ça vole, on pourrait dire. Tandis que Pierre, il a déjà les chaussures lourdes des institutions qu'il va traîner durant sa mission d'église. Et donc, il court, mais pas aussi vite. Et puis peut-être court-il aussi avec une certaine tristesse profonde. J'ai souvent pensé à ça. Je ne sais pas si ça vous a frappé en lisant ce texte. Est-ce que vous vous imaginez, quand Pierre court au tombeau, il va vers quoi? Il va vers un homme mort, un défunt, un cadavre. Est-ce que vous vous imaginez que si le Christ n'était pas ressuscité, Pierre retrouverait son maître après l'avoir trahi et sur une trahison? C'est-à-dire, il l'a connu, bien sûr, dans sa vie publique, mais le dernier acte qu'il a eu face à lui, c'est de le trahir.

0: au pied de la croix et à la résurrection. Ça veut dire qu'elle a un rôle majeur dans la transmission du mystère du salut. Elle est là pour attester qu'il est véritablement mort. Elle a assisté avec la mère de Jésus, avec le disciple que Jésus aimait. Et puis, elle est la seule qui est témoin de la résurrection. Donc, elle connaît les deux éléments fondateurs. Le christianisme se résume en quelque sorte à ces deux séquences. La mort du Christ et sa résurrection. Et qui en est le témoin ? Marie de Magdala.
1: Le premier témoin.
0: Le premier témoin est fondamental, c'est-à-dire, vous voyez, si on, quand on évoque le sillage de la transmission depuis le premier moment jusqu'à aujourd'hui, jusqu'à nous, c'est un sillage qui vient de Marie de Magdala. C'est-à-dire, elle est celle qui transmet le message et qui dit à chacun, à ton tour, tu vas le transmettre. Toi, tu vas le transmettre à tes enfants vont le transmettre à leurs petits-enfants. C'est la transmission qui commence avec Marie de Magdala. Elle est celle qui est au cœur, et ça pourrait expliquer, même si ce n'est pas notre objet aujourd'hui, le péché de Judas, de Thomas. Thomas n'a pas cru Marie de Magdala, et c'est un péché grave qu'il a fait là, parce qu'il a brisé le chaînon qui commence au départ en ne croyant pas cette femme. Donc, vous voyez, c'est assez important, et c'est une femme unique. C'est pour ça que je vous citais la phrase de Bérulle, elle commence là où nous, à peine, nous finissons. Elle est dans la perfection. Alors, ça ne met pas en question ce que vous avez dit tout à l'heure, qui apparaît dans les synoptiques, c'est-à-dire la pécheresse, celle qui a connu un destin parfois avec le péché. Mais dans Jean, non. Jean la met dès le départ dans la perfection.
1: Et la structure de son texte le dit, puisqu'il y a deux fragments où elle est mentionnée, le premier fragment et le troisième. Hein. On a une structure en trois morceaux, la visite de Marie de Magdala seule au tombeau, ensuite la course des deux disciples jusqu'au tombeau, et ensuite le retour, on revient sur Marie de Magdala au tombeau avec sa vision du ressuscité.
0: Oui.
1: Elle est vraiment valorisée et quelque part, elle met un petit peu au second plan les autres, parce que Pierre, bon, et l'autre disciple sont allés au tombeau. Il y en a un qui est rentré, l'autre qui n'est pas rentré. Celui qui n'est pas rentré, il a cru. Mmh. Il a vu, il a cru. Enfin, on sent qu'on n'arrive pas à des conclusions très, très, très précises. Elle, par contre, elle se pose des questions. Tout de suite, elle dit, mais pourquoi il n'y a pas la pierre? Elle n'est même pas allée plus loin, elle n'est même pas rentrée.
0: Vous avez remarqué que, et vous le soulignez, elle est au début et elle est aussi à la fin.
1: Voilà.
0: C'est-à-dire, d'abord, seul plan narratif. Parfois, on passe trop vite sur la narrativité, sur la technique d'écriture. N'oublions pas que le monde biblique est un monde qui fonctionne avec l'écoute. C'est-à-dire, on n'a pas de livre.
1: Oralement.
0: On entend. Et donc, au début, on entend Marie de Magdala. Et on l'entend à la fin. Vous êtes assez familier avec les évangiles pour savoir qu'on appelle ça une inclusion. C'est-à-dire, on commence et on finit de la même manière, de telle sorte que l'auditeur, il est satisfait parce qu'il sait que c'est fini par la répétition de ce qui a été dit au début. Donc, ça aussi, c'est très beau narrativement. Mais bien sûr, après, le contenu, c'est surtout la rencontre. Alors, vous avez bien fait de souligner, il vit et il crut. C'est magnifique, hein ? Il voit quelque chose, mais il croit autre chose, c'est-à-dire il n'y a pas équivalence entre ce qu'il voit et ce qu'il croit. Alors que Pierre, il est banal, il regarde.
1: On ne sait pas ce qu'il pense.
0: Il ne croit pas. Non, je pense qu'il ne croit pas. Puisqu'on dit de l'autre qu'il vit et il crut, ça veut dire que...
1: Sous-entendu, l'autre ne croit pas.
0: Ouais. Voilà.
1: Alors, ensuite, on revient sur Marie-Madeleine. Près du tombeau, dehors, tout en pleurs. Donc, elle n'a pas encore fait le saut. Elle sent qu'il est en train de se passer quelque chose d'inouï, probablement. Mais elle est en pleurs. Elle n'a pas encore pu passer le cap. Et elle se penche vers le tombeau. Alors qu'avant, elle n'était pas rentrée. C'est le premier moment où elle va regarder véritablement ce qu'il y a à l'intérieur. Et elle aperçoit deux anges vêtus de blanc, exactement à l'endroit où était posé Jésus. Et il lui parle... « Femme, pourquoi pleures-tu » Et tout de suite, elle revient à son obsession. « On a enlevé le corps du Seigneur, qu'est-ce qu'on en a fait ? Je ne sais pas où on l'a déposé. » Et elle se retourne, et alors le texte est étonnant, parce qu'elle aperçoit Jésus, puis après, elle ne sait pas que c'est Jésus. C'est une manière de dire les choses qui est un peu étrange. Et à ce moment-là, Jésus se met à parler avec elle. « Femme, pourquoi pleures-tu ? Qui cherches-tu ? » Elle le prend pour le jardinier. Alors ça, c'est incroyable. Et puis alors, le fait que ça se passe dans un jardin, c'est quand même assez évocateur, Père Alain.

0: Alors on peut d'abord évoquer les deux jardins, bien sûr. Hein. Le jardin d'Éden, où le péché de l'homme va toucher toute l'humanité jusqu'à nous aujourd'hui. Et puis le jardin dans lequel Jésus a marqué sa fidélité au Père et qui fait un parallélisme, au fond, on pourrait dire, avec le premier Jésus. Alors, c'est vrai que la séquence entre Jésus et Marie de Magdala est magnifique. Hein. C'est-à-dire, vous avez remarqué, elle bouge beaucoup, elle se retourne. On ne sait même plus, si vous regardez le texte, on a cherché, nous, les exégètes, à savoir comment elle était orientée. Elle se retourne à plusieurs reprises, ce qui fait qu'on ne sait plus vers où elle se retourne, mais elle se retourne, et c'est là que ça devient majeur, elle se retourne vers celui qu'elle prend encore pour le jardinier, et qu'elle ne peut pas reconnaître, parce que c'est vrai que la résurrection, c'est un saut. On n'est plus dans la réalité humaine, on est dans une autre réalité, donc elle ne peut pas le reconnaître, comme les disciples d'Emmaüs ne reconnaissent pas Jésus sur le chemin. C'est-à-dire, on ne peut pas reconnaître celui qui est entré dans un autre monde. Mais en même temps, elle le prend pour quelqu'un qui n'a rien à voir, au fond, avec le mystère de Jésus, comme le jardinier, et ce n'est que par sa parole que, quand il l'appelle par son nom, Myriam. Et à ce moment-là, tout change et se met en route, au fond, une compagnie, une rencontre, quelque chose de très beau entre Jésus et cette femme qu'il a aimée énormément et tout à coup qu'il le voit sous ses yeux, non plus identique puisqu'elle le prend pour un jardinier, mais comme étant reconnaissable uniquement par sa parole et par sa voix.
1: Voilà, c'est la parole qui est au cœur de cette reconnaissance finalement.
0: Et le seul mot, Myriam. C'est-à-dire, c'est tout à coup la fraternité aussi, c'est tout à coup le cheminement dans un autre monde. C'est l'Église, on pourrait presque dire, c'est l'Église qui commence là. L'Église commence avec Marie de Magdala, celle qui était au pied de la croix avec sa mère, et celle qui est au pied de la croix au moment de la résurrection. C'est total, c'est plein. Et donc, quelque chose s'ouvre, hein, et elle va devenir, au fond, une figure, on pourrait dire, fondamentale. Et je vous pose juste une petite question, on pourra peut-être la reprendre avant de finir. Comment se fait-il que Marie de Magdala ait eu si peu de place dans l'Église primitive ? On pourrait peut-être y revenir après.
1: C'est d'autant plus étonnant que Jésus, une fois que la reconnaissance est faite, il lui dit « Va trouver mes frères pour leur dire que je monte vers mon Père et votre Père ». Ne me retiens pas, car je ne suis pas encore monté, etc. C'est-à-dire qu'il l'envoie en mission, elle, pour annoncer aux apôtres, rien moins que les apôtres, qu'il est ressuscité. C'est-à-dire que c'est de là que vient cette fameuse tradition de l'apôtre des apôtres ou de l'apôtresse des apôtres. Mmh. Elle est la première des apôtres, c'est la première qui annonce la résurrection. Et d'ailleurs, je me souviens, il y a 2 ans, dans une célébration liturgique dans une paroisse, on a mis ça en avant, justement, mmh. cette annonce par cette femme.
0: Alors, la phrase que Jésus lui dit, qui a parfois donné naissance à des malentendus, « Ne me touche pas ».
1: Oui, « noli tangere ».
0: Alors, en hébreu, c'est pas « ne me touche pas », mais « cesse de me toucher ». C'est-à-dire, il faut s'imaginer, Marie-Madeleine, avec les mains autour des pieds de Jésus, arrête de me toucher, c'est-à-dire, laisse-moi partir. Car le temps a changé. Ce n'est plus le temps de la présence physique, et vous avez raison d'avoir souligné, va vers mes frères. C'est-à-dire, c'est la mission qui commence, une mission qui ouvre le chemin de l'Église. Et c'est pour ça que c'est important, cette mission. Elle est la première en chemin. Vous avez dit, elle est celle qui est déjà dans la perfection, et c'est elle qui ouvre le chemin de la foi. Elle va dire aux disciples, et les disciples vont le dire aux autres. C'est pour ça que le péché de Thomas est grave. Il n'a pas cru. Or, la foi commence avec Marie de Magdala. Et donc, pour nous, c'est vraiment une figure, et vous avez raison de souligner son importance, c'est celle qui, dans certaines églises, à Montpellier en particulier, elle a été représentée en train de prêcher. C'est pour ça que vous évoquiez l'apôtresse, parce qu'elle est celle qui est la première à prêcher le Christ ressuscité et l'annoncer aux autres apôtres.
1: Et c'est vrai que dans l'Église d'aujourd'hui, il y a peut-être quelque chose à méditer. C'est une femme qui a été la première apôtre de la résurrection.
0: On a mis du temps à s'en rendre compte. Parfois, j'en veux un petit peu à saint Paul, quand il fait la liste de tous ceux qui ont vu le Christ. 500 frères, Certains sont encore vivants, dit-il. Mais pourquoi ne nomme-t-il pas Marie de Magdala, alors qu'elle est la première et celle par qui, au fond, le cheminement a commencé? Ça nous dit aussi la place négative des femmes dans la société ancienne.
1: Voilà. Eh bien, nous resterons sur cette magnifique image, cette figure de Marie-Madeleine qui fascine beaucoup de gens, et on ira certainement voir le film qui va sortir ces jours-ci, j'imagine, voir ce qu'on peut en dire encore aujourd'hui. Merci beaucoup, Père Alain Marchadour, de nous avoir aidé à redécouvrir ce texte magnifique, surtout dans cette période de Pâques. Merci à Christophe Aubry qui assurait la réalisation. Nous voici au terme de la rediffusion de ce numéro de l'émission biblique selon les Écritures avec le Père Alain Marchadour, bibliste, qui nous a quittés le 3 mai dernier. Pour lui rendre hommage, Présence rediffuse l'intégrale des 44 émissions de 20 minutes du 29 juin au 4 septembre 2026, du lundi au vendredi. Rendez-vous donc au prochain numéro de Selon les Écritures. Chaque émission peut aussi être réécoutée à tout moment en podcast sur le site web radioprésence.com. Au revoir et à très bientôt sur les antennes de Présence.
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5: Bonjour Alex et Maud Loriot Prévost.
6: Bonjour Nathalie.
7: Bonjour Nathalie.
5: Alors c'est un dernier entretien. Merci de votre fidélité. Nous enregistrons, nous ne l'avons pas identifié, mais pas très loin de la grotte Massabielle, hein, lieu de grâce. Ce lieu de Lourdes, permettez-moi, c'est une question peut-être qui n'a aucun lien avec la prière et le combat spirituel en couple, mais c'est un lieu que vous aimez tous les deux. Ce lieu de Lourdes, cette cité mariale.
6: C'est un lieu historique. C'est un lieu historique puisqu'on est tombé amoureux et quelques mois plus tard, nous étions venus faire un pèlerinage comme brancardiers. Et c'est vraiment, il y avait déjà des sentiments amoureux, etc. Et à ce moment-là, on s'est retrouvés le dernier soir devant la grotte de Massabielle. Et puis comme avec personne autour de nous. Et vraiment avec une présence, une onction du Seigneur. Et j'en suis encore très ému. 47 ans après.
7: Et puis on y est aussi venu avec tous nos enfants, des années plus tard, le dernier pèlerinage de Jean-Paul II à Lourdes, qui était aussi extrêmement poignant, un moment extraordinairement émouvant, et tous nos enfants étaient là, et on était assez proches de lui, et on a vu ce vieillard s'approcher avec une confiance infinie en Marie, c'était vraiment magnifique à voir.
6: Alors. Et puis nous avons eu un pèlerinage aussi, Marie est d'importance, il y a eu au moment de l'adolescence de nos enfants, on a été faire un pèlerinage à Médiogorié, et ça a été un moment extraordinaire, les enfants étaient en pleine, je dirais, combat spirituel et combat adolescent, et là au moment où on les a retrouvés, on était montés, et on descend et on voit nos 5 enfants à genoux en prière.
5: La grâce mariale, l'intervention de Marie.
6: La bascule de la conversion de nos enfants.
5: Ah oui. Et puis Marie aussi, symbole fort aussi, puisqu'on va parler du combat spirituel, elle écrase bien la tête du serpent, et je me tourne vers vous, Maud, la prière et le combat spirituel en couple, c'est le titre de votre livre. livre à tous les deux par audition Artege. Alors, il faut aussi apprendre à identifier, c'est peut-être la clé du jour pour clôturer cette série sur la prière, le combat spirituel, identifier ce qui est de l'ordre du combat spirituel dans la vie conjugale, de ce qui n'est pas du combat spirituel. J'aimerais bien aussi vous écouter.
7: Oui, on peut dire de façon assez simplifiée, hein, parce qu'on ne peut pas non plus rentrer trop dans les détails, qu'en gros, il y a toute une partie de nos comportements qui sont à évangéliser, qui sont à convertir, comme on dit. Et donc, convertir, ça veut dire modifier certains comportements parce qu'on voit qu'ils sont néfastes pour nous, pour les autres. Et donc, ça nous donne envie de faire un travail pour que on accueille la grâce dans ces lieux-là et qu'avec la grâce de Dieu, on puisse aussi collaborer à cette grâce pour progressivement modifier des choses qui nous semblent immuables, mais qui en fait ne nous définissent pas et qui sont définies par notre histoire et par nos blessures. Mais par contre, il est vrai que ces lieux de nos fragilités, qu'on peut aussi appeler des brèches, qui sont des lieux par lesquels l'ennemi peut passer parce qu'il a un point d'attaque plus facile. Donc les brèches, j'en cite quelques exemples, ça peut être des problématiques liées à notre naissance, ça peut être des histoires de vie qui ont été compliquées, où on a eu des épreuves, ça peut être aussi des choses sur lesquelles on a collaboré, par exemple à critiquer la foi, à critiquer le Christ, et ben ça crée des ouvertures par lesquelles le malin peut s'infiltrer. Ça peut être aussi parce qu'on est allé demander à un coupeur de feu, ou je ne sais très quelle personne qui a des entre guillemets des aptitudes, ben en fait ça a peut-être été guéri de notre symptôme, mais intérieurement, on a lié quelque chose qui, après, peut créer en nous des cauchemars, des angoisses. Et là, on se rend compte qu'on passe à une autre phase. On n'est pas simplement dans le lieu, la blessure, où il faut qu'on travaille dessus pour guérir, mais que l'autre vient rajouter une sorte d'huile sur le feu qui va rendre encore plus abrasif ce lieu-là. Et donc, au lieu d'être simplement une blessure sur laquelle on va pouvoir travailler sereinement, eh bien, ça va prendre des proportions obsédantes, inquiétantes, angoissantes, qui parfois créent des dépressions, etc. Et donc là, il faut chercher. Oui, il y a des effets, des réalités psychologiques et psychiques, et qu'il faut faire traiter comme tel par des professionnels. Mais il y a aussi un enjeu spirituel où l'autre se sert de ses points de fragilité pour nous, je dirais, amplifier les dégâts, et faire en sorte que ça nous lie et ça nous empêche de vivre. Donc, dès qu'on sent, c'est pour ça qu'on parlait tout à l'heure de lire les fruits de l'esprit, il faut aussi lire en nous des fruits du mauvais. Et les fruits du mauvais, c'est quand on est troublé, angoissé, inquiet, qu'on a envie d'être violent, qu'on a une sorte de rage qui sort en nous, etc. Eh bien, tout ça, c'est des signes qu'il y a quand même un point là. Il y a l'autre qui s'excite pour essayer de nous attirer dans des chemins qui sont désespérants. Au fond du compte, qui nous mènent à la mort, exactement comme dit le proverbe. Tu as devant toi la vie ou la mort, choisis la vie. Eh bien, à des moments, on n'arrive pas à choisir la vie. Parce que là, il y a un enjeu où il y a comme une espèce de chape de plomb qui se rajoute à nos propres blessures.
5: Merci Alex.
6: C'est pour ça que pour mener une vie spirituelle personnelle et une vie spirituelle de couple, et mener ce combat, c'est pour ça qu'il faut distinguer des éléments qui sont différents et à la fois articulés et à la fois comme une certaine porosité. Il y a la dimension psychologique, effectivement, dont l'important à un moment, quand il y a des difficultés, à un moment c'est d'ordre psychologique, il faut peut-être aller voir des professionnels de cet ordre-là. Il y a des problématiques d'ordre spirituel, qui certaines peuvent être lors du combat spirituel, donc ça veut dire qu'il y a vraiment une attaque extérieure de quelqu'un vraiment qui, voilà, de l'adversaire, etc., les esprits mauvais, tout ce qu'on veut, etc. Et il y a les éléments d'ordre de notre conversion. Et ne pas confondre les deux. Mais, c'est bien de ne pas confondre les deux, mais comment on les distingue? D'où l'importance de faire un travail de relecture spirituelle. D'où la, qui dit vie spirituelle, dit vraiment une expérience de relation avec Dieu, mais à la fois de relecture de cette vie spirituelle. D'où l'importance de l'accompagnement, d'où l'importance aussi de la formation, qui va justement nous aider, parfois, nous qui avons pas mal fréquenté la vie charismatique, et on en a vraiment tous les bénéfices, etc., très importants dans notre vie, même des vies de famille. Par contre, nous avons vu également un certain nombre d'excès, où à un moment, n'importe quel combat, difficulté, c'est un combat spirituel, etc. Et mon petit chéri, mais c'est ta conversion plutôt qui est derrière, là. Hein, c'est pas tel ou tel problème, et tout, et tout. Tiens, j'ai un pneu qui a crevé, j'ai un frigidaire qui est ceci, oui, mais t'as oublié de brancher la prise, ou t'as oublié de mettre dans la voiture, de mettre de l'huile et tout. Donc c'est simplement, c'est ton manque d'attention. C'est pas un combat spirituel. Donc d'où la question du bon discernement. Et l'important de relire et de se faire accompagner spirituellement et soi-même faire ce travail de discernement entre ma conversion et le combat spirituel.
5: Maud.
7: Oui, on dit souvent qu'un signe ne fait pas signe, mais plusieurs signes font signe. Donc ça veut dire qu'en fait, c'est quand il y a une sorte de répétition. Par exemple, à chaque fois que je décide de faire quelque chose pour m'engager dans la mission, eh bien, comme par hasard, j'ai les machines qui pètent, j'ai le frigidaire qui se met à fuir, j'ai des problématiques matérielles, ou des enfants qui tombent malades, ou je sais pas quoi. Alors, en général, c'est pas des choses très graves. C'est juste que c'est pénible. Mais après, une fois qu'on a, on est plus sensible à ces choses-là, le malin, il change de stratégie. C'est ce que disait le curé d'Ars. En fait, il s'adapte. Hein. Donc, quand on est plus affolé par ces petits détails qui nous enquiquinent la vie, il passe à l'étape d'après. À l'étape d'après, c'est plutôt des lassitudes intérieures, une sorte de ce qu'on appelle l'acédie en termes spirituels, c'est-à-dire plus envie de rien, plus goût à la prière. Et là, dans ces moments-là, il faut surtout pas lâcher. Parce que si on lâche, alors après ça, on a du mal à rattraper. Et là, on a besoin d'être accompagné pour que quelqu'un d'un peu plus expérimenté nous dise « Attends, t'inquiète pas, t'as pas envie d'y aller, c'est pas grave. Tiens bon, ça va revenir. C'est juste que t'as l'autre qui est en train de tout faire pour te décourager. » Mais si on n'a pas cette lecture-là de quelqu'un d'extérieur, on peut pas s'auto-proclamer. En général, on n'arrive pas à discerner soi-même, on est dans la confusion. Et c'est la signature aussi du malin, la confusion. Alors que quand on est dans l'Esprit Saint, tout est clair, limpide, évident, simple.
6: Moi, je veux insister sur le fait que tout ce que dit Maud est vrai, mais il y a comme ça double ou ça triple, quand les couples et la maman sont engagés dans la mission. Pour nous, c'est vraiment très important. Nous soulignons vraiment, au travers de tout notre ministère, d'où l'importance, la formation des couples à Priscilla qu'il a, l'enjeu missionnaire des couples. Mais quand un couple s'engage dans la mission, on s'est vraiment rendu compte de manière très, très précise dans notre vie, mais à la rigueur, c'est notre vie particulière, mais avec beaucoup de couples qui sont engagés dans la mission, il y a eu toute une série de combats spirituels, en fait, qui se sont décuplés. Et c'est pas un hasard. Parce que là encore, quand on revient à la racine, je crois qu'on l'a déjà abordé, il y en a un qui n'est pas content quand un couple rayonne de l'amour de Dieu, parce qu'il est l'icône de Dieu. Donc il y en a un qui attaque davantage. Et c'est pour ça que nous avons, mais parce qu'on a été confrontés au terrain à ce combat, qu'on a vraiment exhorté vraiment les couples à travailler, je dirais, leur protection spirituelle, leur combat spirituel. Et c'est pour ça qu'on a les invités, notamment qu'ils s'engagent dans la mission, à se protéger, à avoir des prières. Et des prêtres, des évêques nous ont aidés vraiment à rédiger des prières de protection particulière pour des couples qui étaient engagés dans la mission. Parce que, effectivement, il y en a un qui est pas content. Et quand on est lucide, quand on comprend pourquoi il y a du combat, à ce moment-là, on prend les bons outils pour se protéger, et on essaie de rentrer dans cette expérience.
5: Et au fond, quand on parle d'outils, moi je parle de clés, Alex et Maud.
6: De clés, absolument.
5: Voilà, donc des clés au fond pour vivre, et on parle bien de vie conjugale, au fond de vie spirituelle. L'enjeu, c'est la vie éternelle, hein, parce qu'il faut réussir ce passage ici-bas. Hein. Vous êtes d'accord avec...
7: Absolument, oui. Mais l'amour sera notre passeport pour le ciel, voilà.
5: L'amour sera vainqueur. Merci à tous les deux, Alex et Maud, Laurie.
6: Merci beaucoup pour cette semaine.
5: Merci pour votre fidélité dans votre sacrement de mariage, pour donc votre sacrement, vos enfants, petits-enfants, votre famille. Merci aussi pour cette fidélité aussi dans la mission, parce que vous êtes resté fidèle, vous avez eu la grâce aussi de rester fidèle.
6: C'est un cadeau. Hein.
5: Et puis pour tous les oui que vous avez dit durant 40 ans et que vous redisez chaque jour, certainement, mais ça c'est dans le secret de votre vie conjugale et dans le secret de vos cœurs. Donc merci pour tous ces oui. Merci chers auditeurs de votre fidélité. Je rappelle que vous pouvez, chers auditeurs, découvrir aussi ce livre d'Axel et Maud Loriot-Prévost, La prière et le combat spirituel en couple. C'est plein de bonnes clés. Voilà, pour entrer soit dans la prière, et quand on rentre dans la prière, on a toutes les clés pour traverser le combat spirituel. Merci à tous les deux. Au revoir.
6: Merci beaucoup, Nathalie.

l'ange du Seigneur annonce à Marie qu'elle serait la mère du Sauveur, et elle conçut du Saint-Esprit. Voici la servante du Seigneur, qu'il me soit fait selon ta parole. Et le Verbe s'est fait chair, et il a demeuré parmi nous. Je vous salue Marie, pleine de grâce. Le Seigneur est avec vous. Vous êtes bénie entre toutes les femmes, et Jésus, le fruit de vos entrailles,

0: Que ta grâce, Seigneur, se répande dans nos cœurs. Par le message de l'ange, tu nous as fait connaître l'incarnation de ton Fils bien-aimé. Conduis-nous par sa passion et par sa croix jusqu'à la gloire de la résurrection. Par le Christ, notre Seigneur. Amen.
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2: Bonjour à toutes et à tous, il est 12h à la pendule de Présence. Merci d'écouter les programmes de Radio Présence, nous sommes ensemble jusqu'à 13h. C'est l'heure du Présence Midi, comme tous les jours, du lundi au vendredi. Dans quelques jours, vous le savez, autrement, si vous ne le savez pas, c'est que vous vivez très très loin du monde. Le pape Léon XIV sera pèlerin à Lourdes, un moment fort pour le diocèse et pour le territoire lourdais. C'est l'occasion d'explorer, au moment où la crise écologique est si présente, le rapport entre écologie et spiritualité. Laudate aussi, c'est le maître mot de la chronique verte de Benoît Guillard dans quelques instants. Le coup de cœur en librairie, ce sera je vais le retrouver. En tout cas, ce sera le père Arnaud de Boissieu qui sera à l'honneur aujourd'hui. Il nous parlera de son livre Témoignage. Les informations régionales, ce sera aux alentours de 12h30. Et puis, nous serons en compagnie de, décidément, de Anne Deslois, voilà, qui nous parlera aujourd'hui de la mission des hospitaliers et hospitalières au sanctuaire de Lourdes. Son invité sera, elle témoignera de sa mission hospitalière qu'elle exerce depuis plusieurs années. Et enfin, eh bien, nous aurons l'auteur qui écrit sur nos belles Pyrénées en compagnie de Catherine Albrecht. Mais en attendant, voici les titres des infos.
3: Fly 91 passe une commande historique de 40 ATR 72 600 pour une valeur d'environ 1 milliard de dollars. Il s'agit de la plus importante commande ferme enregistrée par ATR depuis près de 10 ans, ainsi que de la plus importante jamais passée par une compagnie aérienne régionale. Les livraisons sont prévues entre 2027 et 2032. À 4 jours de la décision du tribunal de commerce de Toulouse sur l'avenir de l'usine de pâte à papier Fibre Excellence à Saint-Gaudens, le ministre de l'Industrie Sébastien Martin dit non à une nationalisation même temporaire de l'entreprise. Interrogé par nos confrères de France 2, je ne suis pas sûr que ça soit la solution la plus pertinente, a-t-il déclaré. Sébastien Martin répondait à la proposition de la région Occitanie. Carole Delga, appelant le président de la République, a décidé d'une nationalisation temporaire de Fibre Excellence. Le département du Gers ouvre une nouvelle antenne de santé pour renforcer l'accès aux soins à Puy-Casquier. La commune est privée de médecins généralistes depuis le 31 décembre 2025. Le premier médecin a débuté ses consultations ce 3 septembre à raison d'une journée par semaine. À l'automne, le recrutement de médecins supplémentaires pourrait venir compléter cette offre.
2: Merci à Éric Leclerc que nous allons retrouver dans une petite demi-heure pour développer tous ces titres. Voilà, j'ai retrouvé ma petite souris, d'où mes hésitations lorsque je vous ai proposé le programme. Un programme donc qui se terminera avec les auteurs pyrénéens. Aujourd'hui à l'honneur, François Mauriac. Ça y est, j'y suis arrivé.
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2: D'ici là, eh bien, nous débutons avec la chronique verte de Benoît Guillard.
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5: Chers auditeurs de Radio Présence, bonjour. Heureux de vous retrouver pour cette rentrée. Et en l'occasion de cette rentrée, j'ai fait le choix de me rendre à Lourdes, puisque dans quelques jours, le pape Léon XIV sera pèlerin à Lourdes, les 26 et 27 septembre. Mais ça, je sais que vous le savez tous et que vous l'avez déjà noté. Et donc c'est un moment fort pour bien sûr notre territoire lourdais, puis notre diocèse. Et c'est aussi, me semble-t-il, une invitation à nous poser une question. Quel lien peut-on faire entre la foi, notre territoire de Lourdes et le soin de la terre? Et c'est précisément la question que vit aujourd'hui au quotidien la communauté des Sœurs de l'Assomption à Lourdes, puisque je suis à la maison ou au centre, je ne sais plus comment il faut l'appeler, centre Assomption ou maison de l'Assomption à Lourdes. Et nous allons à cette occasion ensemble explorer ce carrefour entre spiritualité et écologie. Alors chers auditeurs, bienvenue. Et bien sûr, bienvenue à vous deux, puisque je suis en présence de Damien Aviron-Violet, que vous avez déjà entendu dans le cadre de ma chronique sur d'autres témoignages, donc le responsable projet de ce beau centre de l'Assomption. Et bien sûr, Sœur Thérèse, bien connue sur la paroisse de Lourdes et bien connue sur Lourdes, qui sera la voix des Sœurs de l'Assomption, dont, je le rappelle, le centre Assomption est à Lourdes, avec un parc magnifique, un verger, un potager, et qui a pour mission, depuis quelque temps déjà, de prendre soin à la fois des personnes, mais aussi de la création. Damien, bonjour. Peut-être deux mots de présentation ?
6: Bonjour à vous. Damien, donc, comme le disait Benoît, pilote du projet de transition depuis 2 ans, quasiment jour pour jour.
5: Alors Damien, cette première question, la venue du pape Léon XIV à Lourdes, dans ce sanctuaire, au moment où la crise écologique est si présente, puisque avec cette canicule et ces catastrophes que l'on voit tous les jours dans le monde entier, qu'est-ce que cela vous évoque ?
6: Ben moi, ça me rappelle très simplement les mots qu'il avait eus il y a là aussi quasiment un an, jour pour jour, pour les 10 ans de Laudato Si à Rome, où clairement il a eu des paroles assez fortes que j'ai encore en mémoire. Il n'y a pas de place pour l'indifférence, il n'y a pas de place pour la résignation. Et puis une interpellation forte qu'il envoyait et qui va peut-être nous rappeler à cette occasion, pour chacune et chacun, quelle sera votre réponse ? Voilà ce qui me vient et en tout cas cette interpellation moi, me rejoint encore et j'espère qu'encore une fois, comme tu le dis, après cet été si terrible, que voilà, nos contemporains se laisseront eux aussi touchés, interpellés pour poser peut-être un pas de plus.
5: Alors Damien, Laudato Si parle aussi d'une conversion écologique. Pour vous, est-ce que c'est d'abord un acte spirituel ou est-ce que c'est un acte concret de terrain ?
6: Alors en ce qui me concerne, moi c'est un tout en tout cas, c'est une cohérence d'action que j'essaie aussi d'expérimenter moi à mon niveau, au niveau individuel, en famille et puis en tout cas à travers la chance et la grâce de la mission qui me porte aujourd'hui. Donc c'est vraiment essayer de, le fameux tout est lié, en tout cas de vivre en tout cas cette unité, cette cohérence qui est encore une fois source de joie. Voilà comment je rejoins ces deux éléments.
5: Merci Damien, je vais me tourner donc vers Sœur Thérèse, qui nous fait le plaisir d'être avec nous également. Chère Sœur Thérèse, ce centre Assomption, face à la grotte, avec un parc magnifique que je connais, un verger, un potager, comment ce lieu est-il en lui-même déjà une réponse à Laudato Si ?
7: Ce lieu, nous l'avons reçu d'une longue chaîne de sœurs qui sont venues ici et qui ont choisi ce lieu du fait qu'il était face à la grotte, qu'il était dans les montagnes et qu'il portait à la prière avant que quiconque parle de Laudato Si. Il est évidemment un lieu qui nous éveille sans cesse, car nous sommes la maison Assomption. En référence avec ce que disait le pape François quand il nous demandait de prendre soin de la maison commune. La maison Assomption est part de cette maison commune. Et c'est sûr que la situation dans laquelle nous sommes, la situation géographique, est merveilleuse pour cela.
5: Alors, chère Sœur Thérèse, la venue du pape à Lourdes, qu'est-ce qu'effectivement pour vous les sœurs, ça réveille en vous maintenant ?
7: Ça réveille d'abord la joie. Nous sommes une congrégation très internationale. Chaque fois qu'on touche de près la dimension internationale de l'Église, par la venue du pape Léon, après les nombreux voyages qu'il a déjà effectués, ça ouvre notre cœur, ça ouvre notre intelligence, et c'est ce que je souhaite pour tous ceux qui viendront, très nombreux d'après ce qu'on entend dire, à Lourdes et à Paris et à Metz. C'est une joie parce que nous aimons l'Église, parce que nous voulons être d'Église, quels que soient les défauts de l'Église, nous sommes un seul corps avec le Christ et il en est la tête. Et de revoir, enfin d'accueillir ici le pape Léon, c'est un éveil une fois de plus à la foi, à la joie, à l'espérance.
5: Alors, j'ai envie d'aller un petit peu plus loin dans ce thème, chère sœur. Vous voyez passer des pèlerins toute l'année, hein, inévitablement. Vous les accueillez, soit pour des haltes spirituelles, pour de l'hébergement, de la restauration ou des retraites. Et je suppose que vous croisez souvent des gens qui sont quand même inquiets. Inquiets de la situation, inquiets sur l'avenir de la planète, inquiets pour leurs enfants, etc. Et j'ai envie de vous demander... Qu'est-ce que vous leur dites ?
7: On les écoute d'abord. On les écoute longuement. Et on leur dit, directement ou indirectement, ce que le Christ répète sans cesse, « N'ayez pas peur, je suis avec vous. » Et en même temps, il dit « Réveillez-vous. » Et pourquoi vous manquez de foi à ce point-là ? Et pourquoi votre espérance s'atténue, s'attiédit, etc. ? Et le Christ dit « Mais n'ayez pas peur et agissez au lieu de pleurer sur le sort de la planète. Comprenez ce qui se passe et à votre mesure, humblement, mais tout ce qui est humble est extrêmement puissant. Il ne faut pas dire que l'humilité est synonyme d'impuissance, de rien du tout, etc. » À notre, ce que disait notre fondatrice, il faut agir entièrement dans notre petite sphère. Et c'est comme ça qu'on changera le monde. Alors on leur dit aussi des paroles d'espérance. Et personnellement, j'aime à dire, au lieu de pleurer sur ce qui nous arrive, essayez de voir un peu comme le Christ fait avec les béatitudes, heureux, vous qui prenez soin de la création, parce que, on verra quoi, heureux, vous qui savez vous émerveiller, parce que votre cœur va s'élargir, heureux, etc.
5: Alors j'ai envie de rebondir, chère sœur, avec Damien. Damien qui écoute, alors chers auditeurs, vous ne le voyez pas, mais grands yeux ouverts, il boit les paroles de sœur Thérèse. Et donc, cher Damien, bon, je vois bien que ça vous touche, mais sans doute ça vous inspire, ces paroles.
6: Oui, et en l'écoutant, en fait, j'ai sous les yeux une parole de Marie-Eugénie qui me venue, et je vais vous citer en tout cas, qui est, tiens, comme par hasard, celle du mois de septembre. Donc je la cite, Sainte Marie-Eugénie, 22 juin 1884. Dans l'ensemble merveilleux de la création, les détails sont si harmonieux que l'incrédule qui les étudie est obligé d'y reconnaître le doigt de Dieu. Voilà. Et en fait, c'est très spontanément ce qui m'est venu. Je l'ai découvert ce matin et pour moi, ça résonnait assez fortement avec ce que vient de dire Thérèse à mes côtés.
5: Alors en rentrant au Centre Assomption, j'ai vu un énorme panneau vert, magnifique, intitulé « Le Christ vert ». Alors, je suis curieux. Et peut-être que vous pouvez me dire un petit peu ce qui se passe, qu'est-ce que c'est, et puis est-ce que nos auditeurs peuvent venir voir un petit peu ce qui se joue autour de ce panneau. Alors, puisque Sœur Thérèse veut intervenir en premier, je donne le micro à Sœur Thérèse.
7: Le Christ vert, bon, ça me fait sourire, parce qu'on a parlé pendant tout un temps du Christ rouge, en particulier en Amérique latine, où nous avons beaucoup de communautés. Alors, bon, il s'agit du Christ vert. Vert comme l'espérance. Mais je laisse la parole à Damien après avoir pris ce petit temps de blague.
6: Merci. Alors, cet itinéraire méditatif, c'est comme ça qu'il s'intitule, est installé depuis ce jour et en lien complètement avec le mois de la création qui s'ouvre le 1er septembre et qui clôturera le 4 octobre à la Saint-François d'Assise. Et c'est le fruit d'un partenariat, en tout cas d'une rencontre, comme souvent dans ce projet, avec le pôle mission du diocèse de Paris et qui porte autour du père Étienne Grenet une initiative, encore une fois, pour mêler justement les enjeux écologiques et spirituels. Et donc c'est le fruit en tout cas de leur travail, des paroles du père Étienne de Grenet et d'un autre père Mathieu qui a des talents de graveur et donc qui ont monté en tout cas un itinéraire méditatif qui est là encore une fois pour nous saisir, nous déplacer, nous interpeller avec 8 stations qui jalonnent depuis ce jour la galerie de la Maison Assomption et sur lequel nous vous invitons à venir en tout cas le parcourir avec encore une fois l'idée d'après d'avoir à chaque fois un temps de partage collectif sur ce que vous avez fait, ce que vous allez en faire, encore une fois de partager ensemble les fruits.
5: Alors donc c'est ouvert à tout public, hein, vous pouvez, chers auditeurs, venir rentrer dans ce grand hall qui vous accueille au Centre Assomption et simplement vous émerveiller devant ces 8 stations. Et ça, ce sera tout le mois de septembre.
6: Plus loin que ça. Elle est installée pour le mois de septembre. Et elle nous emmènera jusqu'à la fin de la saison et au pèlerinage des agriculteurs à la fin du mois de novembre. Donc nous l'avons pour 3 mois et nous avons la chance de la recevoir pour la première fois en France.
5: Alors, chers auditeurs, pour les nombreux auditeurs que vous êtes qui iront voir le pape, si vous cherchez un moment pour prolonger la visite du pape, peut-être entre la messe le matin et donc le soir, vous pouvez vous arrêter à l'Assomption, par exemple, et venir admirer cette belle exposition Christ vert. Chère sœur Thérèse, vous voulez rajouter quelque chose ?
7: Au sujet de l'exposition, ce qui est merveilleusement, il y a un dessin, portrait, un fusain, une gravure, il y a une réflexion et puis on est renvoyé à la parole de Dieu. Ce qui fait qu'il y a une harmonie entre ce qui est à voir, ce qui est à lire et ce qui est à prier. C'est pourquoi c'est un acte complet, c'est la prière.
5: Alors peut-être pour aller plus loin, parce que l'Assomption, c'est une maison qui vit, qui bouge. Alors j'ai vu aussi, je le sais, qu'il y a aussi la préparation de journées portes ouvertes. Donc on peut peut-être aller dire deux mots sur ces journées portes ouvertes, en donner la date et le sens. Et là, je laisse la parole à Damien à nouveau.
6: Oui, complètement. Et elles s'inscrivent complètement, encore une fois, au sein de ce mois de la création. Elles viendront le conclure. Donc, ça sera le week-end du 3 et 4 octobre. Les horaires vont être diffusés très rapidement, de manière précise. Donc, une opportunité, encore une fois, de faire vivre le projet, de le révéler, encore une fois, plus largement, de le faire rayonner, encore une fois, sur Lourdes et alentour, auprès de publics, peut-être, qui ne nous connaissent même pas. Et encore une fois, voilà, être le lieu de rencontre pour écrire, encore une fois, la suite de notre projet.
5: Donc, chers auditeurs, écoutez, ce serait une occasion rare de découvrir ce lieu, de rencontrer aussi la communauté, de visiter le parc, le jardin et cette belle exposition Christ Vert, et peut-être de repartir avec quelques graines, au sens propre comme au sens figuré. En tout cas, vous pourrez prendre tous les renseignements auprès du Centre Assomption, bien évidemment. Merci à vous deux. Merci Damien, merci Sœur Thérèse pour cet échange. On sent bien qu'ici, prendre soin de la terre, prendre soin des liens, prendre soin de la terre, c'est quelque chose qui se vit tous les jours. C'est le cœur aussi de ma chronique, la chronique verte, sur Radio Présence. Et donc, chers auditeurs, à très bientôt.
8: Et bien plus exactement à la semaine prochaine. 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Dans quelques instants, le coup de cœur en librairie avec Nicolas Darchegène, juste après Edimir.

0: Eddie Mitchell qui nous chantait Rio Grande. Je vous propose de retrouver la coup de cœur en librairie.
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0: Avec cette semaine Nicolas Dargegen.
2: Bonjour à tous. Je voudrais vous présenter aujourd'hui un livre témoignage, Il prendra soin de moi, du père Arnaud de Boissieux, publié aux éditions de l'Emmanuel en janvier 2026. Le sous-titre du livre est Récit d'un cheminement spirituel après un abus sexuel. Tout est dit dans le sous-titre. Alors qu'il était adolescent, Arnaud de Boissieux est victime d'une agression sexuelle commise par un laïc en mission dans l'église, directeur d'une association caritative. Un bon chrétien connu et respecté. Arnaud de Boissieux est aujourd'hui prêtre de la Mission de France, il a 75 ans. Les faits se sont déroulés il y a plus de 50 ans. 50 ans, c'est justement l'âge qu'avait Arnaud de Boissieux lorsqu'il a pris réellement conscience de ce qu'il avait vécu. Cette blessure qu'il avait en lui est restée enfouie. La douleur est restée refoulée, elle n'était pas oubliée, elle était cachée dans une sorte de déni. Pendant des années, il a vécu avec cette chose en lui, cette chose, comme il le dit, innommée parce qu'innommable. Alors on peut se poser la question, pourquoi ce témoignage? Pourquoi si longtemps après les faits? Arnaud de Boissieux donne lui-même la réponse dans son livre. Deux raisons me poussent à effectuer ce travail d'écriture. La première, c'est qu'il n'est guère possible d'ouvrir un journal sans y lire d'informations sur des affaires d'abus. À chaque fois, ma douleur lancinante est remémorée et ravivée. Je lis les titres, guère plus. Le reste, le corps de l'article, non, je n'en ai pas le courage. Le plus souvent, je n'arrive pas, j'ai le sentiment de tout connaître, de savoir, de ne savoir que trop. J'ai surtout envie de hurler « assez, arrêtez ». Ensuite, curieusement, je ne sais pas évaluer la douleur du lointain passé de l'agression. Ce que je sais évaluer, c'est le mal que me font toujours les mots. Ceux de l'agresseur, rencontré 40 ans plus tard, demeurent une blessure vive. Et quand il me faut parler aujourd'hui, les mots m'arrachent la gueule, je ne m'y habitue pas. Alors Arnaud de Boissieux a décidé d'écrire. Écrire pour chercher des réponses à des questions vitales. Comment vivre avec une offense? Le pardon est-il nécessaire? Est-il possible? À quel prix? Pendant 35 ans, Arnaud a vécu avec ce souvenir enfoui en lui. Il n'a pas pu ni su en parler. Il écrit lui-même, pas de mots disponibles, une chose innommée, réelle cependant, jamais oubliée ni refoulée, mais aucune douleur. Juste la vague impression d'une chose anormale, d'une bizarrerie passée dont il me faudrait un jour rendre compte. Un déni pendant plus de 30 ans, ni oubli, ni amnésie, ni refoulement. Et un jour, à 50 ans, les mots viennent. Il met de l'ordre dans sa vie et écrit un texte sur sa vie et conclut ce long texte par « Je dois à la vérité de signaler que lorsque j'étais adolescent, un homme a tenté de me faire ce qu'il n'avait pas le droit de faire. Je ne pense pas avoir été traumatisé par cet événement furtif de ma jeunesse. » Et avec ces mots, justement, le sarcophage de béton se fissure. Il se rend compte qu'il a vécu une agression sexuelle. Il cherche la définition du mot « viol » et c'est clair pour lui, il a été violé. Après des mois d'hésitation, il rentre en contact avec une association d'aide aux personnes violées. Il arrive à mettre les mots, à en parler. Il va en parler à un ami de son âge qui fréquentait également cet homme lorsqu'il était jeune. Cet ami, Olivier, lui avoue avoir aussi été abusé. Il dépose une plainte, les faits ont 37 ans. Arnaud de Boissieux rencontre à 50 ans l'homme qui a abusé de lui. Il est accompagné de Olivier. J'ai, comme il le nomme dans son livre, écoute Arnaud qui lui dit « Si nous voulons te rencontrer aujourd'hui, ce n'est pas pour te dire quelque chose d'agréable, mais nous devons te le dire. Il y a 40 ans, tu nous as fait du mal, et ce mal porte un nom, cela s'appelle une agression sexuelle. » Et G lui répond, « Ah oui, peut-être, vous êtes venu pour me dire cela, je connais ma façon d'agir, je n'ai pas besoin que vous veniez me le dire, ce n'est pas volontaire, que voulez-vous? Je suis né comme ça, je n'y peux rien. » Et le comble, il dit au père Arnaud, « Arnaud, je me faisais une si haute image du prêtre que tu es. « Ce soir, tu as terni cette image. Vous m'avez fait plus de mal que de bien. Oui, Arnaud, tu as terni l'image que je me faisais de toi. C'est malheureux, ça. Alors ce soir, je prierai pour toi, vraiment. » L'abuseur reste enfermé dans sa bonne conscience. Il semble intouché par le mot « agression ». Arnaud et Olivier voient qu'il n'y a rien à faire. Ils partent. Et maintenant, il faut vivre avec cette blessure. Il faut avancer. Arnaud de Boissieux dit avoir connu deux blessures. La première, l'acte lui-même. La seconde, la rencontre avec son agresseur qui peut se résumer à « ben oui et alors ». Le père Arnaud a connu quatre étapes, le déni, la révolte, l'abattement et l'acceptation. Il a réussi à avancer grâce à la lecture des psaumes. Il a trouvé dans les psaumes une force pour avancer, une force pour crier sa haine envers son agresseur, une force pour également savoir que le pardon appartient à Dieu. Il nous donne dans son livre quelques psaumes qui ont pu l'aider à trouver des réponses à ses questions. C'est un cheminement personnel qui nous livre là, ce n'est pas le cheminement de chacun. Chaque blessé, chaque personne abusée avance différemment avec sa blessure. C'est un témoignage sobre et à la fois puissant. Un témoignage qui rend hommage aux victimes, leur offrant un espace pour briser l'isolement et avancer vers la résilience. « Il prendra soin de moi », récit d'un cheminement spirituel après un abus sexuel du père Arnaud de Boissieux, publié aux éditions d'Emmanuel en janvier 2026, est disponible à la librairie de la Grotte et dans toutes les librairies.
0: Nicolas Dargegène pour son coup de cœur en librairie en cette rentrée 2026. On continue en musique avant de retrouver les informations de la mi-journée.

0: Imani sur Présence, You Will Never Know.
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0: Et voici les informations.
2: Bonjour, Fly 91 passe une commande historique de 40 ATR 72 600 pour une valeur d'environ 1 milliard de dollars. Il s'agit de la plus importante commande ferme enregistrée par ATR depuis près de 10 ans, ainsi que de la plus importante jamais passée par une compagnie aérienne régionale. Les livraisons sont prévues entre 2027 et 2032. Restons dans le secteur de l'aéronautique. Selon une enquête de l'INSEE, en 2025, le chiffre d'affaires des entreprises de la filière aéronautique et spatiale implantée en Occitanie a augmenté de 8%. Il dépasse ainsi pour la première fois son point haut de 2019 avant le début de la crise sanitaire. Parallèlement à cette hausse d'activité, l'emploi progresse de 0,7%, soit un rythme comparable à l'année précédente. L'emploi aérospatial continue ainsi de soutenir l'emploi régional qui néanmoins se rétracte en 2025. La diminution des aides à l'alternance provoque un recul de ce type de contrat et de la part des jeunes dans la filière. À 4 jours de la décision du tribunal de commerce de Toulouse sur l'avenir de l'usine de pâte à papier Fibre Excellence à Saint-Gaudens, le ministre de l'Industrie, Sébastien Martin, dit non à une nationalisation, même temporaire, de l'entreprise. Interrogé par nos confrères de France 2, « Je ne suis pas sûr que ça soit la solution la plus pertinente », a-t-il déclaré. Sébastien Martin répondait à la proposition de la région Occitanie, Carole Delga appelant le président de la République à décider d'une nationalisation temporaire de Fibre Excellence. Le département du Gers ouvre une nouvelle antenne de santé pour renforcer l'accès aux soins à Puy-Casquet. La commune est privée de médecins généralistes depuis le 31 décembre 2025. Le premier médecin a débuté ses consultations ce 3 septembre à raison d'une journée par semaine. À l'automne, le recrutement de médecins supplémentaires pourrait venir compléter cette offre. Nomination de Laure Lebon en qualité de sous-préfète de Saint-Gaudens. Elle succède ainsi à Gilles Pellegrin, nommé sous-préfet d'Aurillac dans le département du Cantal. Laure Lebon, en sa qualité de sous-préfète de Saint-Gaudens, sera également mobilisée sur diverses thématiques départementales telles que notamment le déploiement du réseau France Service à l'échelle du territoire haut-garonnais. Le moulin à vent de Montèche, dans Tarn-et-Garonne, figure parmi les 100 sites départementaux retenus en 2026 dans le cadre de la mission Patrimoine portée par Stéphane Bern. Déployée par la Fondation du Patrimoine, cette sélection permettra au projet de restauration de bénéficier d'un soutien financier issu de la 9e édition de l'offre de jeu Mission Patrimoine lancée ce 1er septembre. Ce dimanche, Figeac organise son forum des associations de 10h à 17h à l'espace François Mitterrand. Retrouvez les associations culturelles, artistiques, sportives, humanitaires et sociales de la ville de Figeac. Les enfants peuvent participer au jeu Le Rallye des Assos pour s'amuser, découvrir et essayer de remporter un lot.
0: Merci Eric Leclerc pour ces informations à suivre sur Radio Présence. Dans ce Présence Midi, la chronique solidaire de Anne Deslois. Elle sera en compagnie de Marie-Thérèse Mangin. Et enfin, l'auteur pyrénéen mis à l'honneur aujourd'hui par Catherine Albrecht, ce sera François Mauriac aux alentours de 12h51. Je vous laisse en compagnie de Sting avec Mélodie Gardot.

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1: Bonjour à toutes et à tous et bienvenue dans notre émission Solidairement Vôtre. Aujourd'hui, nous allons parler d'un engagement discret mais essentiel lors des pèlerinages à Lourdes, celui des hospitalières et des hospitaliers. Qui sont-ils? Que font-ils concrètement? Pourquoi donnent-ils de leur temps au service des personnes malades, âgées ou fragiles? Eh bien, pour en parler, j'ai le plaisir d'accueillir Marie-Thérèse Mangin. Marie-Thérèse, bonjour.
2: Bonjour Anne.
1: Vous êtes hospitalière à Lourdes depuis plusieurs années. Et avec vous, nous allons essayer de mieux connaître justement cette mission des hospitaliers, hospitalières. Et déjà, avant même de parler de la mission concrète de toutes ces personnes bénévoles, on va essayer de vous connaître un peu plus. Pouvez-vous vous présenter en quelques mots, Marie-Thérèse ?
2: Merci, Anne. Donc, j'ai commencé à être hospitalière en 1970 pendant mes études d'infirmière, car à cette époque-là, c'était considéré comme un temps de stage. Et il y avait des aumôniers dans les hôpitaux, et le aumônier de l'hôpital dans lequel j'exerçais gardait l'argent qui lui était donné quand il donnait des sacrements, rendait des services à des familles. Il gardait cet argent et ça lui servait à payer le pèlerinage des élèves infirmières. Et c'est ainsi que de nombreuses élèves infirmières, à cette époque, sont venues comme hospitalières, ont découvert Lourdes, et pour un certain nombre, continuent toujours, donc de nombreuses années après, à venir, ont pris des responsabilités et continuent toujours ce service.
1: Et oui, parce que pour vous, en fait, ça remonte à 55 ans pratiquement.
2: Exactement.
1: Et donc, même pendant le temps où vous étiez professionnellement dans la vie d'une infirmière ou monitrice infirmière, vous trouviez le temps quand même pour venir. J'ai précisé d'ailleurs, parce qu'on l'entend peut-être à votre accent, que vous êtes originaire du diocèse des Vosges, de Saint-Dié-des-Vosges. Et donc, vous servez au sein de ce diocèse pour l'hospitalité depuis toutes ces années-là.
2: Exactement. Enfin, je n'ai pas rempli, bien sûr, toutes les années,
1: oui.
2: Mais un grand nombre en tout cas. Donc, je suis revenue 7 ans plus tard, donc en 77 pour la première fois, et cette fois-là j'étais sur un poste d'infirmière au sein de l'hospitalité que j'ai tenu pendant 10-15 ans, et puis après je suis venue comme hospitalière parce que je venais avec des enfants, des neveux pour leur faire découvrir, donc je ne pouvais plus prendre bien sûr une responsabilité aussi contraignante qu'infirmière, donc mes neveux ont découvert Lourdes aussi. C'était possible, à certains moments, les dates correspondaient à mes possibilités de vacances. Pendant d'autres périodes, ça n'a pas été possible. Et maintenant que je suis retraitée, c'est possible.
1: Formidable. Alors, quand on entend le mot hospitalière, Marie-Thérèse, vous allez aider à nous faire comprendre ce que ça recouvre, parce qu'on ne sait pas toujours ce que ça veut dire, ce que ça représente. Comment est-ce que vous pourriez l'expliquer à quelqu'un qui ne connaît pas ?
2: Alors, nous sommes tous des bénévoles, des personnes de tous les âges, de toutes les formes de profession. Il y a également des mineurs, et les mineurs ont un programme à part, bien sûr, parce qu'il y a toutes les questions de responsabilité, évidemment, à respecter. Donc, les bénévoles, les hospitaliers, ce sont des personnes du diocèse qui s'engagent pour une semaine, donc ils font une inscription. Les inscriptions commencent au mois de mars-avril, et ils font leur inscription pour venir au pèlerinage diocésain, donc qui a lieu tous les ans en juillet pour notre diocèse.
1: En quoi consiste vraiment la mission d'hospitalier, hospitalière? Et puis si vous pouvez nous dire aussi un peu une journée type du pèlerinage.
2: Alors, les missions sont extrêmement variées. C'est pourquoi chacun trouve sa place selon ses compétences, selon ses possibilités physiques aussi. Donc,

0: voici donc le déroulement d'une journée. Nous commençons à 6h30 par un temps de rassemblement au transit, qui est aussi un temps de prière. Il y a donc un aumônier, et chaque matin, nous commençons par un chant, par une prière, par le thème du pèlerinage aussi. Donc cette année, je vous salue Marie, pleine de grâce, c'est l'Annonciation. Et puis, nous avons aussi un temps de méditation. Ensuite, nous avons toutes les consignes pour la journée. Et là, nous arrivons ainsi à 7h du matin. Nous nous rendons dans les chambres des malades, que nous appelons maintenant les pèlerins accompagnés. C'est la nouvelle dénomination. Donc, nous nous rendons dans les chambres pour aider les personnes, eh bien, aux soins quotidiens. Et nous faisons les lits, le ménage, comme on ferait à la maison. C'est l'heure du petit déjeuner. Et puis ensuite, nous avons des cérémonies. Donc, nous amenons les malades, soit à l'église Sainte-Bernadette, à la basilique souterraine, ou à d'autres endroits, pour des célébrations. Et puis, il y a les temps de repas. Donc, dans les missions des uns et des autres, eh bien, il y a des personnes qui sont là plutôt pour faire du ménage, parce que ça leur convient mieux. D'autres, en particulier des hommes, placent les voitures. Les infirmières s'occupent des soins infirmiers. Il y a une équipe qui est responsable de la salle à manger et qui met la table et qui aide les malades à manger. Il y a un service lingerie qui assure aussi l'entretien du linge pour les personnes qui ont peu de choses pour une semaine. Oui. Les missions sont extrêmement variées.
1: Et on comprend que chacun, chacune sait exactement ce qu'il doit faire auprès de la personne qu'il doit accompagner ou les personnes qui l'accompagnent. Alors, c'est beaucoup, bien sûr, de gestes concrets, mais on imagine bien que votre mission, elle ne se limite pas, alors mettons pour certains, à pousser un fauteuil, à accompagner un déplacement. Qu'est-ce qui est le plus important dans cette présence auprès des pèlerins accompagnés, donc les personnes malades ou plus fragiles, quoi. Qu'est-ce que vous apprenez personnellement même de ces rencontres ?
0: Eh bien, déjà, c'est un temps d'amitié, une amitié qui dure, puisque nous sommes plusieurs centaines venant du même diocèse, et donc nous nous revoyons dans le courant de l'année, et donc c'est un lien d'amitié qui tisse vraiment tous les villages, toutes les paroisses du diocèse. Donc ça, c'est déjà énorme pour le bien-être, le bien-vivre dans notre propre diocèse.
1: Vraiment des liens fraternels qui sont créés entre vous tous.
0: Complètement, complètement. C'est aussi pour nous un temps d'arrêt, un temps où on a quitté nos activités professionnelles, familiales, les divers soucis, où nous pouvons déposer au pied de la grotte vraiment tout ce qui nous préoccupe. Et nous portons les soucis les uns des autres. Des malades nous confient leurs soucis, des hospitaliers aussi, bien sûr. Nous avons aussi nos propres soucis. Nous déposons tout ça auprès de la Vierge. Pour moi, la grotte de Lourdes, c'est Marie au pied de la croix. Vraiment, tous les pèlerins qui viennent et qui déposent leurs souffrances, et Marie qui est là et qui porte la souffrance de tout le monde, de l'humanité. On sait qu'on est tous le corps du Christ. Donc, Marie au pied de la croix. C'est l'image que je donnerai de la grotte.
1: Alors, justement, Marie-Thérèse, dites-nous, qui peut devenir hospitalier ou hospitalière? Est-ce qu'il faut être soignant? Vous nous avez dit qu'il y a différentes missions qui sont confiées aux uns aux autres. Quelles sont finalement les qualités les plus importantes que vous développez pendant le pèlerinage, quoi?
0: La relation, l'entraide, la solidarité, voilà, c'est ce qui est le plus important. C'est ouvert absolument à toutes les personnes. Il faut par exemple écrire les cartes de certains malades. C'est possible pour bon nombre de personnes. Assurer les gardes de jour, de nuit. Assurer le service des piscines aussi, car nous participons au service des piscines. Il y a des personnes, comme on le disait, qui aident au repas. Là, toutes les compétences, tous les savoir-faire, mais que toute personne a chez elle, sont les bienvenues. Et chacun a son poste. Et puis nous avons plusieurs missions, plusieurs postes dans la journée.
1: Et avant qu'on commence les missions, tout à l'heure, vous m'avez dit qu'au cours de la messe ce matin qui avait été célébrée, le prêtre célébrant justement a rappelé des qualités particulières que vous deviez développer d'une certaine façon.
0: Oui, voilà, pendant ce temps de prière, donc du matin de 6h30, le prêtre nous a rappelé un texte spirituel dans lequel sont rappelées les qualités. La patience, la compréhension, être doux, être sage, voir le bien en chaque personne, au-delà des apparences, pour que tous ceux qui nous approchent puissent sentir la présence de Dieu en nous. Et c'est cela la mission, révéler le Christ. Et si les autres les sentent en nous parce que nous avons essayé d'être compréhensifs, sages, etc. Mais voilà, c'est la mission.
1: Merci Marie-Thérèse. Est-ce que, avant de se quitter, vous pouvez nous partager un souvenir, une rencontre, quelque chose que vous avez vécu pendant votre pèlerinage et qui est bien là dans votre cœur?
0: Eh bien, c'est une personne qui a été missionnaire au Rwanda pendant de nombreuses années, qui est tombée malade, qui était complètement dépendante, aucun membre ne pouvait bouger, elle avait des douleurs, et pourtant elle venait chaque année au pèlerinage sur un brancard en très grande difficulté, toujours souriante, heureuse d'être là. Et c'était un magnifique témoignage d'acceptation. Je n'ai pas d'autres mots pour qualifier, c'est
1: émouvant.
0: Très belle rencontre.
1: Merci Marie-Thérèse, merci beaucoup pour votre témoignage et aussi ce beau témoignage. On comprend bien que derrière les gestes du quotidien, il y a surtout une aventure humaine faite de disponibilité, de fraternité, de rencontres et qui est une véritable expérience spirituelle. Belle mission à vous Marie-Thérèse, au plaisir.
0: Merci Anne, merci.
2: Et merci à Anne Deslois pour la découverte de ces beaux personnages qui œuvrent en faveur de tous. La semaine prochaine, rendez-vous donc aux alentours de 12h40. À suivre dans quelques instants, la chronique littéraire de Catherine Albrecht, juste après Donna Summer.

0: Could it be magic? C'était Donna Summer sur Présence.
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0: Des écrivains qui ont parcouru nos belles Pyrénées, il en existe, et c'est Catherine Albrecht qui nous propose de les découvrir au fur et à mesure des semaines qui passent. Aujourd'hui, elle s'est penchée sur François Mauriac.
2: Du Pays Basque au rivage de la Méditerranée, les Pyrénées ont inspiré quantité d'écrivains célèbres. Ces monstres sacrés de la littérature évoquent avec talent les panoramas d'exception, leurs souvenirs d'enfance ou leurs aventures dans les fameux sites pyrénéens. Écoutez, voyagez, rêvez, vibrez, admirez, aujourd'hui avec François Mauriac. François Mauriac est un écrivain français, académicien, prix Nobel de littérature en 1952. C'est dans le Luchon de la fin du 19e siècle, station thermale mondaine, où se donnaient rendez-vous les familles de la haute bourgeoisie provinciale, que se nouent les chevaux de son roman « Le nœud de vipère ». Il s'agit d'une confession épistolaire, sorte d'introspection qui recouvre 40 ans de sa vie, dans laquelle Louis exprime toute sa rancœur et sa haine vis-à-vis de son épouse, Isa, et de toute la famille qui n'attend plus que sa mort pour s'emparer de sa fortune amassée pendant sa brillante carrière d'avocat. Louis et Isa, la fille des fonds d'Audège, riche négociant bordelais, s'était rencontrée dans l'hôtel des allées d'Étigny où les deux familles, l'une possédante, l'autre enrichie par le commerce et les affaires, venaient en villégiature. J'étais à Luchon avec ma mère en août 83. L'hôtel Saccaron de ce temps-là était plein de meubles rembourrés de pouf, d'isards empaillés. Les tilleuls des allées d'Étigny, c'est toujours leur odeur que je sens, après tant d'années, quand les tilleuls fleurissent. Le trot menu des ânes, les sonnailles, les claquements de fouet m'éveillaient le matin. L'eau de la montagne ruisselait jusque dans les rues. Des petits marchands criaient les croissants et les pains au lait. Des guides passaient à cheval, je regardais partir les cavalcades. Tout le premier était habité par les fonds d'Audège, ils occupaient l'appartement du roi Léopold. Fallait-il qu'ils fussent dépensiers, ces gens-là, disait ma mère. Car cela ne les empêchait pas d'être toujours en retard quand il s'agissait de payer. Ils avaient loué les vastes terrains que nous possédions au doc pour entreposer des marchandises. Nous dînions à la table d'hôte, mais vous, les fonds d'Audège, près des fenêtres. Ta grand-mère obèse qui cachait un crâne chauve sous des dentelles noires ou tremblait du jet. Je croyais toujours qu'elle me souriait. Mais c'était la forme de ses yeux minuscules et la fente démesurée de sa bouche qui donnait cette illusion. Une religieuse la servait, figure bouffie, bilieuse, enveloppée de linges empesés. Ta mère, comme elle était belle, vêtue de noir, toujours en deuil de ses deux enfants perdus. Ce fut elle et non toi que d'abord j'admirais à la dérobée. La nudité de son cou, de ses bras, de ses mains me troublait. Elle ne portait aucun bijou. J'imaginais des défis stendhaliens et me donnais jusqu'au soir pour lui adresser la parole ou lui glisser une lettre. Pour toi, je te remarquais à peine. Je croyais que les jeunes filles ne m'intéressaient pas. Tu avais d'ailleurs cette insolence de ne jamais regarder les autres, qui était une façon de les supprimer. Un jour, comme je revenais du casino, je surpris ma mère en conversation avec Madame Fondaudège. Obséquieuse, trop aimable, comme quelqu'un qui désespère de s'abaisser au niveau de son interlocuteur. Au contraire, maman parlait fort. C'était un locataire qu'elle tenait entre ses pattes et les fonds d'Audège n'étaient rien de plus à ses yeux que des payeurs négligents. Paysanne terrienne, elle se méfiait du négoce et de ses fragiles fortunes sans cesse menacées. À travers les mots, les regards, inspirés par nos belles Pyrénées, nous avons pu apprécier le talent de François Mauriac. Merci à Jean-Paul Azam pour son anthologie littéraire illustrée intitulée « Mots et merveilles des Pyrénées, inspirant tous mes récits ».
0: Merci Catherine Albrecht pour cette chronique que nous retrouverons dès vendredi prochain aux alentours de 12h50. On se quitte en musique en vous souhaitant un bon week-end, une très très belle journée, un bon appétit si vous êtes à table, et puis n'oubliez pas le rendez-vous de la prière à 15h30 avec la diffusion directe de la grotte de Lourdes, la méditation du chapelet. Très belle journée à tous.

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3: Israël libère 5 détenus libanais et syriens capturés ces 3 dernières années. Des libérations liées aux négociations sur la récupération des dépouilles de chefs de la communauté juive libanaise tués dans les années 80. Recrudescence des tensions autour des îles Malouines. Le président états-unien a soufflé sur les braises, ravivant le contentieux britannico-argentin autour de la revendication de l'archipel. Record de longévité pour le gouvernement de Giorgia Meloni, une stabilité inédite dans l'histoire de la République italienne, alors que le pays était habitué aux crises politiques. Un exploit à nuancer. Plus d'une semaine après la crue au Népal, les recherches pour retrouver les corps se poursuivent. L'autre inquiétude porte sur le coût de la catastrophe. Le gouvernement réclame une justice climatique.
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3: Bonjour. Libération ce matin par Israël de 4 personnes supplémentaires. Déjà hier, un premier civil avait été transféré vers le Liban par le Comité international de la Croix-Rouge. Les détenus étaient libanais et syriens capturés au Liban lors du conflit de 2023-2024 et durant la guerre actuelle. Selon un communiqué du cabinet du Premier ministre israélien, Benjamin Netanyahou, ces libérations sont liées aux négociations portant sur la récupération de dépouilles de plusieurs chefs de la communauté juive libanaise. Ces personnalités avaient été tuées dans les années 1980. Plus de détails depuis Beyrouth par Paul Khalife.
5: Les 5 détenus concernés ne sont pas des combattants du Hezbollah, mais des civils enlevés dans le sud du Liban. Une 30aine de Libanais, dont des membres du Hezbollah capturés entre 2023 et 2026, sont détenus dans les prisons israéliennes. La libération des prisonniers est le résultat d'une démarche entreprise par les ambassadeurs des États-Unis au Liban et en Israël. L'objectif est d'encourager le Liban, exaspéré par l'absence de concessions israéliennes, à participer au prochain round de négociations prévu en septembre. Benjamin Netanyahou a lié la libération des détenus libanais et syriens aux négociations portant sur la récupération de dépouilles de plusieurs chefs de la communauté juive libanaise tués dans les années 80. Entre 1984 et 1987, au moins 7 dirigeants de la communauté juive avaient été assassinés. Les corps de plusieurs d'entre eux n'ont jamais été retrouvés. Paul Khalife, Beyrouth, RFI pour Radio Vatican.
3: Israël qui dit ce matin avoir consolidé sa zone de sécurité dans le sud du Liban avec la prise d'une position clé, une crête montagneuse au nord du fleuve Litani qui servait de position stratégique au Hezbollah. Selon Israël, le mouvement pro-iranien y avait creusé des tunnels lui permettant de lancer des drones et des missiles contre les positions militaires israéliennes. Les tensions resurgissent autour des îles Malouines. Londres réaffirme que l'archipel situé à 600 km de la côte argentine est britannique. Le ministre de la Défense a martelé que l'engagement du Royaume-Uni envers les Malouines est absolu et inébranlable. Une prise de position en réaction aux déclarations du président argentin Javier Milei. Ce dernier, dopé par le soutien perçu de Donald Trump, a invoqué des vents favorables à la revendication de l'Argentine sur ces îles. De Londres, la correspondance de Jean Jaffray.
6: Dans une allocution télévisée, le président argentin, Javier Milei, a annoncé un projet de loi pour durcir les sanctions et les peines à l'encontre des entreprises liées à des opérations non autorisées autour de l'archipel dans l'Atlantique Sud, une allusion à un projet d'exploration pétrolière. Les Malvinas occupent une place centrale pour l'identité argentine, traversant les clivages politiques. Interrogé il y a 4 jours sur les Malouines, le président Donald Trump avait déclaré « Je passe toujours toutes les positions en revue ». Le président Milei, son allié idéologique, s'est aussitôt réjoui de la petite phrase concernant la cause la plus sacrée pour les Argentins, à un moment où il connaît une baisse de popularité sur fond d'austérité budgétaire. En 1982, la dame de fer, Margaret Thatcher, avait pris un risque politique énorme en envoyant une armada pour défendre les Malouines attaquées par la junte militaire dirigée par le général Galtieri. Le conflit avait fait 649 morts du côté argentin et 255 du côté britannique durant 74 jours de combat. Les États-Unis, comme la plupart des pays occidentaux, reconnaissent que le Royaume-Uni administre de facto l'archipel, mais une résolution de l'ONU en 1965 enjoint aux parties à trouver une solution pacifique. L'oncle Jean Jaffray, Radio Vatican.
3: Au Royaume-Uni, le parti Reform UK est confronté à un nouveau scandale. La diffusion d'un reportage compromettant a conduit à la démission ce matin de deux responsables du parti, proches du chef Nigel Farage, qu'ils sont accusés d'avoir enfreint les règles électorales en recourant au financement d'activités du parti par une société étrangère. Dans ce volet d'actualité britannique, Léon XIV a reçu ce matin une délégation de l'Oriel College de l'Université d'Oxford. Le Saint-Père a évoqué la figure de Saint John Henry Newman, lui-même ancien élève d'Oxford, encourageant ses hôtes à suivre son exemple pour rechercher courageusement la vérité et promouvoir cette vision anthropologique intégrale. Autre rencontre du pape ce matin, cette fois-ci avec le président de la Lettonie. Ce dernier s'est ensuite entretenu avec le secrétaire d'État, Pietro Parolin, et le chef de la diplomatie vaticane, Monseigneur Gallagher. Au cours de cet échange, Lettonie et Saint-Siège ont porté une attention particulière au conflit en Ukraine et réaffirmé la nécessité d'un plus grand engagement de la communauté internationale pour la paix. Restons à Rome, capitale italienne, où le gouvernement célèbre aujourd'hui un record, celui de la longévité de Giorgia Meloni à sa tête. La première ministre a dépassé aujourd'hui le nombre de jours au pouvoir de Silvio Berlusconi. 1413 jours, une longévité inédite dans l'histoire de la République italienne, alors que le pays était habitué aux crises politiques à répétition. Ce soir, à Bari, dans les Pouilles, la chef du gouvernement et ses ministres se retrouveront pour un grand meeting afin de saluer cette stabilité retrouvée. Retour avec vous, Olivier Bonnel, sur ce tour de force marqué néanmoins par quelques zones d'ombre.
0: Oui, Cécile, il y a 4 ans, peu imaginaient que Giorgia Meloni resterait aussi longtemps au pouvoir, sans doute pas elle-même, mais les Italiens aspiraient à de la stabilité, lui donner une large majorité à rebours de certains pays voisins. Au fil des années, les Italiens ont pris goût au populisme incarné par la leader de Fratelli d'Italia, à la tête d'une coalition de droite et d'extrême droite. La chef du gouvernement et sa formation politique sont encore aujourd'hui à plus de 25% de popularité dans les sondages. Depuis le palais Chigi, Giorgia Meloni a su mener avec agilité sa coalition malgré ses divergences internes. Ses partisans se félicitent d'avoir redonné une voix à l'Italie en Europe en particulier. Mais malgré les succès, les turbulences ne manquent pas pour la chef du gouvernement italien. Rejet de sa réforme de la justice au printemps dernier, rupture avec Donald Trump, dont elle s'enorgueillait d'être l'interlocutrice privilégiée en Europe, et surtout une situation économique qui reste atone dans la péninsule. Si le taux d'embauche est reparti à la hausse, les salaires restent à la traîne et la dette publique de Rome est toujours très importante. La crise énergétique reste une source d'inquiétude pour les Italiens, Cécile. Alors que le gouvernement fêtera ce soir ses 4 ans de stabilité, la chef de l'opposition, Elie Schlein, a dénoncé une auto-célébration, alors que les citoyens, eux, doivent faire le plein à plus de 2 euros. Le litre.
3: Merci Olivier Bonnel. Une semaine après la crue au Népal, le bilan continue de grimper, près de 1290 morts et 5080 disparus. Les recherches pour localiser les corps prendront du temps. L'Inde a retrouvé des cadavres charriés par les cours d'eau venus du Népal, au nord de son territoire. L'autre inquiétude porte sur le coût de la catastrophe qui pourrait se chiffrer en milliards de dollars. La correspondance à New Delhi d'Emmanuel Derville.
2: La justice climatique est devenue le cheval de bataille du Premier ministre Balendra Shah. Pour lui, la hausse des températures dans l'Himalaya est à l'origine du détachement du glacier qui a provoqué le tsunami montagneux du 26 août. Son ministre des Finances a entamé des démarches pour faire payer les pays riches. Il a écrit au Fonds de réponse aux pertes et préjudices, le FRPP. Cet organisme, créé il y a 3 ans, accorde des financements aux nations qui subissent le changement climatique sans en être responsable. Mais le Népal devra trouver d'autres pistes pour obtenir réparation. Le FRPP n'a reçu que 820 millions de promesses de financement, moins du tiers de ce que les pays pauvres réclament. Et dans le New York Times de lundi, un haut fonctionnaire du ministère de l'Agriculture a estimé le coût de la catastrophe à 5 milliards de dollars. Les autorités népalaises devront nettoyer 2 millions de tonnes de débris, réparer 26 barrages hydroélectriques. Il faudra faire des travaux pour que le pays anticipe et s'adapte à ce genre de tragédie qui risque de se reproduire. New Delhi, Emmanuel Derville, Radio Vatican.
3: Nouvel accro entre les alliés de l'OTAN. Donald Trump affirme vouloir concrétiser le remboursement par les Européens des aides américaines à l'Ukraine. Une annonce explicite publiée sur son réseau social. Ces aides ont été fournies sous l'administration de son prédécesseur démocrate Joe Biden. Une avance de centaines de milliards de dollars selon le républicain qui entend bien récupérer cet argent. Donald Trump qui récuse de nouveau les informations faisant état d'une pénurie d'armement des États-Unis liée à la guerre en Iran. Son vice-président, J.D. Vance, a lui jugé qu'il ne s'agissait pas d'une guerre et que le passage dans le détroit d'Hormuz était presque revenu à la normale. Une tentative de minimiser un sujet de mécontentement pour les électeurs états-uniens à l'approche d'importantes élections législatives en novembre. C'est la fin de notre journal. Merci pour votre fidélité. Prochain rendez-vous avec l'actualité en français à 18h, heure de Rome. Ce sera avec Marie Duhamel. D'ici là, à tous, à toutes, une excellente journée.
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9: Comme nous l'avons souligné précédemment, l'Église prolonge et rend présent l'incarnation du Christ. Tout comme le Christ, qui est à la fois vrai homme et vrai Dieu, l'Église est donc humaine et divine. Elle est visible et invisible. Sur cette réalité, on peut porter des regards différents. J'en distinguerai trois. Ce sont les mêmes trois regards que l'on pouvait porter sur Jésus. Le premier regard est un regard relativement d'extériorité. Jésus, c'est un original. Il fait des choses que tout le monde ne fait pas. Il entraîne des foules à sa suite. Il a certains pouvoirs, comme celui de guérir des maladies ou de faire des miracles. C'est une sorte d'idéaliste, d'illuminé, qui parle des fleurs et des petits oiseaux, qui nous fait miroiter un autre monde idéal, mais totalement inaccessible. Une sorte d'anarchiste avant l'heure, sauf qu'il s'agissait d'un anarchiste croyant. C'est peut-être la raison pour laquelle, d'ailleurs, un philosophe comme Nietzsche, parlant de Jésus, lui attribuait le titre de saint anarchiste. Le second regard va déjà un peu plus en profondeur. C'est percevoir Jésus comme un sage, plus encore comme un prophète, c'est-à-dire quelqu'un qui tranche par rapport aux autres, non pas tant par ses compétences, par ce qu'il peut être et dire, mais parce qu'il est inspiré de Dieu. Il a une grâce particulière qui repose sur lui. Enfin, le troisième regard, c'est un regard de foi. C'est le regard de Pierre qui dit « Tu es le Christ, le Fils du Dieu vivant ». C'est le regard de Marthe qui, devant le tombeau de son frère Lazare, dit à Jésus « Seigneur, je crois que tu es la résurrection et la vie, tu es le Christ, le Fils de Dieu, tu es celui qui vient dans le monde ». Trois regards différents. Et ces trois regards différents, on les retrouve quant à l'Église. Le premier regard, le plus extérieur, voit dans l'Église une institution humaine, semblable aux autres, avec ses forces, mais aussi, ô combien, ses faiblesses. Une réalité humaine qui, néanmoins, est présente dans le monde entier. Chaque regard peut ainsi trouver que cette réalité est dynamique, bien organisée, où les rouages sont bien huilés, et puis d'autres qui, au contraire, vont peut-être faire de l'Église un ensemble vieillissant, les derniers des Mohicans qui s'accrochent à des traditions ancestrales qui ne veulent pas évoluer, une réalité donc qui est vouée à disparaître. Ce regard superficiel est, à n'en pas douter, celui qui est le plus commun. et que l'on retrouve tant de fois dans les médias, tant de fois aussi dans des conversations basiques. Le second regard s'oriente un peu différemment et va discerner dans l'Église son originalité par rapport aux autres institutions humaines. Oui, peut-être une étrangeté, mais en tout cas, ce regard va reconnaître la longévité de cette institution qui est aujourd'hui vieille de 2000 ans et qui se maintient dans ses croyances, dans son fonctionnement, dans sa prière, dans ses œuvres caritatives. Enfin, le troisième regard que nous pouvons porter sur l'Église, eh bien, c'est un regard de foi et qui va nous faire découvrir qu'au-delà de ce que l'Église montre d'elle-même, il y a une réalité surnaturelle. Qu'elle est, au-delà de ses faiblesses, de ses incohérences, de ses infidélités, signe de la présence de Dieu dans le monde, signe de l'amour de Dieu pour les hommes.

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1: À propos, que dit l'Église d'elle-même? Si nous reprenons la constitution du Concile Vatican II intitulée Lumen Gentium, Lumière des Nations, l'Église se définit, c'est le titre du chapitre 1er, comme un mystère, le mystère de l'Église. Alors, il nous faut nous arrêter un instant sur ce terme. Dans la religion chrétienne, et particulièrement dans la tradition catholique, on parle beaucoup de mystère. Il y a le mystère de l'Annonciation, le mystère de l'Incarnation, le mystère, etc. Et si on comprend mal les choses, on se dit, ah bon, bah alors, dans la tradition catholique, il faut accepter de ne rien comprendre. Les choses les plus importantes sont mystérieuses. Donc, ne cherche pas à comprendre, il n'y a rien à voir, accepte ou rentre chez toi. Et il ne s'agit pas du tout de cela. Qu'est-ce que c'est qu'un mystère? C'est une réalité à travers laquelle Dieu est présent et agissant. Autrement dit, c'est une réalité qui renvoie à autre chose qu'elle-même. C'est une réalité qui, si elle a une partie visible, contient aussi une partie invisible. C'est une sorte d'iceberg, si vous voulez, où la partie visible est bien plus petite que la partie invisible, qui est d'ordre surnaturel. Voilà ce qu'est un mystère. Et vous voyez que mystère dit présence de Dieu et action de Dieu, donc quelque part aussi le mystère révèle quelque chose de Dieu. Il dit quelque chose de Dieu, il montre quelque chose de Dieu. Nous sommes tout à l'inverse d'une définition qui ferait du mystère une porte fermée à toute connaissance. Quand on dit que l'Église est un mystère, cela signifie donc que, comme nous l'avons dit précédemment, elle est à la fois humaine et divine, à la fois visible et invisible, une réalité à laquelle j'appartiens pleinement par mon baptême. L'Église n'est la propriété de personne, ni des prêtres, ni des évêques, ni du pape. L'Église, elle est la propriété du Christ, elle est son corps, et son corps, nous l'avons rappelé, est formé de divers membres. Il n'y a pas un qui soit plus vital que les autres. Tous ont leur place. En ce sens, l'Église est magnifique. Mais voilà, reconnaissons-le, aujourd'hui, pas plus qu'hier d'ailleurs, et peut-être pas plus que demain, l'Église n'est réellement ce qu'elle devrait être. Elle est loin de correspondre à la vocation, à la grâce qui repose sur elle. Pourquoi? Eh bien, parce que les hommes sont des hommes. Malgré la grâce, ils reviennent à des attitudes fondamentalement humaines, parfois égoïstes, marquées par une soif de pouvoir, une soif de puissance. Vous savez, on trouve à l'intérieur de l'Église des combats, des luttes d'influence qui parfois sont encore plus exacerbées que ce que l'on peut rencontrer dans le monde. L'Église est appelée à se convertir toujours davantage, à ressembler à son Seigneur, à être à la hauteur de sa vocation et de sa nature.
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7: Debussy et Mahler sont quasi contemporains. Mahler naquit en 1860 à Calisté, à mi-chemin entre Prague et Vienne, et Debussy naquit à Saint-Germain-en-Laye en 1862. Debussy acquit la célébrité en 1894 avec son poème symphonique « Le prélude à l'après-midi d'un faune ». Tous les publics de l'Europe furent séduits par cette musique toute nouvelle et que l'on allait bientôt appeler la musique impressionniste. Mahler menait une brillante carrière de chef d'orchestre qui le conduisit en 1897 à devenir le directeur de l'Opéra de Vienne, la fonction musicale la plus prestigieuse de l'Empire d'Autriche. Sur le plan esthétique, Mahler s'inscrivait dans le sillage de Wagner. Il composait d'immenses symphonies dans lesquelles il entendait embrasser le monde entier. C'est dire à quel point leurs conceptions esthétiques étaient divergentes. À cela s'ajoutaient les antagonismes nationaux qui sévissaient alors entre la France et les pays de langue allemande. Qu'ont donc bien pu se dire Debussy et Mahler quand ils se sont croisés le 17 avril 1910 en compagnie de Paul Dukas et Gabriel Pierné? En 1810, l'orchestre Colonne est l'un des plus prestigieux de Paris. Il est dirigé par Gabriel Pierné. Celui-ci est l'ami le plus fidèle de Debussy. Leur amitié remonte à leurs premières années au Conservatoire de Paris et durera jusqu'à la mort de Debussy en 1917. Le 17 avril 1910, donc, Pierné invite Mahler à venir à Paris diriger l'une de ses symphonies. Mahler choisit la deuxième, qu'il a intitulée « Résurrection », car il y évoque le mystère de la vie et de la mort. Cette symphonie n'est pas récente, elle a été créée à Berlin en 1895, mais elle n'a pas encore été jouée à Paris. C'est un triomphe, mais ce n'est pas la vie de Debussy. Il était dans la salle en compagnie de Paul Dukas, et tous deux sont ostensiblement partis avant la fin du concert. Un peu plus tard, Debussy enfonce le clou dans un article où il écrit « Ouvrons l'œil et fermons l'oreille, le goût français n'admettra jamais ces géants pneumatiques à d'autres honneurs que de servir de réclame à Bibendum ». Mahler souffre d'une maladie de cœur. En septembre de la même année, il crée à Munich sa 8e symphonie, nouveau triomphe, mais ce sera son dernier concert en Europe. Mahler se rend à New York pour une série de concerts, il y contracte une infection qui l'emportera en mai 1911 après un long et douloureux voyage de retour à Vienne. Passons maintenant à l'écoute de nos extraits musicaux. Voici d'abord le troisième mouvement de cette deuxième symphonie de Gustave Mahler, celle à propos de laquelle Debussy quitta la salle. Debussy n'entendit pas ce que nous allons écouter, car il se retira au cours du deuxième mouvement. Dommage, car ce troisième mouvement que nous allons entendre est fascinant. C'est une sorte de mouvement perpétuel, aux accents tantôt fantastiques, tantôt ironiques, par lequel Mahler voulait dépeindre la monotonie et les vaines agitations de l'existence. Voici ce mouvement, interprété par Otto Klemperer à la tête du Philharmonia Orchestra.

0: Merci de votre écoute. À notre prochaine rencontre.
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3: Bonjour à toutes et à tous. Au-delà des apparences, vous devez sûrement vous demander ce qu'il y a au-delà des apparences de tous ces bâtiments que vous avez connus occupés, peut-être, par des entreprises, des industries ou des administrations, et qui restent vides des années et des années. Eh bien, ces lieux s'offrent une seconde vie. Il y a quelques années, c'était souvent sous forme de squat, donc occupation illégale. Aujourd'hui, c'est du recyclage de lieux de vie parfaitement légal. Et l'agence Intercalaire va nous dire comment elle pratique depuis 5 ans à Toulouse, dans quelle philosophie et au bénéfice de qui cette location. Bah, je dirais tout bénéfice pour la société finalement. Chloé Viennot.
4: Oui, bonjour. Nous on a monté l'agence Intercalaire il y a déjà quelques années, donc je pense qu'il y a une certaine forme de complémentarité avec, avec les squats. C'est pas en opposition qu'on s'est construit, mais plutôt comme un outil qui permet aussi d'avoir accès à d'autres bâtiments et donc à permettre de développer aussi d'autres formes de solidarité dans un cadre légal effectivement. Donc nous aujourd'hui on est en gestion de plusieurs lieux que vous avez déjà, dans lesquels vous êtes déjà allés. La Bouillonnante, donc, qui est un lieu à chaque fois, chaque nouveau lieu est l'occasion d'être dans un nouveau contexte, un nouveau quartier et avec des thématiques qui sont propres à chaque bâtiment et chaque quartier et chaque besoin qu'on a pu identifier sur des besoins locaux.
3: La Bouillonnante, c'est feu orange. C'était voilà. dans les bâtiments d'Orange, c'est-à-dire d'immenses bâtiments désormais vides pour 1, 2, 3 ans.
4: Pour effectivement là plusieurs années, là on a 3 ans de visibilité. Bien souvent les durées s'allongent, mais voilà. Et donc la Bouillonnante, on a ouvert ce lieu-là avec des thématiques fortes autour de l'inclusion, du handicap, de l'alimentation solidaire et durable, et beaucoup d'acteurs aussi de la formation qu'on a pu accueillir et des acteurs de l'économie sociale et solidaire au sens large. Sur le timbre que vous avez pu connaître également, le timbre c'est une dimension forte artistique et avec des artisans. Donc le timbre c'est
3: à
4: les anciens locaux de la poste dans le quartier des Minimes.
3: Facile.
4: Voilà.
3: À trouver, je veux dire.
4: C'est ça, juste à côté du métro Barrière de Paris. Voilà. Et donc là
3: donc,
4: on
3: est artiste, ouais.
4: Artiste, beaucoup, c'est ouais. ça. Artiste, artisan. Puis des bureaux aussi, des architectes, des bureaux de structures aussi de l'économie sociale et solidaire. Et on a un acteur.
3: Du stockage,
4: beaucoup de stockage, voilà, accessible aussi facilement avec un grand parking. Et un acteur du réemploi, Sobra, qui occupe l'ancienne halle de tri postale, avec donc beaucoup de mètres carrés qui sont dédiés au réemploi des matériaux du bâtiment.
3: Non, mais ça, c'est absolument génial. Il faut que vous le déployiez un peu plus. Parce que c'est à la fois un réemploi social, c'est-à-dire des gens à remettre au travail, mais c'est du réemploi aussi de matériaux. Et combien de fois j'ai vu des gens pleurer presque sur la destruction de bâtisses qui sont solides, qui sont encore efficaces et qui ne comprennent pas pourquoi on détruit tout alors qu'il pourrait y avoir un réemploi. Donc écologiquement aussi, il y a un énorme intérêt.
4: Oui, c'est ça. C'est que le secteur du bâtiment est un des plus gros générateurs de déchets. Et donc l'idée
3: de pouvoir
4: réemployer les matériaux, c'est une idée qui fait son chemin. Et donc il y a encore beaucoup de chemin à faire pour faire bouger les lois aussi dans ce sens-là. Et là, l'activité qui est déployée par Sobra, c'est effectivement une activité en insertion aussi, avec une entreprise d'insertion, si je ne me trompe pas, qui donc permet aussi à des personnes de se former dans les métiers du bâtiment et d'acquérir aussi des process un peu novateurs aussi, parce que forcément, on ne va pas réfléchir de la même manière quand on va déconstruire un bâtiment en vue de réemployer les matériaux qui font partie de ce bâtiment que si on faisait quelque chose d'assez brutal où on n'a pas en tête de réemployer les matériaux, d'en prendre soin et soit de les réemployer ou alors de les réinjecter dans les filières de recyclage adéquates.
3: Et puis il y a donc la Jonction, ça c'est encore un autre site dont vous allez nous parler, Julia Travel, pareil de l'agence Intercalaire mais avec encore un autre projet et un autre lieu qui était...
5: Oui, alors La Jonction, c'était un ancien restaurant collectif d'entreprise de Enedis, qui est situé en centre-ville entre le canal du Midi et Compense Caffarelli. Donc on est quand même sur un projet qui a une autre dimension si on compare à la Bouillonnante du coup, qui prend place dans les anciens locaux d'Orange et le Timbre dans les anciens locaux de La Poste à Barrière de Paris. C'est un projet beaucoup plus petit. Qui accueille beaucoup moins de structures, mais qui a une dynamique aussi assez forte et assez propre, puisqu'elle accueille plutôt des associations et des structures qui tournent autour des dynamiques de la jeunesse et du monde étudiant, de la solidarité. Voilà, donc par exemple, on a des associations de distribution alimentaire pour les étudiants, comme Linky, qui à la fois lutte contre le gaspillage alimentaire et propose une aide alimentaire pour les étudiants, et Équipage Solidaire qui fait la même chose mais sous un format un peu plus différent.
3: Comment vous l'appelez?
5: Équipage Solidaire.
3: C'est-à-dire c'est aussi pour l'alimentaire?
5: C'est ça, c'est aussi une association qui vient qui vient livrer des paniers repas à des étudiants qui en ont besoin, qui sont du coup en situation de précarité alimentaire notamment. Et La Jonction, en fait, elle offre des espaces assez adaptés à ces associations-là, puisque elles ont
3: des cuisines, certainement.
5: Alors, elles ont des cuisines. Alors la cuisine, c'est un autre sujet. Alors effectivement, on a un gros potentiel de cuisine à La Jonction, puisque c'est un ancien restaurant collectif d'entreprise. Mais c'est des cuisines qui sont peu adaptées finalement au projet de petites associations qu'on accueille. Et donc on est justement en train de réfléchir à comment convertir cette grande cuisine qui permettait avant, je sais pas,
3: combien de milliers de repas,
5: de milliers d'un de repas
3: coup,
5: servis
3: en fait,
5: par
3: ouais.
5: jour, voilà, puisse permettre aujourd'hui de subvenir, de servir à des structures, des associations qui travaillent avec
3: la jeunesse,
5: mais sur des plus petits
3: projets.
5: Ouais.
3: Parce que vous avez aussi notamment, vous accueillez également des familles avec des jeunes en précarité autistique.
5: Alors, c'est plus précisément, on accueille le CESAD, qui fait partie du CCAS de Toulouse.
3: De Toulouse, ouais.
5: Et donc, le CESAD, c'est un service spécialisé dans l'éducation et du soin à domicile, à peu près, voilà, l'acronyme. Et donc, en fait, c'est une structure qui est composée d'une équipe assez pluridisciplinaire, puisqu'il y a des psychologues, des éducateurs et éducatrices spécialisés, des traducteurs et traductrices aussi parfois, pour pouvoir échanger plus facilement avec les familles, et qui justement en fait essayent de maintenir des enfants qui présentent des troubles autistiques et ou qui sont en situation de handicap, de leur permettre de rester dans un parcours dit ordinaire. Je mets des guillemets parce que qu'est-ce que l'ordinaire finalement, mais donc dans un parcours dit ordinaire de vie et d'éducation, et donc du coup voilà, c'est toutes ces équipes qui se déploient, qui sont assez mobiles et qui vont au domicile de ces enfants adolescents, et qui se rendent aussi dans leurs écoles pour les accompagner dans leur cursus scolaire par exemple.
3: C'est aussi, donc La Jonction, ça peut être aussi un lieu d'accueil des jeunes, type maison des adolescents par exemple, des choses comme ça, ou pas tant? Moi, ça me plairait beaucoup, hein, qu'il y ait un lieu qui accueille les jeunes inconditionnellement et qui soit pas intimidant, dont on ait envie de pousser la porte en se disant non mais là il y a pas un garde-chiourme qui va me demander mon identité, parce que j'ai essayé d'en faire rentrer des ados, voilà, dès qu'il y a un filtre adulte qui est trop conformiste, c'est cuit.
5: Oui, alors la vocation du lieu, c'est vraiment ça, c'est de se dire que c'est vraiment un lieu ressource pour la jeunesse, pour les étudiants. On sait que de manière générale, quand on est jeune et quand on est étudiant, il y a des énormes problématiques de précarité, de santé mentale, d'accès à une bonne alimentation, d'accès à ses droits, etc. Et c'est des choses qui ont été beaucoup mises en lumière, notamment depuis le Covid-19.
3: Oui, bien sûr.
5: Et donc c'est certain qui nous, c'est vraiment cette dynamique là qu'on a envie de porter dans ce lieu, en tout cas que ce soit un lieu qui soit ouvert à tous, à toutes,
3: Voilà, après le projet doit maturer encore, voilà, hein. On peut pas envoyer tout de suite les jeunes en leur disant venez, vous allez être non, pas tout de suite encore.
5: Et ben en tout cas ça suit son cours et l'objectif c'est qu'ils soient effectivement investis par des jeunes et c'est déjà par exemple le cas avec Linky qui en fait fonctionne beaucoup avec des bénévoles. Linky qui du coup fait des distributions alimentaires donc deux fois par semaine au Mirail et au 500 à côté des Halles de la Cartoucherie. Et ils en ont déjà fait ponctuellement à la Jonction. Et donc c'est des distributions qui sont en fait complètement organisées par des bénévoles. Et donc à ce moment-là, effectivement, la Jonction est complètement investie de jeunes pour organiser ces événements.
3: Mais alors ça signifie quoi? Alors je m'adresse à toutes les deux. Intercalaire, c'est quoi? C'est parce qu'il y a un loyer que doivent vous payer les usagers de ces locaux. Mais en fait, le bénéfice doit être très sociétal et non pas un bénéfice purement et simplement d'entrepreneur.
5: Vas-y, Chloé, je te laisse.
4: On est effectivement, nous on a quand même un modèle économique qui est basé aussi sur des redevances des structures. Après, nous tout l'enjeu c'est de réussir à négocier avec le propriétaire les conditions les plus favorables qui nous permettent de payer très très peu de charges ou peu de loyer. Enfin, en tout cas, il n'y a pas de loyer à payer à proprement parler auprès de notre propriétaire, ce qui nous permet après de sous-louer à des structures qui
3: moins chères. Et vous me direz aussi ce que vous donnez aux propriétaires en revanche en termes d'entretien.
4: Pardon. Nous, ce qu'on vend finalement, c'est sûr que c'est qu'en occupant le lieu, on permet qu'il ne se dégrade pas. Et du coup, on s'occupe de toute la régie technique. Donc nous, notre lieu, c'est beaucoup sur la maintenance technique et la maintenance technique des différents sites.
3: Bah, les fuites d'eau,
4: tout à fait,
3: la panne d'ascenseur.
4: Ça c'est notre quotidien, c'est quand même beaucoup gérer des fuites d'eau, gérer des problèmes de toiture, des problèmes électriques. On est dans des vieux bâtiments qui sont un peu les poubelles de l'immobilier finalement, donc on a quand même une certaine expertise technique dans la gestion de vieux bâtiments.
3: Mais vous avez appris à le faire alors du coup?
4: Tout à fait. Alors, on a des choses qu'on gère en interne. On a une régisseuse technique qui gère ça avec brio. Et on fait également appel à des prestataires techniques pour la maintenance de certaines compétences.
3: Donc, ce qui permet des loyers très bas, finalement. Et parce qu'il va falloir qu'on conclue cette émission, ça permet des loyers bas, donc les gens peuvent, vous faites des appels à projets, hein, donc les gens peuvent se diriger vers l'agence intercalaire à la fois parce qu'ils cherchent un logement et aussi parce qu'ils ont un bâtiment éventuellement à proposer, c'est ça? En quelques mots, pour conclure.
5: Complètement, ça peut aller dans les deux sens. Effectivement, on a du coup sur notre site internet un observatoire des besoins qui permet à chaque personne qui souhaite trouver un local pour exercer son activité de nous faire part de ses besoins. Et il est également possible de nous contacter pour éventuellement nous mettre à disposition un bâtiment.
3: Un 10 000 mètres carrés, place exemple. Du Capitole, qui ne servirait plus à rien, par exemple.
5: Par exemple.
3: Bon, super. Bah, grand merci, oui.
5: Et je me permets juste de parler de notre dernier lieu qui s'appelle la Maison Malpère. Et qui est situé dans le faubourg Malpère au sud de Toulouse, dont c'est la dernière année cette année, et c'est une guinguette de quartier qui réouvre le 16 mai prochain. Et donc, on vous espère nombreux et nombreuses pour une soirée très festive et familiale. Voilà.
3: Magnifique. Merci les filles.

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2: Bonjour à tous. L'essentiel de l'actualité, près d'un milliard d'euros, c'est la somme que compte débloquer le gouvernement pour soutenir les agriculteurs touchés par la sécheresse et par les fortes chaleurs. La ministre de l'Agriculture annonce des aides pour indemniser rapidement les pertes et relancer la production. Le plan prévoit notamment un fonds de réarmement de 235 millions d'euros et des avances de la PAC plus importantes. Les enquêteurs attendent les résultats des autopsies après la découverte de 4 corps dans une famille âgée en Haute-Saône. 2 enfants, leur père et leur grand-mère, ont été retrouvés morts mercredi soir. Le père de famille est le principal suspect, les enquêteurs privilégiant la piste d'un triple meurtre suivi d'un suicide. Des perturbations aujourd'hui chez Volotea en raison d'une grève des pilotes. Plusieurs vols sont annulés. La compagnie propose aux voyageurs concernés de changer leur vol sans frais et la grève est prévue jusqu'à dimanche. Une contamination à la salmonellose liée à des graines de courge touche plus de 80 personnes en France depuis le début du mois de mai. Les produits étaient vendus chez Grand Frais et d'autres distributeurs. 6 personnes ont été hospitalisées mais toutes ont depuis regagné leur domicile. Un mot de sport en foot, gros choc ce soir en Ligue 1 entre le PSG et Monaco. Coup d'envoi à 21h05. Un peu plus tôt, Lyon recevra Auxerre à 19h.
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4: Bonjour pour cette 3e émission. On va parler aussi des instruments de musique, on va les mettre un petit peu en valeur. Donc on va commencer par le piano. Mozart en a fait pas mal, donc on va commencer par le rondo à la turca.

Nous allons parler maintenant autour de la flûte, donc avec un flûtiste de renommée, Jean-Pierre Rampal, que tout le monde connaît, Giuseppe Tartini, concerto en ré majeur, l'Allegro.

Haydn qui a été compositeur avec plus de 100 symphonies. Hein. Il a fait aussi donc au violon pas mal de choses, dont le rondo hongrois.

on change encore d'instrument, on va passer du violon à la harpe. Karl Distherz von Disserdorf, concerto pour harpe et orchestre, le rondo allegretto.

0: Je vous remercie pour votre écoute. À très bientôt.
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1: Rial, voici l'homélie d'aujourd'hui, enregistrée ce matin à la grotte de Lourdes.
2: The Lord is in this place.
3: Le Seigneur est dans cet endroit. Tout nous inspire et il nous inspire.
2: This is nothing less than the gate of heaven.
3: C'est la porte du ciel. Ici à Lourdes, nous sommes dans un endroit qui nous inspire. Pour nous tous qui sommes venus ici, Lourdes, c'est un endroit d'espoir et l'endroit de foi. Mais c'est plus encore. Lourdes est un lieu de vérité où nous venons voir ce qui est vrai et ce qui compte vraiment. Les paroles de Jacob dans la première lecture sont aussi les nôtres. C'est vraiment la maison de Dieu. Et nous voyons les fruits de sa présence dans l'acceptation, la guérison et la transformation qui s'accomplissent ici pour tant de personnes pendant le pèlerinage. Venir à Lourdes, c'est venir à un lieu où le changement se présente à nous. L'une des caractéristiques de la présence du Seigneur est que nous commençons à prendre conscience qu'il y a davantage en jeu que nos propres convictions. Quelque chose de plus grand que nos efforts humains est à l'œuvre. C'est en ce lieu, sur une paroi rocheuse bordant une petite rivière, que la Vierge Marie est apparue à Bernadette. La proximité du ciel, la proximité du royaume et de sa guérison demeure en ce lieu. Il y a bien plus qu'une simple coïncidence entre l'histoire de Marie et celle de Bernadette. Toutes deux venaient de lieux inconnus et étaient de jeunes femmes vivant dans une société où les femmes étaient souvent invisibles. Toutes les deux ont fait preuve du courage. Toutes les deux ont surmonté leur hésitation et leur peur. Et toutes les deux ont beaucoup à nous apprendre sur la prière et sur la vie. Dans l'évangile d'aujourd'hui, nous entendons la grande prière de Marie, le Magnificat. Toutefois, le Magnificat est plus qu'une grande prière. C'est une école de prière et plus encore une école de vie. C'est une école de vie car la prière authentique jaillit toujours de la vie que nous menons réellement. La mère de notre Seigneur nous montre comment suivre son Fils et comment accueillir la vie qu'il nous offre. Tout ce qu'il vous dira, faites-le, comme elle a dit au serviteur à Cana. La grande prière de Marie peut nous enseigner beaucoup de choses sur la prière et sur la vie. J'aimerais en souligner trois. Premièrement, la prière de Marie est une prière née de l'Écriture. Elle fait sien le cantique d'Anne tiré de l'Ancien Testament. Elle prie Dieu avec les paroles de Dieu. Deuxièmement, la prière de Marie n'est pas une prière repliée sur elle-même, mais une prière tournée vers Dieu, notre Père. Et enfin, troisièmement, la prière de Marie est un appel à vivre comme Jésus, à mener une existence prophétique. Vivre comme le Christ vit est notre chemin vers le salut, vers la vie elle-même. Le Magnificat est un chant de renversement, un hymne de louange à Dieu le Père pour le mystère de sa manière d'agir. Il préfigure la prière de Jésus que nous avons entendue il y a quelques semaines, lorsqu'il prie ainsi, « Père, Seigneur du ciel et de la terre, je proclame ta louange, ce que tu as caché aux sages et aux savants, tu l'as révélé au tout petit. » Marie prie ainsi. Il renverse les puissants de leur trône et élève les humbles. Ici, à Lourdes, nous nous trouvons dans un lieu où les humbles sont élevés. Songez d'abord à Sainte Bernadette elle-même. Une paroisse vivante est une communauté attentive à ceux qui sont laissés pour compte, non seulement sur le plan matériel, mais aussi en ce qui concerne leur dignité, leur perspective d'espérance et de joie. Le défi pour nous, bien entendu, est de savoir comment nous nous engageons dans l'instauration de la justice. Nous ne pouvons pas rester des spectateurs indifférents, comme l'a déclaré le pape Léon mercredi dernier. Nous devons au contraire écouter avec le cœur, nous laisser interpeller et nous impliquer. Il semble parfois que l'injustice soit si profondément ancrée dans le tissu de nos vies qu'il paraît presque inconcevable que les choses puissent être organisées autrement. En effet, la grande force de ceux qui dominent nos sociétés réside dans leur capacité à faire passer leur propre vision de la réalité pour une évidence relevant du bon sens. La vision radicale portée par la prière de Marie va bien au-delà d'un simple appel à des actes de charité. Elle nous invite à vivre dans la compassion et de la solidarité et en fin de compte, à lutter pour la justice. Les puissants se sont rarement contentés de descendre humblement de leur trône. Et les riches demeurent riches en veillant à ne pas être renvoyés les mains vides. Pour nous libérer de l'emprise paralysante du statu quo, nous devons voir les choses telles qu'elles sont réellement et non telles que d'autres voudraient nous les faire voir. La crise du logement particulier dans notre capitale, constitue un exemple frappant d'une situation banalisée au point de ne plus susciter d'indignation. N'est-il pas extraordinaire qu'une génération entière de jeunes ait pratiquement renoncé à l'espoir de posséder son propre logement, vivre chez ses parents bien au-delà de l'âge où l'on s'attendrait à une vie autonome, semble souvent être la seule alternative à l'émigration. Quant à ceux qui parviennent à se loger par eux-mêmes, ils subissent souvent une pression financière constante pour payer leur loyer ou leur crédit immobilier. Mais plus encore, il y a ceux que l'on pourrait appeler être des sans-abri invisibles, omniprésents aussi bien à Dublin que dans toute l'Irlande. À quel point sont visibles ces jeunes adultes vivant chez des proches ou ce nombre croissant de familles avec enfants qui dépendent de l'hébergement d'urgence. Je reconnais que la situation est complexe et que de nombreuses initiatives ont été prises, tout comme des fonds publics considérables ont été investis pour remédier à ce que tout le monde s'accorde à qualifier de crise de logement. Il est également vrai que les initiatives mettent du temps à produire leurs effets et qu'il est impossible d'accroître l'offre de logement, ce qui constitue, en fin de compte, la seule réponse efficace à une demande insatisfaite du jour au lendemain. Cela dit, peut-on vraiment affirmer que la crise qui gâche la vie de tant de personnes constitue une préoccupation majeure de notre société? Voit-on les intérêts établis être remis en cause? Les pratiques habituelles sont-elles écartées? Le droit de propriété, ainsi que d'autres droits, est-il réexaminé face à une telle négation flagrante du droit fondamental au logement? Et que dire de l'exploitation des personnes rendues vulnérables par la précarité de leur situation de logement? Rien dans les lois de la nature n'oblige les propriétaires à exiger de leurs locataires le loyer le plus élevé possible. Il n'y a aucune fatalité technique dans la gestion du parc immobilier à ce que les détenteurs de biens exploitent des personnes en situation de détresse en les entassant dans des conditions de vie indignes et surpeuplées, au mépris des normes élémentaires, tout en leur faisant payer au prix fort ce privilège. Si nous cessons de nous indigner, si nous refoulons notre colère, si nous continuons à détourner le regard, alors cette injustice est cause où il continue. Mais ce qui rend la réflexion sur la crise du logement à la lumière de l'Évangile véritable exigeante, c'est que le doigt accusateur ne pointe pas seulement vers le gouvernement, les investisseurs internationaux, les urbanistes ou les promoteurs. Il se tourne aussi vers nous-mêmes. Être une personne de foi implique d'emprunter le chemin ardu de la justice. La justice a toujours un prix. Si nous sommes propriétaires de notre logement, espérons-nous secrètement que la crise perdure afin que la valeur de nos biens reste élevée? Si nous jouissons d'un cadre de vie agréable et bien équipé, cela renforce-t-il notre sympathie silencieuse envers ceux qui s'opposent au projet d'aménagement? À l'heure des élections, soutenons-nous ceux dont nous attendons qu'ils allouent des ressources à notre profit, plutôt que ceux dont les besoins, notamment en matière de logement, sont les plus urgents? Cet examen de conscience nous concerne tous. Il ne s'adresse pas seulement à ceux qui sont à l'aise. Il concerne aussi notre diocèse et toutes les organisations religieuses de notre Église. Nous sommes tous appelés à réfléchir à nouveau à notre utilisation des ressources, de nos biens et de nos terres. Marie loue le Seigneur pour sa fidélité à sa promesse de miséricorde. Lourdes est un lieu où la miséricorde n'est jamais loin. Ici, nous franchissons la porte du ciel. Nous vivons la miséricorde de Dieu dans la manière dont nous cheminons les uns avec les autres et dont nous soutenons mutuellement. Comme nous le prions dans le Notre Père, pardonne-nous nos offenses, comme nous pardonnons aussi à ceux qui nous ont offensés. C'est un chemin que chacun ne peut parcourir que pour soi-même. Que ce lieu est redoutable. C'est vraiment la maison de Dieu, la porte du ciel. Puisse le temps que nous passons en ce lieu, où le ciel touche la terre, nous aider à prendre davantage conscience de toutes les portes du ciel que l'Esprit Saint ouvre devant nous. Ô Marie, qui est apparue à Bernadette en ce lieu, aidez-nous à entendre la voix de votre Fils. Ô Immaculée Conception, comblez-nous de l'espérance que vous placez en votre Fils. Sainte Bernadette, femme de foi et de courage, priez pour nous.
4: Amen.
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4: Chers amis, bonjour. Alors nous continuons aujourd'hui avec l'homélie du pape Benoît XVI, justement toujours ce même jour comme hier, ça s'est passé aussi le 14 septembre 2008 pour la fête de la croix glorieuse. Donc bien sûr, il fait toute une méditation sur la croix, très belle, et je vais vous en citer un petit passage. C'est ce grand mystère, mystère de la croix, que Marie nous confie ce matin en nous invitant à nous tourner vers son Fils. En effet, il est significatif que, lors de la première apparition à Bernadette, c'est par le signe de la croix que Marie débute sa rencontre. Plus qu'un simple signe, c'est une initiation au mystère de la foi que Bernadette reçoit de Marie. Le signe de la croix est en quelque sorte la synthèse de notre foi, car il nous dit combien Dieu nous a aimés. Il nous dit que dans le monde, il y a un amour plus fort que la mort, plus fort que nos faiblesses et nos péchés. La puissance de l'amour est plus forte que le mal qui nous menace. C'est ce mystère de l'universalité de l'amour de Dieu pour les hommes que Marie est venue rappeler ici à Lourdes. Elle invite tous les hommes de bonne volonté, tous ceux qui souffrent dans leur cœur ou dans leur corps, à lever les yeux vers la croix de Jésus pour y trouver la source de la vie, la source du salut. Et je vous cite encore ces trois phrases. Tournons nos regards vers le Christ. C'est lui qui nous rendra libres pour aimer comme il nous aime et pour construire un monde réconcilié. Car sur cette croix, Jésus a pris sur lui le poids de toutes les souffrances et des injustices de notre humanité. Il a porté les humiliations et les discriminations, les tortures subies en de nombreuses régions du monde par tant de nos frères et de nos sœurs par amour du Christ. Nous les confions à Marie, Mère de Jésus et notre Mère, présente au pied de la croix. Alors cette croix, nous savons bien, c'est l'instrument de notre salut, c'est notre grande espérance, et c'est ce qu'ont vécu de manière continue les saints. Voilà. Ils ont rencontré la croix à chacun de leurs pas, ils ont même appris à aimer cette croix. Voilà. Sainte Myriam de Jésus crucifié, que nous avons fêté récemment, elle disait même « la croix, c'est mon plaisir ». C'est d'ailleurs une des seules phrase qu'elle a écrite de sa main, parce que vous savez qu'elle était totalement analphabète, mais à la fin de sa vie, elle avait appris quelques mois à écrire un peu d'une écriture tremblante, et elle a écrit un petit texte à Sœur Agnès où elle dit cela. « La croix est mon plaisir ». C'est incroyable. La croix dans la vie de Sainte Bernadette. Voilà, dès le début, dès la première apparition, ça commence par un signe de croix, mais ça résume aussi toute sa vie. Hein, cette vie de souffrance, parce que ce sont aussi beaucoup de douleurs, physique, psychique, spirituel, la maladie en particulier, la calomnie, et puis aussi tout ce monde qui voulait l'approcher, la toucher, la questionner. Elle en pleurait, hein, par obéissance, quand elle était religieuse et que pourtant on lui avait promis qu'on la laisserait tranquille. Eh bien, elle a dû raconter des milliers et des milliers de fois les apparitions, parfois. Ce sont des personnes en plus malveillantes qui lui posaient la question, qui voulaient au contraire la déstabiliser, etc. Et voilà, et quand elle était demandée au parloir, mais elle descendait en pleurant. Et alors il y a cette phrase qui a dû lui donner énormément de courage et d'espérance, phrase qui a été prononcée par la Vierge Marie à la troisième apparition, justement le 18 février 1858, en fête Sainte Bernadette ce jour-là. « Je ne vous promets pas le bonheur de ce monde, mais de l'autre. » Voilà, voilà ce qui a dû lui donner aussi la force de porter ces croix qui venaient du Seigneur. Hein. Souvent, voilà, comme dit le curé d'Ars, ne cherchez pas d'où viennent les croix, elles viennent de Dieu, mais qui restent quand même difficiles à porter. Voilà. Le Seigneur nous dit « mon fardeau est léger ». Pourtant, nous savons qu'il faut une grande dose aussi d'effort, d'abandon, de courage pour vraiment... faire confiance jusqu'au bout au Seigneur pour pouvoir traverser notre pèlerinage terrestre en portant notre croix. Il faut une grande abnégation, hein, c'est ce qu'on dit, c'est ce que Jésus nous dit aussi dans l'Évangile, celui qui veut être mon disciple, qu'il renonce à lui-même, abneget semetipsum en latin, voilà, qui se renie lui-même, qu'il prenne sa croix et qu'il me suive. Et nous savons aussi que c'est justement, alors Sainte Myriam, elle disait mon plaisir, en tout cas, voilà, c'est aussi dans la croix que se trouvent les vraies joies. Notre joie, il n'y a que dans la croix de Jésus que nous porter avec amour avec lui, que nous trouvons la véritable joie spirituelle. On pourrait dire poussée à l'extrême, hein, c'est saint François d'Assise qui parle de la joie parfaite. Elle se trouve dans les croix que Dieu nous donne. Et nous nous retrouvons cela aussi dans cette très belle parole de Bernadette à la fin de sa vie, quand elle savait qu'elle avait plus longtemps à vivre. Elle était très malade, elle ne sortait, elle ne se levait plus du tout, elle était dans son lit, voilà, dans sa chapelle blanche, comme elle l'appelait, à Nevers. Et une religieuse lui avait offert un crucifix. Alors, radieuse, elle prend ce crucifix, elle le serre contre sa poitrine et elle dit « Je suis plus heureuse ici avec mon Christ qu'une reine sur son trône. » C'est magnifique. Alors voilà, c'est l'occasion aussi pour nous d'accueillir cette croix, ces croix dans nos vies, ou de demander en tout cas la grâce de les accueillir comme venant de la main de Dieu et de demander à ce même Dieu que nous aimons justement de nous aider, non seulement à porter notre croix, mais à trouver aussi notre joie dans cette croix qui est justement le signe de notre salut. Chers amis, nous avons terminé notre petit parcours avec les papes et les saints papes qui ont parlé de Lourdes ou qui sont venus à Lourdes. Et maintenant, nous attendons avec une grande impatience le Saint-Père, le pape Léon, qui va nous faire l'honneur, la joie, la fierté, la grâce de venir comme pèlerin aussi à Lourdes et qui va certainement nous édifier aussi par ses paroles. Donc préparons déjà notre cœur, un cœur bien disponible, bien ouvert, obéissant, à recevoir les paroles du Saint-Père. Bonne et sainte journée à tous et à très bientôt.
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1: Je demande à la Vierge Marie Notre-Dame de Lourdes de guérir ma maman qui est très malade, qui est fatiguée et qui a beaucoup de douleurs. Merci Vierge Marie.
2: Je demande à Notre-Dame de Lourdes, la mère de Jésus et ma maman du ciel, de me donner un peu de force et d'énergie pour vivre pour mes enfants, mes petits-enfants. Merci beaucoup.
3: Je confie à vos prières du chapelet Mélissa, 39 ans, qui vient de rejoindre le Père. Nadège en grande dépression et Marie-Pierre en burn-out. Merci, Maman Marie.
4: Et du Fils et du Saint-Esprit. Amen. Aujourd'hui, dans ce premier vendredi du mois de septembre, mois dans lequel nous fêtons la croix glorieuse, Notre-Dame des douleurs, en ce vendredi, quand nous méditons les mystères douloureux, on se met sous le regard de Notre-Dame et avec elle, on avance vers le Christ, notre Sauveur. Le pape Jean-Paul II disait dans sa lettre apostolique Rosarium Virginis Mariae, à travers la pratique du chemin de croix, la prière chrétienne s'est arrêtée sur chaque moment de la passion, comprenant que là se trouve le point culminant de la révélation de l'amour et que là aussi se trouve la source de notre salut. C'est vrai, car Jésus disait à Nicodème, Dieu a tant aimé le monde qu'il nous a donné son propre Fils, afin que ceux qui croient en lui ne se perdent pas, mais qu'ils aient la vie éternelle. En méditant les mystères douloureux du rosaire, nous voulons nous approcher de cette source de vie, de notre salut pour mieux la connaître, l'accueillir et la vivre. Ainsi, nous serons toujours le fruit heureux de ce mystère d'amour. Dans notre prière, nous portons les intentions entendues, celles qui sont dans nos cœurs, celles du pape Léon, pour l'Église, pour le monde, son prochain voyage apostolique en France, et tous ceux qui prient avec nous par la radio, télé ou Internet. Je crois en Dieu, le Père Tout-Puissant, Créateur du ciel et de la terre, et en Jésus-Christ, son Fils unique, notre Seigneur, qui a été conçu du Saint-Esprit, est né de la Vierge Marie, a souffert sous Ponce Pilate, a été crucifié, est mort et a été enseveli, est descendu aux enfers. Le troisième jour est ressuscité des morts, est monté aux cieux, est assis à la droite de Dieu le Père Tout-Puissant, d'où il viendra juger les vivants et les morts. Je crois à l'Esprit Saint, à la Sainte Église catholique, à la communion des saints, à la rémission des péchés, à la résurrection de la chair, à la vie éternelle. Amen. Notre Père qui es aux cieux, que ton nom soit sanctifié, que ton règne vienne, que ta volonté soit faite sur la terre comme au ciel.
5: Donne-nous aujourd'hui notre pain de ce jour, pardonne-nous nos offenses, comme nous pardonnons aussi à ceux qui nous ont offensés, et ne nous laisse pas entrer en tentation, mais délivre-nous du mal.
4: Je vous salue Marie, pleine de grâce, le Seigneur est avec vous. Vous êtes bénie entre toutes les femmes, et Jésus, le fruit de vos entrailles, est béni.
5: Sainte Marie, Mère de Dieu, priez pour nous pauvres pécheurs, et maintenant et à l'heure de notre mort. Amen.
4: Je vous salue Marie, pleine de grâce, le Seigneur est avec vous. Vous êtes bénie entre toutes les femmes, et Jésus, le fruit de vos entrailles, est béni.
5: Sainte Marie, Mère de Dieu, priez pour nous pauvres pécheurs, et maintenant.
4: Je vous salue Marie, pleine de grâce, le Seigneur est avec vous. Vous êtes bénie entre toutes les femmes, et Jésus, le fruit de vos entrailles, est béni.
5: Sainte Marie, Mère de Dieu, priez pour nous pauvres pécheurs, maintenant et à l'heure de notre mort. Amen.
4: Gloire au Père et au Fils et au Saint-Esprit, comme il était au commencement, maintenant et toujours, et dans les siècles des siècles. Amen. Premier mystère douloureux, l'agonie de Jésus, de l'Évangile selon saint Matthieu. Jésus parvint avec eux à un domaine appelé Gethsémani. En faisant cette prière, il disait, mon Père, s'il est possible, que cette coupe passe loin de moi. Cependant, non pas comme je veux, mais comme tu veux. Je sais manier certain mystère. C'est l'enfer à la suite du ciel. Le démon fait sentir le poids du péché. Le champ de bataille, c'est l'humanité de Jésus lui-même. La face contre terre, il gémit, il pleure. Jésus est seul, il prie. Que la mère, ta mère, Seigneur Jésus, Jésus nous aide d'être proche de toi dans nos nuits. Notre Père qui es aux cieux, que ton nom soit sanctifié, que ton règne vienne, que ta volonté soit faite sur la terre comme au ciel.
5: Donne-nous aujourd'hui notre pain de ce jour. Pardonne-nous nos offenses, comme nous pardonnons aussi à ceux qui nous ont offensés. Et ne nous laisse pas entrer en tentation, mais délivre-nous du mal.
4: Je vous salue, Marie, pleine de grâce. Le Seigneur est avec vous. Vous êtes bénie entre toutes les femmes, et Jésus, le fruit de vos entrailles, est béni.
5: Sainte Marie, Mère de Dieu, priez pour nous pauvres pécheurs, maintenant et à l'heure de notre mort. Amen.
4: Je vous salue, Marie, pleine de grâce, le Seigneur est avec vous. Vous êtes bénie entre toutes les femmes, et Jésus, le fruit de vos entrailles, est béni.
5: Sainte Marie, Mère de Dieu, priez pour nous pauvres pécheurs,
4: Je vous salue, Marie, pleine de grâce. Le Seigneur est avec vous. Vous êtes bénie entre toutes les femmes, et Jésus, le fruit de vos entrailles, est béni.
5: Sainte Marie, Mère de Dieu, priez pour nous, pauvres pécheurs, maintenant et à l'heure de notre mort. Amen.
4: Je vous salue, Marie, pleine de grâce. Le Seigneur est avec vous. Vous êtes bénie entre toutes les femmes, et Jésus, le fruit de vos entrailles, est béni.
5: Sainte Marie, Mère de Dieu, priez pour nous, pauvres pécheurs, maintenant et à l'heure de notre mort. Amen.
4: Je vous salue, Marie, pleine de grâce.

0: Je vous salue, Marie, pleine de grâce. Le Seigneur est avec vous. Vous êtes bénie entre toutes les femmes, et Jésus, le fruit de vos entrailles, est béni.
1: Sainte Marie, Mère de Dieu, priez pour nous pauvres pécheurs, maintenant et à l'heure de notre mort. Amen.
0: Je vous salue, Marie, pleine de grâce. Le Seigneur est avec vous. Vous êtes bénie entre toutes les femmes, et Jésus, le fruit de vos entrailles, est béni.
1: Sainte Marie, Mère de Dieu, priez pour nous pauvres pécheurs, maintenant et à l'heure de notre mort. Amen.
0: Gloire.

0: Pater et in saecula saeculorum. Amen. Deuxième mystère douloureux, la flagellation. De l'Évangile selon saint Jean. Pilate ordonna de prendre Jésus et de le flageller. Des fouets armés de plomb font des blessures. Les plaies s'ouvrent. Tu expies, ô Jésus, le péché de la chair. Donne-nous la pureté. Donne-nous la pureté de ta mère. Que par notre corps, ô Jésus, rayonne ta vie. Notre Père qui es aux cieux, que ton nom soit sanctifié, que ton règne vienne, que ta volonté soit faite sur la terre comme au ciel.
1: Donne-nous aujourd'hui notre pain de ce jour. Pardonne-nous nos offenses, comme nous pardonnons aussi à ceux qui nous ont offensés. Et ne nous laisse pas entrer en tentation,
2: mais délivre-nous du mal.
1: Je vous salue Marie, pleine de grâce. Le Seigneur est avec vous. Vous êtes bénie entre toutes les femmes, et Jésus, le fruit de vos entrailles, est béni.
2: Sainte Marie, Mère de Dieu, priez pour nous pauvres pécheurs, maintenant et à l'heure de notre mort. Amen.
1: Je vous salue Marie, pleine de grâce. Le Seigneur est avec vous. Vous êtes bénie entre toutes les femmes, et Jésus, le fruit de vos entrailles, est béni.
2: Sainte Marie, Mère de Dieu, priez pour nous.
1: Je vous salue Marie, pleine de grâce. Le Seigneur est avec vous. Vous êtes bénie entre toutes les femmes, et Jésus, le fruit de vos entrailles, est béni.
2: Sainte Marie, Mère de Dieu, priez pour nous pauvres pécheurs, maintenant et à l'heure de notre mort. Amen.
1: Je vous salue Marie, pleine de grâce. Le Seigneur est avec vous. Vous êtes bénie entre toutes les femmes, et Jésus, le fruit de vos entrailles, est béni.
2: Sainte Marie, Mère de Dieu, priez pour nous pauvres pécheurs, maintenant et à l'heure de notre mort. Amen.
1: Je vous salue Marie, pleine de grâce. Le Seigneur est avec vous. Vous êtes bénie entre toutes les femmes, et Jésus, le fruit de vos entrailles, est béni.
2: Sainte Marie, Mère de Dieu, priez pour nous pauvres pécheurs, maintenant et à l'heure de notre mort. Amen.
1: Je vous salue Marie, pleine de grâce. Le Seigneur est avec vous. Vous êtes bénie entre toutes les femmes, et Jésus, le fruit de vos entrailles, est béni.
2: Sainte Marie, Mère de Dieu, priez pour nous pauvres pécheurs, maintenant et à l'heure de notre mort. Amen.
1: Je vous salue Marie, pleine de grâce. Le Seigneur est avec vous. Vous êtes bénie entre toutes les femmes, et Jésus, le fruit de vos entrailles, est béni.
2: Sainte Marie, Mère de Dieu, priez pour nous pauvres pécheurs, maintenant et à l'heure de notre mort. Amen.
1: Je vous salue Marie, pleine de grâce. Le Seigneur est avec vous. Vous êtes bénie entre toutes les femmes, et Jésus, le fruit de vos entrailles, est béni.
2: Sainte Marie, Mère de Dieu, priez pour nous pauvres pécheurs, maintenant et à l'heure de notre mort. Amen.
1: Je vous salue Marie, pleine de grâce. Le Seigneur est avec vous. Vous êtes bénie entre toutes les femmes, et Jésus, le fruit de vos entrailles, est béni.
2: Sainte Marie, Mère de Dieu, priez pour nous pauvres pécheurs, maintenant et à l'heure de notre mort. Amen.
1: Je vous salue Marie, pleine de grâce. Le Seigneur est avec vous.

0: Vous êtes bénie entre toutes les femmes, et Jésus, le fruit de vos entrailles, est béni.
1: Sainte Marie, Mère de Dieu, priez pour nous, pauvres pécheurs, maintenant et à l'heure de notre mort. Amen.

0: Amen. Troisième mystère douloureux, le couronnement d'épines. De l'évangile selon saint Jean. Les soldats, tissant une couronne avec des épines, la lui mirent sur la tête. Ils le revêtirent d'un manteau pourpre. Il disait « Salut, roi des Juifs !» et il le giflait. Ce roi, la tête couronnée d'épines, c'est toi. Cette royauté, c'est la preuve de ton amour. C'est ton amour au Jésus qui est couronné. Que ta mère est le don toi reçue la chair, m'aide à percevoir ta charité dans cette humiliation et dans celle de notre temps. Notre Père qui es aux cieux, que ton nom soit sanctifié, que ton règne vienne, que ta volonté soit faite sur la terre comme au ciel.
1: Donne-nous aujourd'hui notre pain de ce jour. Pardonne-nous nos offenses, comme nous pardonnons aussi à ceux qui nous ont offensés. Et ne nous laisse pas entrer en tentation, mais délivre-nous du mal. Amen.
2: Je vous salue, Marie, pleine de grâce. Le Seigneur est avec vous. Vous êtes bénie entre toutes les femmes, et Jésus, le fruit de vos entrailles, est béni.
3: Sainte Marie, Mère de Dieu, priez pour nous pauvres pécheurs, maintenant et à l'heure de notre mort. Amen.
2: Je vous salue, Marie, pleine de grâce. Le Seigneur est avec vous. Vous êtes bénie entre toutes les femmes, et Jésus, le fruit de vos entrailles, est béni.
3: Sainte Marie, Mère de Dieu, priez pour nous pauvres pécheurs, maintenant et à l'heure de notre mort. Amen.
2: Je vous salue, Marie, pleine de grâce. Le Seigneur est avec vous. Vous êtes bénie entre toutes les femmes, et Jésus, le fruit de vos entrailles, est béni.
3: Sainte Marie, Mère de Dieu, priez pour nous pauvres pécheurs, maintenant et à l'heure de notre mort. Amen.
2: Je vous salue, Marie, pleine de grâce. Le Seigneur est avec vous. Vous êtes bénie entre toutes les femmes, et Jésus, le fruit de vos entrailles, est béni.
3: Sainte Marie, Mère de Dieu, priez pour nous pauvres pécheurs, maintenant et à l'heure de notre mort. Amen.
2: Je vous salue, Marie, pleine de grâce. Le Seigneur est avec vous. Vous êtes bénie entre toutes les femmes, et Jésus, le fruit de vos entrailles, est béni.
3: Sainte Marie, Mère de Dieu, priez pour nous pauvres pécheurs, maintenant et à l'heure de notre mort. Amen.
2: Je vous salue, Marie, pleine de grâce. Le Seigneur est avec vous. Vous êtes bénie entre toutes les femmes, et Jésus, le fruit de vos entrailles, est béni.
3: Sainte Marie, Mère de Dieu, priez pour nous pauvres pécheurs, maintenant et à l'heure de notre mort. Amen.
2: Je vous salue, Marie, pleine de grâce. Le Seigneur est avec vous. Vous êtes bénie entre toutes les femmes, et Jésus, le fruit de vos entrailles, est béni.
3: Sainte Marie, Mère de Dieu, priez pour nous pauvres pécheurs, maintenant et à l'heure de notre mort. Amen.
2: Je vous salue, Marie, pleine de grâce. Le Seigneur est avec vous. Vous êtes bénie entre toutes les femmes, et Jésus, le fruit de vos entrailles, est béni.
3: Sainte Marie, Mère de Dieu, priez pour nous pauvres pécheurs, maintenant et à l'heure de notre mort. Amen.
2: Je vous salue, Marie, pleine de grâce. Le Seigneur est avec vous. Vous êtes bénie entre toutes les femmes, et Jésus, le fruit de vos entrailles, est béni.
3: Sainte Marie, Mère de Dieu, priez pour nous pauvres pécheurs, maintenant et à l'heure de notre mort. Amen.
2: Je vous salue, Marie, pleine de grâce. Le Seigneur est avec vous. Vous êtes bénie entre toutes les femmes, et Jésus, le fruit de vos entrailles, est béni.
3: Sainte Marie, Mère de Dieu, priez pour nous pauvres pécheurs, maintenant et à l'heure de notre mort. Amen.
2: Je vous salue, Marie, pleine de grâce. Le Seigneur est avec vous. Vous êtes bénie entre toutes les femmes, et Jésus, le fruit de vos entrailles, est béni.
3: Sainte Marie, Mère de Dieu,
0: priez pour nous pauvres pécheurs, maintenant et à l'heure de notre mort. Amen.

0: Quatrième mystère douloureux, le portement de croix de l'évangile selon saint Jean. Après qu'ils se sont moqués de lui, Jésus sortit portant sa croix et vint au lieu dit Golgotha où ils le crucifièrent. La croix, tu l'as désirée, ô Jésus, elle est notre espérance. La croix tombe aussi sur nous bien souvent. Elle provoque surprise, révolte. Alors c'est dans ta croix qu'on trouve la lumière. L'Église sera construite avec la souffrance de ta croix et de la nôtre. Aide-nous sur ce chemin. Notre Père qui es aux cieux, que ton nom soit sanctifié, que ton règne vienne, que ta volonté soit faite sur la terre comme au ciel.
1: Pardonne-nous aujourd'hui notre pain de ce jour. Pardonne-nous nos offenses, comme nous pardonnons aussi à ceux qui nous ont offensés. Et ne nous laisse pas entrer en tentation, mais délivre-nous du mal. Amen. Je vous salue Marie, pleine de grâce. Le Seigneur est avec vous. Vous êtes bénie entre toutes les femmes. Et Jésus, le fruit de vos entrailles, est béni. Sainte Marie, Mère de Dieu, priez pour nous pauvres pécheurs, maintenant et à l'heure de notre mort. Amen. Je vous salue, Marie, pleine de grâce. Le Seigneur est avec vous. Vous êtes bénie entre toutes les femmes. Et Jésus, le fruit de vos entrailles, est béni. Sainte Marie, Mère de Dieu, priez pour nous pauvres pécheurs, maintenant et à l'heure de notre mort. Amen. Je vous salue Marie, pleine de grâce. Le Seigneur est avec vous. Vous êtes bénie entre toutes les femmes. Et Jésus, le fruit de vos entrailles, est béni. Sainte Marie, Mère de Dieu, priez pour nous pauvres pécheurs, maintenant et à l'heure de notre mort. Amen. Je vous salue Marie, pleine de grâce. Le Seigneur est avec vous. Vous êtes bénie entre toutes les femmes. Et Jésus, le fruit de vos entrailles, est béni. Sainte Marie, Mère de Dieu, priez pour nous pauvres pécheurs, maintenant et à l'heure de notre mort. Amen. Je vous salue Marie, pleine de grâce. Le Seigneur est avec vous. Vous êtes bénie entre toutes les femmes. Et Jésus, le fruit de vos entrailles, est béni.
2: Sainte Marie, Mère de Dieu, priez pour nous pauvres pécheurs, maintenant et à l'heure de notre mort. Amen.
1: Je vous salue Marie, pleine de grâce. Le Seigneur est avec vous. Vous êtes bénie entre toutes les femmes. Et Jésus, le fruit de vos entrailles, est béni.
2: Sainte Marie, Mère de Dieu, priez pour nous pauvres pécheurs, maintenant et à l'heure de notre mort. Amen.
1: Je vous salue Marie, pleine de grâce. Le Seigneur est avec vous. Vous êtes bénie entre toutes les femmes. Et Jésus, le fruit de vos entrailles, est béni.
2: Sainte Marie, Mère de Dieu, priez pour nous pauvres pécheurs, maintenant et à l'heure de notre mort. Amen.
1: Je vous salue Marie, pleine de grâce. Le Seigneur est avec vous. Vous êtes bénie entre toutes les femmes. Et Jésus, le fruit de vos entrailles, est béni.
2: Sainte Marie, Mère de Dieu, priez pour nous pauvres pécheurs, maintenant et à l'heure de notre mort. Amen.
1: Je vous salue Marie, pleine de grâce. Le Seigneur est avec vous. Vous êtes bénie entre toutes les femmes. Et Jésus, le fruit de vos entrailles, est béni.
2: Sainte Marie, Mère de Dieu, priez pour nous pauvres pécheurs, maintenant et à l'heure de notre mort. Amen.
1: Je vous salue Marie, pleine de grâce. Le Seigneur est avec vous. Vous êtes bénie entre toutes les femmes. Et Jésus, le fruit de vos entrailles, est béni.
2: Sainte Marie, Mère de Dieu, priez pour nous pauvres pécheurs,
0: maintenant et à l'heure de notre mort. Amen.

0: semaine. Cinquième mystère douloureux, la crucifixion et la mort de Jésus. De l'Évangile selon saint Luc. Jésus en croix, jetant un grand cri, dit « Père, entre tes mains je remets mon esprit ». Ayant dit cela, il expira. Te voici Jésus cloué sur la croix. Et tu dis « mon Dieu, pourquoi m'as-tu abandonné ?» Oh, ce cri de détresse est du Fils de Dieu. Les ténèbres ne recouvrent pas seulement le calvaire, elles s'éteignent jusqu'au ciel. Inclinant la tête, il rendit l'esprit. Ce souffle, c'est le souffle de l'esprit d'amour. C'est à ton Église, Jésus, qu'il est destiné. Ouvre nos âmes à ton amour, que ton souffle nous vivifie. Notre Père qui es aux cieux, que ton nom soit sanctifié, que ton règne vienne, que ta volonté soit faite sur la terre comme au ciel.
1: Donne-nous aujourd'hui notre pain de ce jour. Pardonne-nous nos offenses, comme nous pardonnons aussi à ceux qui nous ont offensés. Et ne nous laisse pas entrer en tentation, mais délivre-nous du mal.
0: Je vous salue Marie, pleine de grâce, le Seigneur est avec vous. Vous êtes bénie entre toutes les femmes, et Jésus, le fruit de vos entrailles, est béni.
1: Sainte Marie, Mère de Dieu, priez pour nous pauvres pécheurs, et maintenant et à l'heure de notre mort. Amen.
0: Je vous salue Marie, pleine de grâce, le Seigneur est avec vous. Vous êtes bénie entre toutes les femmes, et Jésus, le fruit de vos entrailles, est béni.
1: Sainte Marie, Mère de Dieu, priez pour nous pauvres pécheurs, maintenant et à l'heure de notre mort. Amen.
0: Je vous salue Marie, pleine de grâce. Le Seigneur est avec vous. Vous êtes bénie entre toutes les femmes, et Jésus, le fruit de vos entrailles, est béni.
1: Sainte Marie, Mère de Dieu, priez pour nous pauvres pécheurs, maintenant et à l'heure de notre mort. Amen.
0: Je vous salue Marie, pleine de grâce. Le Seigneur est avec vous. Vous êtes bénie entre toutes les femmes, et Jésus, le fruit de vos entrailles, est béni.
1: Sainte Marie, Mère de Dieu, priez pour nous pauvres pécheurs, maintenant et à l'heure de notre mort. Amen.
0: Je vous salue Marie, pleine de grâce, le Seigneur est avec vous. Vous êtes bénie entre toutes les femmes, et Jésus, le fruit de vos entrailles, est béni.
1: Sainte Marie, Mère de Dieu, priez pour nous pauvres pécheurs,
0: je vous salue Marie, pleine de grâce, le Seigneur est avec vous. Vous êtes bénie entre toutes les femmes, et Jésus, le fruit de vos entrailles, est béni.
1: Sainte Marie, Mère de Dieu, priez pour nous pauvres pécheurs, maintenant et à l'heure de notre mort. Amen.
0: Je vous salue Marie, pleine de grâce, le Seigneur est avec vous. Vous êtes bénie entre toutes les femmes, et Jésus, le fruit de vos entrailles, est béni.
1: Sainte Marie, Mère de Dieu, priez pour nous pauvres pécheurs, et maintenant et à l'heure de notre mort. Amen.
0: Je vous salue Marie, pleine de grâce. Le Seigneur est avec vous. Vous êtes bénie entre toutes les femmes, et Jésus, le fruit de vos entrailles, est béni.
1: Sainte Marie, Mère de Dieu, priez pour nous pauvres pécheurs, et maintenant et à l'heure de notre mort.
0: Je vous salue Marie, pleine de grâce. Le Seigneur est avec vous. Vous êtes bénie entre toutes les femmes, et Jésus, le fruit de vos entrailles, est béni.
1: Sainte Marie, Mère de Dieu, priez pour nous pauvres pécheurs, maintenant et à l'heure de notre mort. Amen.
0: Je vous salue Marie, pleine de grâce. Le Seigneur est avec vous. Vous êtes bénie entre toutes les femmes, et Jésus, le fruit de vos entrailles, est béni.
1: Sainte Marie, Mère de Dieu, priez pour nous pauvres pécheurs, maintenant et à l'heure de notre mort. Amen.

0: et in saecula saeculorum. Amen. Prions le Seigneur. Dieu qui nous donne de vénérer en la Vierge Marie, la Mère de l'Espérance, accorde-nous par sa prière et son aide de mettre toujours notre espérance dans les biens du ciel, tandis que nous accomplissons nos tâches temporelles, et d'obtenir un jour ce que nous attendons avec foi. Par Jésus le Christ, notre Seigneur.
1: Amen.
0: Le Seigneur soit avec vous.
1: Et avec votre esprit.
0: Et que Dieu Tout-Puissant vous bénisse et vous garde, le Père, le Fils et le Saint-Esprit.
1: Amen.
0: Notre-Dame de Lourdes. Sainte Bernadette. Ô Marie conçue sans péché. Reine de la paix,
1: priez pour nous.

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2: Bonjour à tous, l'essentiel de l'actualité. Le samplon 95 n'a jamais été aussi cher depuis le début de la guerre au Moyen-Orient. En France, il est à 2,09€ le litre et le gazole reste lui aussi très élevé à 2,26€ le litre, soit une hausse de 21% depuis fin février. Le gouvernement maintient les aides pour les gros rouleurs et les plus précaires, au moins jusqu'à la fin du mois. Le mercure grimpe encore ce week-end dans le sud de la France. L'épisode de forte chaleur commencé hier va se poursuivre avec des pointes à 39 ou 40 degrés autour de la Méditerranée, dans la basse vallée du Rhône. Les nuits resteront aussi très chaudes près du littoral. Une baisse des températures est attendue progressivement à partir de lundi. Une enquête sanitaire est en cours après 81 cas de salmonellose détectés en France. Les autorités soupçonnent des graines de courge contaminées distribuées principalement dans les magasins Grand Frais. Les investigations continuent pour identifier précisément l'origine de la contamination. À 8 jours de son retour sur scène à Paris, Céline Dion continue de partager des moments avec ses fans. La chanteuse a repris quelques paroles de la chanson Ziggy juste devant son hôtel. Elle prépare actuellement 16 concerts à la Plénitude Arena à partir du 12 septembre.

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1: Après avoir vu le regard d'amour porté sur l'homme riche, le regard de colère devant l'absence de miséricorde des Hérodiens et des pharisiens, trop contents de dresser une fois encore un piège à Jésus, il est temps d'aborder aujourd'hui le regard de compassion de Jésus, qui est évidemment au cœur de l'Évangile. De nombreux textes nous montrent bien combien Jésus est attentif aux personnes, à leurs préoccupations, à leurs souffrances. Par exemple, à la vue des foules, il en eut pitié, car ces gens étaient fatigués, prostrés. Dans saint Matthieu, au chapitre 9, 36, mais aussi dans saint Marc, qui note le même état de la foule nombreuse. En fait, la traduction du verbe grec « splagnizo », « prendre pitié », est trop faible. Littéralement, Jésus est remué jusqu'aux entrailles. Les entrailles de miséricorde, les entrailles de l'Ancien Testament. Pour parler de la miséricorde, l'hébreu biblique emploie en effet le mot « ra'anim », les entrailles. Dieu lui-même se laisse remuer jusqu'aux entrailles. C'est ce qui se passe dans une scène très émouvante qui se trouve dans saint Luc et lui seul au chapitre 7, verset 11. Il s'agit de la veuve de Naïn, et de la résurrection de son fils. On comprend d'emblée le drame de cette femme, veuve, qui n'a plus aucun avenir et qui vient de perdre son fils. La vie familiale est brisée et la situation économique catastrophique. La première scène porte sur la mère à qui Jésus s'adresse en premier. Il la voit, il la regarde, prend pitié d'elle et lui dit « ne pleure pas ». Trois réactions s'enchaînent immédiatement. Le regard, la pitié qui monte en lui, la parole. C'est ensuite le temps de Jésus qui se tourne vers le Fils mort. Il touche la civière, s'adresse au jeune homme, « Je te le dis, lève-toi », lequel s'assoit et se met à parler. Vient alors une nouvelle scène de remise du fils à sa mère et enfin apparaît toute la foule saisie de crainte qui glorifie Dieu en disant « Un grand prophète s'est levé parmi nous et Dieu a visité son peuple ». La vie en Jésus-Christ a vaincu toutes les formes de la mort. Il l'a promis, il le fera. La compassion vient du latin « com passior », qui signifie « souffrir avec ». C'est une émotion qui nous aide à mieux comprendre les autres et à mieux vivre avec eux. Elle incite à soulager les souffrances d'autrui, à ne pas se placer au centre de tout et à être capable de considérer les autres comme aussi importants, sinon plus que soi. Traiter toujours les autres comme nous voudrions être traités. Elle nous invite à sortir de notre addiction à l'égoïsme.

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1: On connaît l'histoire vécue par le curé d'Ars. Je cite. Dans les premiers temps où je me trouvais à Ars, il y avait un homme qui ne passait jamais devant l'église sans y entrer. Le matin, quand il allait au travail, le soir, quand il en revenait, il laissait à la porte sa pelle et sa pioche. Et il restait longtemps en adoration devant le Saint-Sacrement. J'aimais bien ça. Je lui demandai une fois ce qu'il disait à notre Seigneur pendant ces longues visites qu'il faisait. Savez-vous ce qu'il m'a répondu ? Monsieur le curé, je ne lui dis rien, je l'avise et il m'avise, je le regarde et il me regarde. Jésus nous regarde, mais laissons-nous regarder par lui. Prenons-nous le temps de cela, en particulier dans les temps d'adoration et d'oraison. On peut rappeler ici un très beau texte de Jean-Paul II adressé aux jeunes du monde entier, le 31 mars 1985, à l'occasion de l'année internationale de la jeunesse, dans lequel il parle longuement du regard de Jésus. Je cite. Jésus a regardé tout homme avec amour. L'Évangile le confirme sans cesse. On peut dire aussi que le regard aimant du Christ résume et synthétise en quelque sorte la bonne nouvelle. Je vous souhaite de connaître un tel regard avec amour, de faire l'expérience qu'en vérité, lui, le Christ, vous regarde avec amour. Je ne sais à quel moment de votre vie, je pense que cela se produira au moment le plus nécessaire, peut-être au temps de la souffrance, peut-être à l'occasion d'un témoignage d'une conscience pure, comme dans le cas du jeune homme riche de l'Évangile qui interpelle Jésus. Je vous souhaite de faire la même expérience que ce jeune homme riche de l'Évangile. Jésus fixa sur lui son regard et l'aime. Le pape François a déclaré, dimanche 30 octobre 2022, que Dieu, dans sa miséricorde, regarde avec une confiance infinie ce que nous voulions devenir. Rappelant l'épisode de la rencontre entre Jésus et Zachée, regard d'amour, d'appel, et de confiance. Jésus nous renvoie constamment au Père et à la conception trinitaire de Dieu. Maurice Zundel écrit, je cite, « Dieu est unique, mais il n'est pas solitaire. Un être unique et solitaire, qui ne ferait face qu'éternellement à lui-même, nous apparaîtrait dans un narcissisme à peine concevable. La révélation trinitaire vient nous délivrer de ce cauchemar. Elle signifie en effet qu'en Dieu, je est un autre. Le Père n'est qu'un regard vers le Fils n'est qu'un regard vers le Père, l'Esprit Saint n'est qu'une respiration d'amour vers le Dieu Père et le Fils. Je ne peux terminer cette série d'émissions sur le regard sans parler du regard de Marie. Mais avant toute chose, le regard de Dieu avait rencontré Marie. Il a porté son regard sur son humble servante, nous dit le Magnificat. L'humilité de Marie et sa gratitude. Toute génération me diront bienheureuse. Dieu regarde l'humilité. Chacun définira son rapport avec la Sainte Vierge, mais elle est un chemin d'amour, d'humilité et de gratitude menant tout droit à son Fils. Je voudrais terminer par une citation du jeune Carlo Acutis que le pape a canonisé le 7 septembre. Je cite. « La tristesse, c'est le regard tourné vers soi. Le bonheur, c'est le regard tourné vers Dieu. La conversion n'est rien d'autre que le déplacement du regard du bas vers le haut. Un simple mouvement des yeux suffit. » À bientôt.

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8: Bonjour les amis, nous voilà ce matin à l'Arche en Pays Toulousain, dans notre studio. Et c'est tout à fait étonnant cette semaine, puisque nous sommes très peu nombreux. La majorité de nos copains de l'Arche est en partie à Sainte-Anne-d'Auray pour fêter les 60 ans de l'Arche. Donc ce matin, j'ai la joie, l'honneur d'être avec notre ami Romain.
9: Bonjour à tous et à tous.
8: Oh Romain, mais c'est merveilleux. Alors c'est dommage, on voit pas les gestes à la radio, mais Romain il est hyper expressif. Donc on a des mouvements de bras et puis cette banane, hein, ce sourire totalement unique au monde que j'aime tellement. Romain, je suis heureuse d'avoir réussi à trouver un créneau pour t'interviewer parce que tu es très occupé quand tu es à l'Arche.
9: Ouais, très demandé aussi.
8: Ah bah en plus, c'est la star Romain. Tout le monde se court après pour essayer d'avoir un petit moment privilégié avec Romain. Donc là, je suis gratinée, moi. Alors Romain, où est-ce que je suis allée te cueillir ce matin?
9: On m'a cueilli en maraîchage pour nettoyer des oignons. Parce que la sous-traitance et la cuisine s'est fermée en cause des personnes qui sont parties, que tu as dit là tout à l'heure, elles sont parties en Bretagne pour faire je sais pas quoi.
8: Une sorte d'immense fiesta de plusieurs jours.
9: Ouais, voilà, on peut dire ça.
8: Et donc, il y a ceux qui sont restés les gardiens de la maison.
9: Ouais, c'est ça. Donc, ceux qui sont restés, il y a moi, Margot, Isa, mais les maraîchage. Il y a qui d'autre? Antoine, Marie-Paul, qui travaille pas le jeudi, et qui d'autre?
8: Hélène, mais qui n'est pas à l'ESAT, hein, qui est à la Théo.
9: Oui.
8: Jérémy à la Théo, mais c'est vrai qu'à l'ESAT, vous êtes un tout petit, ouais. petit comité restant. Alors, qu'est-ce que ça fait d'avoir une semaine comme ça, si différente?
9: Et bien sûr, on a Benoît, Fleur, Carmia, qui est la chef du maraîchage, Mélanie, responsable de la sous-traitance, et c'est tout. Et demain, on aura Patrick avec nous.
8: Donc, il y a quand même quelques irréductibles Gaulois, hein,
9: oui,
8: qui sont restés dans la citadelle. Est-ce que c'est sympa cette semaine autrement, différente, plus calme peut-être?
9: Oh, oui, mais par contre, hier, c'était quand même assez chaud.
8: Chaud les marrons, le rythme?
9: Non, chaud bouillant pour la température.
8: Ah ouais, chaud la météo, ouais. Chaud le soleil.
9: Ouais.
8: Et oui, il faisait très lourd hier. Parce que Romain, raconte-nous un peu, où est-ce que tu travailles toi?
9: En soi, moi, là où je travaille, c'est la sous-traitance. Mais là, ils avaient besoin de moi le maraîchage pour une semaine.
8: Donc, tu es polyvalent. Tu es capable de changer d'uniforme pour passer de ton bleu de travail de l'ESAT à ton vert de travail des maraîchages.
9: Enfin, là, je suis plutôt bleu.
8: C'est le bleu dans le vert.
9: Ouais, c'est ça.
8: C'est merveilleux, ça. Ça, c'est toute l'originalité.
9: La beauté de la chose.
8: La beauté de la chose. Mais carrément, Romain, de ta bouche sort toujours la vérité, moi, je dis.
9: Hein? Il y a un peu de l'humour aussi.
8: Ouais, beaucoup d'humour. Beaucoup d'humour. Tu es quelqu'un de très joyeux. Et toujours le mot à propos. pour faire rire, pour rebondir, pour donner de la lumière et de la liesse.
9: C'est ça, moi je suis une lumière.
8: En toute humilité.
9: Sauf pour les parties d'échecs dans mon club, bien sûr.
8: Ah, c'est difficile. Alors tu es dans un club d'échecs ?
9: Oui, depuis septembre.
8: Oh là là, et alors est-ce que tu aimes ?
9: J'aime pas affronter des grands joueurs.
8: Ouais, il faut quand même.
9: Ça me fait détruire.
8: Ah oui, c'est pas agréable. Non, mais il faut quand même qu'il y ait un niveau à peu près égal pour s'amuser ensemble.
9: Ouais, mais dans mon club, il y a des personnes bas, il y a des personnes hautes. Franchement, je me posais la question, ça fait Romain, ta position, elle est quasi nulle. Cuisson tour, il y a fou et cavalier en face, ça va faire mal. Et j'ai que trois pions, et il y a cinq pions inverses, donc je vois ma mort arriver.
8: Ah dis donc, c'est terrible. C'est dur, alors t'es quand même prévenu, hein, apparemment ton coéquipier, non, plutôt ton adversaire, ouais, te prévient de ta chute fatale, oui, imminente. Tu joues aux échecs beaucoup, dis donc, c'est impressionnant, oui, ça.
9: La première fois, j'ai fait une partie d'échecs, c'était en ligne. Et là, je suis classé sur... parce qu'il y a plusieurs sites, il y a Litchess, et moi je suis sur Chess.com. Je suis classé 410 ou 413 Elo, et dans mon club, le plus haut, je vais pas dire le nom, il est à 1800 Elo. Il reste plus que 200 Elo pour être un peu plus même, être maître pour suivre d'aller 900 ou arriver à 1000.
8: Alors les élos, c'est quoi ? Ce sont des points, en fait ? C'est des scores ?
9: Quand tu gagnes une partie, ça varie entre... Si tu es un joueur confirmé et que tu bats des débutants, tu montes à plus 10 ou plus 12 élos directement. Quand tu fais des parties plus en plus à haut élo, tu gagnes moins.
8: Ah oui, d'accord, c'est progressif, ouais, c'est différent en fonction du niveau.
9: Par rapport au coût, genre, moi, mon ouverture, c'est sur E4-5, cavalier F3. Si je me fais cavalier C5, je me balance avec mon fou B5 pour un cloise. Ça s'appelle l'Italie. Non, l'espagnol, l'italien, c'est fou, C4.
8: Ça fait longtemps que tu as la passion de l'échec, tu m'impressionnes là.
9: Là, ça fait que 3 ans, ça va me faire 4 ans cet été.
8: Dis donc, mais alors, il faut de la patience, de l'attention, de la concentration, de la stratégie,
9: ouais,
8: de l'humilité, parce qu'on ne gagne pas toujours, de l'écoute pour un peu voir comment fonctionne l'adversaire, son tir.
9: Et le plus important, à la fin de la partie, il faut... analyser c'est quoi réellement nos erreurs, nos gaffes et
8: extrêmement éducatif, ouais, auto-éducatif. Tu analyses tes erreurs,
9: bah,
8: et tu apprends de tes erreurs. Ouais. C'est merveilleux.
9: Ouais. Moi, pour l'instant, le truc que je suis plus fort, c'est la théorie. Et après le milieu de jeu, je peux me foirer, je peux faire des erreurs. Et après, je les corrige.
8: C'est génial, Romain. Extraordinaire comme méthode d'apprentissage à petit feu avec patience et pour se connaître aussi soi-même. C'est merveilleux, ce moyen du jeu. Alors là, ça m'épate. Je ne sais pas du tout jouer. Tu m'apprendras ? Tu me donneras quelques rudiments ?
9: Quelques cours, ouais. Comment les pièces se déplacent.
8: Ouais. Tu verras si je suis un peu capable.
9: Oui, de toute façon, pour les 100 élos, les débutants, ça va être très facile à déplacer les pièces.
8: Surtout si c'est toi qui m'apprends. Tu seras mon coach.
9: Et surtout pour les pions aussi.
8: Mais alors toi, tu as appris comment ? Quelqu'un t'a enseigné l'art du jeu d'échecs ?
9: Pas du tout. J'ai regardé sur Internet et après, j'ai fait quelques parties ici de là. Et après, c'est Patrick et Manu pour un repas. Et après, un des amis de Manu m'a proposé de faire... d'installer ce jeu. Et après, j'ai fait que ça.
8: tu as eu une sorte de passion.
9: Ouais, c'est ça.
8: Un engouement pour ce jeu. Mais oui. Donc, tu es autodidacte quand même au départ.
9: Et après, je faisais pas. Le premier truc que je faisais pas, je faisais que des parties. Des parties à la scène, tout va, genre des parties. Et après, j'ai arrêté.
8: Donc, tu as appris comme ça, en jouant, ouais. en jouant.
9: C'est parti trop de parties. Et après, c'est arrivé à 100 îlots.
8: Waouh!
9: Et à 100 îlots, je me fais, bon, Romain, tu regardes tes parties, tu fais des analyses, tu regardes les grands maîtres. Et après, le milieu de jeu, ton pire cauchemar.
8: Non, mais c'est génial, cet apprentissage, avec une intelligence, une patience au pas à pas, en fait. Tu ouais. as vraiment trouvé la méthode d'analyse de ces échecs, de ces erreurs. Ouais. Comment grandir de ces erreurs. Tu vis comme ça dans la vie.
9: Quand tu dis « vive la vie », dans les erreurs, même au travail aussi.
8: Et oui, ou dans la vie, il y a des moments où on se trompe, ou dans la relation, c'est pas toujours facile, ou dans son boulot, on peut rencontrer des échecs. Est-ce que cet apprentissage de retirer des échecs, quelque chose de constructif pour avancer plus loin, tu le pratiques, ça ? Je suis sûre que oui. Ce que tu fais aux échecs, tu le fais dans la vie.
9: Non, mais c'est pas tellement un échec dans le travail, mais...
8: Tant mieux en même temps.
9: Non, mais on peut, me perturber très facilement. Quand j'ai une idée en tête, j'ai envie de la faire, genre.
8: Voilà, il le faut.
9: Ouais.
8: T'as un petit côté extrêmement focalisé sur tes passions et sur tes choix.
9: Ouais, il y a un peu parlé aussi.
8: C'est bien en même temps, hein, parce que ça donne des ailes d'avoir tant d'envie de réaliser quelque chose. Ça donne beaucoup d'élan, d'énergie.
9: Hier, dans mon club, j'ai fait 4 parties. Dans les 4 parties, non merci.
8: Non merci.
9: Non merci. Les 4 parties, allez, vas-y, je les perds.
8: Oh, non merci, les adversaires. Pas sympa. Bon, mais ça te met pas le moral à zéro.
9: Non, ça va me ressortir plus grand, comme le numéro 1.
8: Oh, c'est beau. Alors, ça, on peut pas faire meilleur bilan.
9: Hein. Comme le grand et le magnifique Magnus Carlsen.
8: Ça, c'est le champion des
9: du
8: échecs.
9: Monde. Ouais.
8: Du monde.
9: Bon, d'accord. Elle a gardé son titre numéro 1 depuis. Il a pris son titre en 2013. Et après, il n'a jamais perdu aucun tournoi.
8: Oh la vache, le cerveau des échecs, l'as des as ouais. de l'échec, le bonhomme.
9: Ouais. Il est arrivé à 2883 élos.
8: Eh ben.
9: Qui est le grand maître international, tous les échecs confondus.
8: Mais dis-moi, il faudrait que tu le rencontres, cet homme, hein, cet as des as, là.
9: Ce as des as, il est...
8: Où est-ce qu'il habite ? Tu me montres une photo. Oh, ouais. Moi, je voudrais qu'on organise une rencontre, Romain, rencontre l'as des as de l'échec. Ça ferait deux merveilles qui se serrent la pince.
9: Il est... norvégien.
8: Ah oui, norvégien. Oui, alors ouais. C'est un beau pays à visiter, mais il faudrait peut-être, tu vois, le faire venir à l'Arche. Allez, pour qu'il vienne rencontrer le joueur d'échecs Romain.
9: Ouais, le bail.
8: Romain de l'Arche. Ça serait top.
9: Ouais, mais contre lui, non.
8: Non, tu jouerais pas, mais non, par contre, tu pourrais avoir le droit à un petit coaching spécifique, tu vois.
9: Ouais.
8: Ah, ça serait incroyable. Tu vois, on savait pas quel serait notre sujet ce matin en ouvrant nos micros.
9: Oui.
8: Eh ben, on est tombé sur l'une de tes passions, parce que tu en as d'autres, les échecs. Merveilleux. Ouais. Ben, on en a appris quelque chose.
9: Ah, ouais, je connais beaucoup d'anciens grands maîtres, que ce soit Kasparov et Karpov. Et à un bout, genre, il y a des personnes qui connaissent Albert Einstein.
8: Ah oui.
9: Il a joué aussi quelques coups aussi dans les années 1914. Et d'autres joueurs aussi.
8: Extra. Alors là, Romain, écoute, tu nous embouches un coin. C'est merveilleux. Merci de nous avoir transmis cet art, cette passion, ce don des échecs. Et puis, cette grande leçon de vie qui est d'apprendre à travers ces échecs, c'est le cas de le dire.
9: Ouais.
8: Le jeu d'échecs permet d'apprendre de ces échecs, de ces erreurs.
9: Oui.
8: Voilà la conclusion. C'est ce que tu dirais aux auditeurs en conclusion.
9: Oui, travailler l'ouverture, développer les pièges, pas des coups de pion, ça sert à rien du tout, sinon on peut se faire manger une tactique sur le roi, perdre une dame, perdre un fou, même perdre tout simplement, même perdre une partie si on fait ça.
8: Donc ça,
9: donc,
8: c'est pas le bon...
9: les trois grandes règles sur les échecs en début de jeu, c'est prendre le centre, développer les pièces et mettre ce roi en sécurité. Et après, le milieu de jeu, c'est échanger quelques pièces ou faire déplacer le cavalier, les pions. Et en finale, on avance directement le roi, parce que le roi, il faut contrôler aussi.
8: Romain, merci pour cette... voilà, on a eu presque un cours en live.
9: Sans la théorie.
8: Oui, mais justement, on a ta passion.
9: Sans les cours.
8: Merci Romain. On recommence une interview. Il faudrait faire tout un cycle de comment apprendre à jouer aux échecs et à jouer avec joie, humilité, stratégie et intelligence. Merci à toi Romain.
9: De rien.
8: À bientôt.
9: À bientôt.
8: Et vive les échecs et surtout vive toi.
9: Merci. Et pour les échecs, juste pas pour jouer, juste pour regarder des analyses et de parties, je vous propose analyse sur les échecs sur Internet. Le premier lien, il est tout simplement gratuit et il s'appelle Kappa.
8: Kappa Kaspa. C-A-P-A-K-A-S-P-A. Bon, ouais. Bah génial, voilà, on a toutes les infos nécessaires. Merci, ouais. Romain.
9: Juste, et après, pour les parties, on a soit l'ITSES, soit TSEMSCOM.
8: Génial. Merci à toi, Topla. À très bientôt.
9: À bientôt.
8: Merci.
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10: Une mère poule. Quelle mère poule, celle-là ! Qui n'a pas déjà adressé cette réflexion à une maman qui ne lâche pas ses enfants d'une semelle, ce qui a le don d'agacer les autres mamans qui ont l'impression de ne pas bien s'occuper de leur progéniture ? De nos jours, l'expression « maman poule » s'emploie souvent pour décrire une femme qui tente à surprotéger ses enfants. Par exemple, quand l'un d'eux part à l'école ou en colonie de vacances, qu'il s'absente un jour ou une semaine, la mère poule imagine le pire et vit dans l'angoisse. Et pourtant, cette mère très attentionnée, qui fait preuve d'une vigilance inquiète à l'égard de ses enfants, mérite bien d'être remarquée et félicitée pour la protection qu'elle leur porte, dans un souci de bonne éducation en toute sécurité. Être une mère poule, voilà une expression qui semble ne pas avoir sa place dans une chronique qui cherche à faire le lien avec la Bible. Et pourtant, il souffrit d'ouvrir le Nouveau Testament et de lire l'Évangile de Matthieu, chapitre 23, verset 37. Je cite « Jérusalem, Jérusalem, qui tue les prophètes et qui lapide ceux qui te sont envoyés, combien de fois ai-je voulu rassembler tes enfants, comme une poule rassemble ses poussins sous ses ailes, et vous ne l'avez pas voulu. » Ce verset que l'on retrouve dans Luc chapitre 13 verset 34 a sans doute contribué à faire de la poule le symbole de l'amour maternel. Je suis toujours agréablement surprise devant le fin observateur de la création qu'est le Christ. On remarque d'ailleurs que les animaux sont très présents dans la Bible. Jésus s'en sert souvent comme symbole pour exprimer sa pensée. La poule a également effrayé saint François d'Assise, qui en a fait un terrible cauchemar. Une nuit, il s'est vu en poule, incapable de rassembler tous ses franciscains devenus trop nombreux. Un grand oiseau rouge, un cardinal, y parvint. Il était rassuré. Jésus a assumé sa comparaison avec une mère poule, car il est le protecteur parfait qui veut garder ses enfants sous son aile. Aussi, plutôt que de voir le côté péjoratif de ce gallinacé qui renvoie à notre animalité, laissons-nous envelopper par la douceur de l'amour de Dieu comme des poussins sous la poule.

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Nous avons déjà traité la fable « Le cocher, le chat et le sourisseau », la première moitié du moins, la mésaventure d'un jeune sourisseau. Dans une autre fable, « Le vieux chat et la jeune souris », La Fontaine parle d'une jeune souris de peu d'expérience. Pour montrer la petitesse du sourisseau, La Fontaine apporte ce trait. La moindre taupinée était mon à ses yeux. Nous avons vu que pour composer

0: qu'il avait également vu, courut vers lui en battant des ailes pour jouer. Le souriceau, effrayé par les mouvements inattendus du cocher, s'enfuit et retourna auprès de sa mère qui, pleine d'appréhension, lui demanda la raison de sa fuite. Il lui répondit en tremblant « J'ai vu, mère, pendant que j'allais me promener, deux animaux. L'un dont le poil est pareil au tien, mais avec des taches différentes, de couleur plus foncée. Ses beaux yeux semblaient d'or luisant et pleins de bienveillance. Il a quatre pattes et une longue queue de teintes variées. Ce qui me plaît le plus en lui, c'est qu'il paraît si paisible, si aimable, et qu'il ne bougea pas à ma vue. Au contraire, lorsqu'il me vit, il s'arrêta en un geste humble et bienveillant. La hardiesse me vint d'aller auprès de lui, car j'avais grand désir d'aller admirer de plus près son bel aspect. Quant à l'autre, plus petit, son dos est vêtu de plumes noires. Il n'a que de pieds une crête rouge comme le sang sur la tête et de farouches yeux de feu. Il me parut si menaçant et si hautain que... Aussitôt qu'il m'aperçut de loin, avec une arrogance que je ne puis exprimer, ouvrant ses deux ailes et poussant un cri aigu, il vint à ma rencontre. Il semblait si cruel et orgueilleux que tout mon être fut saisi de frayeur. Je pris la fuite de crainte qu'il me dévorât. Il continua à me poursuivre avec des cris de rage, mais finalement, je pus revenir à toi, sain et sauf. Voilà la raison de ma fuite et de mon effroi. Alors la mère, qui avait très bien compris qui étaient ces animaux qu'il décrivait, lui répondit « Ah, mon fils, comme ta naïveté te trompe, tu ne reconnais pas encore le bien du mal, car tu sors à peine de mon ventre et que tu es dénué de toute expérience. Sache que l'animal qui te parut si humble et plein de bonté est le plus méchant de la terre, perfide, inique, hautain, redoutable. Il est le pire ennemi de ton espèce. » Il ne se montrait humain à tes yeux que pour s'assurer que tu t'approcherais innocemment de lui et qu'il pourrait assouvir sa faim gourmande. Crains-le toujours, ne mets pas ta confiance dans sa fausse apparence doucereuse. Tiens-toi bien loin de ses griffes si tu ne veux pas risquer une mort cruelle. Quant à l'autre animal, qui te parut hautain, désobligeant et menaçant, il est simple comme toi, indulgent, prêt à jouer. Jamais il ne se nourrit ni se repaît du sang d'autrui. Il ne courait à ta rencontre que par jeu, en criant pour plaisanter avec toi. Et puis, il t'aurait laissé t'en aller en paix sans te faire de mal. Ne crains donc pas sa vaine impétuosité qui t'a semblé redoutable, mais crains plutôt celui qui de loin a paru si gentil à ton être ingénu. Ainsi doit-on redouter l'homme sans scrupule et faux, qui prend une assurance de sainteté, mais dont le cœur est celui d'un loup rapace. Il a l'habitude de se taire, ou bien il cache, sous de pieux discours, ce que convoite son esprit perfide. On ne doit pas avoir peur de celui qui, dans ses discours, se montre parfois hautain, ou qui, à tort, paraît orgueilleux, mais que tu trouveras indulgent et pieux dans ses paroles, dans ses actions. Ainsi, parfois, un homme peut présenter un visage de saint, mais si tu le regardes à l'œuvre, c'est un diable. Maintes fois, un homme, qui paraît méchant, cache la bonté de son cœur sous des apparences trompeuses. Ne juge pas sur la mine, le bon ou le méchant. Dans un premier temps, nous avions consacré une émission à la fable « Le cocher, le chat et le souriceau » avec Edwige Feuillère en récitante. Tout de suite, c'est Alain Couchot qui propose sa version « et c'est avec lui que le cercle se referme. Sur la toile, en quelques clics, vous saurez tout sur Alain Couchot.
1: Le cocher, le chat et le souriceau. Un souriceau, tout jeune, et qui n'avait rien vu, fut presque pris au dépourvu. Voici comment il conta l'aventure à sa mère. « J'avais franchi les monts qui bornent cet état, et trottais comme un jeune rat qui cherche à se donner carrière. » Lorsque deux animaux m'ont arrêté les yeux, l'un doux, bénin et gracieux, et l'autre turbulent et plein d'inquiétude. Il a la voix perçante et rude, sur la tête un morceau de chair, une sorte de bras dont il s'élève en l'air, comme pour prendre sa volée, la queue en panache étalée. Or, c'était un cochet dont notre souriceau fit à sa mère le tableau, comme d'un animal venu de l'Amérique. « Il se battait, dit-il, les flancs avec ses bras, faisant tel bruit et tel fracas, que moi, qui, grâce au Dieu, de courage me pique, en ai pris la fuite de peur, le maudissant de très bon cœur. Sans lui, j'aurais fait connaissance avec cet animal.

0: cheval qui m'a semblé si doux. Il est velouté comme nous, marqueté, longue queue, une humble contenance, un modeste regard, et pourtant l'œil luisant, je le crois fort sympathisant avec messieurs les rats, car il a des oreilles en figure aux nôtres pareilles. Je l'allais aborder quand, d'un son plein d'éclat, l'autre m'a fait prendre la fuite. « Mon fils, dit la souris, ce Doucet est un chat qui, sous son minois hypocrite, contre toute ta parenté, d'un malin vouloir est porté. L'autre animal, tout au contraire, bien éloigné de nous mal faire, servira quelques jours, peut-être, à nos repas. Quant au chat, c'est sur nous qu'il fonde sa cuisine. Garde-toi, tant que tu vivras, de juger des gens sur la mine. »
1: L'Instant à Fable, une émission écrite par Pierre Bruel, présentée par Louis-Marie Solaire et réalisée par Francky Guéret. Le magicien du montage et de la mise en onde est aussi habile découvreur d'illustrations. Et oui, Francky Guéret choisit également les gravures qui enluminent les podcasts de l'Instant à Fable. La prochaine fois, nous vous proposerons une autre fable, toujours de La Fontaine, même heure, même endroit.
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12: Bonjour chers auditeurs, une chronique du Pays Toulousain en compagnie d'Aline Thomazin. Bonjour Aline.
13: Bonjour Sébastien.
12: Et bonjour Michel de Rivoire.
14: Bonjour Aline, bonjour Sébastien.
12: Alors nous étions restés à l'hôtel de Pierre, nous ne l'avons pas quitté. Alors nous retrouvons quelle famille et quand ?
14: On était en admiration béate devant la façade.
13: Bah oui, oui, oui, oui. 19e, mais très enrichie au 19e, mais parfaitement assez fabuleuse. Mais on rappelle peut-être le thème, puisque ça fait un petit moment qu'on s'est quitté. C'est le thème des familles, du patrimoine et des familles. Le lien entre le patrimoine et les familles, familles et demeures. Et c'est très exactement ce sur quoi nous allons revenir pour l'Hôtel de Pierre, parce que l'Hôtel de Pierre, avant d'arriver au 19e siècle, a quand même eu un vécu lié à une succession de familles dont
14: est impliqué dans la vie politique de toulousaine. On a déjà observé ça à l'hôtel d'Assesa, si vous vous rappelez, avec notamment la famille de Puymorin qui utilisait la totalité de l'hôtel, du sous-sol jusqu'au comble. Eh bien, c'est ce qui se passe à l'hôtel de Clary, sachant que l'hôtel est tellement grand, les corps de bâtiments sont très, très, très importants autour de la cour et permettent de louer des appartements. Ça se faisait déjà au XVIIIe siècle. Mais revenons à ce qui se passe après le fondateur, qui, rappelons-le, s'appelle François de Clary, président de Clary. Il n'avait qu'une fille unique dont on ne sait pas grand-chose, mais elle a dû garder quand même la propriété de l'hôtel jusqu'en 1654, date à laquelle l'hôtel est vendu à un monsieur Richard de Jean.
13: Alors, qui est ce monsieur Richard de Jean ? Est-ce qu'il est de la bonne société ?
14: C'est un marchand.
13: Ah.
14: Alors, l'histoire ne dit pas du pastel, parce qu'on est déjà au bien milieu du XVIIe siècle, on n'en parle plus.
13: On a passé l'âge d'or.
14: Voilà. En revanche, il a prêté de l'argent, puisqu'à l'époque, pas de système bancaire, donc il fait fonction de banquier, et il s'enrichit grâce au retour sur investissement. Le cursus classique, on le retrouve capitoul 5 fois. Sur cinq années, vous savez que c'est à cheval entre deux années civiles. Et il a quelques propriétés extérieures, à l'extérieur de Toulouse, mais qui ne sont pas à la hauteur de ses ambitions d'aristocrate.
13: Oui, parce que le Capitoulin l'a anobli, rappelons-le. Voilà.
14: On peut même citer, on l'a cité intégralement, mais l'ordonnance de Folembray de 1552, c'est le roi Henri II qui avait donné par lettre patente le droit à une famille bourgeoise de vivre noblement dès lors que le père et le fils avaient été capitouls. Voilà. C'est dit en vieux français, mais je vous le cite en résumé. Donc, même prérogative que la noblesse d'épée. Enfin, c'est quand même immense à l'époque comme ouverture.
13: Et très recherché.
14: Et très recherché. Et en plus, très transmissible par les femmes. Ce qui était un plus, un additif, on pourrait dire. Donc, tous ceux qui peuvent, qui ont les moyens, ils s'engouffrent. Et c'est le cas de ce Richard de Jean. Alors, il va acheter Clary, l'hôtel de Clary, et le gardera, lui et son fils, un peu plus de 50 ans.
13: Ah oui.
14: Il sera vendu en 1710. Oui. Entre-temps, il se sera porté acquéreur d'une vraie seigneurie, c'était dans le sens de seigneurie noble, qui s'appelle la baronnie de Launac, j'allais dire en patois, mais c'est Launac, dans l'arrondissement de Grenade. Et nous en parlerons peut-être dans un deuxième temps. On va finir la chronologie de l'hôtel de Pierre pour que nos auditeurs ne soient pas perdus. Mais c'est très important dans la stratégie foncière de se dire
13: il a
14: un des plus beaux hôtels. Il a ce Richard de Jean. Il a acheté un des plus beaux hôtels de la ville. Et c'est pas fini. Il faut qu'il ait la seigneurie noble, vraiment noble. On en parlera après. Et donc.
13: Dont il va sans doute porter le nom.
14: Et oui, il se fera appeler baron de Launac, mais pas très longtemps, parce qu'il. Il meurt, la seigneurie est achetée en 1682, il meurt 7 ans après. Mais il pense à sa descendance.
13: Oui. Voilà. Oui.
14: Bon, que se passe-t-il à Toulouse? Eh bien, ils ne doivent pas faire de bonnes affaires. Le fils, en tout cas, de Richard de Jean, ne doit pas être très, très économe de ses
13: sous. Moins bon commerçant que son père.
14: Ou surtout, le plus prosaïque, c'est qu'il devait avoir beaucoup
13: d'emprunts
14: à rembourser. Et les dettes sous l'Ancien Régime, relisons Molière, qui vous voulez, La Fontaine et beaucoup d'autres auteurs, les dettes qu'on ne peut pas rembourser, c'est la saisie. Voilà. Alors, ce n'est pas la saisie comme aujourd'hui avec l'huissier devant la porte, mais ce sont des arrangements de famille, des arrangements, on pourrait presque dire du troc. Et c'est ce qui a dû se passer en 1710, lorsque Château de Launac, baronnie et l'hôtel de Pierre sont vendus aux enchères. Et ils sont vendus aux enchères à Toulouse. Pas l'hôtel Saint-Georges qui n'existe pas encore, mais peut-être à la criée, on ne sait pas ces procédures. Et c'est vendu à une famille, à une famille qui s'appelle Daguin, D'apostrophe Aguin, mais le nom, l'orthographe, c'est aussi contracté Daguin, qui sont d'abord de simples marchands aussi, au 16e, 17e, et même, excusez-moi de me répéter,
13: Capitoul,
14: le même cursus. Et ce Nicolas Daguin, qui se porte acquéreur, devient baron de Launac. Il achète
13: Il prend la succession du nom.
14: Il prend et relève le nom. Alors, dans ses attributions, ce Nicolas Daguin, nouveau propriétaire de l'hôtel de Pierre, il est au départ greffier au bureau des finances, mais il s'élève toujours. Parce qu'il a des capacités financières. Il arrive à être conseiller du roi. C'est un passe-droit, j'allais dire, c'est son retour. C'est comme un fonctionnaire aujourd'hui, c'est tout à fait
12: c'est
14: ça.
12: C'est des offices qui sont vendus pour financer le train de vie de l'État. Alors, quand il n'y a plus d'argent dans les caisses,
14: c'est le roi de France.
13: Oui.
14: Alors vous imaginez derrière. Et tout tient comme ça. Et d'ailleurs, c'est ça, c'est l'effondrement de l'Ancien Régime, c'est d'abord cette cause comme ça, financière. Et donc, il arrive à devenir président trésorier de France de la Généralité de Toulouse. Et ça, c'est vraiment c'est l'aboutissement de carrière.
13: De pouvoir.
14: Voilà. Et financier. Donc, il n'en profite pas. Il dénombre ce Nicolas Daguin, la baronnie de Launac, en 1713. Donc, vraiment, il joue dans la grande cour. Et c'est son fils, Jean-Joseph Daguin. On donne ses dates pour un peu fixer dans la chronologie, le curseur. 1697-1761. C'est ce Jean-Joseph Daguin qui va vraiment jouir de l'hôtel de Pierre.
13: Il l'a gardé longtemps.
14: Il l'a gardé longtemps. Il a tout ce qu'il faut au Parlement comme charge, conseiller d'abord, puis président de la deuxième chambre. Alors, il n'habite l'hôtel qu'en 1727. Je ne sais pas où il était avant, l'histoire ne le dit pas. Mais comme l'hôtel restera dans sa famille, on peut supposer qu'il restera jusqu'à sa mort. Alors, jusqu'à sa mort en 1759. C'est un personnage qui est vraiment emblématique. Ils ont une centaine, pas beaucoup plus, de personnages toulousains du XVIIIe siècle, à la fois président Mortier, mais aussi mainteneur de l'Académie des Jeux Floraux. Bref, c'est des cumulards. Voilà.
13: Et donc, à son décès, l'hôtel passera...
14: Alors, il a un fils qui a le même nom que lui.
13: Par succession.
14: Par succession, calme. La révolution approche, ça sera beaucoup moins calme.
13: Ah.
14: Mais son fils, Jean-Joseph II, Daguin, qui épouse une mademoiselle de Rességuier. Alors là aussi, on coche la case
13: dans
14: la stratégie patrimoniale
13: bonne société,
14: de ses familles,
13: oui, oui,
14: bien sûr. Et il se retire dans sa résidence à la campagne, on pourrait dire, dans sa résidence champêtre de Launac, à la fermeture des parlements de Maupeou, vous savez, le moment 1771, quand la réaction des parlementaires. Et c'est une résidence champêtre bien agréable pour passer quand même un exil doré.
13: Donc il va quitter un moment son bel hôtel.
14: Alors voilà, on ne sait pas dans ces cas-là qu'est-ce qui se passait, mais on peut penser que... C'est l'ancien régime, on ne peut pas raisonner
13: tout.
14: Donc si le parlementaire est exilé, c'est une lettre de cachet, signée de Louis. Mais est-ce qu'on va vérifier ? Je ne sais pas. Et toute son intendance, toute sa famille peut très bien rester à la maison, c'est-à-dire Toulouse.
13: Ah oui.
14: Voilà. Mais il n'y a pas de contrôle.
13: Il n'y a que lui qui est exilé, finalement.
14: Par contre, ce qui va se passer 30 ans plus tard, c'est-à-dire
12: il est exilé
14: en pleine terreur. Alors, c'est une expression typiquement de l'administration royale,
12: oui,
14: parlementaire, c'est-à-dire rapport houleux entre le pouvoir central
12: et
14: les parlements. On l'envoie, le roi, un édit est pris, qu'il y a un refus d'enregistrement.
12: Oui, oui.
14: Le blocage est tel, au bout d'un certain temps, que le roi n'a plus que cette solution d'exiler.
13: Oui, oui.
14: C'est le terme employé, un exil, de chaque membre du Parlement dans sa résidence à la campagne.
12: Oui, voilà,
13: il est exilé à Launac.
14: Il est exilé à Launac, voilà. Bon, la suite est beaucoup moins brillante.
13: Sans doute, oui.
14: Parce qu'on se trouve donc avec, à la Révolution, comme il fait partie des, vous savez, la charrette, j'allais dire, des parlementaires, pour résumer, c'est pour Rejean, mais enfin, ils avaient protesté contre la fermeture des parlements en 1790, et ils ont été sanctionnés par le tribunal révolutionnaire, au terme d'un processus long, qui les a emmenés à l'échafaud, 26 Prairial en 2, 1794. Ils ont tous été guillotinés, et lui en faisait partie, voilà. Donc, à sa mort...
13: Donc, quel est le sort de ce bel hôtel ?
14: Alors, l'hôtel, lui, reste. Il ne sera pas ni démoli, ni...
13: Il reste
14: pas
13: dans
14: du
13: la
14: tout,
13: famille.
14: Parce que, alors, il est confisqué. Ouais.
13: Ah.
14: Vous savez, on n'a pas trop le temps cette fois-ci, mais
13: il devient bien national. Oui,
14: lorsque il y a un suspect ex-noble, la loi des suspects ex-nobles, soit émigré, ce qui n'est pas son cas puisqu'il est passé à l'échafaud. Et dans les deux cas, la République confisquait le bien, avec ou sans indemnité ceux qui restaient de la famille, et il est vendu comme bien national à un certain Jean-Pierre Sarmejeanne, qui lui-même est un ancien capitoul.
13: Ah, oui.
14: Enfin, il n'a pas les oripeaux de la noblesse.
13: Oui.
14: Donc on l'a pas trop embêté.
13: Oui, oui.
14: Voilà, l'hôtel finalement passera à la Révolution, il est vendu aussi au négociant Esquirol, qui n'est pas celui de l'hôpital. Mais... et là, ça deviendra un lieu de rapport,
13: ah oui,
14: des appartements.
13: Oui, oui, oui. Et donc, cet hôtel va subir quand même des modifications, on va dire des enrichissements,
14: voilà,
13: ornementaux,
14: quand même,
13: au niveau de la rue.
14: À une commande d'architecte Urbain Vitry, qui est extrêmement bien en vue au XIXe siècle, et des sculptures qui seront rajoutées. Mais comme vous le disiez tout à l'heure, Aline,
13: voilà. Et tout
14: l'harmonie
13: tout
14: est restée.
13: Oui, tout ceci est la traduction de la vie de cet hôtel et de la vie des familles, surtout qui l'ont habité. Merci beaucoup, Michel, pour avoir achevé l'évocation de l'hôtel de Pierre et des familles.
14: Merci, Aline.
12: Bonne semaine.

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3: Bonsoir à tous. L'essentiel de l'actualité. 7 départements sont placés en vigilance orange à partir de demain. Les fortes chaleurs vont se poursuivre avec jusqu'à 39 degrés attendus sur le pourtour méditerranéen. La baisse des températures est prévue à partir de lundi. Le parquet national financier annonce avoir saisi plus de 65 millions d'euros dans l'enquête visant McKinsey pour fraude fiscale présumée. La somme a été récupérée avec l'aide de la justice belge le 19 août dernier. Selon le PNF, elle correspond à 96% du préjudice fiscal estimé. L'enquête, ouverte en 2022, se poursuit encore. Jérôme Barella, mis en examen pour le viol et le meurtre de la petite Liana, est visé par une nouvelle enquête pour corruption de mineurs. Une adolescente de 15 ans affirme avoir reçu plusieurs dizaines de SMS de sa part entre février et l'été 2025. Elle était âgée de 13 ans à l'époque. Avec sa mère, elles expliquent avoir voulu porter plainte dès juillet, mais disent avoir été dissuadées lors d'une audition à la gendarmerie d'Auch. Enfin, un mot de football avec la troisième journée de Ligue 1. Lyon-Auxerre, c'est à suivre à 19h. Juste après, PSG face à l'AS Monaco à 21h05. Demain soir, Nice-Le Mans. Et en clôture, l'OM reçoit le Paris FC à 20h45 dimanche.
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1: La vie est le maître mot de l'agroécologie. L'homme la pratiquant se met au service de cette vie, vie de la terre, de la plante, de l'animal et de leurs relations et interactions. Hélène Hollard est motivée par une approche globale de la santé, prenant en considération l'homme, son environnement et son alimentation. Collaboratrice de longue date de Pierre Rabhi, elle a introduit l'agroécologie dans l'enseignement agricole. Bénin, d'abord salarié agricole puis agriculteur, anime des actions de coopération internationale pour l'enseignement agricole. Avec Hélène, tous les deux donnent des conférences et des cours et accompagnent des groupes et des particuliers vers les pratiques de l'agroécologie. Dans notre émission de Carbone Zéro, nous allons découvrir l'agroécologie. Mais d'abord Hélène, explique-moi, qu'est-ce qui t'a amené à l'agroécologie ?
2: J'étais d'abord infirmière moi, donc, et comme infirmière j'ai cherché du travail, je voulais travailler en Afrique, et j'ai cherché du travail dans une approche globale en me disant ce qui était important c'était pas que la santé, la prévention, les vaccins et tout ça pour les gens, c'était aussi de manger correctement, d'avoir un environnement qui soit correct et tout ça. Et quand j'ai cherché du boulot dans cette optique là en 81, bon ça c'est une date facile à se rappeler, et j'ai pas trouvé quoi. Et donc de fil en aiguille, je me suis dit je vais partir comme ça toute seule en Afrique, donc je suis partie comme ça. Et en fait ce que j'ai vu c'est que le métier d'infirmière ça avait pas de sens, en tout cas pour moi ça avait plus de sens, parce que la prévention ou tout ce que j'aurais pu faire là-bas ça m'intéressait pas. Et donc du coup j'ai changé de métier et je suis passée dans le monde agricole à ce moment-là. Et en fait l'agriculture, la santé c'est pareil, c'est-à-dire c'est les laboratoires qui mènent les professions on va dire. Et donc cette approche globale-là elle n'était pas plus à la mode il y a une trentaine d'années dans l'agriculture que dans la santé quoi.
1: Vous êtes là pour faire une conférence. Qu'est-ce qu'on va découvrir? Qu'est-ce qu'on va apprendre?
2: Mais disons, ce que moi j'aimerais que les gens reçoivent surtout, c'est cette approche globale, c'est-à-dire que tout est lié. C'est-à-dire que quand on fait un geste dans le quotidien, en fait, il a une incidence ailleurs sur la planète, mais en tout cas, prendre conscience de ça. Par exemple, des gens qui adorent la viande, parce qu'il y a beaucoup de gens qui adorent la viande, et s'ils prennent conscience que quand ils prennent de la viande qui vient d'élevage industriel, qu'on a pris du soja OGM, par exemple, pour nourrir ces vaches, et que pour faire ça, on a déforesté une grande partie de la forêt amazonienne, et qui participent à ça, alors qu'en même temps, ils sont conscients que le climat se dérègle et qu'ils n'ont pas envie de participer, c'est important. Donc déjà ça, moi, je trouve, de prendre conscience de ce lien qu'à chaque geste quotidien avec l'ensemble de ce qui se passe.
1: J'ai l'impression que des fois, prendre conscience, c'est se remettre en question et qu'on est quelque part un peu paresseux, qu'on n'a pas forcément envie de se retrouver face à ses propres incohérences.
2: Ouais. Oui, c'est sûr, parce que justement, dans l'agroécologie, il y a toute une dimension individuelle qui est de changer. Quand on dit, par exemple, Pierre Rabhi, il parle de changement de paradigme. Ce changement-là, il commence par soi, c'est-à-dire même si on sait qu'on a un fond, un tempérament qui ne va pas bouger, on sait très bien que si on continue, par exemple dans mon pays, moi je viens des Alpes, on brûlait pour débarrasser l'herbe, on brûlait. Parce qu'après, une fois que c'était brûlé, l'herbe poussait plus verte et tout ça. Maintenant, j'ai changé de comportement parce que je sais que c'est pas forcément intelligent à tous les niveaux. Ça avait des avantages, ça a aussi des inconvénients. Donc on sait que c'est difficile de changer. Pour chacun d'entre nous, c'est difficile. Mais après, les enjeux pour nos enfants, pour la planète, ils sont quand même plus importants que notre petit ego et nos habitudes, quoi. Donc, je dis pas que c'est facile, hein. Mais déjà, si on prend conscience, c'est la première étape. Après, on se dit, peut-être que là, je faisais des conneries. Peut-être que je vais changer de comportement. Puis, on change une petite chose, puis après une autre. Et puis voilà. Puis après, on se retourne au bout de 10 ans, on dit, finalement, j'ai changé pas mal de choses. Donc, si chacun fait ça, ça fait un peu boule de neige. Et puis voilà.
1: Et comme tu disais, c'est global, donc peut-être qu'en changeant quelque chose dans son quotidien, dans son alimentation, on peut se sentir plus heureux aussi.
2: Oui, plus heureux, mieux dans sa peau, et puis mieux dans son porte-monnaie aussi, et puis rencontrer d'autres gens. Il y a plein de choses qui peuvent se passer, oui, qu'on ne sait pas au départ. C'est aussi ce qui fait peur, c'est que c'est un peu la peur de l'inconnu. Et en même temps, cet inconnu, il va nous amener beaucoup de choses qu'on ne prévoit pas, puis qui seront enrichissantes à tous les niveaux.

tout ce qui est vie du sol et digestion des matières organiques, c'est, ça fait partie de la classe de ce qu'on appelle les détritivores, et c'est très important. Et tous ces insectes, qu'ils, peu importe notre ressenti par rapport à eux, parce que beaucoup de gens disent « Ah, moi j'ai peur des araignées, je peux pas voir ça, ça ressemble à un ver, je sais pas quoi. » Bon, ben, hein, peu importe nos appréhensions, ils ont le droit d'exister, quoi. Et c'est pas parce qu'on a peur d'eux qu'on doit les écraser. Hein. Faut plutôt travailler sur sa peur que sur la présence de l'insecte. Donc le challenge de l'agroécologie, le défi, c'est d'aller à contrario de ce qu'on nous dit depuis la sortie de la guerre, c'est-à-dire depuis le plan Marshall, quoi. Hein. On nous explique que ce qui est important, c'est la quantité. Et on nous explique que la quantité, c'est au détriment de la qualité. Donc l'agroécologie veut démontrer le contraire, c'est-à-dire qu'il n'y a pas antinomie entre quantité et qualité au niveau de l'agroécologie. Et puis on nous a expliqué aussi très longtemps que ce qui était important, c'est l'économie, puis que l'écologie, voilà. Et c'est en train un peu de changer de discours, mais nous, à l'agroécologie, on dit... On peut trouver l'équilibre entre ces quatre vecteurs-là qui doivent aller dans un point qui n'est pas le même suivant l'écosystème. Chaque écosystème doit trouver son équilibre. Il n'y a pas une agroécologie, il y a une agroécologie adaptée à chaque région, à chaque terroir, à chaque climat, à chaque culture, parce qu'il faut aussi prendre le mot culture au sens cultural et au sens culturel aussi.

0: Mmh. Ouais, on parlait de la rencontre avec Pierre Rabhi. Qu'est-ce que cette rencontre a suscité?
1: Ben, disons, pour moi, c'était ce que je disais tout à l'heure, c'est-à-dire ça a vraiment été de me conforter dans l'approche globale et puis dans le fait que j'avais deux, que la santé et l'agriculture, ça pouvait aller ensemble, quoi. Donc déjà ça, parce que c'était tous les autres, les personnes que je rencontrais, ils avaient un grand sourire et puis me disaient, ah, c'est bien de voir quelqu'un d'utopique, mais bon, passez votre chemin, c'est pas comme ça qu'on peut vivre, on veut pas travailler dans ce domaine-là, quoi. Donc ça a déjà changé ça, c'est que ça m'a réconforté moi intérieurement et puis du coup j'ai continué quand même dans cette direction-là malgré tout ce que je voyais autour, quoi. Voilà, après je veux dire l'agroécologie c'est des bases et après les fondements, quoi. Puis après il faut le mettre en musique de différentes façons, quoi.
0: Parce que l'agroécologie c'est un terme qui a été créé ou inventé par Pierre.
2: Enfin non, il était importé en France par Pierre, mais à l'origine il était inventé par un Russe, mais très peu utilisé, après repris par Altieri qui est un Sud-Africain. À Sud-Américain, pardon. Mais l'approche d'Altieri, c'est une approche comme une discipline scientifique, l'agroécologie comme discipline scientifique. Alors que Pierre Rabhi, lui, c'est l'agroécologie comme package technique, social, économique, de mise en pratique, quoi.
0: Alors comment la définir, hein, voilà, je suis ton fils et je te dis papa, c'est quoi l'agroécologie?
2: En deux mots, c'est une agriculture qui s'insère dans un environnement écologique au sens global du terme, c'est-à-dire qui prend l'environnement, le social et l'économique, quoi. Les trois piliers du développement durable, quoi.
0: Mais alors maman, c'est quoi la permaculture?
1: Permaculture, ben ça fait partie de l'agroécologie. Donc c'est-à-dire ça vient de l'agriculture naturelle, mais les bases sont les mêmes, quoi. Il y a des pratiques qui vont être un peu différentes, mais les bases sont les mêmes. C'est-à-dire de respecter la vie, même de favoriser la vie du sol déjà, l'équilibre de la plante, l'alimentation humaine, et puis s'insérer, enfin même ou créer ou s'insérer en tout cas dans un environnement, un paysage qui soit harmonieux et voilà, et de pas tout détruire sous prétexte qu'on veut avoir une production alors soit agricole, soit de jardin, hein, parce que c'est pas que agriculture au sens comment on appelle statut agricole, quoi. C'est aussi dès qu'on touche à la terre, hein. Ou même dès qu'on a une jardinière chez soi et qu'on va acheter des graines, et ben où est-ce qu'on les achète, tout ça fait partie, alors, pas de la permaculture mais de l'approche globale, quoi.
0: On va essayer de la faire simple et on va essayer de recréer un peu une dimension visuelle, parce que là on est au micro, ouais. On parlait de l'Alsace en arrivant, on y voit des jets d'eau avec des plaines de maïs. Si maintenant on enlevait tout ça et qu'on développait l'agroécologie sur nos territoires, qu'est-ce qu'on verrait?
1: Déjà on verrait plus la terre nue. Premièrement, on verrait donc du vert ou de la culture, des arbres, beaucoup d'arbres. On verrait des haies, on verrait des fleurs, on verrait... Voilà. Après, si justement on parlait de permaculture, on verrait peut-être des buttes, on verrait des formes arrondies, on verrait quelque chose qui soit harmonieux au niveau des formes aussi, des couleurs. Et voilà. Donc, et puis on verrait aussi des choses qui poussent, enfin des cultures. Alors, en Alsace, il n'y a pas non plus que la vigne. Moi, je ne suis pas alsacienne, hein, donc je ne sais pas ce qui peut pousser le mieux ici. Mais on verrait des tas de choses différentes qui pousseraient. Disons que visuellement, ce qui sert un peu de modèle en agroécologie, c'est ce qu'on appelle le jardin créole. C'est-à-dire que tous les étages sont, il y a quelque chose à tous les étages. Depuis les patates douces, par exemple, qui couvrent le sol jusqu'aux arbres et en passant par des haricots qui grimpent sur des maïs. Donc voilà. Donc, et puis c'est quelque chose qui est beau, qui est coloré, qui est harmonieux. Voilà. Après, c'est aux Alsaciens de dire ce qu'ils feront pousser.
0: Pendant longtemps, on nous a fait croire que la seule issue possible pour nourrir l'homme, c'était la monoculture, la chimie. Mais est-ce qu'on peut nourrir la planète si maintenant tout le monde se met à l'agroécologie ou à la permaculture ou à d'autres modes de plantation plus respectueuses de l'environnement? Est-ce qu'il y aura assez pour tous?
2: Alors, il y a des études qui sont beaucoup plus vieilles qu'on ne pense, qui datent des débuts des années 80. Des études qui ont été faites sur une peuplade qui s'appelle les Bamileke, sur les plateaux du Nord Cameroun, qui ont démontré que le système donc qui ressemble au jardin créole, qu'en fait un système polyculture complexe, multi-étagé, avec couverture du sol permanente, une culture suit l'autre, ça s'intercale, enfin, etc., c'est compliqué, beaucoup, beaucoup plus productive à l'hectare que nos monocultures. Alors quand on dit beaucoup plus productive, attention, c'est pas en quintaux, c'est en calories. Parce qu'on peut pas, 100 quintaux de blé, ça fait combien de calories? Mais après, si j'ai un peu de taro, un peu de haricots, un peu de banane, machin, un peu de, j'arrive à combien? Voilà. Donc, en calories, les systèmes complexes sont beaucoup plus productifs que la monoculture. Ça, c'est prouvé depuis très longtemps. Alors, on en parle aujourd'hui beaucoup parce que depuis qu'Olivier de Schutter, le rapporteur des Nations Unies, a fait sa conférence à Genève en 2011. Après, il y a eu le film de Marie-Monique Robin, il y a eu les travaux du fumier, de AgroParisTech. Il y a les conférences de Claude Bourguignon. Enfin, maintenant, ça y est, ça devient. On en parle, quoi. Je ne veux pas dire que tout le monde y croit, mais on en parle. Voilà. Et c'est établi. Et les gens qui disent le contraire sont des gens mal renseignés. Je ne vais pas dire malhonnêtes, mais mal renseignés.

0: Est-ce que tu as des clés de compréhension pour permettre une approche facile? Comment est-ce que tu vas t'y prendre pour faire passer ça, cette globalité et cette prise de conscience? Parce que c'est vraiment sur ça que tu veux bosser, c'est la conscience de l'homme. Comment est-ce que aujourd'hui, je prends conscience que dans chacun de mes actes, il y a des répercussions et que je peux changer le monde?
1: Enfin, moi, ce qui me mobilise beaucoup, c'est la santé, hein, puisque en tant qu'ancienne infirmière, c'est vrai qu'infirmière, c'est plutôt la maladie que la santé. Mais ce qui m'intéresse, moi, c'est la santé des gens. Donc, tout ce qui est alimentation, par exemple, je trouve que c'est une d'entrée, la santé de chacun, le bien-être et puis l'alimentation, c'est vraiment une entrée importante. Parce que quand on commence à changer, donc là, pour des petites choses qui demandent pas un gros investissement individuel, on se rend compte qu'il y a beaucoup de conséquences, beaucoup d'impact. Donc déjà, ça, pour moi, c'est une clé qui est vraiment importante.
0: Sur la table, on a un bouquin qui est posé, les dossiers de l'écologie, l'agroécologie. Hélène Hollard et Bénigne Joliet, qui ont coécrit ce livre. Donc, qu'est-ce qu'on va y trouver dedans, Bénigne?
2: Alors, on a voulu, notre objectif, c'était d'arriver à faire quelque chose, un ouvrage qui soit tout public déjà. Donc, l'agriculteur peut trouver matière à remettre un peu en cause, se remettre en question sur ses pratiques. L'étudiant, il va trouver des pistes de travail. Le prof, il va trouver des exemples pour, dévoyer un peu l'enseignement officiel, on va dire, etc. Donc, mais le fil rouge, c'est la vie, c'est-à-dire le respect de la vie, quoi. Comment l'agriculteur est en fait non pas un épandeur de pesticides, mais un animateur d'un système vivant, c'est-à-dire qu'il est animateur de l'agroécosystème qui est vivant et donc qui doit juste potentialiser, c'est-à-dire mettre en orienter pour que ça se développe le mieux possible. On prend un exemple, le sol, c'est un milieu vivant. Il y a des milliards d'organismes vivants dans le sol, hein, puisqu'il y a plus de vie dans le sol que sur le sol quand il y a un troupeau de vaches dans un pré. Bon, voilà. Ça, c'est tous des ouvriers dans le sol qui travaillent gratuitement, sans 13e mois, sans congé payé, sans grève, sans rien. L'agriculteur doit faire quoi? Juste leur donner des bonnes conditions de travail. Des bonnes conditions de travail, c'est quoi? C'est une bonne aération, c'est une bonne humidité et de la matière organique. À partir de là, tous les micro-organismes vont avoir un sol vivant qui va donner des plantes vivantes, en bonne santé, de bonne productivité. Donc en fait, l'agroécologie, si on pourrait résumer un mot, c'est le respect de la vie dans le relationnel. C'est-à-dire, quelle relation j'ai à la vie? Le respect, on peut dire aussi l'amour si on veut être plus spiritualiste, mais c'est la même chose. Et à partir du moment où je respecte la vie, tout se passe bien. Mon sol est en équilibre, ma plante est en équilibre, mon animal est en équilibre, et quand il y a équilibre, comme disait l'infirmière, il y a santé.
0: Donc recréer le dialogue avec la nature, avec le sol, avec la terre, avec les éléments.
2: Complètement, tout à fait ça. Le dialogue dans le sens de respect, c'est-à-dire que l'homme n'est pas le maître de la nature, quoi. Il en est le serviteur, il en est l'animateur. J'aime bien le mot animateur parce qu'il y a le mot âme dedans, hein. Anima, voilà. Bon, donc c'est pour ça que j'utilise ce terme. Mais c'est tout à fait ça. Quand nous on faisait des formations, on a beaucoup travaillé avec Hélène sur la diffusion du compostage, aussi bien en milieu, disons, de l'agriculture biologique qu'en milieu conventionnel. Mais on obligeait les agriculteurs à descendre de leur tracteur en disant vous ferez pas du compost sans avoir pris une fourche et l'avoir fait à la main, à mettre les mains dedans. Après, quand vous comprendrez le processus, que vous aurez observé la vie dans le tas de compost, vous pourrez remonter sur votre tracteur et puis mécaniser le compostage. Mais d'abord, il faut apprendre à observer, quoi.
0: Hélène, tu disais que tu viens du monde médical. Tu étais infirmière, mais aujourd'hui, tu es quoi?
1: Je suis agroécologiste. Voilà, c'est un nouveau métier. Agroécologiste, et j'espère qu'il y en aura plein après. C'est-à-dire que c'est de mettre en pratique déjà, de commencer par pratiquer, parce que sinon, si on pratique pas ce à quoi on croit, on n'est pas crédible, hein, je pense. Donc, que ce soit au niveau d'un jardin. Donc, moi, je travaille beaucoup au niveau des jardins maintenant, parce qu'on est on habite dans un endroit qui est semi-urbain, semi-rural. Donc, il y a même beaucoup de gens qui sont en ville et qui veulent se retrouver ce lien avec la terre et se mettre à faire du jardin, à se nourrir, il y a beaucoup de raisons différentes, mais. Donc, c'est de participer à, toujours pareil, à cette prise de conscience des gens, mais en faisant avec eux, en étant les mains dans la terre, en plantant, en s'occupant d'un jardin avec eux, quoi.
0: On parle aujourd'hui beaucoup de thérapie, la musicothérapie, l'art-thérapie. Est-ce que les mains dans la terre-thérapie, ça existe?
1: Ah oui, la terre-thérapie, ça n'est pas très beau, mais le jardin-thérapie, ça n'existe pas vraiment. Le terme, je ne connais pas, mais en tout cas, il y a une infirmière qui a écrit un bouquin là-dessus, hein, qui a développé les jardins dans un hôpital, un jardin dans un hôpital, puis ça se fait de plus en plus en milieu hospitalier aussi. Parce qu'effectivement, et même dans les jardins d'insertion, par exemple, un jardin d'insertion, ça n'a pas le même pouvoir qu'un autre atelier d'insertion. parce qu'on touche la terre, il y a la magie de la vie, on sème une graine, ça pousse, on récolte, on mange. Donc il y a tout ce cycle-là qui fait que ça redonne confiance aux gens, ça les remet d'aplomb, ça rééquilibre. Enfin bon, ce que ça fait avec la plante, ça le fait aussi avec les gens. Alors je sais pas quel mot on va trouver, mais ça existe.
0: Il y a aussi cette initiative qui est en train de grandir en France, les incroyables comestibles. Vous avez entendu parler ?
2: Oui, oui, c'est assez extraordinaire. C'est cette espèce de, disons, de dynamique pour dire, ben voilà, en fait, on devient animateur, encore une fois, ou comment dire, propagateur de la vie, quoi, en cultivant des espaces qui sont pas faits pour ça, et puis en le mettant à disposition de tout le monde, en disant voilà, je cultive ce petit bout de jardinière, ce petit bout de square, et puis tout le monde peut se servir. Ça, c'est incroyable, oui. Mais quand on voit ce qui se passe dans les pays qui sont un peu en avance, comme en Angleterre là-dessus, ça, ils reconnaissent, tous les sociologues le reconnaissent, ça a transformé la ville, quoi. Complètement transformé la ville. Et ce que Hélène disait, là, puisque je l'accompagne un peu dans son travail de formation dans les jardins sociaux, voir les gens évoluer. Quand on met en place un jardin de pied d'immeuble comme ça, puis au bout d'un an ou deux, on voit les gens au début, leur timidité, leur machin, puis après leur assurance, leur fierté à avoir produit des beaux légumes, la façon dont ça les transforme, c'est vraiment extraordinaire, quoi. Là, la puissance thérapeutique, elle fait aucun doute.

0: revenir sur le mot transformation. Je crois qu'on en arrive là aujourd'hui. Il faut vraiment se transformer pour pouvoir, comme disait Pierre-Ami, changer de paradigme, quoi, arriver à accueillir la suite. Est-ce que, avec le temps, les années, vous avez l'impression que l'homme se transforme? Est-ce que c'est ce qui est en train de se passer, ou est-ce qu'on continue nos aberrations avec la chimie, les monocultures, les pesticides et compagnie?
1: Ben, je pense qu'il y a vraiment les deux, hein, parce qu'il y a des agriculteurs, je pense, qui sont dans ce qu'ils connaissent et qui changeront pas de comportement. Je pense qu'après, il faut attendre un changement de génération, déjà, pour qu'au niveau agricole, il y ait un changement de pratique. Hein. Et le problème, c'est que ces agriculteurs qui n'ont pas encore changé de pratique, ils ont des hectares et des hectares à cultiver, quoi. Et à côté de ça, c'est vrai que dans la société civile, ça bouge beaucoup. Donc moi, je crois beaucoup plus à la société civile que vraiment aux politiciens ou à la politique, comme on l'entend classiquement, quoi. Par contre, moi, ce que je vois qui bouge beaucoup, c'est les gens. Les jeunes et des moins jeunes, mais beaucoup les jeunes. Et puis, qui prennent des postes clés aussi dans les collectivités locales. Donc, où il y a un endroit où ils ont un certain impact et qui peuvent prendre des décisions cohérentes par rapport à l'écologie. Et puis, que ça fait bouger aussi les collectivités locales. Et moi, je crois beaucoup plus à cette échelle-là de changement, et puis à celle qui se fait aussi intérieurement, parce qu'il y a beaucoup de gens maintenant, je sais pas, bon, maintenant, c'est vrai qu'on n'est pas vieux, mais en tout cas, il y a 30 ans, on existait déjà. Et donc, il y a 30 ans, il y a beaucoup moins, je sais pas, tous les stages de développement personnel, de prise de conscience, des liens entre l'aspect cosmique, la Terre, tout ça, au niveau énergétique, au niveau vibratoire, au niveau... Tout ça, de tout ce qui est plus approche sensible, ça existait, mais on n'en parlait pas, quoi. Donc, il y a tout ça qui bouge, et moi, je crois qu'à un moment, et j'espère être encore là, d'ailleurs, pour quand ça se passera, que ça va s'articuler, et puis ça va faire comme une mayonnaise, ça va monter, puis là, les politiques, justement, ils auront plus qu'à s'aligner ou à disparaître, mais... Un peu comme ce qui se passe en Amérique du Sud, par exemple, où on voit bien, enfin, moi, j'ai vu les gens, les jeunes, quoi, qui sont là-dedans. Pour eux, ça coule de source que la solution, elle est là, et ils sont aussi sur le plan social, hein. Comment on partage, comment on est ensemble, comment on n'est pas en compétition, mais on est en synergie, sur le plan humain, social, culturel, et tout ça. Et donc, si on met tout ça ensemble, eh ben, on a une force formidable, hein.
2: Oui, je pense au Bhoutan, un petit royaume qui a décidé de passer tout en bio. Il s'est donné, je sais pas quoi, 6 ans, 7 ans, quelque chose comme ça, décider de tout passer en bio. C'est extraordinaire, ça. Je veux dire, voilà, pourquoi un petit roi? Bon, ok, c'est un petit pays, mais pourquoi ce qui est possible chez un petit, c'est pas possible chez un gros? Qu'est-ce qui empêcherait de se donner ce genre de challenge, quoi, de défi, de dire, ben, on a la possibilité, on sait que ça n'en serait que mieux, ça boucherait le trou de la sécu. Ça rééquilibrerait la balance des paiements parce qu'on apporterait beaucoup moins d'énergie et d'aliments de l'extérieur. Socialement, on aurait beaucoup moins de problèmes. Environnementalement aussi, moins de rivières polluées, moins de choses comme ça, etc. Enfin, moi, je vois que des avantages. Alors, évidemment, là derrière, il y a des peurs. Hein, nos politiques et nos responsables professionnels, tous, ils ont des peurs. Peur de ci, de ça, parce que, comme disait Hélène, on va vers l'inconnu. Mais oui, mais si on risque pas un peu, on peut pas avancer, quoi. Il y a qu'en prenant des risques qu'un enfant met un pas devant l'autre, hein. Un adulte, faut peut-être qu'il fasse aussi pareil, quoi.
0: Bon, il n'y a plus qu'à espérer que les choses changent et aussi comprendre que le changement peut passer par l'individualité, que c'est aussi à nous de changer nos comportements. Et on va peut-être rappeler cette légende, celle du colibri, qui illustre bien que finalement chacun peut faire quelque chose. Alors, qui c'est qui va me la raconter, la légende, là?
1: Mais disons qu'en gros, c'est l'histoire originelle. Apparemment, ce serait un incendie, donc, dans une grande forêt. Et donc, tous les animaux se mettent à aller chercher de l'eau, puis au bout d'un moment, ils abandonnent parce qu'ils disent, on va pas arriver à éteindre l'incendie. Et le colibri, il continue à aller chercher de l'eau, donc, avec son tout petit bec, là. Et donc, il y a un autre oiseau, un tatou, je crois, qui lui dit, mais à quoi ça sert? De toute façon, vu ce que tu prends comme eau, autant t'arrêter. Et de toute façon, c'est désespéré. Et lui dit, non, moi, je continue parce que je fais ma part.
0: Donc, à nous tous de prendre conscience de cette globalité, comme tu nous disais, Hélène, et de faire notre

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1: Bonjour, bienvenue dans notre 25e émission, notre musée imaginaire. Je vous salue tous. Et nous allons aujourd'hui évoquer un mouvement particulier, le dadaïsme. Le dadaïsme, mouvement 1915-1923, avec une femme comme représentante majeure, la seule femme, Anne Hoesch. Alors ce mouvement dada, 1915-1923, la définition, c'est un mouvement intellectuel, artistique, d'essence subversive, et qui va précéder le surréalisme. Il se veut un refus de toute esthétique, critique radicale de l'art, visant à une désacralisation, voire à sa destruction. L'art n'existe plus. Or, le mot dada a été inventé par hasard. On dit que les auteurs ont ouvert le dictionnaire et ont trouvé le mot dada. Et les sources du mouvement se situent au niveau de la Première Guerre mondiale, 1917. Pourquoi ? Ben, il y a une révolte de la boucherie de la Première Guerre mondiale. Ce sont des étudiants de 17 ans, 18 ans qui vont se retrouver à Zurich. Et qui vont se poser la question, face à cette boucherie que représente la Première Guerre mondiale, est-ce que l'art est toujours possible ? Donc, voyons qu'il y a un côté anarchiste, nihiliste. Et géographiquement, donc, ce mouvement est né en Suisse, à Zurich, en 1916. Celui qui va rédiger le manifeste Tristan Tzara. Et c'est un travail donc, de destruction à accomplir. Un travail de balayer, de nettoyer. Et nous retrouverons un peu un mouvement analogue en Italie. Un jour, j'espère que nous aurons la possibilité de parler des avant-gardes italiennes, où là nous avons des représentants de la peinture, la sculpture exceptionnelle. Mais revenons à Zurich, où ces jeunes étudiants se réunissent dans un lieu qu'ils vont baptiser le cabaret Voltaire. Bien sûr, Voltaire représente bien sûr le célèbre philosophe de siècle des Lumières. Et la revue, le cabaret Voltaire. Autre mouvement aussi identique en Allemagne, à Berlin, ce sont des mouvements à Berlin qui est très politisé. On demande le droit de vote aux femmes. Et là, nous avons plusieurs acteurs, Raoul Haussmann, Georges Gross, Hertzfeld et surtout Anna Hoesch. À Berlin, l'apogée du mouvement est en 1920. Nous avons la première internationale du dadaïsme. Le slogan « Dada est politique, l'art est mort ». Et en dehors de Berlin, on va le retrouver à Cologne, à Hanovre et à Paris, bien sûr, avec Picabia, Marcel Duchamp, Tzara et André Breton. Alors, qu'est-ce que c'est que cet esprit dada ? C'est un cri contre les valeurs officielle. Et on va mettre en place des nouveaux outils artistiques. Le collage, le photomontage, la photo, mais aussi la caricature, les reliefs avec les poupées et les fameux ready-made. Ce sont des objets détournés en œuvre d'art. Et vous voyez devant le micro, je peux dire, ce micro maintenant, par ce mouvement de ready-made, est une œuvre d'art. C'est ça le ready-made. Et puis aussi le Fata Gada, fabrication de tableaux garantis. Donc nous voyons, ce mouvement est très très très particulier. Alors dans ce mouvement, bien sûr, il y a deux auteurs à Paris intéressants, c'est Picabia et Duchamp. Quelle est cette conception du ready-made ? Vous avez tous en vision cette fameuse roue de bicyclette que nous avons à la Fondation Vuitton, où nous voyons une roue de vélo sur un tabouret. 1913, vous la regarderez. Un porte-bouteille qui, par le mécanisme du ready-made, est transformé en œuvre d'art. Un bruit secret, 1916, où on voit une pelote de ficelle avec deux plaques de cuivre réunies par quatre boulons et à l'intérieur, un petit objet. Air de Paris, ampoule pharmaceutique vide, les originaux ont été dispersés de ces œuvres. Et enfin,

verbale, modification de l'œuvre. La musique verbale va jouer sur les mots, on transforme l'objet. L'exemple est la Joconde, où bien sûr, Duchamp, va, en 1930, va mettre une moustache et une barbe. Et la première version, donc, sera rectifiée un petit peu plus tard. Elle consistait en une sorte de crayonnage sur une carte postale, reproduisant la Joconde avant d'être dans une œuvre beaucoup plus importante. Donc, ce ready make, il l'appellera L majuscule H O O Q. Donc, je vous laisse deviner la signification L H L A, ainsi de suite. Donc, nous voyons cette Marcel Duchamp, bien sûr, à travers cette fontaine, signe un autre nom, Mut. Et la seule intention, par la seule intention de l'artiste, cet objet devient une œuvre d'art. L'objet est donc détourné de sa fonction initiale. C'est une forme de désacralisation de l'art. On se moque de l'art. L'art récupère tout. Et nous avons deux œuvres intéressantes de Marcel Duchamp, Le Moulin à Café en 1911 et en 1912, le fameux Nu descendant l'escalier. Parmi les autres participants à ce mouvement, nous avons Maneret, là aussi une œuvre Élevage de la poussière. C'est une photo d'une œuvre de Marcel Duchamp avec beaucoup de poussière. Autre personnage, Haussmann, œuvre L'esprit de notre temps, qui sera le compagnon d'Anna Hoesch. Hirschfeld, qui va utiliser beaucoup le photomontage comme arme politique, comme arme antifasciste. Il va dénoncer ainsi le régime nazi. Autre œuvre à regarder, qui est un photomontage, Les semailles de la mort. Et puis nous avons Anne Hoesch, 1889-1978, la seule femme importante du mouvement du dadaïsme. En 1912, Anna fait une école d'art appliqué à Berlin. En 1915, elle rencontre Raoul Haussmann, qui deviendra son compagnon, rencontre donc amoureuse et artistique. Et Haussmann va revendiquer aussi pour les femmes le droit de disposer de leur propre corps. Nous voyons que dans ce mouvement de dadaïsme, il y a aussi une demande politique. Hein. En 1959, Hoesch écrit, je cite, « Il n'était pas aisé pour une femme de s'imposer comme une artiste moderne en Allemagne. » En 1926, elle part aux Pays-Bas. Elle vit avec une femme écrivain appelée Brugman et elle décède en 1978. Elle laisse une œuvre très particulière avec beaucoup de collages, de photomontages, avec un chef-d'œuvre intitulé, je cite, « Coupe au couteau de cuisine, dada, dans la dernière époque allemande, celle de la Bedaine Westmarienne 1919 ». C'est un collage à regarder. Autre œuvre, « La jolie jeune fille », photomontage, collage, et elle va aussi créer des poupées dada. Donc, le dadaïsme recherche le scandale, agresse le spectateur, et Anne Hoesch sera la seule femme dadaïsme. Alors, ce mouvement dadaïsme est très important parce qu'il va précéder le surréalisme avec André Breton, et je vais citer aussi deux femmes parce que j'aime bien citer les femmes artistes, Meret Oppenheim, 1913-1985, elle va créer un célèbre objet surréaliste, le déjeuner en fourrure. Et une autre femme aussi, Claude Cahun, 1894-1954, compagne de Suzanne Malherbe, connue sous le nom de Marcel Mauro. En conclusion de ce mouvement, le dadaïsme, nous allons voir que ce mouvement va engendrer, bien sûr, précède le mouvement surréaliste, mais engendrer aussi, sur le temps, d'autres mouvements qu'on pourrait qualifier peut-être de néo-dadaïsme, avec Robert Rauschenberg, avec Hamilton, qui va créer le pop art, et puis nous allons cette marche vers l'abstraction, il y aura le mouvement du Bauhaus avec Gropius, et puis l'expressionnisme américain avec Pollock et l'expressionnisme en France. Donc nous voyons que ce mouvement est extraordinaire, subversif, mais il va engendrer donc beaucoup de mouvements.

0: mouvement de la peinture contemporaine. Voilà, c'est un mouvement qui est peut-être complexe, mais extrêmement intéressant, et je vous conseille de revenir tranquillement sur ces œuvres, d'y réfléchir, et peut-être une d'entre elles pourra rentrer dans votre musée, dans notre musée imaginaire. Je vous remercie, à bientôt.
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2: Agriculture développe et exploite des équipements qui robotisent des machines et des tracteurs agricoles. Ils leur permettent d'effectuer des tâches sans supervision humaine. Nous découvrons cette société avec son président Christophe Aubé et à ses côtés Antonin Delas, porte-parole du comité éthique de cette entreprise. Nous avons parlé la semaine dernière de ses avantages pour les agriculteurs. Maintenant, il faut qu'on parle de ses avantages en faveur de l'environnement.
3: Tout à fait. L'objectif et la mission d'Agriculture, outre la rentabilité qu'on veut apporter, la rentabilité financière que l'on veut apporter aux agriculteurs, on veut pouvoir avoir un impact environnemental. Et c'est extrêmement important, c'est la vision qu'on a eue en tant que cofondateur avec mes associés au démarrage, comment la technologie et la robotique peuvent permettre cette transition agroécologique. Alors, le plus simple pour décrire ces impacts environnementaux, c'est déjà de voir les machines sur lesquelles on utilise les solutions. C'est des petites machines. Pourquoi des petites machines ? Parce que ces petites machines permettent de préserver le sol. Elles sont plus légères. Préserver le sol, c'est un élément qui est clé. Nos cultures poussent sur un sol qui doit être vivant, ou en tout cas le plus vivant possible. Préserver le sol, c'est garder, préserver ce bien commun qui est le sol et préserver l'endroit où nos plantes peuvent croître. C'est déjà un point qui est extrêmement important.
2: Oui, c'est capital.
3: Nous ne sommes pas dans le gigantisme du machinisme agricole, on est sur des machines qui sont pertinentes et cohérentes. Ça, c'est le premier point. Le deuxième point, c'est que très bien le sol, mais derrière, on a des cultures qui poussent, des cultures qui vont être en concurrence avec ce qu'on appelle des mauvaises herbes, et donc il faut pouvoir entretenir ces cultures en limitant les concurrences des mauvaises herbes. Et donc, quand on a permis de désherber mécaniquement plutôt que chimiquement, c'était une action supplémentaire pour préserver l'environnement en limitant la chimie dite de synthèse pour pouvoir permettre les cultures de pousser. Néanmoins, on n'est pas opposé aux produits phytosanitaires. En revanche, on veut permettre de l'utiliser le plus précisément possible.
2: À bon escient.
3: À bon escient. Et donc, les technologies qu'on a développées, entre autres via de l'intelligence artificielle, via des produits de pulvérisation de très haute précision, sont des éléments pour offrir des solutions concrètes aux agriculteurs permettant d'utiliser des produits phytosanitaires du mieux possible et en fait le moins possible, juste aux bons endroits.
2: Du mieux possible, ça veut dire justement, comme vous dites, au bon endroit, avec la juste dose, et certainement, puisque c'est automatisé, au meilleur moment de la journée ou plutôt de la nuit.
3: Tout à fait. En fait, on connaît depuis très très longtemps qu'il y a beaucoup d'opérations qui sont bien plus efficaces faites de nuit. En revanche, moi, en tant que consommateur, j'ai du mal à imposer aux agriculteurs de travailler de nuit pour pouvoir avoir le plus d'impact sur leur culture. Mmh. Et donc, finalement, en offrant ce type de solution à l'agriculture, aux agriculteurs, est une solution et un moyen concret de faire progresser les agriculteurs.
2: Antonin Delas, vous êtes porte-parole du comité éthique de cette entreprise. J'aimerais bien que vous nous expliquiez comment il s'est constitué ce comité.
4: Moi j'ai intégré l'entreprise en 2019 et à peu près dès mon arrivée, on a eu des discussions avec un salarié qui était là depuis quasiment le début, qui s'appelait Henri Appert, qui était formé en philosophie et en théologie, et à qui ça tenait vraiment à cœur de réfléchir à ces sujets-là, mais il essayait de faire quelque chose, mais un peu seul, Voilà, avec la vision, comme un peu l'a dit Christophe, que c'est quelque chose qui était très présent dans l'entreprise, à travers les idées des fondateurs, à travers la direction. Même en soi, on s'appelle Agreen Culture, donc le green, il ressort très fort. Oui. On ne peut pas forcément faire l'impasse sur ça. Il y a même plein de gens qui nous ont rejoints pour l'image que ça avait de « on va faire quelque chose de mieux ». Voilà, c'est quand même une sensibilité qui est d'ailleurs en croissance extrême, la sensibilité à comment est-ce qu'on a un impact positif sur l'humain et la nature.
2: Et donc vous avez réfléchi avec ce salarié ?
4: C'est ça. Et les discussions ont poussé la responsabilité qu'on avait. C'est-à-dire qu'on ne peut pas continuer en fait, à s'appeler agriculture si jamais on ne prend pas des moyens concrets pour pouvoir réfléchir au moins à quoi faire et comment le faire. Parce que sinon, on va juste faire du greenwashing et s'amuser à mettre de la surtechnologie partout, là où il n'y en a pas forcément besoin, et apporter des solutions qui ne sont pas des solutions, mais plutôt des produits qui ne répondent pas directement aux vrais besoins. Et la sensibilité pragmatique de Christophe, qui a été dans les chambres enfants pour arracher des mauvaises herbes autour des betteraves, fait que notre ambition, elle était de comprendre comment s'agencer entre l'agricole qui, lui, est entre un marteau économique et une enclume écologique, on va dire. Enfin, il est pressé de toutes parts. Voilà, on voit les difficultés des agriculteurs aujourd'hui. Et d'autre part, une espèce de monde industriel qui a cru jusqu'à il n'y a pas très longtemps dans une surtechnologisation et un progrès infini. Et nous, on arrive au milieu, on voudrait apporter des solutions pragmatiques et concrètes. Et on est dans la réalité du monde. C'est-à-dire que les agriculteurs qui disent que ce produit-là, en attendant, on ne peut pas s'en passer parce que ça, on veut juste réduire les quantités, machin, et les bobos écolos qui, d'une certaine manière, je ne catégorise pas, hein, c'est des personnes qui, du coup, ont les bonnes idées sur plein de choses, mais qui ne sont pas toujours très proches d'un terrain agricole, n'arrivent pas à se parler. Et on se retrouve un peu entre les deux, dans un milieu d'ingénieurs qui, du coup, est sensible aussi à cette ambiance-là. Enfin, je suis issu de ça aussi, et le pragmatisme agricole. Et donc, ça donne des discussions qui sont non seulement nécessaires, mais hyper enrichissantes sur ce côté-là. Et d'ailleurs, le pragmatisme fait partie des valeurs affichées par l'agriculture. On avait noté « boue et botte » ou « proximité terrain ». Je ne sais plus exactement comment on l'avait noté, mais c'est parmi les valeurs fortes affichées identitaires d'agriculture. Et donc, ces discussions-là de début avec Henri ont rapidement constitué un comité de 5-6 personnes qui se réunit hebdomadairement.
2: Qui sont des personnes de l'entreprise.
4: Qui sont des salariés de l'entreprise, c'est ça, qui invitent aussi les autres, mais il fallait un noyau dur qui ait cette responsabilité-là, et aussi qui ait une légitimité qui soit donnée par la direction.
2: Par la direction.
4: Dans les textes, c'est la direction, par Christophe et ses associés. Et donc, dans ces réunions-là, on cherche à agir sur différents leviers. L'un des premiers leviers, c'est de maintenir un climat réflexif. C'est-à-dire qu'en fait, c'est trop facile de faire du déni quand on est dans un bureau d'ingénieur en train de faire du développement informatique.
2: Loin du terrain.
4: Exactement. On va régulièrement dans les champs pour faire des essais, mais c'est facile de se protéger d'une certaine manière. Et donc, on a des premiers ateliers qu'on appelle les cafétiques, où on a des sujets, et l'objectif, c'est de pousser les gens à réfléchir. Donc, du coup, c'est certains débats. On en a fait sur la loi du plomb il n'y a pas longtemps. On en a fait sur des sujets parfois un peu polémiques, parfois plus de fond, mais où là, on touche un peu plus de l'ordre de la cosmogonie et de la philosophie. Comment est-ce qu'on va envisager de manière pas très concrète, mais pour pousser les gens à réfléchir.
2: Est-ce qu'il y a des solutions qui ressortent de ces ateliers éthiques ?
4: Eh bien, ce n'est pas le premier but.
2: C'est pas le premier but, c'est juste de faire réfléchir.
4: Exactement, c'est de maintenir, les cafétiques n'ont pas pour but qu'il y ait des sorties concrètes. C'est de maintenir les gens dans une attitude dans laquelle ils vont regarder leur vie avec un sens un peu philosophique et presque spirituel, puisque du coup il y a quand même une sensibilité de notre côté là-dessus, à Christophe et à moi, mais de comment est-ce qu'on peut donner un supplément d'âme finalement aux personnes qui travaillent, que ce soit pas juste le développement technique et qu'on on ait à cœur de construire quelque chose qui ait du sens. Et après, les deux autres aspects, c'est former. Donc, pour ça, on sait pas tout. Donc, en fait, on invite des intervenants extérieurs. On paye maximum une fois par mois. Ça s'espace un petit peu parfois. Des intervenants extérieurs pour venir.
2: Par exemple, ça peut être qui ?
4: Eh bien, on a eu une professeure émérite de Purpan qui nous a fait un débriefing complet à des ingénieurs qui n'y connaissaient pas tous quelque chose sur l'agriculture et sur comment s'est construite l'agriculture dite conventionnelle d'aujourd'hui, l'historique de la PAC et des aides et de pourquoi est-ce que c'est important, comment, etc.
2: Et ça permet de mieux connaître le métier d'agriculteur.
4: Exactement. Les quelques agriculteurs qu'on a dans l'entreprise sont une grosse ressource là-dessus, mais on n'est pas toujours en dialogue sur leur concret terrain là-dessus. Mmh.
2: Donc ça, c'est le deuxième.
4: C'est le deuxième volet, la formation, la sensibilisation. Et le troisième, c'est l'action. Et donc, dans l'action, on a mis en place des groupes de travail. Donc, c'est parti de différents ateliers de brainstorming, mais il y a un certain nombre de groupes de travail dans lesquels on a tous ceux qui ont envie de faire quelque chose, mais de concrètement faire quelque chose. Donc, on en a un petit groupe qui a monté un Repair Café interne à l'entreprise. Il y en a un autre qui s'occupe du lien avec l'agricole. Comment est-ce que, du coup, on va interagir avec un lycée agricole qui est pas loin, qui était preneur et curieux de pouvoir interagir sur les différentes solutions robotiques. On a ceux qui s'occupent de comment est-ce qu'on vit en tant qu'entreprise à l'intérieur. Donc, plutôt, comment est-ce qu'on essaye de réfléchir à une consommation
2: ensemble.
4: Responsable. Mmh. Alors, oui, je parlais plutôt, oui, du concret, mais ouais. Le vivre ensemble, c'est encore
2: autre chose. Ouais.
4: Mais oui, c'est et donc les petits groupes de travail après que nous on chapote et qui font différentes choses parce que à 6 à une petite réunion par semaine, on n'arrive pas à avancer sur tous ces sujets seuls. Et c'est vraiment une démarche d'entreprise qu'on souhaite porter, qui est partie de ce constat que il y avait une soif de la part de la quasi-totalité de l'entreprise de participer à quelque chose qui était agriculture, qui était une sensibilité d'agir un peu sur la société, l'environnement, on en a parlé, et l'humain. Et d'abord l'humain même, puisqu'en fait, c'est d'abord aider l'agriculteur au service de la nature qu'il cultive. Mmh. Et dans cette sensibilité-là, bah, on a de tout. On a du coup des personnes qui sont très idéologisées écolo, et qui sont très très pertinents sur les impacts carbone, sur comment est-ce qu'on peut agir sur telle ou telle chose. On en a d'autres qui vont être très pratico-pratiques, où moi j'ai besoin d'installer un tri sélectif plus efficace à l'intérieur de la boîte parce que là je trouve que ça va pas. Donc l'agencement en fait de ces pragmatiques et de ces idéologues donne une effervescence,
2: ouais.
4: Exactement. Et on a appris à se parler là-dessus. Parce qu'en fait, spontanément, ils s'affrontent, ces camps.
2: Oui, c'est un sacré défi.
4: C'est un bon défi, c'est très intéressant. Il y en a qui disent, mais écoute, ça sert à rien de trier tes déchets si derrière, on est en train de consommer je sais pas quoi, là, dans les champs, et de détruire tout, machin. Et inversement, il y en a un autre qui va dire, mais si jamais tu sais pas commencer par faire ça, tu vas rien réussir à faire.
2: Ouais,
4: un petit peu. Mais c'est pas incompatible. Et c'est très très riche justement d'avoir ces différentes discussions. Un des exemples d'ateliers qu'on a mené par exemple, c'est l'atelier The Week. Je ne sais pas si jamais c'est connu, mais c'est un atelier qui dure une semaine, comme c'est le nom, hein, ça vient de franco-américain, qui se propose en trois soirées, ou trois, nous on le faisait le midi du coup, ça dure une heure et demie à chaque fois, de s'exposer aux sentiments que provoque la crise écologique. C'est-à-dire qu'on a toujours des bribes d'infos partout, mais jamais de vue d'ensemble. Et en fait, on est tous un petit peu dans des mécanismes de dissonance cognitive, de déni un peu, etc. Parce que c'est pas très confortable de vivre devant différentes catastrophes visibles. Et en fait, de s'y exposer sciemment et d'avoir un groupe de... En gros, c'est presque un groupe de parole dans lequel on va essayer d'exprimer ce qu'on ressent vis-à-vis de ça. Eh ben ça c'est extrêmement riche en termes de mise en action, parce que le résultat c'est bon, il y en a qui pleurent, c'est pas facile au début, et après c'est concrètement c'est quoi le constat, qu'est-ce qu'on peut en faire, et à notre niveau, et quelle est notre responsabilité. Donc on parle du colibri, mais on parle aussi de à quel point est-ce qu'en fait on peut proposer, c'est un peu quelque chose que Christophe a évoqué la semaine dernière, sur on est en dialogue avec des industriels, et ils ont du poids. Et donc, comment est-ce que nous, on peut tirer un peu des deux côtés en proposant différentes missions autonomes qui, elles, vont permettre la mise en place de telle ou telle culture qui sera beaucoup plus vertueuse pour des raisons de propagation de ravageurs ou de maladies, etc.
2: On voit bien en tout cas toutes les applications de ce comité éthique. Merci Antonin Delas de nous l'avoir présenté. Je vous donne rendez-vous ainsi que Christophe Aubé la semaine prochaine pour continuer à nous parler de leur entreprise Agriculture.
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5: 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Bonsoir à tous, à la une de l'actualité. 7 départements sont placés en vigilance orange à partir de demain. Les Pyrénées-Orientales et le Vaucluse rejoignent la liste des territoires déjà concernés. Les fortes chaleurs vont se poursuivre avec jusqu'à 39 degrés attendus sur le pourtour méditerranéen. La baisse des températures est prévue à partir de lundi. Plus d'un milliard d'euros, c'est la somme que compte débloquer le gouvernement pour soutenir les agriculteurs touchés par la sécheresse et les fortes chaleurs. Le ministre de l'Agriculture annonce des aides pour indemniser rapidement les pertes et relancer la production. Pour Quentin Guillou, des jeunes agriculteurs, le compte n'y est pas.
6: Assez mitigé, on est sur des annonces un peu pansement. Et si ça recommence l'année prochaine, qu'est-ce qui se passe de plus ? Rien. On est là en train de nous dire, on va vous redonner 15 centimes sur le GNR, c'est très bien, jusqu'à la fin de l'année, ok, super, merci beaucoup. La simplification, malheureusement, elle n'a rien changé. Je pense que le gouvernement peut encore mieux faire. On est capable aujourd'hui d'aller chercher de l'argent, d'aller chercher du cash sur toutes les taxes aujourd'hui que les agriculteurs ont. Est-ce qu'on n'est pas en capacité de les mettre en pause une année ? C'est de l'argent aujourd'hui qu'on sort. Il nous en manque, pour moi, sur tout le volet à venir. Parce que malheureusement, si ce volet sécheresse recommence l'année prochaine, qu'est-ce qu'on fait de plus ?
5: Propos recueillis par Myline Desbacq. Le parquet national financier annonce avoir saisi plus de 65 millions d'euros dans l'enquête visant McKinsey pour fraude fiscale présumée. La somme a été récupérée avec l'aide de la justice belge le 19 août dernier. Selon le PNF, elle correspond à 96% du préjudice fiscal estimé. L'enquête, ouverte en 2022, se poursuit encore. Jérôme Barella, mis en examen pour le viol et le meurtre de la petite Liana, est visé par une nouvelle enquête pour corruption de mineurs. Une adolescente de 15 ans affirme avoir reçu plusieurs dizaines de SMS de sa part entre février et l'été 2025. Elle était âgée de 13 ans à l'époque. Avec sa mère, elles expliquent avoir voulu porter plainte dès juillet, mais disent avoir été dissuadées lors d'une audition à la gendarmerie d'Auch. Une frappe russe a touché le siège des services de sécurité ukrainiens à Kiev. Selon Volodymyr Zelensky, un drone russe a visé directement le bureau des chefs des services. L'Ukraine dénonce une grave escalade alors que des efforts diplomatiques sont en cours pour tenter de mettre fin à la guerre. Enfin, un mot de football avec la troisième journée de Ligue 1. Lyon-Auxerre, c'est à suivre à 19h. Juste après, PSG face à l'AS Monaco à 21h05. Demain soir, Nice-Le Mans. Et en clôture, l'OM reçoit le Paris FC à 20h45 dimanche. Voilà, c'est la fin de ce flash. Excellente fin de journée à tous.
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11: Notre époque est marquée par un intérêt pour les ressources du christianisme. C'est ce que vous écrivez dans votre livre « Croire au XXIe siècle ». Père François Heuvé, bonjour.
12: Bonjour.
11: Nous arrivons à la fin de nos entretiens sur cette foi catholique que l'on voudrait solide, peut-être, pour certains. Alors, est-ce que ça signifie de revenir à tout un ensemble de données comme le salut, le péché originel, le jugement, le combat spirituel ? On pourrait se féliciter quelque part de se dire que, au fond, notre époque s'en est libérée parce que ça pouvait sembler pesant.
12: Oui, effectivement, des spiritualités, disons, des années 30-40, invoquaient beaucoup la peur du jugement, le péché, etc. Bon, peut-être qu'il fallait un peu se libérer de ça. Du coup, on citait un autre jour le père Varillon, qui insistait beaucoup sur Dieu amour. Bon, aujourd'hui, on dit, ouais, c'est un gentil Dieu amour, enfin, il y a aussi la lutte contre le mal, évidemment. Enfin, voilà. Donc, il faut tenir tout ça ensemble. D'abord, par réalisme, et puis on voit bien que dans le monde actuel, la violence n'a pas disparu. Donc le mal n'a pas disparu et qu'il y a toujours à lutter contre le mal. C'est pas agréable, évidemment, mais ça fait partie de notre vie.
11: Et si on en vient à cette idée de salut, est-ce que c'est grave, selon vous, d'ignorer cette idée, d'écarter toute idée de salut ?
12: Ah oui, bah oui, bien sûr. Alors, à la fois, il faut distinguer peut-être être sauvé d'eux ou être sauvé pour. C'est-à-dire, encore une fois, est-ce que je suis tout préoccupé par ce qui va mal, par mes défauts, ou est-ce que je vise à m'accomplir ? Le salut, c'est plutôt de l'ordre de l'accomplissement. Le salut, c'est l'ordre de la divinisation, de la communion avec Dieu. C'est ça positivement, le salut. Alors, qui suppose, effectivement, un combat spirituel, mais un combat dans lequel c'est Dieu qui lutte à mes côtés. Enfin, c'est pour ça que, je dirais, la confession des péchés, le tour, commencer par l'action de grâce. C'est reconnaître comment Dieu est présent dans ma vie. Ce qui n'est pas forcément toujours évident, du reste.
11: Alors qu'à la messe, on commence par dire qu'on est pécheur, hein.
12: Oui, alors effectivement, je ne suis pas spécialiste sur la liturgie, mais la liturgie byzantine que je connais assez bien, on commence par une prière universelle, dans laquelle il y a « Seigneur, prends pitié », et que nous, on interprète du côté catholique latin comme étant la confession des péchés, alors que la confession des péchés du côté byzantin elle vient plus tard. Il faudrait retrouver peut-être la liturgie, ce sens de l'action de grâce au départ. Parce que c'est là, c'est par contraste qu'on comprend ce que c'est que son péché. Sinon, on confond le péché et la faute. Hein, je me sens coupable, alors du coup je me justifie, bon, je fais une espèce de cercle pervers de culpabilisation et justification, mais ça, le péché, c'est pas ça. Le péché, c'est par rapport à Dieu, c'est la rupture de relation avec Dieu. Mais ça suppose que je suis conscient qu'il y a une relation. Et donc que Dieu est à mes côtés.
11: Le péché originel, c'est ça, c'est se sentir fondamentalement coupé de Dieu et rechercher la nécessité de la grâce divine.
12: Alors ça, c'est le péché. Alors après ça, le péché originel, c'est plutôt cette structure. L'expression de saint Paul est très parlante. Hein. Je ne fais pas le bien que je voudrais faire, je fais le mal que je voudrais éviter. Voilà, c'est ça. Cette structure mystérieuse, parce que, encore une fois, la pensée moderne, enfin, pas seulement, mais pense que, voilà, j'ai les ressources pour vaincre le mal, hein, c'est ça le point de départ, je veux dire, de la modernité, hein, c'est l'humanité a les moyens de se débarrasser de la violence, des guerres, etc. Bon, manifestement, ça ne fonctionne pas. Alors, ça ne va pas nous entraîner à une sorte de désespérance complète, mais de prendre conscience que peut-être que j'ai des ressources, mais peut-être que je les reçois d'ailleurs, que je viens de m'ouvrir à Dieu pour entrer dans cette démarche. Enfin, en tout cas, prendre conscience de cette mauvaise orientation, de cette corruption qui n'est pas radicale, hein, mais qui est présente dans l'humanité, cette sorte de solidarité dans le mal qui est au sein de l'humanité.
11: Ah oui, alors c'est ce que vous dites dans votre livre, cette solidarité profonde de l'humanité dans le mal. Qu'est-ce que ça veut dire ?
12: Ça nous sort de l'illusion que nous serions tous à coopérer pour le bien. On est pris au piège de cette violence qui est en nous, malgré nous. En quelque sorte.
11: Sans revenir sur le grand débat, vous le dites dans votre livre, qui a opposé Saint-Augustin à Pélage, c'est un sujet complexe, mais est-ce qu'au fond, l'idée, c'est d'installer dans nos esprits l'idée d'une conscience, avoir conscience du mal ou de la faute ? Est-ce que c'est ça qui est censé éveiller en nous quelque chose ?
12: L'idée fondamentale, c'est que le mal est présent en nous. On revient toujours à cette phrase de Saint-Paul, le bien que je voudrais faire, je n'arrive pas à le réaliser, et le mal que je voudrais éviter, je le commets. Je dirais, c'est d'expérience commune. Le mal, c'est pas l'autre qui est méchant, qui m'empêche de faire le bien. Bon, c'est moi-même, c'est mystérieux, hein, ça m'échappe. Mais il n'y a pas lieu de désespérer. Je peux me faire aider, je peux être aidé, ce qu'on appelle la grâce, hein, ce que saint Augustin appelle la grâce, pour justement orienter ma vie dans la bonne direction. Enfin, en tout cas, cette conscience de regarder le mal en soi-même avant de le projeter sur les autres, parce que ça, c'est la tentation permanente. Hein. Si ça va mal, c'est la faute des autres. C'est beaucoup de systèmes idéologiques ont procédé de cette façon-là. On va éliminer une partie de la population, tout ira mieux. Bon, en fait, c'est le contraire qui se produit. Prendre conscience de ça, c'est fondamental. Et prendre conscience que j'ai besoin d'autrui. C'est l'inverse, justement, de fameux Pélage. Rappelons que c'est un moine très ascète. C'est pas un bon vivant, Pélage. C'est pas un jouisseur, au contraire, qui, à force d'assage, je vais réussir à me sauver. Et Saint-Augustin voit bien le piège de ça. Et on voit bien que ça peut aussi nous tenter. Hein. On parlait il y a quelques temps du sacrifice, etc. Hein, je fais des efforts, je me sacrifie, etc. Je vais progresser dans la vie spirituelle. Voilà. Mais finalement, ça, c'est le piège radical, puisque ça ne dépend que de moi. J'ai besoin de Dieu.
11: Oui, c'est une forme d'enfermement, quelque
12: part. Exactement. Et souvent, ce qu'on observe, ça peut aussi nous tenter nous-mêmes, hein, avant de projeter sur les autres, mais de dire, voilà, j'ai fait des efforts, et c'est le pharisien de l'évangile, hein, je regarde l'autre, hein, qui, lui, nage dans son péché, je regarde de haut, moi, je ne suis pas comme lui. Voilà, ça, c'est la fameuse parabole du pharisien et du publicain. Hein. Mmh. Moi, je ne suis pas comme lui. Voilà, moi, je suis bien. Ça, c'est l'évangile en permanence, oui, dénonce ce piège.

0: Sur RCF Notre-Dame, nous tentons de comprendre avec vous, Père François Hevé, si avoir une foi solide au XXIe siècle, cela revient à renouer avec des notions de la foi chrétienne que l'on avait tendance peut-être à écarter parce que considérées pour certaines comme désuètes. Je pense par exemple au combat spirituel. Vous dites que notre époque est marquée par un intérêt pour les ressources du christianisme, mais pourtant s'il y a bien une idée qui fait fuir, c'est bien celle du combat spirituel tout de même.
1: Je pense qu'on a besoin effectivement de les réhabiliter. Ça rejoint ce qu'on disait sur le mal. C'est-à-dire le fait que justement le mal est en moi, c'est un combat, c'est pas un combat contre mon ennemi, enfin mon ennemi au sens le méchant qui est en dehors de moi. Justement, je reviens à Pélage. Le piège de la notion de combat spirituel, c'est que ça risque que, voilà, je fais appel à mes propres ressources, alors que dans la vie spirituelle, je découvre à un moment donné que ce qui importe, c'est de recevoir la grâce. Donc il y a une dimension d'abandon, de démaîtrise. On n'est plus dans la lutte à partir de ses propres ressources, mais on est dans la réception de la grâce. Donc c'est là qu'il faudrait expliciter, effectivement, cette notion de combat spirituel. Par rapport à une époque de bien-être, on se dit pourquoi est-ce qu'il faut combattre, tout va bien, bon, effectivement, c'était pas très à la mode. Là, aujourd'hui, comme reviennent les guerres, les conflits, etc., ça peut prendre davantage de résonance, mais à condition de l'interpréter de manière satisfaisante.
0: Père François Hevé, on tente de revenir aujourd'hui à des données fondamentales de la religion chrétienne. La notion de salut paraît un peu désuète. En réalité, elle est centrale dans la Bible. Vous dites dans votre livre que l'enjeu des récits de création, c'est qu'il est salvifique. Expliquez-nous qu'est-ce que ça veut dire.
1: Qui a rapport au salut. La création, qu'est-ce qu'elle nous dit? Dieu vit que ce monde était bon. C'est ça le fondement.
0: Donc le bien est premier par rapport au mal.
1: Exactement, c'est ça.
0: Ça, c'est quand on est chrétien, on a ça au cœur.
1: Absolument.
0: On se dit que le bien est forcément victorieux.
1: Il est plus original que le mal. Le mal est présent dans le monde, ça. Enfin, c'est pas un scoop de le dire. Mais pas être péché original, c'est un peu embêtant, parce que le mal n'est pas à l'origine du monde, c'est le bien qui est à l'origine du monde. Le mal affecte. Il est présent dès le commencement, ça c'est autre chose. Il est présent de fait dès le commencement, et on peut pas s'en débarrasser comme ça. Par quelques efforts généreux, bon, ça suffit pas. Effectivement, c'est l'intuition de saint Augustin qui a formulé ça de manière la plus profonde. Mais
0: oui, ça c'est important parce que parfois on est tenté de voir le monde comme un affrontement entre deux forces égales, le bien et le mal.
1: L'affrontement du bien et du mal à l'origine du monde, elle est dans beaucoup de mythologies. Je sais pas si c'est peut-être dans tout, on sait rien. Dans la Bible, il y a encore quelques réminiscences de ça, parce qu'elle s'inspire de récits mythologiques voisines. Mais ce qui est frappant dans le récit de création dans la Genèse, c'est justement, il n'y a pas de combat. Il n'y a pas de combat. C'est Dieu dit que soit lumière, la lumière est. Voilà, point final.
0: Il y a aussi une chose très intéressante que vous dites, c'est que Dieu a créé le monde à partir de rien, sans nécessité et pas par hasard. Cette charité divine à l'origine du monde, est-ce qu'elle doit guider aussi la foi des chrétiens?
1: Oui, la création, c'est un geste de partage. C'est-à-dire, Dieu crée du différent de lui. Hein, on ne fait pas partie du corps de Dieu, mais on est destiné à entrer en communion avec lui. Mais la communion suppose des instances différentes. Sinon, c'est la fusion. Et donc il faut qu'il y ait du différent pour qu'il y ait de la communion. Mais l'horizon, c'est bien la communion.
0: Et pour finir, on peut citer ce que disait le pape Léon XIV dans une de ses audiences au cours du mois de mai en 2025. Il parlait de la parabole du bon samaritain. Il encourageait à passer de l'idée de qui m'aime à qui a aimé. Et il dit que la première question est une question immature et que la seconde, c'est la question de l'adulte qui a compris le sens de la vie. Est-ce que ça vous inspire, cette phrase?
1: Effectivement, on a besoin d'être aimé, ça c'est normal, mais c'est important justement de passer à une autre attitude. Le petit enfant, il a besoin de recevoir de l'amour. On retrouve le don de soi, finalement, dont on parlait quelque temps.
0: Et peut-être aussi un peu cette idée de foi solide, de se tourner vers l'autre.
1: Je crois que c'est là qu'on constate, c'est moi la solidité de la foi, c'est dans cette ouverture à autrui qu'on constate que la foi est solide. C'est pas dans les discours.
0: Un grand merci, Père François Hevé. Je renvoie donc à votre ouvrage « Croire au XXIe siècle » paru aux éditions MAM. Je rappelle que vous êtes prêtre jésuite, rédacteur en chef de la revue Études. Merci à Cédric Coba pour la réalisation technique de cette émission que vous pourrez réécouter sur les sites de RCF Notre-Dame.

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3: Bonjour à toutes et à tous. Au-delà des apparences, vous devez sûrement vous demander ce qu'il y a au-delà des apparences de tous ces bâtiments que vous avez connus occupés, peut-être, par des entreprises, des industries ou des administrations, et qui restent vides des années et des années. Eh bien, ces lieux s'offrent une seconde vie. Il y a quelques années, c'était souvent sous forme de squat, donc occupation illégale. Aujourd'hui, c'est du recyclage de lieux de vie parfaitement légal. Et l'agence Intercalaire va nous dire comment elle pratique depuis 5 ans à Toulouse, dans quelle philosophie et au bénéfice de qui cette location. Bah, je dirais tout bénéfice pour la société, finalement. Chloé Viennot.
4: Oui, bonjour. Nous on a monté l'agence Intercalaire il y a déjà quelques années, donc je pense qu'il y a une certaine forme de complémentarité avec les squats. C'est pas en opposition qu'on s'est construit, mais plutôt comme un outil qui permet aussi d'avoir accès à d'autres bâtiments et donc à permettre de développer aussi d'autres formes de solidarité dans un cadre légal, effectivement. Donc nous aujourd'hui on est en gestion de plusieurs lieux que vous avez déjà dans lesquels vous êtes déjà allé, la Bouillonnante, donc qui est un lieu à chaque fois, chaque nouveau lieu est l'occasion d'être dans un nouveau contexte, un nouveau quartier et avec des thématiques qui sont propres à chaque bâtiment et chaque quartier et chaque besoin qu'on a pu identifier sur des besoins locaux.
3: La Bouillonnante, c'est feu orange. Dans les bâtiments d'Orange, c'est-à-dire d'immenses bâtiments désormais vides pour 1, 2, 3 ans.
4: Pour effectivement là plusieurs années, là on a 3 ans de visibilité. Bien souvent les durées s'allongent, mais voilà. Et donc la Bouillonnante, on a ouvert ce lieu-là avec des thématiques fortes autour de l'inclusion, du handicap, de l'alimentation solidaire et durable, et beaucoup d'acteurs aussi de la formation qu'on a pu accueillir et des acteurs de l'économie sociale et solidaire au sens large. Sur le timbre que vous avez pu connaître également, le timbre c'est une dimension forte artistique et avec des artisans. Donc le timbre c'est les anciens locaux de la Poste dans le quartier des Minimes.
3: Facile.
4: Voilà.
3: À trouver, je veux dire.
4: C'est ça, juste à côté du métro Barrière de Paris. Voilà. Et donc là
3: donc,
4: on
3: est artiste, ouais.
4: Artiste, beaucoup, c'est ouais. Ça. Artiste, artisan. Puis des bureaux aussi, des architectes, des bureaux de structures aussi de l'économie sociale et solidaire. Et on a un acteur...
3: Du stockage,
4: beaucoup de stockage. Voilà, accessible aussi facilement avec un grand parking. Et un acteur du réemploi, Sobra, qui occupe l'ancienne halle de tri postal, avec donc beaucoup de mètres carrés qui sont dédiés au réemploi des matériaux du bâtiment.
3: Non mais ça c'est absolument génial, il faut que vous le déployiez un peu plus, parce que c'est à la fois un réemploi social, c'est-à-dire des gens à remettre au travail, mais c'est du réemploi aussi de matériaux. Et combien de fois j'ai vu des gens pleurer presque sur la destruction de bâtisses qui sont solides, qui sont encore efficaces et qui ne comprennent pas pourquoi on détruit tout alors qu'il pourrait y avoir un réemploi. Donc écologiquement aussi, il y a un énorme intérêt.
4: Oui, c'est ça. C'est que le secteur du bâtiment est un des plus gros générateurs de déchets. Et donc l'idée
3: de pouvoir
4: réemployer les matériaux, c'est une idée qui fait son chemin. Et donc il y a encore beaucoup de chemin à faire pour faire bouger les lois aussi dans ce sens-là. Et là, l'activité qui est déployée par Sobra, c'est effectivement une activité en insertion aussi, avec une entreprise d'insertion, si je ne me trompe pas, qui donc permet aussi à des personnes de se former dans les métiers du bâtiment et d'acquérir aussi des process un peu novateurs aussi, parce que forcément, on ne va pas réfléchir de la même manière quand on va déconstruire un bâtiment en vue de réemployer les matériaux qui font partie de ce bâtiment que si on faisait quelque chose d'assez brutal où on n'a pas en tête de réemployer les matériaux, d'en prendre soin et soit de les réemployer ou alors de les réinjecter dans les filières de recyclage adéquates.
3: Et puis il y a donc la Jonction, ça c'est encore un autre site dont vous allez nous parler, Julia Travel, pareil de l'agence Intercalaire mais avec encore un autre projet et un autre lieu qui était...
5: Oui, alors La Jonction, c'était un ancien restaurant collectif d'entreprise de Enedis, qui est situé en centre-ville entre le canal du Midi et Compense Caffarelli. Donc on est quand même sur un projet qui a une autre dimension si on compare à la Bouillonnante du coup, qui était... qui prend place dans les anciens locaux d'Orange et le Timbre dans les anciens locaux de La Poste à Barrière de Paris. C'est un projet beaucoup plus petit, qui accueille beaucoup moins de structures, mais qui a une dynamique aussi assez forte et assez propre, puisqu'elle accueille plutôt des associations et des structures qui tournent autour des dynamiques de la jeunesse et du monde étudiant, de la solidarité. Voilà, donc par exemple on a des associations de distribution alimentaire pour les étudiants comme Linky, qui à la fois lutte contre le gaspillage alimentaire et propose une aide alimentaire pour les étudiants, et Équipage Solidaire qui fait la même chose mais sous un format un peu plus différent.
3: Comment vous l'appelez?
5: Équipage Solidaire.
3: C'est-à-dire c'est aussi pour l'alimentaire?
5: C'est ça, c'est aussi une association qui vient qui vient livrer des paniers repas à des étudiants qui en ont besoin, qui sont du coup en situation de précarité alimentaire notamment. Et La Jonction, en fait, elle offre des espaces assez adaptés à ces associations-là, puisque elles ont
3: des cuisines, certainement.
5: Alors, elles ont des cuisines. Alors la cuisine, c'est un autre sujet. Alors effectivement, on a un gros potentiel de cuisine à La Jonction, puisque c'est un ancien restaurant collectif d'entreprise. Mais c'est des cuisines qui sont peu adaptées finalement au projet de petites associations qu'on accueille. Et donc on est justement en train de réfléchir à comment convertir cette grande cuisine qui permettait avant, je ne sais pas...
3: combien de milliers de repas d'un
5: milliers
3: seul
5: de repas
3: coup,
5: servis
3: en fait,
5: par ouais. jour, voilà, puisse permettre aujourd'hui de subvenir... De servir à des structures, des associations qui travaillent
3: avec la jeunesse,
5: mais sur des plus petits effectifs.
3: Parce que vous avez aussi notamment, vous accueillez également des familles avec des jeunes en précarité autistique.
5: Alors, c'est plus précisément, on accueille le CESAD, qui fait partie du CCAS de Toulouse.
3: De Toulouse, ouais.
5: Et donc, le CESAD, c'est un service spécialisé dans l'éducation et du soin à domicile, à peu près, voilà, l'acronyme. Et donc, en fait, c'est une structure qui est composée d'une équipe assez pluridisciplinaire, puisqu'il y a des psychologues, des éducateurs, éducatrices spécialisés, des traducteurs et traductrices aussi parfois, pour pouvoir échanger plus facilement avec les familles, et qui justement en fait essayent de maintenir des enfants qui présentent des troubles autistiques et ou qui sont en situation de handicap, de leur permettre de rester dans un parcours dit ordinaire. Je mets des guillemets parce que qu'est-ce que l'ordinaire finalement, mais donc dans un parcours dit ordinaire de vie et d'éducation, et donc du coup voilà, c'est toutes ces équipes qui se déploient, qui sont assez mobiles et qui vont au domicile de ces enfants adolescents et qui se rendent aussi dans leurs écoles pour les accompagner dans leur cursus scolaire par exemple.
3: C'est aussi donc La Jonction, ça peut être aussi un lieu d'accueil des jeunes type maison des adolescents par exemple, des choses comme ça, ou pas tant? Moi, ça me plairait beaucoup, hein, qu'il y ait un lieu qui accueille les jeunes inconditionnellement et qui soit pas intimidant, dont on ait envie de pousser la porte en se disant non mais là il y a pas un garde-chambre qui va me demander mon identité, parce que j'ai essayé d'en faire rentrer des ados, voilà, dès qu'il y a un filtre adulte qui est trop conformiste, c'est cuit.
5: Alors la vocation du lieu, c'est vraiment ça, c'est de se dire que c'est vraiment un lieu ressource pour la jeunesse, pour les étudiants. On sait que de manière générale, quand on est jeune et quand on est étudiant, il y a des énormes problématiques de précarité, de santé mentale, d'accès à une bonne alimentation, d'accès à ses droits, etc. Et c'est des choses qui ont été beaucoup mises en lumière, notamment depuis le Covid-19.
3: Oui, bien sûr.
5: Et donc c'est certain nous, c'est vraiment cette dynamique-là qu'on a envie de porter dans ce lieu, en tout cas que ce soit un lieu qui soit ouvert à tous, à toutes, Voilà, après le projet
3: doit maturer encore, voilà, hein. On ne peut pas envoyer tout de suite les jeunes en leur disant venez, vous allez être, non, pas tout de suite encore.
5: Et ben, en tout cas, ça suit son cours et l'objectif, ouais, c'est qu'il soit effectivement investi par des jeunes. Et c'est déjà par exemple le cas avec Linky, qui en fait fonctionne beaucoup avec des bénévoles. Linky qui du coup fait des distributions alimentaires. Donc deux fois par semaine au Mirail et au 500 à côté des Halles de la Cartoucherie. Et ils en ont déjà fait ponctuellement à la Jonction. Et donc c'est des distributions qui sont en fait complètement organisées par des bénévoles. Et donc à ce moment-là, effectivement, la Jonction est complètement investie de jeunes pour organiser ces événements.
3: Mais alors ça signifie quoi? Alors je m'adresse à toutes les deux. Intercalaire, c'est quoi? C'est parce qu'il y a un loyer que doivent vous payer les usagers de ces locaux. Mais en fait, le bénéfice doit être très sociétal et non pas un bénéfice purement et simplement d'entrepreneur.
5: Vas-y, Chloé, je te laisse.
4: On est effectivement, nous on a quand même un modèle économique qui est basé aussi sur des redevances des structures. Après, nous tout l'enjeu c'est de réussir à négocier avec le propriétaire les conditions les plus favorables qui nous permettent de payer très très peu de charges ou peu de loyer. Enfin, en tout cas, il n'y a pas de loyer à payer à proprement parler auprès de notre propriétaire, ce qui nous permet après de sous-louer à des structures qui
3: moins chères. Et vous me direz aussi ce que vous donnez aux propriétaires en revanche en termes d'entretien.
4: Pardon. Nous, ce qu'on vend finalement, c'est sûr que c'est qu'en occupant le lieu, on permet qu'il se dégrade pas. Et du coup, on s'occupe de toute la régie technique. Donc nous, notre lieu, c'est beaucoup sur la maintenance technique et la maintenance technique des différents sites.
3: Bah, les fuites d'eau,
4: tout à fait,
3: la panne d'ascenseur.
4: Ça, c'est notre quotidien. C'est quand même beaucoup gérer des fuites d'eau, gérer des problèmes de toiture, des problèmes électriques. On est dans des vieux bâtiments qui sont un peu les poubelles de l'immobilier finalement. Donc on a quand même une certaine expertise technique dans la gestion de vieux bâtiments.
3: Mais vous avez appris à le faire alors du coup?
4: Tout à fait. Alors, on a des choses qu'on gère en interne. On a une régisseuse technique qui gère ça avec brio. Et on fait également appel à des prestataires techniques pour la maintenance de certaines compétences.
3: Donc, ce qui permet des loyers très bas, finalement. Et parce qu'il va falloir qu'on conclue cette émission, ça permet des loyers bas. Donc, les gens peuvent... Vous faites des appels à projets. Hein, donc, les gens peuvent se diriger vers l'agence intercalaire à la fois parce qu'ils cherchent un logement et aussi parce qu'ils ont un bâtiment éventuellement à proposer. C'est ça? En quelques mots, pour conclure.
5: Complètement, ça peut aller dans les deux sens. Effectivement, on a du coup sur notre site internet un observatoire des besoins qui permet à chaque personne qui souhaite trouver un local pour exercer son activité de nous faire part de ses besoins. Et il est également possible de nous contacter pour éventuellement nous mettre à disposition un bâtiment.
3: Un 10 000 mètres carrés, place exemple. Du Capitole, qui ne servirait plus à rien, par exemple.
5: Par exemple.
3: Bon, super. Bah, grand merci, oui.
5: Et je me permets juste de parler de notre dernier lieu, qui s'appelle la Maison Malpère, et qui est situé dans le Faubourg Malpère, au sud de Toulouse, dont c'est la dernière année cette année, et c'est une guinguette de quartier qui réouvre le 16 mai prochain, et donc on vous espère nombreux et nombreuses pour une soirée très festive et familiale. Voilà.
3: Magnifique. Merci les filles.

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1: Bonjour Catherine.
2: Bonjour Jean-Louis. Ton émission d'aujourd'hui s'intitule « Les Antis ». De quoi s'agit-il exactement ?
1: Les Antis sont légions. Anti-américains, anti-bourgeois, anti-capitalistes, anti-chasses, anti-chrétiens, anti-cléricaux, anti-colonialistes, anti-communistes, anti-conformistes, anti-corrida, anti-esclavagistes, anti-fa, anti-flics, anti-gouvernementales, anti-guerre, anti-héros, anti-impérialistes, anti-IVG, anti-militaristes, anti-mondialistes, anti-nucléaires, anti-papistes, anti-racistes, antisémites, anti-sionistes, anti-spécistes, anti-système, anti-vaccins. La liste n'en finit pas. On trouve aussi les phobes. Le suffixe phobe décrit une peur, et une évolution sémantique en a fait synonyme du préfixe anti. La liste est ainsi décuplée, homophobe, islamophobe, publiphobe, russophobe et autres xénophobes. Enfin, certains termes ne comportent ni préfixe ni suffixe, mais l'idée d'un rejet y est tout aussi présente. Ainsi, les végétaliens, les anarchistes, ou en musique, le dodécaphonisme, un principe de composition qui rejette les accords parfaits et la tonalité. Les antis sont ceux qui vouent leur existence à servir la cause définie par l'un de ces mots.
2: Pourquoi et comment cela se produit-il ?
1: C'est la théorie girardienne qui peut nous donner quelques indications. Il ne s'agit pas ici des personnes partageant simplement une opinion. Nous pouvons ne pas aimer les corridas ou la publicité, sans toutefois consacrer notre existence entière à obtenir leur éradication. Le cas qui nous intéresse est celui de la personne dont l'anti-quelque chose est devenu la raison de vivre. Et la plupart du temps, cela se traduit par l'activisme ou le militantisme. La pensée de René Girard permet d'interpréter ce cas. Le farouche partisan anti-quelque chose était au départ, comme tout le monde, étreint par l'incertitude fondamentale. À quoi sert ma propre existence ? Il va trouver sa raison d'être dans le désir de corriger une injustice, de combattre des opinions qui lui semblent néfastes, d'œuvrer à faire disparaître certaines pratiques, etc. L'engagement partisan anti-quelque chose trouve ainsi son origine et sa force dans ce manque exprimé par tant de penseurs sous des formes diverses. Maître Eckhart, je ne vois pas pourquoi je vis. Le déficit d'être de Sartre. L'effarement devant le jaillissement permanent de la vie en soi, disait Michel Henry. C'est ce que René Girard, de son côté, appelait le désir métaphysique.

0: Or, la théorie mimétique stipule que tout désir naît nécessairement par l'exemple d'une tierce personne, que René Girard appelle un médiateur. Un médiateur dont le prestige va éveiller chez autrui le désir de lui ressembler. Certaines personnes reconnaissent franchement devoir leur engagement à tel ou tel personnage. Robespierre, Jean Jaurès, Che Guevara, le commandant Cousteau, Salvatore Allende, Gandhi, Jack Kerouac, Al Gore et tant d'autres.
1: Jean-Louis, une difficulté se présente tout de même. Dans la pensée de René Girard, j'ai compris que le médiateur inspire un désir, et non une détestation. En première lecture, le désir est le désir d'un bien pour soi. La détestation, selon Girard, n'apparaît qu'ensuite, avec la rivalité mimétique.
0: Dans le cas des anti-quelque chose, il semble bien que le médiateur emmène directement le sujet à cette dernière étape. Mais nous allons voir que cette détestation apparaît comme un bien aux yeux de ceux qui la ressentent. Une première observation est à faire. Une posture anti-quelque chose recherche le prestige accordé à une lutte courageuse pour une juste cause. Or, ces justes causes sont parfois sujettes à une certaine variabilité. Dans la liste que j'énumérais au début de l'émission, certaines options sont marquées du sceau de l'infamie, tout le monde sait bien lesquelles. C'est aussi une affaire de temps et de lieu. Les Verts allemands des années 70 étaient farouchement antimilitaristes. Ils professaient le slogan « Besser rot als tot », qui signifie « il vaut mieux être rouge », c'est-à-dire accepter le communisme, que mort. La traduction française perd l'assonance entre « rot » et « tot », qui faisait l'efficacité de la formule en langue allemande. Mais les Verts allemands d'aujourd'hui ont bien changé. Ils soutiennent totalement le projet de réarmement de l'Allemagne que le chancelier Scholz avait annoncé et qu'a confirmé son successeur, Friedrich Merz.

Deuxième observation. Un anti-quelque chose se place de lui-même dans une situation contradictoire, que les Anglais appellent un « double bind », c'est-à-dire littéralement une double contrainte. Cette situation est la suivante. Notre anti-quelque chose trouve sa raison de vivre dans un phénomène qu'il aspire à faire disparaître. C'est là la contradiction. Il est pris entre le désir sincère d'éradiquer ce contre quoi il milite et le désir secret que la chose perdure puisqu'il y trouve sa raison de vivre. Serait-ce là le principal inconvénient d'être un anti ? C'est possible. Pour preuve, l'acharnement des anti confrontés à l'amenuisement de leur quelque chose. Ils cherchent à prolonger les nécessités de leur lutte en amplifiant le caractère néfaste de leur

Cela n'empêche pourtant pas les mouvements anticléricaux de combattre encore la libre expression des valeurs chrétiennes. Par exemple avec l'interdiction des sites proposant des alternatives à l'IVG ou de réclamer la suppression de tout symbole catholique, crèche ou statue de Saint-Michel. Peut-être as-tu, Catherine, deviné la troisième observation. Le quelque chose dont notre personne est un anti a des allures de bouc émissaire. C'est parfaitement clair dans le cas de l'antisémitisme ou de la xénophobie. Le choix anti-quelque chose implique la plupart du temps l'objectif d'expulser la chose en question, de la faire disparaître, de l'anéantir. Ainsi, les anticapitalistes aspirent-ils à mettre fin au capitalisme ? Le journaliste Hervé Kempf l'a exprimé de façon très directe dans le titre d'un de ses livres « Que crève le capitalisme ? Ce sera lui ou nous ?» C'est une telle aspiration à expulser qui donne au quelque chose en question cette allure de bouc émissaire, tout au moins de bouc émissaire désigné par une fraction de la communauté, fraction qui, précisément, tire sa cohésion de son hostilité à son égard. Mais s'il est une leçon que la théorie mimétique nous enseigne, c'est bien de remettre en question la culpabilité des boucs émissaires.

0: Dernière observation et non des moindres, le bénéfice de l'expulsion du quelque chose de l'antie est souvent incertain. Ce bénéfice repose en effet sur une hypothèse assez contestable. De la suppression du mal, jaillirait automatiquement le bien. Quelques exemples en montrent les limites. Stendhal et Balzac se demandaient déjà, autour de 1830, pourquoi les Français n'étaient pas heureux alors que la Révolution avait accompli son œuvre d'expulsion du prétendu tyran. Plus récemment, l'expérience soviétique a réalisé dès 1917 le rêve d'Hervé Kempf de mettre fin au capitalisme. Mais il est assez difficile de déceler, au cours des 80 années qui ont suivi, l'émergence automatique du bien, ailleurs que dans la propagande du régime. Et symétriquement, personne ne soutiendrait que les réussites des États-Unis dans la seconde partie du XXe siècle sont le fruit du maccartisme, ni que c'est l'interdiction du tout parti communiste qui a fait l'essor de l'ex-Allemagne de l'Ouest. L'amitié de quelqu'un, psychopathes exceptés, ne s'obtient pas en assassinant ses adversaires. Faire advenir le bien demande des actes positifs.
1: Quelles conclusions tires-tu de ces observations ?
0: Qu'il est bien dangereux de nous définir comme un anti-quelque chose, d'y chercher notre raison de vivre. Ce qui n'empêche pas d'être vigoureusement opposé à certaines choses ou à certaines personnes. Simplement, n'en faisons pas notre raison de vivre, n'en faisons pas une question métaphysique. Le terme étant à prendre dans le sens que lui donne René Girard dans le concept du désir métaphysique. Si nous faisons de telle ou telle détestation notre raison d'être, nous nous exposons à de nombreux risques. Nous tromper d'adversaires, tomber dans une logique de bouc émissaire, voir notre cause passer du prestige à l'opprobre, éprouver la déception de constater que l'éradication de notre quelque chose ne conduit pas réellement à un bien, retrouver notre vide métaphysique intérieur une fois que nous aurons nous-mêmes éliminé le quelque chose dont nous étions un anti, vivre la frustration de ne pas atteindre notre but existentiel si nous échouons à l'éliminer. Si, comme nous l'enseigne René Girard, il nous est impossible d'échapper au mimétisme du désir inspiré par des modèles, alors que ce soit en imitant leur désir positif et non leur haine.
1: Ce sera donc le mot de la fin. Merci aux auditeurs de leur écoute. Au revoir Jean-Louis.
0: Au revoir Catherine.
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2: Ne cherche pas à m'adoucir la mort, ô noble Ulysse. J'aimerais mieux être sur terre, domestique d'un paysan, fût-il sans patrimoine et presque sans ressources, que de régner ici, parmi ces ombres consumées. Extrait de l'Odyssée, livre 11, vers 488.
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2: L'Iliade et l'Odyssée font indéniablement partie des piliers de la culture grecque et même plus largement de la culture occidentale. Effectivement, pendant des siècles, déjà sous l'Antiquité, ces deux poèmes ont été étudiés, déclamés, écoutés. Et la tradition a fait d'Homère leur auteur. Or, ce que je voudrais essayer de vous présenter aujourd'hui, c'est justement le fait que il y a un débat entre spécialistes sur la réalité historique d'Homère. Et également, nous essaierons de tirer les principes que nous pouvons extraire de ces poèmes pour voir quelle image de la Grèce antique ils nous renvoient. Alors, effectivement, c'est sous le nom d'Homère que nous sont parvenus un certain nombre d'œuvres, dont deux très longs poèmes. Le premier de 15 337 vers, l'Iliade, et le second de 12 109 vers, c'est l'Odyssée. Il y a effectivement, à propos de la composition de ces œuvres, quelque chose qui interroge. Dès l'Antiquité, on se posait la question sur la réalité d'un seul auteur qui aurait écrit cette composition. Sénèque lui-même écrivait à leur sujet, c'était la maladie des Grecs de chercher quel était le nombre des rameurs d'Ulysse. Si l'Iliade fut écrite avant l'Odyssée, si ces deux poèmes étaient du même auteur. Plusieurs siècles plus tard, des érudits, et en particulier l'abbé d'Aubignac dans les années 1670, dans son livre « Conjectures académiques », s'interrogeaient sur effectivement, non pas une même, mais plusieurs qui aurait compilé en fait des traditions orales et qui aurait fait un ensemble qui aurait une certaine cohésion mais qui n'est pas totalement logique au vu de d'Aubignac. Et en fait, c'est encore au XXe siècle que l'on a progressé dans cette réflexion sur la composition de l'Iliade et de l'Odyssée. En effet, il y a un anthropologue et un lexicologue du nom de Milman Perry qui, dans les années 1930, concluait qu'en fait, l'Iliade et l'Odyssée avaient des sources multiples. Et en fait, il prenait appui sur les traditions que l'on retrouvait dans les Balkans ou effectivement dans l'ancienne Yougoslavie, en Grèce du Nord ou même en Bulgarie, eh bien, il y avait des bardes qui effectivement déclamait sur les places publiques de très anciens poèmes, de très anciennes sagas, et il estimait que l'on tenait là peut-être une tradition que la Grèce ancienne avait elle-même connue. Et d'autre part, en étudiant les vers, il en montrait finalement une certaine diversité. Selon lui, il y avait en fait un condensé de traditions qui s'était regroupé dans l'Iliade et l'Odyssée, et à qui on avait donné un père, à savoir Homère. Mais Homère lui-même, d'ailleurs, posait effectivement des problèmes. Quand était-il né? Où était-il né? Est-ce qu'effectivement, il serait né au 9e siècle, au 10e siècle avant Jésus-Christ? Où se trouve d'ailleurs son lieu de naissance? Au total, 7 cités grecques se disputent l'honneur d'avoir donné naissance à Homère. Parmi elles, Chios et Smyrne. Aussi, le personnage ne manque pas effectivement de poser toute une série de questions. Et puis, il y a des recherches très récentes qui ont essayé de réfléchir à la manière dont étaient déclamés les vers de l'Iliade et de l'Odyssée. Parmi les grands chercheurs qui, depuis maintenant un quart de siècle, réfléchissent à cette question, il y a Philippe Brunet. Ce grand helléniste a offert d'ailleurs une nouvelle traduction il y a une dizaine d'années de l'Iliade, et il s'efforce de redonner vie à ce texte en organisant des spectacles de déclamation de l'Iliade. Je vous propose d'écouter un extrait où nous entendons donc Philippe Brunet déclamer quelques vers de l'Iliade.

0: petit.
1: Aujourd'hui, la plupart des spécialistes datent le texte de l'Iliade de la première moitié du 8e siècle et celui de l'Odyssée de la fin du 7e. En tout cas, il est, dès le 6e siècle avant Jésus-Christ, connu par la société grecque. D'autre part, ce qui, effectivement, encourage à donner une date relativement ancienne, c'est que les épopées de l'Iliade et l'Odyssée ont été rédigées en dialecte ionien à l'origine, auquel se mêlent des formes empruntées au parler éolien, ce qui plaide en faveur d'une origine asiatique pour ces textes. Et puis également, il y a des dialectes conservateurs d'Arcadie, de Chypre, il y a également des tablettes mycéniennes qui indiquent donc que l'époque au cours de laquelle il y a eu un modelage de ces divers textes peut remonter assez loin dans le temps. Alors, passons maintenant à la question effectivement de leur intérêt pour connaître la civilisation de la Grèce ancienne. L'Iliade est en fait le récit de la 10e année de la guerre menée par les Achéens contre la ville de Troie. En fait, à l'origine, une histoire d'amour. En effet, Paris, un prince troyen appelé à décerner le prix de beauté à une des déesses les plus puissantes du panthéon grec, choisit Aphrodite, qui lui avait promis l'amour de la plus belle femme de toute la Grèce, Hélène. Or, celle-ci est l'épouse de Ménélas, le roi de Sparte. Paris enlève donc la belle Hélène, qui l'amène jusqu'à son père Priam, roi de Troie. Et c'est pour venger son frère Ménélas, Agamemnon, roi de Mycène, organise une coalition des Grecs contre Troie. Et Agamemnon recrute donc différents héros grecs et sacrifie sa fille Iphigénie pour obtenir des vents favorables au départ de l'expédition. En fait, l'Iliade ne dit pas grand-chose des 9 premières années du siège de Troie, probablement des espèces d'opérations de razzia. Mais c'est une affaire de partage du butin qui ouvre le poème. Agamemnon se voit attribuer Chryséis, fille d'un prêtre d'Apollon, brutalement éconduit par le roi alors qu'il cherchait à la racheter. Pour se venger de l'affront fait à son prêtre, Apollon déclenche un fléau sur l'armée grecque. Et Agamemnon consent alors à rendre la fille, mais pour ne pas être frustré de la part d'honneur, réclame Briséis qui avait été donnée à Achille. Nous voyons donc une société de guerriers qui a des mœurs finalement de butin à partager, mais aussi où le comportement héroïque et la belle mort est un élément fondamental. En effet, la belle mort qui attend le guerrier doit le faucher dans sa jeunesse, quand son corps n'a pas encore été atteint par les décrépitudes de la vieillesse. Ce fut le cas pour Achille, Hector, Patrocle, qui conservent une beauté éternellement jeune dans la mémoire des hommes. De plus, on voit dans l'Odyssée un autre aspect de cette société grecque, la royauté dans la cité. En effet, l'Odyssée est un cycle qui raconte le retour d'un héros grec, un roi, celui d'Ithaque, Ulysse. Or, nous voyons dans cette Odyssée le lien très fort que le monde grec entretenait avec la mer, car Ulysse passe énormément de temps sur cette mer qui est à la fois un danger et une promesse de retour. De même, l'Odyssée insiste sur le lien familial, car effectivement, Ulysse va retrouver son épouse et son fils dans cette patrie d'Ithaque qu'il a quittée bien avant qu'il ne puisse revenir. Et donc, cette aventure d'Ulysse le met en contradiction et en opposition avec un autre aspect de la société archaïque grecque, cette noblesse qui essaye de prendre son trône, puisque pour beaucoup, il est déjà mort. En fait, les héros de l'Odyssée sont des héros d'une cité attachée à un oikos, à une cellule familiale, dans une filiation qui garantit le statut politique et patrimonial. Cette Odyssée, cette Iliade, ont été parmi les piliers qui ont fait de la culture grecque un élément essentiel de la culture méditerranéenne dans l'Antiquité. Et il a été pour des générations entières, y compris de Romains bien entendu, un élément d'étude, de réflexion et de poésie à apprendre. Ce que l'on sait tout de même par les témoignages de saint Augustin dans les Confessions, c'est que lui, jeune enfant de la province d'Afrique, il avait bien du mal à retenir les poèmes d'Homère en grec. Et il disait lui-même que finalement il plaignait aussi les petits Grecs qui devaient apprendre Virgile.

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0: L'ange du Seigneur annonce à Marie qu'elle serait la mère du Sauveur, et elle conçut du Saint-Esprit. Voici la servante du Seigneur, qu'il me soit fait selon ta parole. Et le Verbe s'est fait chair, et il a demeuré parmi nous. Je vous salue Marie, pleine de grâce. Le Seigneur est avec vous. Vous êtes bénie entre toutes les femmes, et Jésus, le fruit de vos entrailles, est béni. Sainte Marie, Mère de Dieu, priez pour nous, pauvres pécheurs, maintenant et à l'heure de notre mort. Que ta grâce, Seigneur, se répande dans nos cœurs. Par le message de l'ange, tu nous as fait connaître l'incarnation de ton Fils bien-aimé. Conduis-nous par sa passion et par sa croix jusqu'à la gloire de la résurrection. Par le Christ, notre Seigneur. Amen.
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4: Comme nous l'avons souligné précédemment, l'Église prolonge et rend présent l'incarnation du Christ. Tout comme le Christ, qui est à la fois vrai homme et vrai Dieu, l'Église est donc humaine et divine. Elle est visible et invisible. Sur cette réalité, on peut porter des regards différents. J'en distinguerai trois. Ce sont les mêmes trois regards que l'on pouvait porter sur Jésus. Le premier regard est un regard relativement d'extériorité. Jésus, c'est un original. Il fait des choses que tout le monde ne fait pas. Il entraîne des foules à sa suite. Il a certains pouvoirs, comme celui de guérir des maladies ou de faire des miracles. C'est une sorte d'idéaliste, d'illuminé, qui parle des fleurs et des petits oiseaux, qui nous fait miroiter un autre monde idéal, mais totalement inaccessible. Une sorte d'anarchiste avant l'heure, sauf qu'il s'agissait d'un anarchiste croyant. C'est peut-être la raison pour laquelle, d'ailleurs, un philosophe comme Nietzsche, parlant de Jésus, lui attribuait le titre de saint anarchiste. Le second regard va déjà un peu plus en profondeur. C'est percevoir Jésus comme un sage, plus encore comme un prophète, c'est-à-dire quelqu'un qui tranche par rapport aux autres, non pas tant par ses compétences, par ce qu'il peut être et dire, mais parce qu'il est inspiré de Dieu. Il a une grâce particulière qui repose sur lui. Enfin, le troisième regard, c'est un regard de foi. C'est le regard de Pierre qui dit « Tu es le Christ, le Fils du Dieu vivant ». C'est le regard de Marthe qui, devant le tombeau de son frère Lazare, dit à Jésus « Seigneur, je crois que tu es la résurrection et la vie, tu es le Christ, le Fils de Dieu, tu es celui qui vient dans le monde ». Trois regards différents. Et ces trois regards différents, on les retrouve quant à l'Église. Le premier regard, le plus extérieur, voit dans l'Église une institution humaine, semblable aux autres, avec ses forces, mais aussi, ô combien, ses faiblesses. Une réalité humaine qui, néanmoins, est présente dans le monde entier. Chaque regard peut ainsi trouver que cette réalité est dynamique, bien organisée, où les rouages sont bien huilés, et puis d'autres qui, au contraire, vont peut-être faire de l'Église un ensemble vieillissant, les derniers des Mohicans qui s'accrochent à des traditions ancestrales qui ne veulent pas évoluer, une réalité donc qui est vouée à disparaître. Ce regard superficiel est, à n'en pas douter, celui qui est le plus commun et que l'on retrouve tant de fois dans les médias, tant de fois aussi dans des conversations basiques. Le second regard s'oriente un peu différemment et va discerner dans l'Église son originalité par rapport aux autres institutions humaines. Oui, peut-être une étrangeté, mais en tout cas, ce regard va reconnaître la longévité de cette institution qui est aujourd'hui vieille de 2000 ans et qui se maintient dans ses croyances, dans son fonctionnement, dans sa prière, dans ses œuvres caritatives. Enfin, le troisième regard que nous pouvons porter sur l'Église, eh bien, c'est un regard de foi et qui va nous faire découvrir qu'au-delà de ce que l'Église montre d'elle-même, il y a une réalité surnaturelle. Quelle est, au-delà de ses faiblesses, de ses incohérences, de ses infidélités, signe de la présence de Dieu dans le monde, signe de l'amour de Dieu pour les hommes.

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1: À propos, que dit l'Église d'elle-même? Si nous reprenons la constitution du Concile Vatican II intitulée Lumen Gentium, Lumière des Nations, l'Église se définit, c'est le titre du chapitre premier, comme un mystère, le mystère de l'Église. Alors, il nous faut nous arrêter un instant sur ce terme. Dans la religion chrétienne, et particulièrement dans la tradition catholique, on parle beaucoup de mystère. Il y a le mystère de l'Annonciation, le mystère de l'Incarnation, le mystère, etc. Et si on comprend mal les choses, on se dit, ah bon, bah alors, dans la tradition catholique, il faut accepter de ne rien comprendre. Les choses les plus importantes sont mystérieuses. Donc, ne cherche pas à comprendre, il n'y a rien à voir, accepte ou rentre chez toi. Et il ne s'agit pas du tout de cela. Qu'est-ce que c'est qu'un mystère? C'est une réalité à travers laquelle Dieu est présent et agissant. Autrement dit, c'est une réalité qui renvoie à autre chose qu'elle-même. C'est une réalité qui, si elle a une partie visible, contient aussi une partie invisible. C'est une sorte d'iceberg, si vous voulez, où la partie visible est bien plus petite que la partie invisible, qui est d'ordre surnaturel. Voilà ce qu'est un mystère. Et vous voyez que mystère dit présence de Dieu et action de Dieu, donc quelque part aussi le mystère révèle quelque chose de Dieu. Il dit quelque chose de Dieu, il montre quelque chose de Dieu. Nous sommes tout à l'inverse d'une définition qui ferait du mystère une porte fermée à toute connaissance. Quand on dit que l'Église est un mystère, cela signifie donc que, comme nous l'avons dit précédemment, elle est à la fois humaine et divine, à la fois visible et invisible. Une réalité à laquelle j'appartiens pleinement par mon baptême. L'Église n'est la propriété de personne, ni des prêtres, ni des évêques, ni du pape. L'Église, elle est la propriété du Christ, elle est son corps, et son corps, nous l'avons rappelé, est formé de divers membres. Il n'y a pas un qui soit plus vital que les autres. Tous ont leur place. En ce sens, l'Église est magnifique. Mais voilà, reconnaissons-le, aujourd'hui, pas plus qu'hier d'ailleurs, et peut-être pas plus que demain, l'Église n'est réellement ce qu'elle devrait être. Elle est loin de correspondre à la vocation, à la grâce qui repose sur elle. Pourquoi? Eh bien, parce que les hommes sont des hommes. Malgré la grâce, ils reviennent à des attitudes fondamentalement humaines, parfois égoïstes, marquées par une soif de pouvoir, une soif de puissance. Vous savez, on trouve à l'intérieur de l'Église des combats, des luttes d'influence qui parfois sont encore plus exacerbées que ce que l'on peut rencontrer dans le monde. L'Église est appelée à se convertir toujours davantage, à ressembler à son Seigneur, à être à la hauteur de sa vocation et de sa nature.

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1: Bonjour, bienvenue dans l'émission de pierres et de notes, les formes libres soumises au texte. Le récitatif est une des plus importantes inventions musicales de la période baroque. Le stilo representativo des Florentins et de Monteverdi suit fidèlement la prosodie et la signification des paroles, les accompagnant sobrement d'une basse continue. Ce récitatif très expressif évoluera dans plusieurs directions, notamment le récitatif rapidement débité, le recitativo secco, ou accompagné par l'orchestre accompagnato dans l'opéra seria italien. Déclamation proche du théâtre en France. Dans tous les cas, l'absence de toute répétition et de règles, de forme continue, le récitatif se modèle sur la structure rhétorique du texte qu'il magnifie. Dans les opéras de Monteverdi, le style des monologues se situe souvent entre le flux ininterrompu du récitatif dramatique et la forme organisée de l'aria strophique. Ainsi, dans « Le couronnement de Poppée », opéra créé en Venise en 1642, le poignant adieu de la reine Ottavia, répudié et exilé par Néron. La déclamation musicale suit le texte sans retour en arrière, comme dans le récitatif, mais insiste sur certains mots en les répétant comme dans un air. Les divers affetti sont soulignés par des figuralismes, silences et répétitions, de voyelles imitant les sanglots, harmonie et intervalles expressifs, par l'accélération ponctuelle des rythmes dans le stile concitato qui montre des réitérations de certaines expressions montant progressivement dans l'aigu, des miratés, dans une tension croissante, etc. L'ensemble s'insère dans une forme strophique libre, où les trois parties ont une longueur, un contenu musical et un style propre. Ce découpage est directement issu de la disposition du texte, surgissant paisiblement du silence et des sanglots. L'apostrophe à Rome et aux amis fidèles à l'exposition de la situation. Puis, la description du futur exil. Enfin, la révolte contre les persécuteurs et le retour au mot d'adieu initial.

Mais la mélodie accompagnée n'est pas le seul lieu où le texte induit la forme musicale. Nombreux sont les chœurs, notamment dans la musique religieuse, dont la forme suit librement le déroulement des paroles. Le très fameux Alléluia du Messie de Handel, oratorio créé à Dublin en 1741, en est une magistrale illustration. Des citations de l'Apocalypse 19, 6, 11, 15, 19 et 16 sont découpées en trois sections, générant trois grandes parties dans le chœur. Handel conserve la disposition générale du texte, mais il manipule le support verbal et le modèle au moyen de répétitions multiples. La forme musicale est aussi fondée sur l'alternance de divers types d'écriture, maniée avec une extrême efficacité. L'unisson, toutes les voix chantent les mêmes notes. L'homorythmie, toutes les voix chantent en même temps les mêmes paroles. En contrepoint, il y a donc l'unisson, toutes les voix chantent les mêmes notes, l'homorythmie, où toutes les voix chantent en même temps les mêmes paroles, et le contrepoint, enchevêtrement du décalage et décalage des parties dans le style du choral figuré. Et le style fugué, où il y a des entrées en imitation, la succession rapide de tous ces effets permet de soutenir sans relâche le climat d'exaltation et de triomphe si caractéristique de ce chœur.

À une époque où l'improvisation est une pratique courante, il arrive aussi souvent que la pièce instrumentale cherche à reproduire l'effet d'une inspiration spontanée, l'absence de forme fixe dans les préludes. Toccata ou fantaisie semble alors un artifice destiné à imiter un geste créateur que l'interprète doit s'attacher à rendre avec souplesse et liberté. Notamment dans ce prélude non mesuré de Louis Couperin.

0: Nous venons dans l'émission de Pierre et de Notes de découvrir les formes libres soumises au texte avec le couronnement de Monteverdi, acte 3, scène 7, et le Messie de Handel, l'Alléluia, ainsi que dans les récits et les préludes instrumentaux. Nous venons de découvrir la mélodie, principalement fondée sur un sujet descendant, empreinte à une mélancolie, avec la messe à l'usage des paroisses, notamment le Gloria de François Couperin. À bientôt dans l'émission de Pierre et de Notes.
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1: Jérôme Cangrand, bonjour.
2: Bonjour.
1: Vous êtes adjoint au directeur de la cité Saint-Pierre à Lourdes. Alors, en première question, je voudrais savoir comment la cité Saint-Pierre reste-t-elle fidèle à l'intuition de Jean Rodin, accueillir les plus pauvres en pèlerinage à Lourdes.
2: Elle reste toujours fidèle à la volonté de son fondateur, à l'abbé Jean Rodin, puisqu'on continue toujours d'accueillir les pèlerins qui n'ont pas les moyens de se payer l'hôtel. Donc voilà, le pèlerin qui vient sans organisation peut laisser une poignée d'euros, ne rien laisser. Voilà, on est toujours dans un accueil inconditionnel pour pouvoir vivre le pèlerinage à Lourdes. Donc en soi, on est toujours dans la volonté initiale de notre fondateur.
1: Comment on fait pour vous contacter, par exemple? C'est les paroisses, c'est qui vous contacte?
2: Alors en fait, on peut être individuel et nous contacter directement sur notre site internet. Voilà, vous savez que souvent le site internet est notre porte d'entrée. Pareil pour les paroisses, pareil pour le Secours catholique ou tout autre organisme de charité. On passe par notre site internet et après on recontacte très rapidement, en général sous quelques heures.
1: C'est ça, d'accord. Bon, quels sont les aspects de la personnalité de Jean Rodin qui inspire encore aujourd'hui la gouvernance de la cité Saint-Pierre?
2: Alors c'est à la fois la cité Saint-Pierre, bien sûr, mais plus largement le Secours catholique dont on fait partie, hein, qui l'a fondé. On suit toujours ses intuitions, c'est-à-dire faire à partir d'eux. C'est pas on fait pour les pauvres, mais c'est on fait à partir de ce qu'ils souhaitent et avec eux, pour eux. Donc c'est pas quelque chose de condescendant, mais c'est quelque chose qui est dans la co-construction. Et ça, depuis le départ, c'est toujours appliqué.
1: En quoi l'esprit de charité inventive prôné par Rodin se manifeste-t-il dans les actions actuelles? C'est un peu ce que vous avez dit, la charité inventive, l'écoute de l'autre, être invité par l'autre aussi.
2: Oui. Mais en fait, ici, quand on vient bénévole, souvent on part avec une idée qu'on vient donner, on vient donner de son temps pour accueillir. Mais en fait, souvent, ce qu'on ne sait pas quand on vient pour la première fois, c'est qu'on va recevoir des fois beaucoup plus que ce qu'on va donner. Parce qu'en fait, on est des fois désarçonné par

0: à la cité Saint-Pierre. Je ne vais pas demander de certificat de catéchisme. Il disait lui-même, la Vierge Marie n'a pas demandé à Sainte Bernadette son certificat de catéchisme. Donc on peut être d'une autre religion et venir à la cité Saint-Pierre. Souvent, par exemple, le Secours catholique organise des pèlerinages et des voyages de l'espérance à Lourdes. Et ça peut arriver que certaines personnes soient athées, n'aient pas de religion ou soient musulmans. Et c'est vraiment cet accueil inconditionnel qui prime. Après, c'est vrai que c'est la partie spirituelle. On reste à Lourdes, donc on est toujours dans des propositions, on est proposant. Rien n'est imposé. Mais si on veut découvrir la vie de Sainte Bernadette, eh bien, on anime des pas de Sainte Bernadette sur les différents lieux où elle a vécu. Si on veut aller prier le chapelet l'après-midi à la grotte en français, eh bien, on accompagne. Et on peut être aussi dans des propositions spirituelles. Par exemple, ici, on a sur la cité Saint-Pierre ce qu'on appelle les chemins de la paix. Pour méditer sur la paix, on a ce genre de propositions, voilà, qui sont plus des propositions spirituelles un petit peu, voilà, plutôt que religieuses. Mais les deux fonctionnent très bien.
1: Quel défi Rodin a relevé lors de la création de la cité Saint-Pierre? Est-ce que ce sont les mêmes aujourd'hui?
0: Alors, à l'époque, c'était un petit peu différent dans le sens où on faisait pas de pèlerinage en individuel, ou très peu. C'est vrai que le schéma qu'on a connu à Lourdes, enfin que les auditeurs peuvent connaître, de Lourdes, c'est le pèlerinage organisé en hospitalité. Donc chez nous, au Secours catholique, ça se transposait en pèlerinage de délégation, donc c'est-à-dire les antennes départementales du Secours catholique. Aujourd'hui, c'est vrai que voilà, ça arrive de partout, en individuel, des mini-groupes, des individuels. On connaît plus forcément ce groupe constitué comme on avait autrefois. Par exemple, la chute du mur de Berlin, on a eu beaucoup de pays de l'Est qui venaient en pèlerinage ici à Lourdes, qui arrivaient la nuit. Wow. On a eu énormément ça, parce qu'à l'époque, c'était vraiment le pèlerinage en bus, le pèlerinage organisé. Et aujourd'hui, on répond à des demandes plus individuelles. On est toujours sur une fréquentation forte, mais tout a changé. Et donc, on essaie de s'adapter nous aussi, parce que c'est vrai que nos propositions à l'origine, c'était des propositions pour les groupes organiser des visites guidées, des pas de Bernadette, et maintenant en fait comme on a plusieurs individualités, c'est d'essayer de proposer des choses où les gens peuvent se regrouper, donc c'est dans ce sens-là qu'on évolue aujourd'hui.
1: Rodin insistait sur la pédagogie de la charité, on en a un peu parlé, mais comment on est formé à cette pédagogie de la charité?
0: Alors, comme je le disais un petit peu en introduction, oui, la pédagogie de Jean Rodin, c'est vraiment le faire à partir d'eux, pas faire la charité, mais vivre la charité. Donc on n'est pas dans une position où on donne uniquement, on est vraiment dans cette position un petit peu circulante, où on donne et on reçoit. Et en fait, nous, on est vraiment dans cette pédagogie, tu viens peut-être donner un temps de service, des fois, il y en a qui sont encore dans une logique, mais en fait, c'est tous les rôles qui sont importants. Des fois, je sais que pour une première demande, on nous demande souvent le self, par exemple, servir au self, parce que dans l'esprit des gens, c'est les maraudes, etc. Ce qui est très bien, c'est pas une critique. Je suis pas là dans une critique. Mais c'est vrai qu'on dit, être au service, c'est aussi, aller faire les toilettes, aller faire les chambres, C'est cet esprit un petit peu circulant du service. Cette rencontre avec l'autre, elle peut se passer à n'importe quel moment, à n'importe quel endroit,
1: Quels sont les défis majeurs pour maintenir un accueil accessible aux plus pauvres, aujourd'hui?
0: Alors, les défis majeurs, c'est vrai que, comme partout, tout augmente. On vit uniquement de dons. Le Secours catholique, ça reste une structure qui vit uniquement de dons. Donc c'est vrai que heureusement, on a toujours eu des donateurs très généreux et qui nous suivent. Des pèlerins même qui des fois ont pas d'argent souhaitent participer un petit peu. Laisser une poignée d'euros, etc. Donc c'est toujours bienvenu. Mais c'est ce défi-là et puis savoir répondre aux défis d'aujourd'hui, c'est vrai que je parle d'il y a quelques années quand on accueillait des groupes en pèlerinage, tout le monde avait des codes chrétiens ou catholiques ou spirituels. Aujourd'hui, on le voit bien à travers ce qui se passe dans tous les diocèses en France, il y a un renouveau de la foi. Il faut des fois savoir décrypter, savoir expliquer les codes. Donc comme tout le monde, on s'adapte et on est dans ces explications, dans cette pédagogie aujourd'hui,
1: Bon, Jérôme Cangrin, je vous remercie.
0: Merci à vous, merci aux éditeurs.
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3: Bonjour frère Edouard.
4: Bonjour frère Louis.
3: Et on continue avec le numéro, le grand 3 du catéchisme de l'Église catholique au numéro 830 et 831. Et dans le numéro 830, on peut encore lire que Jésus a voulu que dans l'Église catholique soit la plénitude des moyens de salut. Et il est écrit que cette plénitude des moyens de salut, c'est la confession de foi droite et complète, la vie sacramentelle intégrale et le ministère ordonné dans la succession apostolique. Alors j'ai deux questions. Ça veut dire, est-ce que Jésus a voulu donc la vie sacramentelle, a voulu le ministère ordonné, la foi évidemment, mais... Et mon autre question, c'est qu'est-ce que c'est que cette succession apostolique ?
4: Alors, la succession apostolique, donc, c'est le fait que les apôtres ont ressenti qu'ils allaient disparaître parce que leur vie était déterminée par un temps précis. Ils ont compris que le Christ n'arriverait pas immédiatement dans ce qui était promis, ce qu'on appelle la fin des temps, la parousie. Et ils ont senti l'obligation de transmettre en quelque sorte leur autorité à ceux qui seraient les chefs constitués des églises particulières qu'ils avaient fondées. Et on le voit dans les lettres de saint Paul, il institue des frères dans la vie de l'église pour diriger les communautés. Et c'est ça qui constitue en quelque sorte la succession apostolique depuis les origines. Irénée en donne les listes très émouvantes pour le siège de Saint-Pierre. Dans la succession de Saint-Pierre, il donne la liste jusqu'à son temps, vers les années 200. Donc très vite, cette succession apostolique a permis de donner, je dirais, un squelette à l'Église. Mais le squelette ne suffit pas, il ne suffit pas de chef pour que les choses soient, il faut aussi un corps. Et donc, qu'est-ce qui fait le corps ? Ce sont tous ces moyens de salut administrés à ceux qui se rapprochent de Jésus, une confession de foi droite et complète, une vie sacramentelle, et tous les ministres subordonnés aux successeurs des apôtres qui font le travail concret, parce que les sacrements, n'oublions jamais, ne sont pas donnés autrement qu'individuellement. On ne reçoit qu'un sacrement, un à un, et individuellement. Je ne peux pas me faire baptiser pour quelqu'un d'autre. Je ne peux pas recevoir la confirmation pour quelqu'un d'autre. C'est un tel qui le reçoit, et il faut donc que ça passe de bouche à oreille, au niveau de l'enseignement, au niveau des différents moyens qui sont donnés. Fides ex auditu, dit saint Paul, la foi vient de ce que l'on entend. La foi, alors on peut être évidemment plusieurs dans une salle, entendre une prédication, être touché à plusieurs, mais après, au moment où on passe au sacrement, et non plus seulement à l'intentionnalité de la parole de Dieu, mais à la réalité des sacrements, il faut que ça se fasse un à un.
3: Et Jésus a voulu ça, alors, parce qu'on dit... alors souvent, certaines personnes disent Jésus n'a pas voulu toute cette structure, tous ces sacrements, c'est l'Église qui a inventé tout ça. Mais là, il semble qu'au numéro 830, on rappelle que Jésus a voulu ça pour son Église.
4: Jésus a voulu ça certainement pour son Église, puisqu'il a nommé individuellement les 12 en les nommant avec un prénom précis. C'est-à-dire, c'était pas j'en nomme quelques-uns pour que ça se passe bien, mais il a nommé Pierre, Jacques, Jean, etc. Et il les a nommés pour que nous comprenions bien qu'il s'agissait d'une sorte de prolongement de son incarnation. l'Église, c'est Jésus prolongé, actualisé. Et du coup, il faut bien cela. Et le catéchisme cite très volontiers Lumen Gentium, Lumen Gentium numéro 13. Tous les hommes sont appelés à faire partie du peuple de Dieu. C'est pourquoi ce peuple, demeurant un et unique, est destiné à se dilater aux dimensions de l'univers entier et à toute la suite des siècles pour que s'accomplisse ce que s'est proposé la volonté de Dieu, créant à l'origine la nature humaine dans l'unité et décidant de rassembler enfin dans l'unité ses fils dispersés. Ce caractère d'universalité qui brille sur le peuple de Dieu est un don du Seigneur lui-même, grâce auquel l'Église catholique efficacement et perpétuellement tend à récapituler l'humanité entière avec tout ce qu'elle comporte de bien sous le Christ chef dans l'unité de son esprit. C'est extrêmement bien, je dirais, exprimé pour comprendre tous ces liens qui sont sans cesse à refaire, parce que si c'est perpétuellement, c'est de génération en génération, et les générations passent, les anciens décèdent, les jeunes naissent, il faut tout le temps tout refaire. C'est pas comme si c'était un acquis charnel ethnique qui ferait qu'on était chrétien de génération en génération. On le devient parce qu'on reçoit le baptême, à condition que les parents veuillent transmettre ce trésor qui leur a été confié.
3: Et, mais qu'est-ce que ça veut dire, Dieu veut rassembler dans l'unité tout le genre humain? C'est, dans le sens, ce serait dans le sens où on n'est pas unis et qu'il voudrait faire en sorte qu'on ait une même communion tous?
4: Alors, les récits du début de la Genèse montrent bien que les hommes se sont rapidement désunis, comme le récit de la tour de Babel, ou d'autres récits qui montrent que l'homme, sous l'effet du péché des origines, avec sa transmission en forme de péché originel qui touche la nature humaine, qui la corrompt, fait que les hommes sont naturellement divisés, que naturellement ils ont tendance à s'opposer les uns aux autres, et donc l'unité, loin d'être un donné, je dirais, naturel, est une réalité sans cesse à rechercher, à recomposer. Et saint Ignace d'Antioche aimait dire à son ami évêque à Smyrne, saint Polycarpe, préoccupe-toi de l'unité, il n'y a rien de meilleur.
3: Oui. Et une fois que toute l'humanité sera rassemblée dans la charité, dans une communion avec Dieu, on pourra dire que ça, c'est l'Église catholique au complet, dans sa finalité.
4: Exactement. Au ciel, nous avons déjà cette finalité qui est atteinte, puisque tous ceux qui sont au ciel ont découvert cette plénitude, se sont rassemblés autour du Christ, tête de son Église, et assemblant dans son corps tous ceux qui entrent par cette porte étroite de la foi et de tout ce qui est nécessaire avec elle, l'espérance et la charité. À partir du moment où les hommes de bonne volonté se laissent convertir par le Saint-Esprit et renoncent à leur péché, ils peuvent passer la porte de la foi.
3: Oui. Et alors, Dieu semble vouloir que les chrétiens appellent des nouveaux à rentrer dans cette Église, partent en mission pour annoncer l'Évangile et pour encourager les gens à trouver la foi et surtout le chemin de l'Église catholique. Et pourquoi Dieu veut qu'on fasse, nous, ce travail de rassemblement, alors que lui-même pourrait le faire très facilement?
4: Alors, Jésus s'est montré comme exemple, et l'exemplarité joue un rôle considérable dans les œuvres de Dieu, parce que Dieu n'est pas seulement la cause efficiente et la cause finale, il est en même temps la détermination, et cette détermination passe par l'exemplarité. Or, le Christ, pour rassembler ceux qui étaient dispersés, a subi sa passion, a subi en même temps que sa mort et sa résurrection, le souci d'annoncer cette bonne nouvelle qui fait l'unité à tous les peuples. Jésus le dit dans la finale de saint Matthieu, chapitre 28, « Allez, et de toutes les nations faites des disciples, baptisez-les au nom du Père, du Fils et du Saint-Esprit, leur apprenant tout ce que je vous ai prescrit. Donc il y a un enseignement qui accompagne ce ritualisme des sacrements, en particulier du baptême, là, qui est explicitement donné dans cette annonce finale de Saint Matthieu.
3: Donc on invite tous nos auditeurs à essayer d'être attentifs à tendre la main le plus largement possible, à essayer de faire découvrir Jésus, faire découvrir l'Église catholique à ceux avec qui ils travaillent, avec leur famille, avec tous ceux qui sont autour d'eux.
4: Exactement. Et Saint Dominique avait ce cri dans son cœur, que deviendront les pécheurs ? C'est-à-dire, il faut avoir cette inquiétude, je dirais, du salut de tous et avoir toujours la main sur le cœur pour témoigner de l'amour incommensurable de Dieu qui est amour. Saint Dominique avait toujours sur son cœur l'évangile de Saint Matthieu et les lettres de Saint Paul. Mais d'une certaine manière, ce serait pas mal que tout bon chrétien ait sur lui ce minimum pour pouvoir le distribuer à droite et à gauche. Il y a des petites éditions de poche qui sont faciles, ou des éditions catéchétiques, la Foi Express ou autres, qui permettent comme ça de distribuer facilement le contenu de la foi à ceux qui nous entourent.
3: Pour qu'ils puissent recevoir ces vérités et puis se greffer à cette communion avec Dieu.
4: Et y adhérer. Alors rien ne se fait sans ces causes secondes, comme on les appelle, que nous acceptons d'être comme des serviteurs inutiles. C'est-à-dire, nous savons bien que c'est Dieu qui fait tout, mais nous le faisons comme cause seconde, c'est-à-dire Dieu veut que nous passions notre vie à prier pour cet agrandissement du corps du Christ selon sa volonté, et cela se réalise dans la mesure où nous acceptons nous aussi d'être ses serviteurs inutiles au service de ce corps.
3: Et ce mouvement, il doit avoir lieu, on le lit au numéro 830, jusqu'à la parousie. Ça veut dire quoi, la parousie ?
4: Alors, la parousie, eh bien, c'est la fin des temps, c'est quand le Christ reviendra dans la gloire, nous le disons dans le credo, et il reviendra dans la gloire. Et nous annonçons clairement que le Christ est venu et qu'il viendra encore, non plus dans, je dirais, la faiblesse de la chair, mais dans la gloire du Christ ressuscité, où il dressera ce grand jugement final en mettant à sa droite tous les bénis du Père et à sa gauche ceux qui malheureusement n'auront pas écouté la voie de la conversion.
3: Merci, frère Edouard.
4: À bientôt.
3: À bientôt.

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2: Bonjour Alex et Maud de Loriot Prévost.
3: Bonjour Nathalie.
4: Bonjour Nathalie.
2: Alors c'est un dernier entretien. Merci de votre fidélité. Nous enregistrons, nous ne l'avons pas identifié, mais pas très loin de la grotte Massabielle, lieu de grâce. Ce lieu de Lourdes, permettez-moi, c'est une question peut-être qui n'a aucun lien avec la prière et le combat spirituel en couple, mais c'est un lieu que vous aimez tous les deux. Ce lieu de Lourdes, cette cité mariale.
3: C'est un lieu historique. C'est un lieu historique puisque on est tombé amoureux et quelques mois plus tard, nous étions venus faire un pèlerinage comme brancardier. Et c'est vraiment, il y avait déjà des sentiments amoureux, etc. Et à ce moment-là, on s'est retrouvés le dernier soir devant la grotte de Massabielle. Et puis comme avec personne autour de nous. Et vraiment avec une présence, une onction du Seigneur. Et j'en suis encore très ému. 47 ans après.
4: Et puis on y est aussi venu avec tous nos enfants, des années plus tard, le dernier pèlerinage de Jean-Paul II à Lourdes, qui était aussi extrêmement poignant, un moment extraordinairement émouvant, et tous nos enfants étaient là, et on était assez proches de lui, et on a vu ce vieillard s'approcher avec une confiance infinie en Marie, c'était vraiment magnifique à voir.
3: Alors. Et puis nous avons eu un pèlerinage aussi, Marie a de l'importance, il y a eu au moment de l'adolescence de nos enfants, on a été faire un pèlerinage à Médiougorje, et ça a été un moment extraordinaire, les enfants étaient en pleine, je dirais, combat spirituel et combat adolescent, et là au moment où on les a retrouvés, on était montés, et on descend et on voit nos 5 enfants à genoux en prière.
2: La grâce mariale, l'intervention de Marie.
3: La bascule de la conversion de nos enfants.
2: Ah oui. Et puis Marie aussi, symbole fort aussi, puisqu'on va parler du combat spirituel, elle écrase bien la tête du serpent, et je me tourne vers vous, Maud. La prière et le combat spirituel en couple, c'est le titre de votre livre à tous les deux, par audition Artege. Alors, il faut aussi apprendre à identifier, c'est peut-être la clé du jour pour clôturer cette série sur la prière, le combat spirituel, identifier ce qui est de l'ordre du combat spirituel dans la vie conjugale, de ce qui n'est pas du combat spirituel. J'aimerais bien aussi vous écouter.
4: Oui,
2: sur ce point.
4: On peut dire de façon assez simplifiée, hein, parce qu'on ne peut pas non plus rentrer trop dans les détails, qu'en gros, il y a toute une partie de nos comportements qui sont à évangéliser, qui sont à convertir, comme on dit. Et donc, convertir, ça veut dire modifier certains comportements parce qu'on voit qu'ils sont néfastes pour nous, pour les autres. Et donc, ça nous donne envie de faire un travail pour qu'on accueille la grâce dans ces lieux-là et qu'avec la grâce de Dieu, on puisse aussi collaborer à cette grâce pour progressivement modifier des choses qui nous semblent immuables, mais qui en fait ne nous définissent pas et qui sont définies par notre histoire et par nos blessures. Mais par contre, il est vrai que ces lieux de nos fragilités, qu'on peut aussi appeler des brèches, qui sont des lieux par lesquels l'ennemi peut passer parce qu'il a un point d'attaque plus facile. Donc les brèches, j'en cite quelques exemples, ça peut être des problématiques liées à notre naissance, ça peut être des histoires de vie qui ont été compliquées, où on a eu des épreuves, et ça peut être aussi des choses sur lesquelles on a collaboré, par exemple à critiquer la foi, à critiquer le Christ, et ben ça crée des ouvertures par lesquelles le malin peut s'infiltrer. Ça peut être aussi parce qu'on est allé demander à un coupeur de feu, ou je ne sais très quelle personne qui a des, entre guillemets, des aptitudes, ben en fait ça a peut-être été guéri de notre symptôme, mais intérieurement on a lié quelque chose qui après peut créer en nous des cauchemars, des angoisses, et là on se rend compte qu'on passe à une autre phase, on n'est pas simplement dans le lieu, la blessure où il faut qu'on travaille dessus pour guérir, mais que l'autre vient rajouter une sorte d'huile sur le feu qui va rendre encore plus abrasif ce lieu-là. Et donc, au lieu d'être simplement une blessure sur laquelle on va pouvoir travailler sereinement, eh bien, ça va prendre des proportions obsédantes, inquiétantes, angoissantes, qui parfois créent des dépressions, etc. Et donc là, il faut chercher. Oui, il y a des effets, des réalités psychologiques et psychiques, et qu'il faut faire traiter comme telles par des professionnels. Mais il y a aussi un enjeu spirituel où l'autre se sert de ses points de fragilité pour nous, je dirais, amplifier les dégâts et faire en sorte que ça nous lie et ça nous empêche de vivre. Donc dès qu'on sent, c'est pour ça qu'on parlait tout à l'heure de lire les fruits de l'esprit, il faut aussi lire en nous des fruits du mauvais. Et les fruits du mauvais, c'est quand on est troublé, angoissé, inquiet, qu'on a envie d'être violent, qu'on a une sorte de rage qui sort en nous, etc. Eh bien, tout ça, c'est des signes qu'il y a quand même un point là. Il y a l'autre qui s'excite pour essayer de nous attirer dans des chemins qui sont désespérants. Au fond du compte, qui nous mènent à la mort. Exactement comme dit le proverbe. Tu as devant toi la vie ou la mort, choisis la vie. Eh bien, à des moments, on n'arrive pas à choisir la vie. Parce que là, il y a un enjeu où il y a comme une espèce de chape de plomb qui se rajoute à nos propres blessures.
2: Merci, Alex.
3: C'est pour ça que pour mener une vie spirituelle personnelle et une vie spirituelle de couple... et mener ce combat, c'est pour ça qu'il faut distinguer des éléments qui sont différents et à la fois articulés et à la fois comme une certaine porosité. Il y a la dimension psychologique, effectivement, dont l'important à un moment, quand il y a des difficultés, à un moment c'est d'ordre psychologique, il faut peut-être aller voir des professionnels de cet ordre-là. Il y a des problématiques d'ordre spirituel, qui certaines peuvent être lors du combat spirituel, donc ça veut dire qu'il y a vraiment une attaque extérieure de quelqu'un vraiment qui, voilà, de l'adversaire, etc., les esprits mauvais, tout ce qu'on veut, etc. Et il y a les éléments d'ordre de notre conversion. Et ne pas confondre les deux. Mais, c'est bien de ne pas confondre les deux, mais comment on les distingue ? D'où l'importance de faire un travail de relecture spirituelle. D'où la... Qui dit vie spirituelle, dit vraiment une expérience de relation avec Dieu, mais à la fois de relecture de cette vie spirituelle. D'où l'importance de l'accompagnement, d'où l'importance aussi de la formation, qui va justement nous aider, parfois, nous qui avons pas mal fréquenté la vie charismatique, et on en a vraiment tous les bénéfices, etc., très importants dans notre vie, même des vies de famille. Par contre, nous avons vu également un certain nombre d'excès, où à un moment, n'importe quel combat, difficulté, c'est un combat spirituel, etc. Et mon petit chéri, mais c'est ta conversion plutôt qui est derrière, là. C'est pas tel ou tel problème, et tout. Tiens, j'ai un pneu qui a crevé, j'ai un frigidaire qui est ceci, oui, mais t'as oublié de brancher la prise, ou t'as oublié de mettre dans la voiture, de mettre de l'huile et tout. Donc, c'est simplement c'est ton manque d'attention. C'est pas un combat spirituel. Donc, d'où la question du bon discernement et l'important de relire et de se faire accompagner spirituellement et soi-même faire ce travail de discernement entre ma conversion et le combat spirituel.
2: Maud.
4: Oui, on dit souvent qu'un signe ne fait pas signe, mais plusieurs signes font signe. Donc, ça veut dire qu'en fait, c'est quand il y a une sorte de répétition. Par exemple, à chaque fois que je décide de faire quelque chose pour m'engager dans la mission, eh bien, comme par hasard, j'ai les machines qui pètent, j'ai le frigidaire qui se met à fuir, j'ai des problématiques matérielles, ou des enfants qui tombent malades, ou je sais pas quoi. Alors, en général, c'est pas des choses très graves. C'est juste que c'est pénible. Mais après, une fois qu'on est plus sensible à ces choses-là, le malin, il change de stratégie. C'est ce que disait le curé d'Ars. En fait, il s'adapte. Donc, quand on n'est plus affolé par ces petits détails qui nous enquiquinent la vie, il passe à l'étape d'après. L'étape d'après, c'est plutôt des lassitudes intérieures, une sorte de ce qu'on appelle lassédie en termes spirituels, c'est-à-dire plus envie de rien, plus goût à la prière. Et là, dans ces moments-là, il faut surtout pas lâcher. Parce que si on lâche, alors après ça, on a du mal à rattraper. Et là, on a besoin d'être accompagné pour que quelqu'un d'un peu plus expérimenté nous dise « Attends, t'inquiète pas, t'as pas envie d'y aller, c'est pas grave. Tiens bon, ça va revenir. C'est juste que t'as l'autre qui est en train de tout faire pour te décourager. » Mais si on n'a pas cette lecture-là de quelqu'un d'extérieur, on peut pas s'auto-proclamer. En général, on n'arrive pas à discerner soi-même, on est dans la confusion. Et c'est la signature aussi du malin, la confusion. Alors que quand on est dans l'Esprit Saint, tout est clair, limpide, évident, simple.
3: Moi, je veux insister sur le fait que tout ce que dit Maud est vrai, mais il y a comme ça double ou ça triple, quand les couples et les mamans sont engagés dans la mission. Pour nous, c'est vraiment très important. Nous soulignons vraiment... au travers de tout notre ministère, d'où l'importance, la formation des couples à Priscilla Aquila, l'enjeu missionnaire des couples. Mais quand un couple s'engage dans la mission, on s'est vraiment rendu compte de manière très, très précise de notre vie, mais à la rigueur, c'est notre vie particulière, mais avec beaucoup de couples qui sont engagés dans la mission, il y a eu toute une série de combats spirituels, en fait, qui se sont décuplés. Et c'est pas un hasard. Parce que là encore, quand on revient à la racine, je crois qu'on l'a déjà abordé, il y en a un qui n'est pas content quand un couple rayonne de l'amour de Dieu, parce qu'il est l'icône de Dieu. Donc il y en a un qui attaque davantage. Et c'est pour ça que nous avons, mais parce qu'on a été confrontés au terrain à ce combat, qu'on a vraiment exhorté vraiment les couples à travailler, je dirais, leur protection spirituelle, leur combat spirituel. Et c'est pour ça qu'on a les invités, notamment qu'ils s'engagent dans la mission, à se protéger, à avoir des prières. Et des prêtres, des évêques nous ont aidés vraiment à rédiger des prières de protection particulière pour des couples qui étaient engagés dans la mission. Parce qu'effectivement, il y en a un qui n'est pas content. Et quand on est lucide, quand on comprend pourquoi il y a du combat, ben à ce moment-là, on prend les bons outils pour se protéger, et on essaie de rentrer dans cette expérience.
2: Et au fond, quand on parle d'outils, moi je parle de clés, Alex et Bob.
3: De clés, absolument.
2: Voilà, donc des clés au fond pour vivre, et on parle bien de vie conjugale, au fond de vie spirituelle. L'enjeu, c'est la vie éternelle, hein, parce qu'il faut réussir hein, ce passage ici-bas. Hein. Vous êtes d'accord avec...
4: Absolument, oui. Mais l'amour sera notre passeport pour le ciel, voilà.
2: L'amour sera vainqueur. Merci à tous les deux, Alex et Maud, Laurie.
3: Merci beaucoup pour cette semaine.
2: Merci pour votre fidélité dans votre sacrement de mariage, pour donc votre sacrement, vos enfants, petits-enfants, votre famille. Merci aussi pour cette fidélité aussi dans la mission, parce que vous êtes restés fidèles, vous avez eu la grâce aussi de rester fidèles.
3: C'est un cadeau. Hein.
2: Et puis pour tous les oui que vous avez dit durant 40 ans et que vous redisez chaque jour, certainement, mais ça c'est dans le secret de votre vie conjugale et dans le secret de vos cœurs. Donc merci pour tous ces oui. Merci chers auditeurs de votre fidélité. Je vous rappelle que vous pouvez, hein, chers auditeurs, découvrir aussi ce livre d'Axel et Maud Loriot-Prévost, La prière et le combat spirituel en couple. C'est plein de bonnes clés. Voilà, pour entrer soit dans la prière, et quand on rentre dans la prière, on a toutes les clés pour traverser le combat spirituel. Merci à tous les deux. Au revoir.
3: Merci beaucoup, Nathalie.

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1: Après avoir vu le regard d'amour porté sur l'homme riche, le regard de colère devant l'absence de miséricorde des Hérodiens et des pharisiens, trop content de dresser une fois encore un piège à Jésus, il est temps d'aborder aujourd'hui le regard de compassion de Jésus, qui est évidemment au cœur de l'Évangile. De nombreux textes nous montrent bien combien Jésus est attentif aux personnes, à leurs préoccupations, à leurs souffrances. Par exemple, à la vue des foules, il en eut pitié, car ces gens étaient fatigués, prostrés. Dans saint Matthieu, au chapitre 9, 36, mais aussi dans saint Marc, qui note le même état de la foule nombreuse. En fait, la traduction du verbe grec « splenizo », « prendre pitié », est trop faible. Littéralement, Jésus est remué jusqu'aux entrailles. Les entrailles de miséricorde, les entrailles de l'Ancien Testament. Pour parler de la miséricorde, l'hébreu biblique emploie en effet le mot « ra'anim », les entrailles. Dieu lui-même se laisse remuer jusqu'aux entrailles. C'est ce qui se passe dans une scène très émouvante qui se trouve dans saint Luc et lui seul au chapitre 7, verset 11. Il s'agit de la veuve de Naïn et de la résurrection de son fils. On comprend d'emblée le drame de cette femme, veuve, qui n'a plus aucun avenir et qui vient de perdre son fils. La vie familiale est brisée et la situation économique catastrophique. La première scène porte sur la mère à qui Jésus s'adresse en premier. Il la voit, il la regarde, prend pitié d'elle et lui dit « ne pleure pas ». Trois réactions s'enchaîne immédiatement. Le regard, la pitié qui monte en lui, la parole. C'est ensuite le temps de Jésus qui se tourne vers le fils mort. Il touche la civière, s'adresse au jeune homme, « Je te le dis, lève-toi », lequel s'assoit et se met à parler. Vient alors une nouvelle scène de remise du fils à sa mère, et enfin apparaît toute la foule saisie de crainte qui glorifie Dieu en disant « Un grand prophète s'est levé parmi nous et Dieu a visité son peuple ». La vie en Jésus-Christ a vaincu toutes les formes de la mort. Il l'a promis, il le fera. La compassion vient du latin « comme » Patior, qui signifie souffrir avec. C'est une émotion qui nous aide à mieux comprendre les autres et à mieux vivre avec eux. Elle incite à soulager les souffrances d'autrui, à ne pas se placer au centre de tout et à être capable de considérer les autres comme aussi importants, sinon plus que soi. Traiter toujours les autres comme nous voudrions être traités. Elle nous invite à sortir de notre addiction à l'égoïsme.

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1: On connaît l'histoire vécue par le curé d'Ars. Je cite. Dans les premiers temps où je me trouvais à Ars, il y avait un homme qui ne passait jamais devant l'église sans y entrer. Le matin, quand il allait au travail, le soir, quand il en revenait, il laissait à la porte sa pelle et sa pioche. Et il restait longtemps en adoration devant le Saint-Sacrement. J'aimais bien ça. Je lui demandai une fois ce qu'il disait à notre Seigneur pendant ces longues visites qu'il faisait. Savez-vous ce qu'il m'a répondu ? Monsieur le curé, je ne lui dis rien, je l'avise et il m'avise, je le regarde et il me regarde. Jésus nous regarde, mais laissons-nous regarder par lui. Prenons-nous le temps de cela, en particulier dans des temps d'adoration et d'oraison. On peut rappeler ici un très beau texte de Jean-Paul II, adressé aux jeunes du monde entier, le 31 mars 1985, à l'occasion de l'année internationale de la jeunesse, dans lequel il parle longuement du regard de Jésus. Je cite « Jésus a regardé tout homme avec amour. L'Évangile le confirme sans cesse. On peut dire aussi que le regard aimant du Christ résume et synthétise en quelque sorte la bonne nouvelle. Je vous souhaite de connaître un tel regard avec amour, de faire l'expérience qu'en vérité, lui, le Christ, vous regarde avec amour. Je ne sais à quel moment de votre vie, je pense que cela se produira au moment le plus nécessaire, peut-être au temps de la souffrance, peut-être à l'occasion d'un témoignage d'une conscience pure, comme dans le cas du jeune homme riche de l'Évangile qui interpelle Jésus. Je vous souhaite de faire la même expérience que ce jeune homme riche de l'Évangile. Jésus fixa sur lui son regard et l'aime. Le pape François a déclaré, dimanche 30 octobre 2022, que Dieu, dans sa miséricorde, regarde avec une confiance infinie ce que nous voulions devenir. Rappelant l'épisode de la rencontre entre Jésus et Zachée, regard d'amour, d'appel et de confiance. Jésus nous renvoie constamment au Père et à la conception trinitaire de Dieu. Maurice Zundel écrit, je cite, « Dieu est unique, mais il n'est pas solitaire. Un être unique et solitaire, qui ne ferait face qu'éternellement à lui-même, nous apparaîtrait dans un narcissisme à peine concevable. » La révélation trinitaire vient nous délivrer de ce cauchemar. Elle signifie en effet qu'en Dieu, je est un autre. Le Père n'est qu'un regard vers le Fils n'est qu'un regard vers le Père, l'Esprit Saint n'est qu'une respiration d'amour vers le Dieu Père et le Fils. Je ne peux terminer cette série d'émissions sur le regard sans parler du regard de Marie. Mais avant toute chose, le regard de Dieu avait rencontré Marie. Il a porté son regard sur son humble servante, nous dit le Magnificat. L'humilité de Marie et sa gratitude. Toutes les générations me diront bienheureuse. Dieu regarde l'humilité. Chacun définira son rapport avec la Sainte Vierge, mais elle est un chemin d'amour, d'humilité et de gratitude menant tout droit à son Fils. Je voudrais terminer par une citation du jeune Carlo Acutis que le pape a canonisé le 7 septembre. Je cite « La tristesse, c'est le regard tourné vers soi. Le bonheur, c'est le regard tourné vers Dieu. La conversion n'est rien d'autre que le déplacement du regard du bas vers le haut. Un simple mouvement des yeux suffit. » À bientôt.

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1: Maud, il nous faut avancer dans cette plus grande compréhension de l'évangile de la sexualité, à la fois dans son volet sanctification des époux, mais aussi conversion des époux et conversion de l'exercice de ce langage de la sexualité entre les époux. Et donc, pour mieux embrasser, si on peut dire, la richesse du dessein de Dieu envers cette sexualité, il est utile d'approfondir certains aspects. D'abord, pour chaque époux, la sexualité concerne toute sa personne, et non simplement son corps, son sexe, ses sens ou son affectivité. Dans le langage de la sexualité, les époux engagent de fait tout leur être, cœur, corps et âme. Je cite Jean-Paul II. La sexualité par laquelle l'homme et la femme se donnent l'un à l'autre concerne toute la personne humaine, dans ce qu'elle a de plus intime. Et donc, sans même parler du sens chrétien de la sexualité, la vision moderne ou post-moderne de la sexualité, celle de vivre sans dommage une sexualité purement ludique ou récréative, focalisée sur la jouissance ou sur la performance, déconnectée de l'amour et des sentiments, du don ou de l'engagement dans le mariage, c'est en fait, tout cela est un mensonge criant de la réalité. Au travers des crises des abus sexuels qui défraient la chronique, nous avons la démonstration multiple et évidente que toute sexualité touche le plus intime de l'être et non pas simplement l'extérieur qui permettrait, entre guillemets, de faire de la sexualité simplement une activité ludique. Ne pas entendre cette réalité que la sexualité touche tout notre être, ne pas le respecter, ne pas l'intégrer, relève en fait de l'inhumain, de l'infra-humain.
2: En effet, la sexualité qui est vécue selon le dessein de Dieu porte, elle, de nombreux fruits, comme le souligne l'enseignement récent du magistère. La sexualité conjugale permet aux époux de se découvrir mutuellement comme des personnes. Voici ce que dit Jean-Paul II. Le une seule chair des époux leur permet de s'appeler par leur nom, de se découvrir comme des personnes. Et puis, ce que soulignera aussi Benoît XVI, c'est seulement lorsque les deux se fondent en une unité que l'homme devient vraiment lui-même. Une telle sexualité conjugale se nourrit donc par l'appartenance et l'attachement. Jean-Paul II encore. L'amour des époux non seulement unit les sujets, mais il leur permet aussi de se pénétrer l'un l'autre, appartenant spirituellement l'un à l'autre. On voit bien ici le lien entre le corps, l'âme et le cœur. Une telle sexualité conjugale est donc, selon les papes, et on va prendre le temps de les évoquer, non seulement une nourriture, un chemin de guérison, de sanctification et d'unité. De nourriture d'abord, car elle renvoie à l'Eucharistie dont le Christ, dans son amour nuptial pour elle, nourrit l'Église. Et donc la relation des époux est une nourriture en tant que telle, un lieu de guérison. Car, comme le dit Éphésiens 5, nul n'a jamais haï sa propre chair. On la nourrit, au contraire, on en prend bien soin. C'est aussi un lieu de sanctification à la suite du Christ qui a aimé l'Église et s'est donné pour elle afin de la sanctifier, comme dit encore saint Paul dans Éphésiens 5. C'est aussi l'occasion de renforcer leur unité, car dans leur intimité, les époux sont entre eux reflet de l'amour divin qui console par la parole, le regard, l'aide, la caresse, par l'étreinte, comme dit le pape François dans Amoris Laetitia, au paragraphe 385.
1: La sexualité est appelée à devenir une réalité conjugale merveilleuse, une expérience profondément spirituelle et réjouissante pour les deux époux, mais aussi, à cause de notre nature blessée, fracturée par le péché, elle est tout autant un lieu important de combat, de souffrance, d'incompréhension, et en cela aussi un chemin de salut. Regardons justement cette question de la sexualité comme lieu de combat. La satisfaction sexuelle de nos contemporains est visiblement bien faible. Ainsi, un grand titre féminin titrait récemment « Au lit, trois quarts des Français ne sont pas épanouis ». Un sondage réalisé par la société Durex révèle que ce sont les Français qui sont le peuple d'Europe le moins satisfait sexuellement. On parle de 30% de la bande passante Internet est consacrée aux sites porno. On parle également que 80% des hommes et près de 50% des femmes consultent régulièrement des sites pornographiques. Et en termes d'adultère, on parle autour de 40-45% d'adultère chez les hommes et autour de 40% chez les femmes, régulièrement. Mais pourquoi tant d'adultes sont-ils insatisfaits de leur sexualité? Selon les enquêtes, ce qui s'avère en fait le plus difficile en termes d'insatisfaction sexuelle est le célibat. Donc c'est beaucoup de célibataires en fait surconsomment du porno. C'est-à-dire, c'est indirectement ce qui est révélé un peu à la jeunesse. Il n'est pas bon que l'homme soit seul. L'homme aspire véritablement à une vie conjugale, et cette intimité. Et puis, ce sont également

0: malin. Une œuvre où le malin vient vraiment nous tenter et détruire la vie conjugale. Puisque par notre une seule chair, nous sommes appelés à vivre, puis révéler l'image de Dieu au monde, il est logique, entre guillemets, que Satan ne supporte pas cette présence de Dieu qui met en danger son pouvoir, ses propres desseins d'asservir la terre des hommes. Il attaque donc puissamment la sexualité, car en cela, il attaque l'expression de l'image de Dieu dans le monde. Et donc, il nous faut nous rappeler constamment cet engagement dans le mariage. Je me suis donné à toi. En effet, le jour du mariage, nous échangeons nos consentements en disant « Je te reçois comme époux, je me donne à toi pour t'aimer fidèlement tout au long de notre vie. » Et saint Paul nous le redit « Ne vous refusez pas l'un à l'autre, si ce n'est d'un commun accord, pour un temps, afin de vaquer à la prière, et de nouveau, soyez ensemble, de peur que Satan ne profite pour vous tenter. » C'était dans 1 Corinthiens 7, verset 5. Aidons-nous donc l'un l'autre à donner plus de place à notre une seule chair, convertie et sanctifiant.
1: Donc Alex, précisons maintenant comment ce don mutuel dans la sexualité est détourné et dénaturé, et donc quels sont les combats qu'il faut mener. La parole de Dieu et le magistère nous parlent du péché en utilisant un terme, excusez-nous, un peu technique et repoussoir, qui est le terme de concupiscence, qui signifie que le sens premier du corps, de la sexualité, est dévoyé ou utilisé à des fins égoïstes, purement jouissives et sensuelles, déconnectées du cœur et de l'âme. C'est à ce titre que la concupiscence se dévoile sous trois aspects. La méfiance et la honte du corps, la domination de l'un sur l'autre et la désunion des personnes qui s'opposent à la communion. Prenons ce premier point. La première déviation de la sexualité est de dénaturer le don par la méfiance de l'autre. On parle parfois de honte sexuelle. La honte, la nudité du corps et de celui de son conjoint qui rejoint celle d'Adam et Ève après la chute. En Genèse 3, voici ce qu'il est dit. « J'ai entendu ta voix dans le jardin, dit Adam à Dieu, et j'ai eu peur parce que je suis nu et je me suis caché. » Cacher son corps est peut-être aussi une façon de cacher l'état de son cœur ou de cacher une duplicité dans son cœur. La crainte de la femme aussi vis-à-vis de l'homme, et son manque de confiance, sa méfiance, et celle surtout d'être prise uniquement par son corps, pour son corps, d'être manipulée, utilisée. Et donc elle a une méfiance naturelle à l'égard de la façon dont son mari peut utiliser la sexualité. La crainte de l'homme par rapport à sa propre sexualité qui peut le dépasser, la crainte de ses propres désirs dont il a du mal à discerner la frontière du pur et de l'impur, avec des problématiques de culpabilité, de discernement confus. Le pape François nous disait « Rappelons qu'un véritable amour sait aussi recevoir de l'autre, qu'il est capable de s'accepter comme vulnérable et ayant des besoins, qu'il ne renonce pas à accueillir avec sincérité et joyeuse gratitude les expressions corporelles de l'amour à travers la caresse, l'étreinte, le baiser, et l'union sexuelle. »
0: La deuxième déviation de la sexualité, c'est lorsque le don se transforme en domination. Elle est plutôt constatée chez les hommes, mais la séduction peut être une forme de domination, manipulation de la femme envers l'homme. C'est ce qui est dit en Genèse 3, verset 16. « Tes désirs, dit Dieu, en s'adressant à Ève, se porteront vers ton mari, mais il dominera sur toi. » On cherche ainsi à s'approprier l'autre, à le chosifier, à l'utiliser. On prend, on n'attend pas l'autre, on brusque, on ne respecte pas. Et donc ça se traduit par des gestes, par des attitudes, par une forme d'état d'esprit. Et là on le retrouve chez beaucoup d'hommes qui effectivement utilisent leur épouse et quasiment l'asservit. L'autre devient un dû et non un cadeau, non un don que l'on reçoit, que l'on accueille. Mais parfois, la femme se fait parfois dominatrice en se refusant ou en ne se donnant pas ou de manière très passive.
2: Voilà ce que dit

0: disait d'ailleurs le pape François, qui rentrait vraiment dans le détail. Le dominateur vit le sexe comme une évasion de lui-même et comme une renonciation à la beauté de l'union.
1: La troisième déviation de la sexualité, c'est la désunion du cœur et du corps, une sorte de dissociation. La recherche avant tout de la meilleure technique pour intensifier l'excitation ou la performance afin de susciter toujours plus de plaisir est une déviation du sens même de la sexualité. Fuir dans l'imaginaire, ne pas être présent, attendre que cela passe, concéder un câlin mais être ailleurs, ne pas se donner en fait, ne pas être dans la relation, renoncer au don généreux de soi, c'est aussi une manière de désunir le cœur et le corps. Enfin, il existe souvent une vraie confusion, à croire que le plaisir est le but premier de la sexualité. Ce n'est pas mauvais s'il sert des buts bien plus grands, réjouissants et durables. Il permet de nourrir l'amour et de renforcer la communion. Voici ce que disait le pape François. L'union doit se vivre avec respect, d'un commun accord, dans un dialogue et un ajustement permanent. Il existe aussi des désunions des cœurs qui entraînent la désunion des corps. La désunion conjugale, par le temps passé ailleurs, au travers de multiples autres préoccupations ou priorités, le travail, les engagements, les copains, les sorties, les loisirs, les enfants, l'argent, les travaux, la perte de temps devant les écrans, etc. Tout ce qui peut nourrir un manque de fidélité à son conjoint, en tout cas un manque de présence, d'attention et d'affection. Les couples sont souvent accaparés le soir, parfois la nuit, par des réseaux sociaux, la télévision, des séries, des matchs, des romans. Et au lieu de prendre soin l'un de l'autre et de s'exprimer leur affection, d'échanger, d'aller se coucher ensemble, chacun vit sa vie à sa manière. Ces différentes activités peuvent être aussi une forme de fuite quand la sexualité ne nous rend plus heureux. Bref, la sexualité est exposée à beaucoup de nos fragilités et grâce à Dieu, nous pouvons les surmonter.
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1: En ce mois de septembre, mois de prière pour la création, le pape Léon XIV attire notre attention sur la question de l'eau potable, indispensable pour la vie humaine. Avec lui et son réseau mondial de prière, nous nous tournons vers le Seigneur. Prions pour une gestion juste et durable de l'eau, ressource vitale pour nous, afin que tous puissent y accéder de façon équitable. Au nom du Père, du Fils et du Saint-Esprit. Amen.
2: Écoutons d'abord quelques mots de l'encyclique Laudato Si du pape François. Vous pourrez relire cet extrait au paragraphe 30. Tandis que la qualité de l'eau disponible se détériore constamment, il y a une tendance croissante à certains endroits à privatiser cette ressource limitée, transformée en marchandise, sujette aux lois du marché. En réalité, l'accès à l'eau potable est sûr, est un droit humain primordial, fondamental et universel. Parce qu'il détermine la survie des personnes, et par conséquent, il est une condition pour l'exercice des autres droits humains. Ce monde a une grave dette sociale envers les pauvres qui n'ont pas accès à l'eau potable, parce que c'est leur nier le droit à la vie enracinée dans leur dignité inaliénable.
1: C'est avec les paroles du psaume 64 que nous faisons monter notre prière vers le Créateur. Heureux ton invité, ton élu, il habite ta demeure. Les biens de ta maison nous rassasient, les dons sacrés de ton temple. Ta justice nous répond par des prodiges. Dieu, notre Sauveur, espoir des horizons de la terre et des rives lointaines. Sa force enracine les montagnes, il s'entoure de puissance. Il apaise le vacarme des mers, le vacarme de leurs flots et la rumeur des peuples. Les habitants des bouts du monde sont pris d'effroi à la vue de tes signes. Aux portes du levant et du couchant, tu fais jaillir des cris de joie. Tu visites la terre et tu la breuves. Tu la combles de richesses. Les ruisseaux de Dieu regorgent d'eau. Tu prépares les moissons. Ainsi, tu prépares la terre, tu arroses les sillons. Tu aplanis le sol, tu le détrempes sous les pluies, tu bénis les semailles. Tu couronnes une année de bienfaits. Sur ton passage, ruisselle l'abondance. Au désert, les pâturages ruissellent, les collines débordent d'allégresse. Les herbages se parent de troupeaux, et les plaines se couvrent de blé, tout exulte et chante.

l'eau. L'eau, symbole de vie. Je lis et je relis ce psaume 64 et je me laisse toucher par cette allégorie de l'eau comme symbole de la vie. Je note les images qui disent l'abondance de l'eau fécondant la terre. Je vois les ruisseaux qui regorgent d'eau, la terre détrempée sous les pluies, les pâturages qui ruissellent et les plaines qui se couvrent de blé. J'entends cette eau qui ruisselle et je la sens sur mes mains, je la goûte, je la vois imbiber la terre sèche. Quels sentiments ces images font-elles surgir en moi? Le don de l'eau pour tous. Je me situe face à Dieu créateur, qui donne en abondance. C'est lui qui visite la terre, l'abreuve, la comble de richesses. Le psaume nous rappelle que ces dons sacrés sont pour tous et chacun. Il est l'espoir des horizons de la terre et des rives lointaines. Puis je regarde le monde et prends conscience aussi des inégalités dans notre façon de gérer ces dons, en particulier les ressources en eau potable. Je laisse venir cela jusqu'à mon cœur.

0: une action de grâce maintenant, avec le psalmiste qui m'invite, dès ses premiers mots, à être heureux. Je me fais un cœur d'action de grâce pour tout ce qui m'est donné, pour sœur ô utile et humble, précieuse et chaste, comme nous dit saint François d'Assise dans son Cantique des créatures. Quelle action puis-je mener pour l'épargner, la protéger, particulièrement en cette période de sécheresse? Et pour finir, dans un cœur à cœur, j'ai peut-être été travaillée, interrogée par cette méditation du psaume. C'est à partir de ce qui a bougé en moi que je m'adresse au Seigneur maintenant. Une découverte, un questionnement, un désir d'agir ou tout autre. Je demande que ce don sacré de l'eau soit partagé de manière équitable.
1: Je termine cette oraison avec la prière d'offrande du réseau mondial de prières du pape. Père très bon, en ce jour nouveau, me voici devant toi. Unis mon cœur au cœur de ton Fils Jésus, qui s'offre pour moi dans l'Eucharistie. Que l'Esprit-Saint fasse de moi son ami et apôtre par la prière, disponible à sa mission. En communion avec Marie, Mère de l'Église et notre Mère, avec mes frères et sœurs du réseau mondial de prière, je t'offre ma journée, ses joies, ses peines, pour la mission de l'Église et l'intention donnée ce mois-ci par le pape. Prions pour une gestion juste et durable de l'eau, ressource vitale pour nous, afin que tous puissent y accéder de façon équitable. Au nom du Père, et du Fils, et du Saint-Esprit. Amen.
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4: Mesdames, Messieurs, bonsoir. Alors, je suis persuadé que certains d'entre vous se souviennent de l'affaire Aldo Moro, son enlèvement en 1978 et la fin tragique de cet enlèvement. Mais c'est vrai que nous allons un peu remonter dans l'Italie de l'entre-deux-guerres, des années du fascisme, des années de guerre, de l'après-guerre, de la reconstruction et de cette Italie des années 60-70 qui est à la fois la période, je dirais, du miracle économique italien et puis des années de plomb. C'est-à-dire, nous y reviendrons, du contexte terrible des attentats qui ont ensanglanté l'Italie avec des centaines de victimes. Alors, est-ce qu'il rentre dans la problématique de la rencontre sur la paix? Or, nous allons essayer de le voir au pouvoir et essayer de le voir dans la pratique du pouvoir. Et je crois qu'il est aussi bien sur la scène internationale que face aux difficultés de l'Italie de son temps, un homme qui a cherché le dialogue, y compris avec l'adversaire politique, y compris avec des personnes qui, et des forces politiques, qui ambitionnaient de mettre fin au pouvoir de la démocratie chrétienne, puisqu'il est démocrate chrétien. Et je crois qu'il l'a peut-être payé, d'ailleurs. Il l'a peut-être payé au prix fort, mais ça, nous en reparlerons tout à l'heure, parce que vous n'échapperez pas quand même à l'affaire Aldo Moro. Vous verrez, c'est assez poignant. Alors, dans un premier temps, je voudrais vous présenter qui est Aldo Moro, son milieu à la fois géographique et familiale, sa formation. Alors, c'est un homme qui est un méridional. Il est de la province de Lecce. Pour ceux qui connaissent l'Italie et les Pouilles, vous ne pouvez pas être plus au sud, parce qu'il est né à Malie. Malie, c'est une commune d'environ aujourd'hui 15 000 habitants. au sud de Lecce. Donc, c'est vraiment le méridional. Vous verrez qu'il n'a pas les caractéristiques caricaturales que l'on donne à l'italien méridional. J'y reviendrai un peu par la suite. Son milieu familial. Son père est un... Renato est un serviteur de l'État. Il est inspecteur de l'éducation primaire pour les Pouilles. Sur le plan religieux, je le qualifierais d'agnostique. Voilà. Il est baptisé, il a fait sa communion. Enfin, ça ne vous caractérise pas quand même un catholique en Italie, parce que tout le monde, sauf exception. Mais il se méfie de l'institution ecclésiastique. Il faut dire que une bonne partie de l'histoire de l'Italie contemporaine s'est bâtie sur un duo adversaire, où je t'aime moi non plus, entre l'État royal et l'Église. Et finalement, le père, en tant que serviteur de la monarchie des Savoies, en tant que serviteur de l'État royal, se méfie de l'institution ecclésiastique. Mais il laisse faire celle qui fut sa femme, la femme de sa vie, Maria Stinchi, fille d'Astinchi, pardon, qui, alors elle est une catholique que l'on peut qualifier de militante. Non seulement elle est pieuse, elle a une vraie foi, mais elle milite. Et alors, ce qui a été passionnant durant les recherches que j'ai pu faire, c'est que, par chance, on a édité son journal intime. Un journal qu'elle tenait et où elle donnait son avis sur les événements, sur, je dirais, sa foi, etc. Et, en fait, elle milite sur deux aspects importants pour l'Italie du début du XXe siècle. Elle est pour le vote des femmes, d'abord. Elle estime que les Italiennes doivent voter. Et donc, en Grande-Bretagne, on l'aurait appelée une suffragette. Elle milite pour le vote des femmes. Alors, les Italiennes n'auront le droit de vote que par un décret du mois de janvier 1945. À peu de choses près, les Françaises auront exactement la même chose. De ce point de vue-là, il y a des comparaisons possibles entre les deux pays. Et puis, elle a un deuxième domaine où elle souhaite militer. C'est ce qu'on pourrait appeler la cause méridionale. Vous le savez, l'Italie, malgré l'unité politique, est un pays qui est clairement divisé nord-sud. Le Mezzogiorno, le Midi, et puis les provinces septentrionales du Nord. Et ce qu'elle dit, c'est que, et elle milite en ce sens, c'est que les méridionaux ne sont pas plus retardés que les autres, parce qu'ils sont méridionaux, plus feignants, plus le soleil qui les écraserait, enfin, vous savez, ces images stéréotypées. Elle dit non, le méridional, il faut lui donner sa chance. Et elle défend l'idée qu'il faut développer l'alphabétisation, par exemple, des méridionaux. Et donc, c'est quelqu'un qui est attentif à ces deux causes. Elle a transmis la foi à ses quatre enfants. Une fille, trois garçons, dont Aldo Moro. Aldo Moro, le petit Aldo, qui est né en 1916. Donc, ça veut dire qu'il traverse le fascisme dans sa jeunesse, parce qu'il a 6 ans lors de la marche sur Rome, qui amène Benito Mussolini au pouvoir. Il a quasiment 20 ans, il est dans sa 20e année, lorsqu'il a la victoire en Éthiopie, en 1936. Et il a presque 24 ans quand l'Italie rentre dans la guerre, dans la Seconde Guerre mondiale. Donc il a traversé le fascisme, comme des millions d'Italiens et d'Italiennes. Mais alors ce qui est intéressant avec lui, c'est qu'il s'engage tôt dans le milieu catholique. Quand, par exemple, la famille s'installe à Tarente, où le père a été muté, il a 12-13 ans. Et il s'engage dans une paroisse consacrée à Saint-François d'Assise et il fait ce qu'on appellerait aujourd'hui des maraudes pour distribuer des repas aux nécessiteux. Ensuite, quand il entre à l'université, c'est un juriste, il va faire des études de droit et il enseignera d'ailleurs lui-même le droit pénal en particulier. Il s'engage dans une organisation qui est la FUCI, hein, la Fédération universitaire catholique italienne. Et il a 18 ans. Or, ce n'est pas, je dirais, un choix innocent dans l'Italie fasciste. Parce que vous avez peu d'organismes qui échappent à l'État et au parti fasciste. La Fucci en fait partie. Alors, ça n'en fait pas un antifasciste forcené. Je dirais, il n'a pas fait un militantisme antifasciste. Au demeurant, c'est extrêmement difficile d'être un antifasciste militant en Italie dans les années 30. L'antifascisme, il est militant à l'extérieur, en France, en Belgique, aux États-Unis, mais pas en Italie. Mais c'est quand même significatif, je dirais, d'une volonté de ne pas être totalement dans le moule que l'État fasciste prévoit. Et l'Église, de ce point de vue-là, avait réussi à garder une autonomie pour ses organisations de jeunesse. Entre 1929 et 1931, il y avait eu ce qu'on peut qualifier familièrement d'un bras de fer entre le gouvernement fasciste et l'Église, parce que Mussolini veut que toutes les organisations de jeunesse dépendent du parti, y compris les organisations de jeunesse catholiques. Et le pape Pie XI, qui avait signé les accords du Latran avec le gouvernement, défend la jeunesse catholique. Il ne veut pas de la mainmise du parti sur la jeunesse catholique, et il publie d'ailleurs une encyclique en italien, Non abbiamo bisogno, ce sont les premiers mots de l'encyclique, où il défend l'autonomie et où il reproche une certaine statolatrie du régime, c'est-à-dire un culte de l'État outrancier. Et finalement, il y a un compromis qui va se trouver. Mussolini accepte que le parti fasciste ne mette pas la main sur, en particulier, la Fucci, mais en contrepartie, il ne faut pas qu'il y ait de militantisme politique dans les organisations de la jeunesse catholique. C'est-à-dire que les jeunes peuvent se réunir dans une salle paroissiale pour discuter d'un extrait de l'évangile de Saint Jean, mais il n'est pas question de parler d'un militantisme de l'ancien Parti populaire, qui était le premier parti démocrate chrétien en Italie en 1919. De même, ils n'ont pas le droit de faire du sport. Le sport est réservé aux organisations du parti. Bon. Et c'est donc le choix d'Aldo Moro, c'est de vivre dans la Fucci. Mais inversement, la Fucci, c'est une pépinière intellectuelle. D'abord parce que pendant plusieurs années, c'est un jeune prêtre, Giambattista Montini, qui en a été l'aumônier, c'est-à-dire Paul VI. C'est le futur Paul VI. Alors, évidemment, personne ne le sait. Lui-même, non, d'ailleurs, l'ignore. Mais c'est le père Montini qui est l'aumônier de la Fucci. Et les aumôniers, d'ailleurs, ont toujours veillé, justement, à la fois à la neutralité, parce qu'ils savent qu'il y a l'épée de Damoclès du régime, quand même, au-dessus des têtes, mais à préserver vraiment une autonomie. Et puis, on réfléchit, on lit beaucoup. C'est un milieu étudiant où l'on lit beaucoup, où l'on échange, où on parle même de ce qui se fait un peu à l'extérieur. Par exemple, alors là, la pensée de Maritain. La pensée de Jacques Maritain, elle est connue en Italie, mais sous le manteau, ou la soutane, si vous préférez. Parce qu'il n'est pas traduit en italien, il est traduit en 1946. Qui le traduit ? Montini, qui parlait un français remarquable. Il aimait la France et la culture française, le pape Paul VI. Ce qu'on sait, c'est que le jeune Moro a lu la Somme théologique de Thomas d'Aquin. De toute manière, Moro a été un immense lecteur. Et alors, il achetait des livres, et souvent en famille, il disait, mais ça, quand je serai à la retraite et plus tranquille, j'ai plein de choses à lire. Et puis, il a une responsabilité. C'est qu'en 1939, avec l'accord du tout nouveau pape Pie XII, il est nommé à la tête de la Fucci, la Fédération nationale. Il en devient le président national. Quand il est mobilisé en 1942, il est remplacé par quelqu'un dont peut-être le nom vous dit quelque chose, Giulio Andreotti, qui sera un des grands responsables de la démocratie chrétienne italienne. C'est-à-dire, sans le savoir, la pépinière politique d'une bonne partie de la démocratie chrétienne d'après-guerre, qui va être aux affaires, est formée à la Fucci. C'est-à-dire qu'en fait, sans en avoir conscience, l'Église préserve un avenir pour les élites catholiques de son temps en Italie. Et Moro en est un des exemples. Cette Fucci a été aussi importante sur le plan personnel parce qu'il va y rencontrer celle qui restera jusqu'au bout la femme de sa vie, Eleonora, Noretta. Noretta, c'était le petit nom qu'il lui avait donné. Eleonora, ils se sont profondément aimés. Ils ont eu 4 enfants. Et c'est une femme qui c'était une forte femme. Enfin, vraiment, elle avait un fort tempérament. Et d'ailleurs, au moment de l'enlèvement et de l'affaire Moreau, elle va essayer de remuer. Nous en parlerons, ciel et terre, pour essayer de trouver une solution. Vous connaissez la suite. Ces enfants qui sont nés de cet amour, Maria Fida en 46, Anna Maria en 1949, Maria Agnese en 1954 et le petit dernier, Giovanni, en 1958. Cet homme, cet intellectuel, il devient professeur de droit, il soutient une thèse, il devient maître assistant très jeune, à 22 ans, en 1938. Et alors là, moment un peu d'émotion aussi, parce que à l'université de Bari, où il enseignait jusqu'en 1963, donc la capitale des Pouilles, j'ai retrouvé dans les archives de l'université un papier signé de sa main où il devait affirmer que ses parents n'étaient pas juifs. Pourquoi ? Parce qu'à l'automne 1938, le régime prend des lois antisémites. Et donc, pour être enseignant à l'université, ou enseignant d'ailleurs tout court, vous deviez attester que vos parents n'étaient pas juifs. Et j'ai retrouvé cette... Bon, comme quoi ses parents n'étaient pas juifs. Bon. Il a dû aussi prêter serment au régime. Tout les professeurs, tous les instituteurs, institutrices de l'Italie des années 30 ont dû prêter serment au régime. Les instituteurs et institutrices en 1929, les professeurs du secondaire en 1930, les professeurs du supérieur en 1931. Si vous ne prêtez pas serment, vous perdiez votre poste. Vous n'étiez pas mis à mort, mais vous perdiez votre poste. Et pour entrer à l'université en 1938, comme des milliers d'enseignants, il a prêté serment au régime. En 1931, pour vous donner quand même une idée, quand on demande aux universitaires de prêter serment, il y a à peu près 1250 universitaires en Italie, c'est pas encore, vous savez, l'université de masse. 12 refusent. Donc il est mobilisé en 1942. Il ne connaît pas l'occupation allemande, parce qu'il est stationné dans une base aérienne et dans le sud, et le sud est assez vite dans les mains des alliés quand il débarque en septembre 1943. Bien. Et il se lance en politique en 1946, dans la démocratie chrétienne. Il a 30 ans. Il est élu à la Constituante. En effet, le 2 juin 1946, les Italiens ont eu un référendum pour ou contre le maintien de la monarchie des Savoies ou la République. J'arrondis le chiffre, 54% des Italiens et des Italiennes, parce qu'elles votent, ont voté pour la République. Je n'ai pas le temps de m'étaler sur ce référendum qui est capital. Il a été célébré il y a quelques jours, les 80 ans. Mais la monarchie a sans doute payé d'avoir, je dirais, fait un trop long chemin avec le fascisme. Et en plus, je pense qu'elle a payé aussi la guerre, l'occupation et ce que fut l'occupation allemande dans beaucoup de régions italiennes. Bon. Et en même temps que ce référendum, Moro est élu, comme des centaines d'autres représentants, à la Constituante. Parce qu'il, de toute manière, il y aurait eu une nouvelle constitution. Même si vous gardiez la monarchie, il y aurait eu une nouvelle institution, constitution, on aurait évacué, si j'ose dire, la constitution de 1861, Mais là, il faut faire une constitution pour le régime républicain qui vient d'être instauré. Et c'est là où vous allez commencer à voir, je dirais, la manière dont Moreau conçoit la vie publique. Il est juriste, il fait partie de la constituante, mais surtout, il va faire partie d'une commission de 18 députés, un noyau, si vous voulez, qui va discuter des articles de la Constitution qui seront soumis à une commission des 75, et enfin, séance plénière pour le vote. Or, en cette année 46 et 47, puisqu'il y a un an et demi de débat, et j'ai pu me plonger dans les archives des débats constitutionnels, c'est des hauts débats, des débats élevés, où on discute de choses fondamentales, les libertés publiques et individuelles, l'école, la place de l'Église. Or, par exemple, la question se pose, parmi les constituants, est-ce qu'il faut maintenir les accords du Latran entre l'État italien et l'Église, qui avait été signé en 1929? Les libéraux, les socialistes, veulent supprimer les accords du Latran. Or, ça va peut-être vous étonner, mais les communistes de Palmiro Togliatti et les démocrates chrétiens décident de maintenir les accords du Latran qui sont inclus dans l'article 7 de la Constitution. C'est-à-dire Pépone et Don Camillo sont d'accord ce jour-là. Et là, Moreau, il apprend à dialoguer. Il discute et il va beaucoup s'intéresser à l'école. Il va, par exemple, peser aussi beaucoup sur le fait, est-ce qu'il faut vraiment que on affiche un aspect antifasciste au texte constitutionnel? Selon lui, oui, parce que il faut véritablement que toutes les libertés individuelles et publiques soient affirmées dans le texte constitutionnel, ce qui était évidemment à l'encontre de la manière dont avait été géré le régime fasciste. Donc, je pense que cette expérience de la constituante est très importante parce qu'il a appris à dialoguer avec l'autre. Bon, d'abord, il est de toute manière quelqu'un qui est, même dans sa jeunesse des années 30, les témoins qu'on a disent que c'était un homme de paisible, de conciliation. Il n'était pas très porté, je dirais. Par exemple, ses camarades, ils s'intéressaient un peu aux filles quand même. Enfin bon, il n'y avait pas du tout. Il dit, j'en trouverai une un jour qui sera la bonne. Enfin bon, il ne voulait pas perdre un temps fou. Et bon, Dieu merci, il l'a trouvé. Mais c'est un homme de toute manière de dialogue. Mais là, ça se concrétise. C'est qu'il a dialogué avec des libéraux, des socialistes, des communistes, des hommes de l'uomo qualunque, c'est-à-dire des espèces de poujadistes, en fait, un peu de italiens, si vous voulez. Ça a été, je crois, très, très formateur. Alors, sur sa carrière ministérielle, je fais vite. Vous avez là tout le curriculum vitae d'Aldo Moro. Je voudrais insister sur quelques points, juste, parce que le temps m'est compté. Quand il est ministre de l'instruction publique, c'est lui qui prend l'initiative d'introduire dans les programmes l'instruction civique. Parce qu'il dit, la démocratie, ça s'apprend. Il y a une culture de la démocratie. C'est pas inné. Et il faut que le peuple italien, je dirais, connaisse cette démocratie, comment elle fonctionne, comment la faire vivre. Et donc, à la rentrée 57, il introduit l'éducation civique dans les programmes des établissements italiens. Bien. Ensuite, quand il est ministre de la justice et des grâces, selon la formule italienne, il s'intéresse beaucoup à la question de la réinsertion des prisonniers. Parce qu'il dit, bon, ils payent pour ce qu'ils ont fait à la société. Enfin, très peu vont rester éternellement en prison. Que faire après des prisonniers? Et donc, il défend l'idée vraiment qu'il y ait une réinsertion qui débute à la prison pour qu'ils puissent sortir le moins mal possible. Quand il est secrétaire général de la démocratie chrétienne, il est élu donc en 1959, son idée, c'est d'essayer d'élargir, pour stabiliser la vie publique italienne, la majorité parlementaire vers le Parti socialiste italien. le Parti socialiste italien qui est largement en dessous, électoralement parlant, du Parti communiste. Le grand parti de la gauche italienne, c'est le Parti communiste. Bon. Et il va, je ne rentre surtout pas dans les détails, négocier, mais ça prend quasiment 2 ans, négocier avec les socialistes leur entrée au gouvernement. Et alors, chose qui ne peut pas se voir en France, il va envoyer à tous les évêques un questionnaire pour avoir leur avis sur l'entrée des socialistes au gouvernement. Vous imaginez, à la même époque, Charles de Gaulle, qui est pourtant un catholique pratiquant, demander à l'épiscopat français son avis sur sa politique algérienne ou sur sa politique intérieure ou extérieure. Évidemment que non. En Italie, si. Alors ça, c'est passionnant parce que j'ai pu travailler sur les réponses des évêques. La plupart répondent. Alors il y en a qui disent, oh, vous vous rendez pas compte, les socialistes, vous leur donnez ça, ils vont prendre ça, après les socialistes sont les communistes, bon. D'autres disent, oh, on n'a pas tellement d'idées, bon, très très bien. Et d'autres, par contre, disent, on fait confiance. Si vous jugez que pour le bien de la vie publique italienne, il faut faire cette ouverture, faites-le. Bon, c'est ça, alors ça, c'est un document absolument extraordinaire. Vous avez ces réponses, parce que le poids politique de l'Église et des institutions ecclésiales en Italie est considérable. Bon. L'Église intervient dans le domaine électoral, il est indéniable. Aux élections de 1948, 3 jours avant le scrutin, Pie XII prend la parole à la radio. Et je résume la pensée du pape, vous avez le choix pour ou contre le Christ. Ce qui vous laisse quand même, si vous voulez, un poids moral important. Et alors, vous aviez aussi des petites affichettes de la démocratie chrétienne. Alors là, ça nous renvoie à Pépone et Don Camillo. Vous aviez des petites affichettes où vous voyez un Italien en train de mettre son bulletin dans l'urne, il est dans l'isoloir, et il y a une légende. N'oublie jamais que Dieu te voit, pas Staline. Extraordinaire. Et donc, vous avez vraiment une implication de l'Église dans la vie publique, en Italie. Beaucoup plus que dans la France de la 4e République ou de la 5e République, bien entendu. Bien. Et puis, je voudrais vous le présenter aussi, il a été ministre des Affaires étrangères. Et il a réfléchi pendant plusieurs années, comment établir, par exemple, de bonnes relations avec la Yougoslavie. La Yougoslavie avait été occupée en partie par les Italiens pendant la Seconde Guerre mondiale, et Tito, le maréchal, était au pouvoir. Eh bien, il va négocier pour les minorités italiennes qui vivaient encore en Slovénie, pour les minorités slaves qui vivaient côté italien. Et il va signer un traité avec Tito. Il y avait aussi le problème qui était un abcès entre l'Autriche et l'Italie à propos de la province de Bolzano où vous avez des germanophones. Et Alto Adige, exactement. Eh bien, c'était une pomme de discorde entre Vienne et Rome. Il va négocier avec le gouvernement autrichien pour apaiser et trouver un accord où les intérêts des minorités, en particulier germanophones, soient pris en compte. Le Moyen-Orient est influencé en particulier à la fin des années 60 par la guerre des Six Jours, qui crée le Grand Israël. Or, Moro mène une... Alors, il n'est pas le premier, parce qu'il y a une tradition de la diplomatie italienne vis-à-vis du monde arabe. Mais Moro, finalement, est sur la position suivante. L'État d'Israël n'est pas discutable. L'existence de l'État d'Israël n'est pas discutable. Mais il n'y aura pas de paix tant qu'il n'y aura pas d'État palestinien. Et nous sommes toujours face à cette problématique, hein. Il est persuadé qu'il n'y aura pas de solution tant qu'il n'y a pas d'État palestinien. Parce que vous ne pouvez pas faire une paix sur la force brute. Et qu'il faut, alors évidemment, ça va demander des efforts, se parler, et négocier. Et il fait partie des grands hommes politiques européens qui font, alors ça lui a été reproché, mais qui font que Arafat est venu à l'ONU parler devant l'Assemblée générale en 1974. À l'époque, d'ailleurs, le président Giscard d'Estaing était sur cette position, il faut donner une tribune quand même aux Palestiniens. Et enfin, troisième point sur le Moyen-Orient, il dit, il y a des résolutions de l'ONU, si on ne les applique pas, ça mine toute possibilité d'une entente. Alors, évidemment, quand aujourd'hui, nous, en ce 2 juillet 2026, on regarde le Proche-Orient, on se dit que la plaie est toujours béante. Mais il était sur une... Et d'où le fait qu'il va régulièrement faire une tournée dans les pays arabes, parce qu'il veut vraiment que l'Italie, par sa position géographique, géopolitique, ne cesse d'être un pont entre le monde arabe, qui est de l'autre côté de la Méditerranée, et le monde occidental. Ensuite, il y a un autre aspect que je voudrais souligner, c'est quand il fait, avec Berlinguer, le secrétaire général du Parti communiste, ce qu'on appelle le compromis historique. Alors je voudrais vous... Voilà, ça c'est une photo où on les voit tous les deux se serrer la main, Berlinguer et Aldo Moro. Alors le compromis historique, ça touche, je dirais, la paix intérieure. Tout à l'heure, dans quelques instants, je vous donnerai le contexte de l'Italie des années 70. Il y a une ambiance de guerre civile. Je ne dis pas que c'est une guerre civile. Je dis qu'il peut y avoir une ambiance de guerre civile que vous comprendrez. Moro est à la tête du plus puissant parti italien, la démocratie chrétienne, qui, aux élections de 1976, a obtenu 38,8% des voix. Mais, face à elle, vous avez le plus puissant parti communiste d'Occident, le Parti communiste italien, dirigé depuis 1972 par Berlinguer, Enrico Berlinguer, qui fait 34,4% des voix aux élections de 1976. Ça veut dire qu'aux législatives de 1976, les trois quarts des Italiens votent Pepon ou Don Camillo. Eh oui, trois quarts des Italiens votent communiste ou démocrate chrétien. Et l'idée, face aux attentats multiples et variés qui fracturent l'Italie, il faut discuter avec l'adversaire politique. Parce que vous ne pouvez pas faire comme s'il n'y avait pas un parti populaire. Qu'est le Parti communiste ? Et de l'autre côté, vous avez aussi Berlinguer. Parce que Berlinguer, qui est un homme... je dirais, de qualité aussi. Il a été impressionné par le coup d'État militaire au Chili en 1973. Et vu le contexte italien, où les groupes néofascistes, depuis quelques années, mènent des actions extrêmement sanglantes, il redoute que la tension aboutisse à une solution de force. Car effectivement, vous avez des groupes néofascistes qui ont en tête... Le modèle grec, vous savez, les colonels grecs qui ont pris le pouvoir en 67, et ils rêvent un peu de ça. D'ailleurs, en 1973, vous aviez eu une comédie italienne avec Ugo Tognazzi, « Nous voulons les colonels ». Et c'est une comédie absolument délirante, qui montre bien qu'il y avait... Alors, je dirais qu'évidemment, maintenant, on a tendance à sous-évaluer les craintes de l'époque. Il n'y a pas de tradition putschiste dans l'armée italienne, etc. Bon. Mais enfin, qu'il y ait des violences qui peuvent mener au moins à l'état de siège, ça, oui. Et Berlinguer s'inquiète. Et la chance de ces deux hommes, c'est qu'ils arrivent à se parler. Alors, ce n'est pas facile, parce que les deux doivent convaincre leurs propres amis politiques. Vous croyez que pour un militant communiste, ça fait, mettons, 20 ans qu'on lui dit que la démocratie chrétienne, ce sont les curés, ce sont c'est le capitalisme américain, c'est l'État bourgeois, et que tout d'un coup, il faut s'entendre avec lui. Et que de l'autre côté, expliquer aux bons militants démocrates chrétiens, aux notables catholiques dans les provinces, qu'il faut parler aux rouges, à ceux qu'on a présentés pendant des années comme les suppôts du Kremlin. Mais c'est très difficile. Et je vous passe donc les années que Berlinguer et Moreau ont mis pour convaincre progressivement leurs propres amis politiques. D'ailleurs, le compromis historique, l'idée en émerge à la fin 73. Ce n'est qu'en 1976 que les communistes, après négociation, acceptent de ne pas voter la défiance au gouvernement Andréotti. Ils s'abstiennent. C'est la non-défiance. Et il faut attendre 78 pour qu'après des négociations, il y ait un programme que les communistes acceptent de voter au Parlement. Et ça doit se faire le 16 mars 1978 avec l'investiture d'un nouveau gouvernement Andréotti. Donc vous voyez, pour lui, la paix intérieure est aussi importante. C'est-à-dire que discuter avec l'autre, ce qui n'est jamais facile en politique, on le voit chez nous, encore aujourd'hui, le Parlement ne nous donne pas toujours le sens du compromis. Bon, ben, Moreau estimait que face à la situation italienne que je voudrais vous décrire en quelques mots, il faut trouver un apaisement, le mot paix s'y trouve, en discutant avec l'autre grand parti politique qui est le Parti communiste. Ça ne lui vaut pas que des amis. Alors, effectivement, je voudrais rapidement passer le contexte en insistant que sur un aspect. Fin de la ruralité, vous avez une mutation sociale, c'est la fin des campagnes en Italie, sauf que ça se passe très vite. La France aussi a connu une fin des campagnes, sauf que ça se joue en un siècle. En Italie, tout se joue en une quinzaine d'années, vous avez un dépeuplement des campagnes dans les années 50-60. La massification de l'enseignement supérieur, c'est très bien l'enseignement supérieur massifié, on peut se dire il y a de plus en plus d'étudiants, c'est positif. Oui, sauf que vous pouvez créer des frustrés. Pourquoi ? Parce qu'ils sortent des universités dans les années 70 sans emploi. Ou alors avec des emplois qui ne correspondent pas aux années passées à l'université. Ça existe encore aujourd'hui d'ailleurs. Hein ? Ça existe encore aujourd'hui. Vous faites des études, mais quel débouché ? Bien. Ensuite, des mouvements sociaux liés à la crise économique. Je n'y passe pas beaucoup de temps. Les grandes valeurs qui ont bâti l'Italie d'après-guerre, l'Alliance américaine, le parlementarisme, car vous êtes avec une démocratie parlementaire. Mais le parlementarisme, c'est des discussions bourgeoises pour certains d'entre eux. Hein. L'allié américain. Oui, l'allié américain qui a été tellement utile dans la reconstruction, mais avec la guerre du Vietnam. Et puis le poids des États-Unis qui crée... en particulier à l'extrême gauche, mais aussi à l'extrême droite d'ailleurs, un anti-américanisme profond. En 69, quand Nixon vient à Rome, vous êtes en pleine guerre du Vietnam, il y a des manifestations monstres pour protester contre la venue du chef de l'État américain. Le système capitaliste, n'en parlons pas. L'Église. Il y a un moment fort, c'est le référendum de 1974. Le référendum de 1974 sur le divorce. Le Parlement avait voté une loi sur le divorce en 1970. Mais la Constitution italienne vous permet d'organiser un référendum abrogatif si vous avez 500 000 signatures dans au moins 5 régions d'Italie. Donc les militants anti-divorce se mobilisent. Référendum en mai 1974. 59% des Italiens votent pour le maintien de la loi sur le divorce. Ça veut dire que vous avez des catholiques qui ont voté pour la loi sur le divorce. Et alors, j'en ai parlé un jour avec une de mes étudiantes qui était une religieuse italienne, à Toulouse. Hein. Et je lui ai dit, est-ce que vous avez ces souvenirs en famille ? Alors, elle, non, parce qu'elle était trop jeune. Mais est-ce que vos parents ou vos grands-parents vous ont parlé de ce référendum sur le divorce ? Elle m'a dit, oui, j'en ai parlé avec ma grand-mère. Ma grand-mère était une pieuse catholique, tous les dimanches, messe. Et... elle a voté pour la loi sur le divorce parce qu'elle a dit, tu sais, il y a tellement de femmes malheureuses que finalement le divorce, ça leur permet aussi de s'en sortir. Elle est allée au bureau de vote, elle a voté sans doute pour le maintien de la loi sur le divorce et après elle est allée à la messe. C'est ça aussi le monde catholique et italien, c'est-à-dire le monde catholique qui bouge. Alors ce qui est encore plus impressionnant, c'est le référendum sur l'avortement. L'avortement est voté en 78 par le Parlement italien, référendum en 81. 69% des Italiens votent pour la loi, par référendum. Mais il y a une deuxième question, ce référendum de 81. Est-ce que vous êtes d'accord pour passer de 12 à 16 semaines pour mettre fin à l'existence du futur bébé? 68%, c'est-à-dire exactement le même taux, sont contre l'élargissement de la loi. Mais ils ont voté à 69% pour la loi sur l'avortement en 81. Donc il y a un phénomène aussi sans doute de sécularisation de la société italienne. Mais alors, vous avez la violence, alors bon, ça c'est une photo devant la fac de Rome, vous voyez, on ne fait pas court là, mais vous avez les grands attentats de l'extrême gauche italienne, de l'extrême droite italienne, alors dans cette litanie, l'attentat de 69 à Milan, 17 morts, Piazza Fontana, l'attentat de Peteano, où vous avez trois carabiniers tués par une voiture piégée, où le type qui a piégé la voiture téléphone au bureau des carabiniers en leur disant qu'elle gêne la circulation, ce qui était vrai, et de venir voir ce qui se passe. Il s'approche de la voiture, elle explose. Bon. L'attentat de Brescia, 8 morts en 74, l'attentat dans le train Rome-Munich en 74, toujours 12 morts avec une vialise piégée. Et alors, le nec plus ultra, vous vous en souvenez peut-être pour certains d'entre vous, c'est l'attentat de Bologne, du 2 août 1980, 85 morts. De 6 mois à 85 ans. Bien. Donc, au total, sans compter Bologne, vous avez eu 241 morts en Italie. Donc, c'est là où je dis qu'il y a une ambiance de guerre civile. Et où Moro et Berlinguer se disent que pour la paix, essayer de maintenir cette démocratie italienne qui est en danger, il faut se parler. L'art du dialogue. Et là, nous sommes au 31 décembre 1979. Il n'y a pas encore les 85 morts de la gare de Bologne. Et il y en a eu d'autres au début des années 1980. Alors, vous avez aussi... Alors, voici la photo de la piazza de la Banque d'Agriculture. Voilà la une du Il Resto del Carlino, qui est le journal de Bologne, sur le strage alla stazione, massacre à la gare. Bon. Et puis, vous avez aussi un mot, les groupes d'extrême gauche. Les groupes d'extrême gauche, dont un, à partir de 1975, fait le pas de porter les coups au cœur de l'État, et donc ils vont tuer des carabiniers, des gardiens de prison, des magistrats, des syndicalistes qui sont considérés comme des collaborateurs avec l'État bourgeois, nous sommes dans la phraséologie marxiste-léniniste, et alors, le sommet du coup porté à l'État, c'est Moro, c'est l'enlèvement d'Aldo Moro. Alors, je voudrais terminer par ma troisième et dernière partie, l'affaire Moro. Les Italiens qui ont connu ce moment savent très bien ce qu'ils faisaient. J'ai posé la question à des amis, etc. Et moi, je rentrais à l'université, j'allais pour un cours, et tout d'un coup, la rumeur, Moro rapito. Moro a été enlevé. Une autre me disait, mais moi je faisais mon marché, et puis tout d'un coup, vous avez la radio, vous savez, chez le primeur, là, et puis flash spécial, Moro enlevé. Un autre était chez le coiffeur. Enfin bref. Et ça a été un vent de panique. Le réflexe des mamans italiennes, ça a été de chercher les petits à l'école. Alors que bon, l'enlèvement de Moro, mais il y a eu un vent de panique. Un vent de panique. Alors, un mot, pourquoi Moro? Évidemment, c'est un symbole de l'État démocrate chrétien, mais aussi c'est le plus facile. Parce qu'ils avaient envisagé, les brigadistes, d'enlever Fanfani, le président du Sénat. Oui, mais alors le président du Sénat, les appartements de fonction au Sénat, c'est près de la place Navone. Pour ceux qui connaissent Rome, c'est pas pratique. Hein. Andreotti, président du Conseil. Oui, mais Andreotti, son appartement se trouvait au cœur de la Rome baroque. Or, dans ces petites rues de la Rome baroque, rue du Thor à Toulouse, c'est pas facile de faire un enlèvement parce qu'on peut vous bloquer assez rapidement. Oui, voyez. Moro, il habitait, alors je reprends mon exemple toulousain, il habite, mettons, l'Ardenne, voyez, le quartier de l'Ardenne, ou mettons même Castanet, allez, Castanet. Il va au Capitole, centre-ville, comme il allait à Montecitorio, le Parlement. Et là, ça vous laisse plus de possibilités, d'autant plus que il avait été pendant des mois repéré, quasiment toujours

Les brigadistes ont tué les 5 gardes du corps, 4 tout de suite, là ils sont morts, le 5e est mort à l'hôpital, et ils ont enlevé Moreau. Ils l'ont enlevé et ils l'ont mis dans une... Alors voilà, ils l'ont mis dans un appartement qui avait été loué en 77, nous sommes le 16 mars 78. Officiellement, c'est un appartement loué par un jeune couple marié. En fait, deux militants brigadistes. Et ils ont aménagé, derrière une bibliothèque, un cagibi d'un mètre sur trois, où ils ont mis Moreau. Insonorisé, etc., sans fenêtre, évidemment. Enfin bon. Et il a vécu là 55 jours. Un mètre sur trois. Alors, on connaît ces conditions de vie parce que ils ont témoigné, ils ont tous été arrêtés, je ne rentre pas dans les détails, ils ont été arrêtés. Ça a mis 15 ans au total pour les arrêter, mais enfin. Alors, on a le témoignage en particulier, je vais vous la retrouver. Voilà. De Anna Laura Braghetti, qui était la femme du couple de locataires. Et elle a raconté, elle a écrit ses mémoires, qui ont été traduites en français sous le titre Le prisonnier. Et elle nous raconte le quotidien d'Aldo Moro dans sa prison du peuple, parce qu'évidemment, on est très grandiloquent. Hein, la prison du peuple, c'est donc le cagibi d'un mètre sur trois. Alors, elle disait, il était très calme. Il était calme. Il ne s'est jamais... vous savez, imaginez-vous enfermé, là, rebellé, crié. Non. Il mangeait, mais sans beaucoup d'appétit. Il aimait les fruits, le fromage et le minestrone. Voilà. Il n'a pas été maltraité. Il n'a pas été maltraité parce qu'il y a eu l'autopsie du cadavre. Il n'y a aucune trace de produits stupéfiants, de coups, rien. D'ailleurs, il l'appelle président. C'est-à-dire que ce sont des militants révolutionnaires, mais quand même, qui ont un sens d'une hiérarchie de l'État, il l'appelle président. Bon. Et alors, il lui demande s'il veut lire... Alors lui, oui, parce que les journées sont un peu longues quand même. Surtout que vous ne savez pas quand est-ce que c'est le jour et la nuit. Alors, il s'efforce de lui dire, bon, président, il est 22h. Bon, et il le réveille... de toute manière, à 8 heures, pour le petit déjeuner. Et alors, ils lui disent, mais on va vous fournir des livres, Marx, Engels, etc. Non, je les ai déjà lus, ce qui est très probable. Et alors, ils lui fournissaient des polars, des romans policiers, et ils lui fournissaient la Bible. Il avait demandé une Bible pour la lire très souvent. Il lui avait aussi fait une fleur enregistrée à la RAI, la messe du dimanche. Et alors... pour vous donner le niveau de psychologique, enfin, le monde dans lequel vivaient les brigadistes, ils réécoutaient la messe plusieurs fois, sur des cassettes, vous savez, ça a disparu maintenant, ces cassettes que vous enregistriez, des chansons, etc. Ils réécoutaient souvent, en particulier, l'homélie du prêtre, parce qu'ils soupçonnaient que le prêtre fasse passer à Moreau des codes secrets par son homélie. Vous parlez que, évidemment, c'était complètement du fantasme, mais ils écoutaient la messe plusieurs fois avant qu'il puisse l'écouter lui-même. Bon. Il a eu un procès. Il a eu un procès. Ce procès, évidemment, c'est un procès presque joué d'avance. Mais enfin, ils étaient embêtés parce qu'ils avaient espéré quand même négocier avec l'État. Or, je n'ai pas le temps parce que le temps m'est compté, mais il faut bien voir que, par exemple, le chef du gouvernement, Giulio Andreotti, dit qu'il est difficile de négocier ce qu'il demande, puisqu'il voudrait libérer 13 prisonniers à Turin et avoir des sommes d'argent. Est-ce qu'un État peut négocier comme ça, aussi clairement? C'est pas évident. Le ministre Cossiga, que vous voyez là, c'est le ministre de l'Intérieur. Un ministre de l'Intérieur, c'est fait pour être un peu ferme, si vous voulez. Sinon, c'est pas un ministre de l'Intérieur. Et c'est un ami de Moreau. Il doit beaucoup à Aldo Moro, mais raison d'État. Le deuxième personnage sur la photographie, Zaccagnini, c'est le secrétaire général de la démocratie chrétienne depuis 2 ans. Alors lui, il va avoir un cancer, ce qui va se déclencher peu de temps après, parce que lui, il vit un déchirement intérieur. C'est un ami proche de Moro. Alors un jour, il veut négocier.
Le lendemain, il dit non, on ne peut pas négocier. Le

Le lendemain, il dit que tout de même, on ne peut pas le laisser comme ça, où est-ce qu'il est, etc. Enfin, totalement ballotté, et il dira lui-même, il va mourir d'un cancer, l'affaire Moreau m'a tué. Vous avez, alors, Berlinguer, qui apprécie Moreau, qui a du respect pour Moreau, mais le Parti communiste est sur une ligne intransigeante. On ne négocie pas avec les Brigades Rouges. Surtout qu'ils ne veulent pas qu'on leur dise, dis donc, les petits brigadistes, là, ils ne viennent pas du marxisme-léninisme, là, ils ne sont pas dans votre photo de famille. Hein? C'est une journaliste italienne qui a dit, le PC ne voulait pas que les brigadistes soient sur la même photo de famille. Et donc, intransigeance. Pertini, Sandro Pertini, socialiste, futur président de la République, un homme d'une grande probité, antifasciste, résistant pendant l'occupation nazie, etc., il a eu cette phrase que je vous livre, vous pourrez éventuellement en débattre tout à l'heure, « Je préfère aller aux obsèques d'Aldo Moro qu'aux obsèques de la République. » Parce qu'il revit le défi qu'avait été pour lui la résistance au nazisme et au fascisme. Il vit ça comme un nouveau fascisme. Alors évidemment, on peut aujourd'hui en discuter. Mais il est sur une position intransigeante. Les seuls qui acceptent de négocier, c'est Amin Toryfanfani et le secrétaire général du Parti Socialiste, Bettino Craxi. Eux, ils disent, on peut essayer quand même de négocier. Il me reste Paris, Pierre, que je ne me rends pas compte. D'accord. Un mot, Paul VI. Paul VI, d'abord, quand on lui apprend l'enlèvement, il a un malaise cardiaque, il faut lui faire une piqûre. C'est un pape, pour ceux qui s'en souviennent, il va bientôt mourir. Il meurt le 6 août. Il est fatigué. Il a de l'artériosclérose, etc. Et puis Moreau, ben, c'est le temps de la Fucci, hein, le temps de la jeunesse. Et il s'apprécient beaucoup, tous les deux. Et Paul VI, et sans doute que Moreau ne l'a pas su véritablement, a essayé de demander. Alors, il a ramassé de l'argent pour faire éventuellement un paiement. Le dimanche des rameaux, il a fait, au moment des rameaux de l'Angélus, il a demandé à genoux aux brigadistes de libérer cet homme bon qui était Aldo Moreau. Mais il a ajouté « sans condition ». Or, ça a fait beaucoup gloser. Il y a une exégèse sur ce sans condition. Parce que certains disent, c'est le gouvernement italien qui a demandé au Saint-Père de faire une déclaration, libérez-le sans condition. Alors, je vais vous dire mon sentiment après avoir travaillé là-dessus, en lisant les souvenirs du père Pasquale Macchi, le secrétaire particulier du pape, qui a dit, écoutez, cette fameuse lettre où il y a les sans conditions, je l'ai rédigée avec le Saint-Père à son bureau. Il s'est mis au travail à 23 heures, jusqu'à 2 heures du matin. Il travaillait, il pesait, etc. À 2 heures du matin, il commençait à fatiguer un peu. Il a demandé à dormir et qu'on le réveille à 5 heures. Donc il s'est reposé 3 heures. Et le père Macchi l'a réveillé pour finir la lettre. Il a dit, je peux vous assurer, je suis le secrétaire particulier du pape. On n'a jamais reçu le coup de téléphone d'Andreotti ou d'un ministre. Ça veut dire que le pape a pris sur lui cette fameuse lettre. Bon. Moreau n'a pas su tout ça. Il est même persuadé que Paul VI n'a pas fait grand-chose. Vous verrez tout à l'heure, je vous lirai sa dernière lettre. Alors, je passe sur les étrangetés. Peut-être que tout à l'heure, j'aurai l'occasion d'y revenir. Mais les brigadistes, ils se retrouvent prisonniers de leurs prisonniers. 55 jours. Alors il est condamné à mort. On lui annonce. Alors là, il paraît que pendant 48 heures, il ne parle pas. Il faut dire que si on vous dit brutalement dans un KGB de 1 mètre sur 3 que vous êtes condamné à mort, ça peut ébranler. D'autant plus que psychologiquement, vous avez affaire à un catholique. Pieux. Pratiquant. Or, dans son KGB, pas de communion. Pas de confession. Pas de dernier sacrement. Il va mourir seul. Et alors, le 9 mai, il va être exécuté. Exécuté, je vous la fais vite parce que ce serait une scène de film assez extraordinaire. Si on en croit Anna Laura Braghetti, le 9 mai au matin, on l'habille comme il était le 16 mars, avec son manteau, cravate. Bon. On le descend
à la quatrelle rouge, la fameuse quatrelle rouge qu'on a retrouvée et qui est là sur la photographie. Et on lui met un plaid. Parce qu'on ne veut pas quand même le tuer alors qu'il a les yeux ouverts, etc. Bon. Le grain de sable arrive. Il y a une jeune femme qui rentre dans le parking souterrain de l'immeuble. Les deux tueurs des brigadistes se cachent dans la pénombre. Vous savez, ces parkings de résidence un peu dans la pénombre. Et puis, Anna Laura Barghetti reste à côté de la 4L parce qu'il y a Aldo Moro. Et alors, elle dit à la jeune femme, vous êtes bien matinale ce matin. Et alors la jeune femme lui répond, mais oui, parce que j'enseigne dans un établissement scolaire à 50 km de Rome. Et vous savez, sortir de Rome le matin, c'est pas simple, n'est-ce pas, Sébastien? Et donc, je pars tôt pour être en cours à 8 heures. Ah, ben très bien. D'ailleurs, Anna Laura Barghetti dit dans ses souvenirs, elle aurait pu me retourner la remarque. Qu'est-ce que je faisais dans le parking de la résidence à 6 heures moins le quart le matin? Bon, bref. Et puis, une fois qu'elle est partie, il tire 9 balles dans la zone du cœur. Il y a une affaire qui peut-être vous interroge. Il n'a pas dit un mot. Aldo Moro sous son plaid. Si le témoignage d'Anna Laura Barghetti est vrai, mais je n'ai pas de raison de le remettre en cause, il n'a pas hurlé. Il n'a pas dit sonon Aldo Moro. Non, il ne dit rien. Alors, est-ce qu'il n'a pas voulu entraîner la mort éventuellement aussi la jeune femme? Je n'en sais rien. Ou est-ce qu'il était au bout de son destin? Je n'en sais rien. Je ne veux pas faire de la psychologie à dessous. Et alors, on va le mettre en plein centre de la ville, via Caetani, près de Piazza Venezia, hein, dans ce fameux, vous voyez, le cadavre, dans la quatrelle rouge. Et regardez la mine de Paul VI au Latran pour la messe des funérailles. Alors, il avait dit pas de funérailles nationales. Bon. Il aura les funérailles dans son petit village, où il avait une maison de famille, de vacances. Ils avaient acheté le caveau en janvier 78, sans savoir qu'il y serait en mai. Mais pour finir, je voudrais lui donner la parole, sa dernière lettre, à sa femme. C'est une très belle lettre que beaucoup de femmes, mais évidemment dans d'autres circonstances, voudraient recevoir. Manoretta, ma toute douce. Après un moment d'optimisme des plus ténus, né peut-être d'une méprise de mon fait, j'ai mal compris ce qu'on me disait. Nous sommes arrivés désormais, je crois, au moment de conclure. Nous sommes 4 jours avant son exécution. Il ne sait pas qu'il va mourir le 9 mai, mais il n'est pas idiot. Il sait que c'est le bout du chemin. Alors que ce soit le 7, le 8, le 10, peu importe. Il va mourir. Il ne me semble pas opportun de discuter de la chose en soi, non plus que du caractère incroyable d'une condamnation qui sanctionne ma douceur, ma modération. Sans doute, je me suis trompé, croyant bien faire, dans l'orientation que j'ai donnée à ma vie, mais désormais, on ne peut plus rien changer. Force est de reconnaître que c'est toi qui avais raison. Parce qu'elle lui disait, Aldo, tu as déjà beaucoup donné à la chose publique, à la République, etc. Retirons-nous. Et puis, je saute quelques lignes, et voilà ce qu'il écrit. Unis dans le souvenir de ma présence, vivez sous le même toit. Ça, c'est très italien, je trouve. Vivez sous le même toit, les enfants, la grand-mère, en fait, tout le monde. Il me semblera être parmi vous. Je vous en prie, vivez dans une seule et même demeure, si c'est possible. Et adressez-vous à nos bons amis, aux chers amis que tu remercieras tant. Prodigue à tous les baisers, les caresses que je voudrais donner sur chaque visage, sur chaque paupière, sur chaque mèche. À chacun, toute ma tendresse immense qui passe par tes mains. Sois forte, ma toute douce, au cœur de cette épreuve absurde et incompréhensible. Ce sont les voies du Seigneur. Transmets mon meilleur souvenir et toute mon affection à tous nos parents et nos amis. Pour toi, pour tous, un baiser plein de ferveur, gage d'un amour éternel. Je voudrais comprendre. Avec mes yeux de simple mortel, comment ferons-nous pour nous voir après? S'il y avait de la lumière, ce serait splendide. Mon amour, je serai toujours à tes côtés. Serre-moi contre toi. Baiser, caresse à Fida, Demi, Luca, plein à Luca. Luca, c'est son petit-fils de 2 ans. Anna, Mario, le petit à naître. Oui, parce qu'une de ses filles était enceinte. Agnese, Giovanni, je leur suis si reconnaissant de ce qu'ils ont fait. Tout est inutile quand on ne veut pas ouvrir la porte. Le pape a fait bien peu, peut-être en aura-t-il quelques scrupules. Vous pensez
bien que je pense à l'Homero tous les jours. Merci.

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0: Bonjour et merci de nous retrouver pour La Foi prise au mot, votre rendez-vous de formation et de réflexion. Aujourd'hui, dans la série des 20 ans de notre émission, nous nous attaquons à un sujet qui touche au cœur de la foi, la vie éternelle. On se l'imagine souvent comme un temps sans fin de félicité et de bonheur, mais la Bible et la tradition théologique nous corrigent bien vite. Dans la Bible, l'espoir d'une vie avec Dieu après la mort ne surgit que lentement, et avec Jésus-Christ, et particulièrement chez Saint Jean, cette vie devient une réalité présente. Celui qui croit a déjà la vie éternelle. D'où une série de questions. La vie éternelle, c'est maintenant ou c'est pour après? Est-ce que l'espérance chrétienne de la résurrection n'est que l'espoir de l'immortalité de l'âme? Et surtout, que devient notre identité dans ce passage? Enfin, que signifie concrètement cette éternité passée face à Dieu? De nombreuses questions, vous le voyez, que je vais poser à mes deux invités, dont Paul Denisot. Bonjour.
1: Bonjour.
0: Vous êtes prêtre du sanctuaire de Montlignon, vous êtes membre de la communauté Saint-Martin, et vous êtes aussi professeur de théologie dogmatique. Et puis, Paolo Rodriguez, bonjour.
2: Bonjour.
0: Vous êtes professeur de théologie et de sciences biomédicales à l'Université catholique de Lille. Alors, peut-être pour commencer, est-ce que cette question de la vie éternelle, c'est une question qui préoccupe la théologie et préoccupe, mettons, le sanctuaire de Montlignon, dont je rappelle qu'il se spécialise un peu dans des questions de purgatoire?
1: Alors, je pense que ça préoccupe la théologie parce que c'est quand même, ça préoccupe tout, en fait, parce que c'est quand même le but de l'existence, le but de la foi, c'est le dernier article du credo, j'attends la résurrection des morts et la vie du monde à venir. Donc, c'est la question du sens de notre existence. Et ça préoccupe de manière très concrète nos contemporains qui se posent peut-être pas forcément la question de la vie éternelle en ces termes, mais où sont ceux que j'ai aimés? Est-ce que ma grand-mère, mon grand-père que j'ai aimé, même si je suis pas très croyant, où est-ce qu'ils sont? Est-ce qu'il y a une espérance de les retrouver un jour?
0: Est-ce qu'il y a des travaux encore en théologie ou c'est une question réglée, on est passé à autre chose?
3: Je pense que voilà, une des tâches de la théologie, c'est parler de l'homme en Dieu, de sa création jusqu'à ses fins dernières. Donc cela évidemment concerne la théologie, continue à le concerner. Il a des travaux surtout en anthropologie théologique, en sociologie, il savait sur le salut. C'est une question qui continue à nous interroger, surtout quant à l'expression adéquate pour notre temps.
0: C'est ça. Comment le dire?
3: Comment le dire aujourd'hui, voilà.
0: Tout à fait. Alors, la question de la vie éternelle, assez curieusement, quand on regarde la Bible, c'est une question qui finalement semble pas préoccuper tant que ça l'Ancien Testament. Finalement, on a l'impression que les gens ils vont mourir et puis ils descendent dans la fosse, comme on dit. Est-ce que ça vous... Enfin, moi personnellement, ça m'a toujours interrogé. Est-ce qu'on peut vivre justement en se disant bon à la fin c'est fini?
1: Alors c'est d'ailleurs une question parce que Israël ne croit pas forcément à une plénitude de vie après la mort, contrairement à ses voisins comme l'Égypte. Et c'est progressivement que le peuple d'Israël va s'ouvrir à une espérance. Effectivement, ce qui compte pour Israël, c'est la fidélité aux promesses de Dieu maintenant et la terre que Dieu leur donne maintenant, terre de bonheur. Et c'est progressivement dans les épreuves de son existence, en particulier lors de la déportation à Babylone, que le peuple juif va s'ouvrir au mystère de la résurrection. Il n'y a plus de temple, plus de roi, plus de terre, et le peuple va découvrir que finalement Dieu est tout-puissant, qu'il est partout, et surtout qu'il est fidèle. Et que s'il est fidèle et tout-puissant, il ne peut pas abandonner, comme dit le psaume, son ami à la mort. Mmh. Et au contraire, moi je trouve ça très beau de voir que la foi du peuple d'Israël s'est désenvelopée, et en particulier lorsqu'il a été même menacé d'élimination.
3: Évidemment, la Bible ne fait pas de philosophie, donc le terme éternité n'existe pas. Ce qui existe, c'est l'éternel. Dieu est l'éternel, donc Olam, mais pas dans le sens qu'il vit pour toujours, mais que, comme vous dites bien, il est fidèle à sa promesse. Donc ça renvoie à Exode 3, « Je suis celui qui sera avec vous ». Que pareil, après la Septante, on va traduire comme « Je suis celui qui est » en termes métaphysiques, mais ce n'est pas ce que le texte est en train de dire. Le texte est en train de dire que Dieu est éternel, parce qu'il est fidèle à ses promesses jusqu'au bout, même dans l'infidélité du peuple.
0: Dans ce que vous dites, je retiens quelque chose qui va être très important pour nous. La vie éternelle, c'est pas simplement ma petite vie qui se poursuit, c'est le rapport avec Dieu.
3: Voilà, nous avons parfois une conception spatiale et temporelle de l'éternité, comme un espace d'abord, en lieu, et d'autre part comme en temps sans fin. Mais précisément, d'un point de vue théologique, l'éternité, c'est Dieu. C'est partager la vie de celui qui est, lui, l'éternel. Et donc, c'est plutôt entrer dans le mystère que Dieu est en tant qu'il est éternel. Et donc, disons que ce n'est plus espace-temps, mais plutôt de l'ordre d'une relation dans laquelle on entre.
0: Est-ce que vous êtes d'accord?
1: Ah, moi, je suis tout à fait d'accord.
0: Vous n'allez pas dire le contraire.
1: Si je traverse les ravins de la mort, je ne crains aucun mal, car ta main est avec moi, ton bâton me guide et me rassure. En fait, c'est la vie éternelle, c'est une relation fondamentalement. Mais comme l'enfer, c'est le refus de la relation.
0: Et donc, on va essayer après de réintroduire un peu de temps, un peu d'espace, ou de voir comment est-ce qu'on peut penser avec. Mais cette question de la relation, vous la percevez comment? Enfin, ou peut-être comment est-ce que les gens vous la renvoient lorsque vous les rencontrez?
1: Mais en fait, d'abord la question qu'on se pose, c'est où?
0: Oui.
1: Où est ma grand-mère?
0: C'est ça.
1: Et donc, on voudrait trouver à tout prix un espace, un lieu. Et en fait, justement, tout ce que nous apprend la révélation, et en particulier le mystère pascal du Christ, c'est pas le où, c'est avec qui. Et c'est la parole du Christ au bon larron: aujourd'hui, tu seras avec moi au paradis. Ou quand saint Paul dit: je désire m'en aller pour être avec le Christ. Donc, toute la question, et c'est la liturgie des funérailles, d'ailleurs, chrétienne, elle va dans ce sens-là, c'est: Seigneur, accueille-le auprès de toi.
0: On va passer de l'Ancien au Nouveau Testament, et je vais vous proposer d'écouter un texte qui justement va peut-être un peu dans notre sens là qu'on est en train de ce qu'on est en train de construire, c'est-à-dire de peut-être de se décentrer des questions du où et du quand. On va quand même y revenir, mais je vous propose qu'on écoute le 17e chapitre de l'Évangile de Jean, ce sont les versets 1 à 8.
2: Ainsi parla Jésus. Puis il leva les yeux au ciel et dit: « Père, l'heure est venue. Glorifie ton Fils afin que le Fils te glorifie. Ainsi, comme tu lui as donné pouvoir sur tout être de chair, il donnera la vie éternelle à tous ceux que tu lui as donnés. Or, la vie éternelle, c'est qu'ils te connaissent, toi, le seul vrai Dieu, et celui que tu as envoyé, Jésus-Christ. Moi, je t'ai glorifié sur la terre en accomplissant l'œuvre que tu m'avais donnée à faire. Et maintenant, glorifie-moi auprès de toi, Père, de la gloire que j'avais auprès de toi avant que le monde existe. J'ai manifesté ton nom aux hommes que tu as pris dans le monde pour me les donner. Ils étaient à toi, tu me les as donnés, et ils ont gardé ta parole. Maintenant, ils ont reconnu que tout ce que tu m'as donné vient de toi, car je leur ai donné les paroles que tu m'avais données. Ils les ont reçues, ils ont vraiment reconnu que je suis sorti de toi, et ils ont cru que tu m'as envoyé.
0: Voilà, vous êtes toujours sur KTO, la foi prise au mot. Nous parlons de la vie éternelle en compagnie de Dom Paul Denisot, recteur du sanctuaire de Montlignon, et de Paulo Rodriguez, professeur de théologie à l'Université catholique de Lille. Alors, Paulo Rodriguez, j'ai voulu lancer assez vite ce texte parce qu'il y a quelque chose d'assez curieux. Justement, vous disiez, il n'y a pas de temps. On a l'impression dans le texte, la fameuse définition, la vie éternelle, c'est qu'ils te connaissent, toi, le seul vrai Dieu et celui que tu as envoyé, Jésus-Christ. Bah, ça va, je le connais. J'ai écouté, j'ai lu l'Évangile. Ça y est, j'ai ma vie éternelle.
3: Bon, d'abord, il faut situer le texte.
0: Oui.
3: C'est Saint Jean, déjà à la fin du 1er siècle, et que dans le Nouveau Testament, il y a plusieurs conceptions de la vie éternelle. Si on prend par exemple Saint Matthieu, c'est décalé à la fin des temps.
0: Oui.
3: Donc il a une forme de jugement, etc. Saint Jean le situe dans le présent. Ça veut dire que la vie éternelle n'est pas quelque chose à venir, mais elle est déjà là où j'ai rencontré le Christ et j'ai adhéré à lui. Donc, la vie, c'est lui, puisqu'il l'a reçu aussi du Père. Et donc, il donne de ce qu'il a reçu. Donc, nous sommes devant une autre conception de la vie éternelle comme étant déjà réalisée là où j'ai retrouvé le Seigneur et j'ai adhéré à lui. C'est pourquoi elle va dire, c'est l'épisode de Marthe et de la résurrection de Lazare, hein. Marthe est une très bonne juive, dit « Je sais qu'il ressuscitera le dernier jour ». Et le Seigneur dit « Moi, je suis la résurrection », ça veut dire « C'est là et maintenant ». Et c'est pourquoi elle pose ce geste de faire revenir à cette vie-ci Lazare pour dire « Je peux le faire ». Donc c'est déjà là où j'ai trouvé le Seigneur, la vie éternelle est déjà commencée, mais pas tout à fait totalement accomplie. Ça veut dire qu'il a quelque chose à faire encore dans cette histoire qui est la nôtre, et après aussi.
0: Oui, mais en même temps, Pablo Rodriguez, je l'ai dit, vous êtes aussi professeur d'éthique biomédicale, et la fin de vie, vous connaissez bien, je vous ai reçu là-dessus, c'est douloureux, cette vie-là, elle est nulle. Enfin, je veux dire, c'est ça la vie éternelle, ce monde-là, avec ces gens qui souffrent, enfin, c'est... Comment est-ce qu'on peut tenir ça ?
3: Bon, là, on est encore dans ce monde-ci, qui est le nôtre, n'est-ce
0: oui.
3: pas ? Évidemment que c'est une question qui surgit beaucoup en fin de vie. Qu'est-ce qui va se passer ? Je pense que, d'un point de vue de la foi chrétienne, il faut dire qu'il y a un non-savoir, si on veut décrire l'au-delà. Par ailleurs, nous ne trouvons pas de mots pour le dire. Mais ce qui reste, c'est cette confiance fondamentale dans le Seigneur, que, par ailleurs, Jésus a déjà démontré sur la croix. « Dans tes mains, je rends mon esprit ». Ça veut dire, même s'il se descend à la profondeur de la mort, je te fais confiance. Et je pense que cette parole qu'il faut apporter aux personnes qui sont dans ce passage, que par ailleurs le christianisme a classé comme agonie, ça veut dire comme lutte, il y a quelque chose qui est à laisser. Hein? Dans la mort, on laisse quelque chose. Hein?
0: Mais vous maintiendriez l'idée que dès cette vie-là, cette vie si compliquée, si difficile, où c'est tellement... Enfin oui, la vie est complexe, hein, enfin, puis elle est souvent tragique. Il y a
3: évidemment,
0: quelque chose...
3: Mais je pense que dire que la vie éternelle commence déjà ici, c'est dire que le Seigneur nous accompagne à travers nos souffrances, nos adversités. Je suis celui qui sera avec vous. Là où j'ai rencontré Dieu, même si je dois passer à travers des épreuves, des difficultés, je sais que je ne suis pas seul dans cette traversée.
1: La vie éternelle, c'est aussi l'Esprit Saint, c'est lui qui est Seigneur et qui donne la vie et qui sanctifie le monde. Et par la grâce que le Seigneur me donne au baptême, par la grâce qu'il nous donne, la vie éternelle, elle est déjà commencée. Elle n'empêche pas les épreuves, elle n'empêche pas les difficultés, mais nous avons les arts de la vie éternelle et nous attendons son accomplissement. C'est ça aussi que cette vie éternelle, elle est déjà reçue, elle est vécue aujourd'hui, mais nous attendons sa pleine manifestation. Et Saint Jean nous dit dans sa première épître, nous lui serons semblables, car nous le verrons tel qu'il est.
0: Donc on est dans un entre-deux, c'est ça que vous
1: dites. C'est un concept très fort en théologie, oui. C'est déjà là. Et pas encore. Comme dans le royaume de Dieu, Saint Matthieu utilise le royaume de Dieu, lui, comme catégorie. Le royaume de Dieu, il est déjà là et pas encore. Il est déjà là parce que Jésus est là, c'est lui le royaume de Dieu, mais on attend son accomplissement définitif.
0: Dans le texte de Jean, il y a quelque chose, il y a une sorte de condition. Hein. La vie éternelle, c'est qu'ils te connaissent. C'est-à-dire qu'il y a besoin, il y a quelque chose qui est de l'ordre du savoir ou de la connaissance. Comment est-ce que vous le...
3: Je vous poserai la même question. Ce n'est pas une forme de gnose, évidemment.
0: Oui, c'est pas...
3: Je dirais que c'est entrer dans le mystère de Dieu dans lequel le Père engendre le Fils dans l'Esprit. Ça veut dire que l'éternité, plutôt qu'un cadre figé que je contemplerai comme étant tout donné, je saisirai qui est Dieu, c'est entrer dans ce mystère toujours plus grand. Je dirais que l'éternité, c'est avancer dans cette connaissance et amour de Dieu sans jamais parvenir au bout de cette connaissance. Donc c'est une progression, c'est Grégoire de Nice qui va parler des pectas, ça veut dire qu'il y a une progression dans cette connaissance, vision et amour de Dieu, que ce n'est pas statique.
0: Et c'est ça que je trouve intéressant, c'est qu'il y a une idée, y compris dans ce monde, par la prière, par l'étude, etc., on progresse dans la vie éternelle d'une certaine façon.
3: On progresse déjà à chaque fois que je lis la Bible, à chaque fois que je prie, que je fréquente les sacrements. J'entre dans une relation plus profonde avec Dieu, mais que la mort ne termine pas, tout au contraire. Elle ouvre à d'autres possibilités de progression, je dirais, épectase, dirait Grégoire de Nice.
0: Paul Denisot.
1: Alors, connaître aussi, c'est au sens de la relation, c'est d'aimer. Et donc, que la vie éternelle, c'est qu'ils te connaissent, toi Dieu, le Père et celui que tu as envoyé, Jésus-Christ, c'est d'être en communion avec le Seigneur. Et en fait, Là-dessus, quand on parle de vie éternelle à nos concitoyens, aux gens, on voit bien que vie éternelle, c'est quelque chose qu'on ne souhaite pas vraiment, parce que vous l'avez dit tout à l'heure, ça fait interminable, et personne ne veut d'une existence interminable, c'est horrible.
0: Oui, c'est ça.
1: L'autre objection, c'est de dire, la vie éternelle, ça m'intéresse pas. Moi, ce qui m'intéresse, c'est la vie dans le présent. Et pourtant, il y a quelque chose d'un désir dans le cœur de l'homme de vivre la vie pleine, la vie vraie. Et si on regarde, on fait les expériences de temps en temps d'une vie pleine où on se dit, tiens là, il y a quelque chose de la vie éternelle. Enfin, il y a quelque chose de la vie pleine. Et à chaque fois, c'est dans des expériences très, très basiques, hein. Quand l'équipe de France écrase l'équipe d'Angleterre à Twickenham au rugby et qu'on entend la Marseillaise, on sent quelque chose de la communion. Quand vous avez un concert avec un chanteur qui chante avec tous ses fans, ils veulent surtout pas que ça s'arrête, ce moment. Il faudrait que le concert dure des heures et des heures encore, ou qu'un jeune regarde un film qu'il trouve trop court et ah non, ça s'arrête, c'est trop. Et en fait, il y a quelque chose de la vie éternelle, c'est cette communion, et on en fait l'expérience de manière plus sérieuse la naissance d'un enfant, je pense. Ouais. Quand une mère porte sur son sein l'enfant à qui elle a donné naissance, il y a une espèce de communion qui est incommunicable en fait. Et voilà, je pense que la vie éternelle, quand le Seigneur nous dit la vie éternelle, c'est qu'ils te connaissent, toi Dieu, le Père et Jésus, c'est d'entrer dans cette communion, parce que nous sommes faits pour la communion.
3: Mm-hmm. Je dirais que vous rejoindre qu'il faut sortir de cette idée du repos éternel. Je pense que l'éternité n'a rien dans le repos, tout au contraire. Oui. Je pense Dieu comme un attracteur vers lequel nous allons de plus en plus vite. L'image que je donne quand je fais cours, c'est une chute libre, sans parachute, mais sans fond, où on accélère toujours. Ça veut dire qu'on va de plus en plus, plus vite, vers celui qui nous attire, sans jamais pouvoir saisir le fond. Ça veut dire ce que Dieu est en lui-même, dans son essence, est inconnaissable. Mmh. Nous verrons sa gloire, le Fils que le Père prononce depuis toute éternité. Mais je tiens que cette question de la vision de Dieu est difficile. On utilise les sens, voir, mais pourquoi pas entendre. Mmh. Nous entendons la parole de Dieu, qui est le Verbe. Nous goûtons peut-être, nous sentons. Donc on décrit la vie éternelle en termes de sens, dont la vision, mais est-ce qu'on peut voir la lumière? On est plutôt aveuglé par la lumière.
1: Sur le repos, je pense qu'il y a une dimension de repos, mais effectivement, c'est pas la dimension du repos des morts ou de la sieste forcée en maternelle. C'est le repos de je me repose dans la relation avec l'être aimé. Je sais que ça ne me sera pas enlevé. C'est stable. Il n'y a plus de recherche de bonheur, il n'y a plus de perte, de peur de perdre le bonheur, il n'y a plus de... Je goûte à cette joie, et cette joie, elle est définitive, même si je n'ai jamais fini de l'approfondir, de la découvrir et de me laisser surprendre par elle.
3: Pour vous rejoindre, oui, le concept de paix, dans le sens de coïncidence aussi avec soi-même, ça veut dire qu'il n'y a plus de tension. Je suis ce que je dois être, au moment présent dans cette relation. Ça veut dire l'éternité aussi comme l'accomplissement de la personnalisation de la personne. Mmh. Je deviendrai vraiment ce que je suis appelé à être, sans tension entre ce que je suis et ce que je devrais être. Mmh. C'est la coïncidence avec mon être authentique qui était dans le dessein de Dieu.
1: C'est saint Paul qui dit « je connaîtrai comme je suis connu ».
0: Oui, et avec cette idée, effectivement, qu'il y a une sorte de d'évolution. Enfin, c'est très important actuellement de se dire, nous sommes dans un moment entre deux. Il y a le vieil homme, je pense à Paul, le vieil homme et l'homme nouveau. Pour l'instant, on est déjà là, pas encore. C'est ça.
3: Oui, je pense, il sortit de cette vision qui nous donne toute la peinture dans le grand musée européen de la contemplation d'un tableau figé.
0: C'est ça.
3: Et on se dit toute l'éternité comme ça, ça va être difficile.
0: Oui, ça va être long.
1: Surtout à la fin.
3: Comment représenter de manière visuelle la relation? C'est ça la question du point de vue de l'art chrétien. C'est donc ça. On a figé cela d'une manière. Voilà.
1: Frangelico, de temps en temps, essaie de le représenter comme une danse. Est-ce que vous avez une danse des bienheureux? Alors, effectivement, c'est figé. Oui. C'est la représentation d'une activité, mais d'une activité douce et d'un repos dans cette activité. Et
0: vous passeriez toute votre éternité à danser?
1: Alors, moi, c'est pas mon truc.
0: Moi non plus.
1: C'était une manière pour lui de dépeindre l'agilité des corps glorieux. C'est-à-dire de dire quelque chose du corps ressuscité.
0: Alors, pardon, vous vouliez ajouter quelque chose?
3: Pour rejoindre, si on danse pas, ma question toujours est, je serai là, Mais tout ce qu'on a construit comme vie du sens, de l'art, de la spiritualité, de la littérature,
0: oui.
3: Qu'est-ce qui demeure aussi du cosmos hein, dans ouais. l'éternité hein, est-ce qu'on va en, la musique de Bach pourra être encore entendue ou elle reste ici comme une œuvre humaine qui n'aurait pas de d'éternité aussi. Donc c'est la question non seulement de mon salut, de qu'est-ce que je deviens, mais tout ce qui est la construction humaine, spirituelle, intellectuelle, qu'est-ce qu'elle devient aussi.
0: C'est ça, la vie pleine, en fait.
3: La vie pleine.
0: Oui, pas la vie.
1: Je crois que Gaudium et Spes ouvre cette porte pour dire tout ce qu'il y a de beau, tout ce qu'il y a de grand dans l'humanité, eh bien, traversera la mort.
0: Après, il va falloir savoir ce qu'on va mettre sur le jukebox.
1: Exactement.
0: Hein. Qu'est-ce qu'il y aura dans la
1: playlist ? Qu'est-ce que ça veut dire ? Qu'est-ce que ça veut dire ? C'est vrai que c'est.
0: Ce qui est intéressant, c'est que j'ai l'impression que vous êtes en train de nous dire qu'il faut un peu se décentrer de nos représentations, parce que les textes, la manière dont la théologie a construit aussi cette doctrine, et sont très très très prudents. Est-ce qu'on est d'accord avec ça ? Parce que je vais quand même essayer de vous reparler de choses qu'on a tous dans la tête, mais est-ce qu'on peut dire ça quand même ? Est-ce que pour que les téléspectateurs soient très au clair, en fait, on n'en sait pas grand-chose. Est-ce qu'on peut le dire comme ça ?
3: Je pense qu'on sait quelque chose. Il y a une incertitude quant aux détails. Ça veut dire qu'on ne peut pas décrire la réalité divine avec notre langage qui a été constitué pour décrire notre monde. Je ne connais pas les détails. Hein. La représentation, je pense que si on veut avancer dans cette compréhension de l'éternité, il faut sortir de la représentation. Surtout de la représentation visuelle. Et donc, de mettre l'accent sur la relation à Dieu. Et de ça, j'ai une idée déjà ici, hein, à partir d'abord des relations humaines et après de ma relation à Dieu lui-même. Mmh. Quoi qu'il en soit des expériences spirituelles de chacun.
0: Mmh. Est-ce que vous êtes d'accord avec cette idée ?
1: Oui, et en fait, régulièrement, l'Église a remis... a mis en garde contre des représentations. Parce que les représentations, elles disent qu'elles nous aident à dire quelque chose. Mais surtout, il faut savoir qu'on ne sait pas ce que c'est. C'est d'abord une non-connaissance, la vie éternelle. Encore que, comme vous le disiez, il y a quelque chose dans nos relations humaines, dans la relation d'amour en particulier, qui nous fait pressentir ce que peut être la vie éternelle. C'est-à-dire que quand on aime quelqu'un, on veut l'aimer pour toujours. Et on se dit, c'est pas possible d'aimer que pour un moment. Vous voyez, par exemple, dans les écoles, quand on parle de la mort avec les enfants, on nous demande d'intervenir parfois avec délicatesse, hein, parce que c'est... Mais les enfants de 7 ans ou de 8 ans se posent beaucoup de questions, mais pas la question de leur propre mort. La grande peur qu'ils ont, c'est de perdre les êtres aimés. Et là, il y a quelque chose aussi qui vient nous dire, mais c'est pas possible que ce soit terminé. Quand j'ai aimé, c'est pas possible que ça se termine avec l'être aimé. Et il y a quelque chose dans le cœur de l'homme qui lutte... Qui crie contre la mort. Notamment, vous savez, on l'a dans le Cantique des Cantiques, l'amour est fort comme la mort. Eh bien, le Christ, par sa résurrection, va nous dire non, l'amour est plus fort que la mort. Et l'amour que tu expérimentes aujourd'hui, il peut être porté par un plus grand amour qui lui donne une éternité.
0: Alors, on va, dans la deuxième partie de l'émission, essayer de, quand même, de vous faire dire des choses. Non, mais je vais vous poser des tas de questions, vous allez voir, bon. Mais, je vous propose qu'on fasse une petite pause et qu'on écoute un magnifique texte très central dans cette réflexion sur la vie éternelle. C'est le texte d'Irénée de Lyon contre les hérésies. C'est le fameux livre 4, chapitre 20.
2: Car s'il est impossible de vivre sans la vie, et si la vie n'existe que par la participation à Dieu, et si cette participation à Dieu consiste à voir Dieu et à jouir de sa bonté, les hommes verront Dieu pour vivre, devenus immortels par cette vision et parvenant jusqu'à Dieu, ce que, comme nous l'avons déjà dit, les prophètes signifiaient sous des figures, à savoir que Dieu serait vu des hommes qui portent son esprit et attendent sans cesse son avènement. Car la gloire de Dieu, c'est l'homme vivant, et la vie de l'homme, c'est la vision de Dieu. Si déjà, en effet, la manifestation de Dieu par la création procure la vie à tous les êtres qui vivent sur la terre, combien plus la manifestation du Père par le Verbe procure-t-elle la vie à ceux qui voient Dieu ?
0: Voilà, donc on est bien sur KTO, nous parlons de la vie éternelle en compagnie de Dom Paul Denisot, recteur du sanctuaire de Montligion, et de Paulo Rodriguez, professeur de théologie à l'Université catholique de Lille. Le texte est magnifique, hein. C'est un texte extraordinaire avec ce beau balancé, gloire de Dieu, homme vivant, vie de l'homme, etc. Qu'est-ce qu'il faut retenir de ce texte ?
3: Surtout ce concept chez Saint-Irénée de progression. Hein.
0: Oui.
3: L'homme est créé image de Dieu, il doit acquérir sa ressemblance. Donc quand Irénée écrit ce texte, il n'a pas encore question du péché originel qui sera plutôt développé par saint Augustin. Et donc il a une vision extrêmement positive de la personne humaine et de sa progression. Donc l'homme a déjà l'image de Dieu, mais il doit acquérir sa ressemblance par le don de l'esprit en lui qui est la vie. Donc l'homme, est, chez saint Irénée, est spirituel parce qu'il a reçu le don de l'esprit qui lui permettre de progresser jusqu'à attendre finalement la communion avec Dieu. Donc ce qu'il appelle la participation à la vie divine.
0: Est-ce qu'on peut aller jusqu'à dire justement que la vie éternelle, c'est la divinisation ?
3: Voilà, que ce soit les pères grecs, que ce soit les pères latins, ont parlé de la divinisation de l'homme. Au fond, c'est le plus profond désir de la personne humaine, c'est d'être Dieu. Le récit, espérons. C'est peut-être très optimiste.
0: Oui. Il y aurait des choses que j'aurais un peu.
3: Voilà, de ressembler à Dieu, c'est déjà la Genèse. Hein. Mm. Vous serez comme des dieux. Ça exprime un désir, mais pas par nos propres moyens, évidemment. Donc c'est là qu'il y a ce concept de participation. Ça veut dire qu'il nous sera donné de participer de sa vie, de sa joie d'être Dieu.
1: Oui, moi je rajouterais peut-être deux choses. C'est la vie éternelle, effectivement, c'est un don. C'est pas quelque chose qu'on essaye de conquérir comme le péché originel mm-hmm. ou comme la puissance, le pouvoir. En fait, avec le Seigneur, c'est d'accepter, c'est d'accueillir le don qu'il nous fait de sa vie. Il y a aussi quelque chose de fort, je trouve, dans ce que dit saint Irénée. La gloire de Dieu, c'est la vision. La gloire de l'homme, c'est la vision de Dieu. Ça nous rappelle aussi un concept qu'on retrouve chez saint Augustin et puis ensuite qui a été beaucoup travaillé chez saint Thomas. Et puis, en fait, c'est que l'homme recherche le bonheur partout et que le seul qui peut donner le bonheur au cœur de l'homme, c'est Dieu, parce que l'homme a une soif de bonheur infini et il n'y a qu'un amour infini qui peut combler ce désir de bonheur. On peut le chercher dans l'argent, dans le pouvoir, dans la gloire, dans la santé, dans les biens matériels, même dans l'amitié. On se rend compte que l'homme est toujours un éternel insatisfait. Ça, c'est une voie aussi vers la foi en la vie éternelle. Il n'y a que Dieu qui peut combler ce cœur de l'homme. Mon cœur est sans repos, dit saint Augustin, tant qu'il ne demeure en toi.
0: Alors, on est bien d'accord qu'on ne sait pas grand-chose, mais j'ai quand même envie de vous poser quelques questions. La résurrection, c'est quoi ? Est-ce que c'est simplement l'immortalité de l'âme ? Ou est-ce que c'est autre chose ?
3: Voilà, je pense que c'est une très bonne question, parce que, de fait, les chrétiens ne sont pas les premiers à parler de la vie éternelle ou d'une forme d'immortalité de l'âme. Ça existait déjà dans d'autres religions, surtout dans la philosophie. Mais voilà, il s'agit dans la philosophie, l'immortalité de l'âme, d'une entité qui demeure au-delà de ce monde sensible. Mais déjà, chez Platon, avec cette idée de la contemplation du bien, du beau, du vrai, donc de la participation à une vie divine, ou des dieux. De fait, ce que je pense que c'est important et qui change avec le christianisme, c'est que je ne peux pas être dans cette éternité tout seul. Ce n'est pas simplement l'immortalité de l'âme, une propriété qui lui revient, mais que cette vie éternelle fait partie de la relation et la communion avec Dieu et avec les autres. Mmh. Ça veut dire, dans l'éternité, je serai à mon centre le plus profond qui est Dieu, hein, avec les autres dans une forme de communion. Mmh. Et donc ça, c'est très différent d'une simple immortalité de l'âme, une existence sans fin, où je serai tout seul ou sans relation.
0: C'est pour ça que j'ai besoin du corps ?
1: Oui, et alors le corps est aussi médiateur de la relation.
0: Oui.
1: C'est vrai que notre espérance, elle va jusqu'à espérer saisir à nouveau ceux que nous avons aimés dans nos bras. Il y a ces représentations dans les jugements derniers de Fra Angelico. Encore une fois, c'est naïf, mais ça dit quelque chose que la relation continue, et même à travers le corps. Et puis, c'est tout l'homme qui ressuscite. Dieu sauve tout l'homme. Je ne suis pas juste une âme, je suis pas une espèce d'esprit prisonnier dans un corps. En tout cas, c'est pas la conception chrétienne. Je suis âme et corps, et l'amour que je vis aujourd'hui, je l'exprime à travers le corps. Enfin, je suis les deux, et la résurrection de la chair, c'est que tout l'homme ressuscite, tout l'homme est appelé à être divinisé. Et nous en avons une image, et peut-être que les orientaux le fêtent davantage que nous, mais dans la transfiguration. Parce que là, la transfiguration du Christ, c'est aussi l'avenir de... C'est notre avenir.
0: Et ça se fait dans un corps.
1: Enfin, il est transfiguré dans son corps.
0: Il est transfiguré dans son corps, tout à fait. Autre question, le problème de l'identité. La question, enfin, on est un peu en train de, mais très souvent, on entend des sortes de, peut-être pas des concurrents du christianisme, mais des pensées un peu différentes en disant, mais finalement, c'est pas important. Ce qui est important, c'est une sorte de communion dans le grand tout, où finalement, voilà, je me dissous un peu. Bon, est-ce qu'il faut maintenir l'identité?
3: Évidemment, face à d'autres propositions, le christianisme tient à la personne, à l'individu, au sujet. Et donc, dans la notion de vie éternelle, est comprise cette idée que je reste moi-même, tout entier. Ça veut dire corps-esprit, quoi qu'on ne sache pas bien décrire, que c'est encore ressuscité. Mm-hmm. Hein. Ce qu'on peut dire, c'est qu'à notre esprit, à notre âme, convient une certaine corporéité. C'est pourquoi Saint Paul va parler de corps spirituel aussi. Mais ça veut dire, quand je pense corps, je dis l'intégrité de la personne, non seulement avec tout ce qu'elle est, mais avec tout ce qu'elle a été, mon histoire. Pour moi, le passage le plus impressionnant dans le récit de la résurrection de Jésus, c'est qu'il montre ses plaies. Ça veut dire, c'est sa traversée. Le ressuscité est le crucifié. La résurrection n'a pas anéanti ce qu'il a traversé. Je dis que la mort reste là dans la résurrection, ça veut dire le crucifié reste là dans le ressuscité. Et donc, mon espoir, c'est que je reste moi-même. La vie éternelle, ce n'est pas mettre le compteur à zéro, il tout recommence. C'est moi-même, avec mon histoire de grâce et de péché, mais déjà, voilà, dans une forme de complétude, mais je serai moi-même avec ce que mon esprit a pu, disons, intégrer de cette histoire qui est la mienne et de mes relations.
0: Et donc, si je comprends bien, donc Paul, quand on se retrouvera, enfin j'espère que nous serons tous les deux en paradis, on se reconnaîtra.
1: Oui.
0: Je saurai que vous êtes vous.
1: Je pense que c'est, mais ce sera une intuition de l'amour. Alors ça, c'est très personnel, parce que mais je pense qu'effectivement, on reconnaîtra ceux que nous avons aimés, parce que c'est ce que dit Lumen Gentium 49, Concile Vatican II, l'union de ceux qui se sont endormis dans la paix du Christ avec ceux qui sont encore ici-bas, ne connaît pas d'intermittence avec la mort. Au contraire, selon la foi constante de l'Église, cette union se renforce par l'échange de biens spirituels. En gros, ça veut dire que ce lien d'amour, il continue. Et non seulement, je pense que dans la résurrection, effectivement, avec quel corps, alors ça, mais on le voit déjà dans les évangiles, c'est Jésus, mais c'est pas, mais on n'arrive pas à le saisir. Donc c'est vraiment un mystère, le corps ressuscité.
0: Oui. Donc vous conseillez de pas trop se poser des questions. Enfin, et Paul, hein, d'ailleurs,
1: on dit
0: exactement ça.
1: On le voit qu'après la résurrection, il y a un rapport avec le Christ qui, il est insaisissable.
0: C'est ça.
1: Marie le reconnaît parce qu'il l'appelle par son nom. Les disciples d'Emmaüs à la fraction du pain, alors qui sentait quelque chose, mais on sent que c'est lui, c'est toujours lui, et c'est différemment. Et je pense que à la résurrection, enfin, je pense aussi que ce sera nous, pleinement nous, mais libérés de tout esclavage du péché, et surtout avec les relations que nous avons tissées ici-bas. Le Christ n'apparaît pas dans un autre pays, il apparaît à ses disciples, à ses amis. Donc les relations qu'il a tissées, elles restent, elles traversent la mort.
0: Alors, maintenant, question un peu compliquée. S'il y a une identité personnelle, est-ce qu'elle est conservée là maintenant? Je veux dire par là, et ça c'est une question pour vous, hein, parce que je pense que c'est une question qu'on doit vous poser tout le temps à Montlignon. Mais les gens que j'ai aimés, qui sont décédés, est-ce qu'ils existent quelque part avec leur identité?
1: Je pense qu'ils existent. Enfin, moi, je crois. Enfin, l'Église nous dit qu'après la mort, il y a un jugement et qu'à ce jugement, ben, ceux qui refusent l'amour du Seigneur, c'est un jugement d'amour. Mais ceux qui refusent s'enferment sur eux-mêmes. C'est un état. C'est l'enfer. C'est pas d'abord un lieu. C'est un état. Je m'enferme sur moi-même. C'est l'enfer. Soit je m'ouvre à l'amour et je goûte à la communion pleine avec le Seigneur, soit un temps qu'on appelle le purgatoire, qui est l'ouverture, la préparation à cette communion. Mais oui, alors on peut pas, encore une fois, là on parle de l'âme. La mort marque la séparation de l'âme et du corps. L'âme, on peut pas la représenter. C'est une réalité immatérielle. C'est pas quelque chose qui flotte. Mais en tout cas, je pense qu'on peut comprendre cet état dans ce que vous disiez tout à l'heure, la relation. Et ce que nous souhaitons pour nos défunts, pour ceux qui sont toujours vivants, D'ailleurs, Jésus le dit, hein, tous sont vivants pour lui. Tous sont vivants pour le Père. Eh bien, ce que nous souhaitons, c'est que ces vivants soient pleinement vivants auprès du Seigneur.
0: Est-ce que vous êtes d'accord?
3: Oui, je pense que je suis d'accord. Ce sont des mondes parallèles qui se intersectent, que la frontière entre ce monde visible qu'est le nôtre et le monde de l'esprit est plutôt perméable, je dis. Hein, et je pense que ces personnes qui sont déjà en Dieu nous continuent à accompagner d'une certaine manière, donc leur est possible. Mais je pense qu'il n'y a pas une fermeture entre ces deux mondes, qu'ils se communiquent de plusieurs manières, et donc qu'il y a une communion entre cette église qui est encore en route et celle qui est déjà dans la plénitude.
1: La communion des saints. L'église du ciel, l'église qui est encore en purification, dont ceux qui ont achevé leur pèlerinage terrestre, dit le Concile, et qui sont encore en purification, et l'église de la terre. Et tout ça, les trois états de la communion des saints, avec des interactions d'amour, en fait. Et la communion, là où elle se réalise en particulier, c'est dans le mystère de l'Eucharistie.
3: C'est d'ailleurs tout le sens de la prière d'intercession. Hein. On demande au saint, à la Vierge, à ceux qui sont morts, d'intercéder pour nous. Ça veut dire qu'il y a une communication du bien.
0: Mais alors, est-ce qu'il faut se représenter ça sous forme de lieu? Et la question, c'est, est-ce qu'on peut échapper à ça? Enfin, vous avez fait suffisamment de philosophie pour savoir que le temps et l'espace, on ne peut pas sortir de ça quand on veut penser.
3: Voilà, donc, c'est notre condition incarnée, c'est que, et quand on va le dire, ce sont des formes a priori, ça veut dire je ne peux connaître que par le temps et l'espace.
0: Voilà.
3: Donc, comme des lunettes que j'ai pour voir. Hein. Et donc, il nous est très difficile de parler des réalités qui ne sont pas spatio-temporelles avec ces catégories-là. Mais il faut faire l'effort parce que Jésus a parlé de toutes ces réalités en termes très simples. Hein. C'est le brebis, c'est le pasteur, c'est un langage dit métaphorique, analogique, qui nous amène à comprendre d'une autre manière. Mais je pense que s'il y a un chemin à faire dans cette réflexion, c'est aller vers la non-représentation. Par exemple, c'est tout le chemin de la théologie dite apophatique, ça veut dire finalement, je ne le sais pas dire. Je reste dans le silence. C'est l'expérience des mystiques dans les états les plus élevés. Ils ne voient plus rien. Ils disent c'est plutôt la nuit. Ou plutôt c'est feu. C'est la lumière. Donc quand la lumière se donne un excès, il n'a plus de vision.
0: Mais en même temps...
1: Ce qui est intéressant, d'ailleurs, mais c'est vrai, et dans toutes les cultures, on a essayé de représenter quelque chose de cela. Là, je vois, par exemple, dans les cultures ancestrales africaines ou asiatiques, en Asie, par exemple, on brûle des billets de banque pour les envoyer au ciel pour que le défunt s'achète une maison et qu'il loue sa maison à d'autres défunts, mais en fait, parce qu'on est prisonnier de nos images. Et je vous rejoins tout à fait, c'est saint Paul qui le dit... Ce que l'œil de l'homme n'a pas vu, ce que l'oreille de l'homme n'a pas entendu, ce qui n'est pas monté dans le cœur de l'homme, voilà ce que Dieu a préparé pour ceux qui l'aiment. Donc c'est effectivement, on ne peut pas le représenter. Et en même temps, on a toujours besoin, je vois nos contemporains qui ne croient pas en Dieu, par exemple, et qui viennent, avec qui je discute, et qui me disent « mon grand-père est une étoile ». Alors, ça fait sourire, on dit « non, une étoile c'est un corps gazeux », mais ça dit quelque chose d'une espèce de représentation, de dire « il y a quelque chose, c'est au-dessus de moi ». Et en même temps, la relation ne peut pas être terminée. Mais bon, c'est tellement pauvre.
0: Non, c'est pour ça qu'il ne faut pas former mon Ligeon. Dans le sens où il faut un lieu où on puisse aussi réfléchir à ça, au lien qu'on entretient avec ses. Enfin, il faut être aussi un peu. Je veux dire, il faut être un peu patient envers soi-même, dans le sens où.
1: Oui, parce que ce qu'on dit quelque chose, et en même temps, je suis tout à fait d'accord avec vous. Toute la question, c'est d'accompagner et de dire, en fait, c'est. On peut pas l'inscrire dans une case, on peut pas mettre la main dessus. Même le concept de vie éternelle, c'est analogie qui nous échappe à chaque fois qu'on a l'impression de l'avoir commencé à le travailler, il nous dépasse. Et c'est une vraie question. Comment garder à la fois l'intuition de l'homme qui veut dire quelque chose d'un état de plénitude, d'un état d'amour, d'un état de relation qui continue, et en même temps dire maintenant, en fait, c'est pas dans un lieu, c'est pas.
0: Ce que je voulais dire aussi, oui, c'est que c'est pas... Enfin, je veux dire, si je mets ma bougie pour mon grand-père ou pour en espérant qu'il est au purgatoire, et bon, ça fait quand même quelque chose.
1: Enfin, oui.
0: C'est pas parce qu'il n'est pas dans l'espace et dans le temps, parce qu'on a bien compris, oui. c'est nos limites humaines. Oui. Ça veut pas dire qu'il faut renoncer à
1: non,
0: ça.
1: Non, et ça veut surtout pas dire que la relation avec lui est terminée. voyez, on a cette intuition-là. Quand mon grand-père est une étoile, ça veut dire je le vois encore, en fait. Il brille encore. Et ça, c'est une conviction fondamentale de la communion des saints. C'est-à-dire, on est toujours en communion d'amour. Mais c'est dans le même ordre que la foi. On ne veut pas le Seigneur, on peut pas, il n'est pas dans un lieu, on ne peut pas le toucher, on ne peut pas le... mais ça se vit dans l'amour.
3: C'est un peu le concept du deuil. Faire son deuil, c'est faire en sorte que celui qui était vivant appartienne maintenant au monde des morts et que ma relation avec lui se configure autrement.
0: C'est ça.
3: Je peux plus le saisir de la même manière.
0: Elle disparaît pas.
3: Mais elle la personne ne disparaît pas. Oui. Mais mon rapport à la personne va changer.
1: Oui. Et celui qui fait le pont,
3: plus là comme il était avant.
1: Et celui qui fait le pont, c'est celui qui est l'amour et qui nous fait traverser la mort.
0: Je vais vous faire préciser quelque chose parce que j'ai entendu beaucoup de bêtises il y a pas longtemps dans une émission, je dirais pas sur quel média. On est bien d'accord que du purgatoire, on sort toujours pas vers le haut.
1: Bah oui. Le purgatoire, c'est l'infirmerie. Pardon, c'était pas une émission sur le purgatoire, mais.
0: Non.
1: C'est l'infirmerie du bon Dieu.
0: J'aimerais qu'on le redise.
1: Ah, mais non. Et il y a plein de choses à. Le purgatoire, il faut vraiment le purifier de toutes les mauvaises. Lui aussi, il a fait l'objet de très mauvaises représentations. Mais en fait, c'est un lieu de lumière. C'est-à-dire que c'est. Je pense. Enfin, quand je dis lieu, encore une fois, c'est un lieu théologique. Oui. C'est ce temps où les yeux de l'âme s'habituent à la lumière de Dieu. Et comme quand vous êtes dans une pièce un peu obscure, vous entrez dans la lumière, il vous faut un temps de réadaptation. Donc c'est vraiment c'est l'antichambre du ciel.
0: C'est ça. Et on en sort toujours vers le haut.
1: C'est la porte du ciel.
0: La porte du ciel. Qu'est-ce qu'on fait de cette double justement jugement particulier, résurrection générale? On sent qu'il y a deux traditions qui en fait vont ensemble dans le Nouveau Testament. Hein. Les deux ont de solides fondements scripturaires. Comment est-ce qu'il faut se situer? Comment est-ce que vous le voyez?
3: Je pense qu'il est possible de tenir ensemble les deux choses. Une part, dans la mort de la personne, il a cette rencontre avec Dieu.
0: Oui.
3: Où elle finalement découvre son identité profonde. Je tiens que cette rencontre, on dit jugement, mais je dirais plutôt la vision de la personne en vérité, qui est Jésus. Et je verrai en moi ce qui existe de fils. Comment est-ce que je suis fils, comme lui est fils? Je pense que c'est une vision qui nous donne à voir en quoi nous sommes semblables, d'une certaine manière, quelle est la ressemblance que j'ai acquise. Et ça, c'est un niveau particulier. Après, il y a le jugement qu'on dit final, à la fin des temps. On dit à la fin des temps, est-ce que c'est un moment historique dans le temps, ou hors le temps? Mais je pense que c'est plutôt que nous comprenons finalement qu'est-ce que c'est joué dans cette histoire du monde et de l'univers. Et je dirais davantage... la vision finale de ce que le Christ est devenu en Dieu. Ça veut dire, comment un homme peut-il être Dieu? C'est voir comment Jésus est-il à la droite du Père. C'est finalement comprendre tout ce qui s'est joué depuis la création jusqu'à l'accomplissement. Donc je vais voir plutôt cela comme une forme de récapitulation de tout ce qui a été l'histoire, et donc nous puissions comprendre qu'est-ce qui s'est joué pour le mieux, pour le pire dans cette histoire qui est la nôtre.

0: celui qui fait la vérité vient à la lumière. Et en même temps, je tiens quand même à cette question de justice, parce que c'est Benoît XVI qui disait que la justice, le désir de justice, était un chemin vers la vie éternelle, parce qu'il y a une soif en nous de justice. Et on voit que ce monde est malheureusement... Enfin, il y a de l'injustice dans ce monde, et une injustice qui semble a priori avoir le dernier mot s'il y a rien. Et de se dire qu'au terme de l'histoire, alors comment le dire, eh bien, l'injustice n'aura pas le dernier mot. La souffrance sera... Il y aura une révocation de la souffrance. Il y aura... Et ben, ça aussi, c'est un motif d'espérance. Alors, ça me demande aussi de moi, personnellement, de me laisser, d'entrer dans la lumière. Et c'est pas facile, parce qu'il y a plein de zones de ma vie, j'ai pas tellement envie qu'elles entrent dans la lumière. Mais il y a aussi cette bonne nouvelle d'une... Quand on dit une justice, c'est pas un jugement, enfin, c'est... Oui. Comment dire, c'est... Le jugement, c'est une bonne nouvelle, c'est un motif d'espérance. Le mal n'a pas le dernier mot. La souffrance n'a pas le dernier mot.
1: Si je me permets, ça me renvoie évidemment à cette phrase de l'Apocalypse, il n'y aura plus de larmes ni de souffrances, le monde ancien est passé. Et après cette phrase finale qui est pour moi la révélation finale, il sera pour moi un fils, et je serai pour lui un père. C'est ça l'identité finale à laquelle on parvient. Nous sommes devenus enfants de Dieu en Jésus-Christ. Donc aussi cette idée dans l'Apocalypse, à chacun lui sera donné une pierre où est gravé son nom. Qu'est-ce que seul de lui connu, qu'est-ce que cela sinon ce que je suis finalement pour Dieu, hein? Moi je suis théologien, ma question fondamentale c'est finalement Dieu est Dieu évidemment, on en parle dans la théologie, mais qu'est-ce que je suis en lui? Finalement qu'est-ce que je compte pour lui? Que j'y sois ou pas, est-ce que ça fait une différence? Et je pense que cette question, elle doit être répondue. Qu'est-ce que je suis pour toi? Et je le vois bien dans cette pierre blanche où est gravé le nom que Dieu nous donne.
2: Et donc finalement, c'est cette fameuse vision béatifique, ça serait, pour vous, ça serait ça? Ça serait de réaliser ce que vous êtes?
1: En Dieu, évidemment. En Dieu. Je pense que vision, c'est encore un terme analogique.
2: Oui.
1: Si Dieu est lumière, est-ce que je peux voir la lumière? La lumière, c'est plutôt ce qui donne à voir. Elle se projette sur les objets. Je pense que nous serons aveuglés par la lumière. Nous verrons, je tiens plutôt au rayonnement. C'est comme le soleil, il rayonne. Nous verrons la gloire de Dieu en Jésus-Christ. Quand on dit voir Dieu, ça me semble très haut. Ça veut dire, est-ce que je peux saisir ce que Dieu est en lui-même, son essence? Je tiens que le Père reste invisible, parce qu'il n'est pas de l'ordre de la visibilité. Nous verrons ce que c'est un homme Dieu qui est Jésus, dans la plénitude de l'Esprit, mais ce que Dieu est en lui-même en tant qu'origine et fondement, son essence, ça je ne peux jamais connaître. Seul le Fils peut le contempler, parce que seul le Logos, le Verbe, la parole, est le vis-à-vis du Père. Ça c'est le prologue de Saint Jean. Donc je tiens beaucoup à cette invisibilité du Père, et d'une certaine manière de Dieu, je dirais.
0: Qu'on trouve chez certains pères de l'Église. Au contraire, alors saint Augustin, lui, croit à la vision immédiate de l'essence divine, comme saint Thomas. Alors, qu'est-ce que ça veut dire, cette vision? Évidemment, on n'a jamais fini de l'épuiser, c'est pas une compréhension. Ça veut pas dire je l'ai... Mais de voir Dieu face à face, nous le verrons parce que nous lui serons semblables, nous le verrons tel qu'il est. Moi, je crois, au contraire, qu'il y a une vision de Dieu, mais encore une fois, vision est un mot très pauvre, mais une contemplation face à face du Seigneur. Et dans la ligne de saint Augustin, saint Thomas d'Aquin, mais j'entends que les orientaux parlent plutôt de des énergies divines.
1: Je pense que s'il faut sortir, c'est une forme d'extériorité. Je verrais quelque chose qui est à l'extérieur de moi. Job dirait, « Et dans ma chair, je verrai Dieu. »
0: C'est ça, Job.
1: Ça veut dire, nous serons divinisés, nous serons en lui. Donc il faut sortir peut-être encore de nos concepts d'extériorité, antériorité, dû à l'extérieur que je regarde avec mon regard. Je serai en Dieu.
0: Peut-être que le mot divinisation que vous employez, c'est peut-être celui qui permet justement de s'accorder, parce que quoi qu'il en soit, enfin, une vision immédiate ou médiate, elle me divinise, elle me rend semblable à lui.
1: Je dirais, nous serons dans la lumière, en étant la lumière aussi.
2: On arrive à la toute fin de l'émission. J'ai envie de vous poser la question du jeune homme. Je veux la vie éternelle, qu'est-ce que je dois faire?
0: Bah, tu connais les commandements. Tu connais les commandements.
2: Oui, Jésus.
0: et bah, c'est une vraie question.

0: Et Jésus dira, vous savez, le jeune homme riche vend tout ce que tu as, une seule chose te manque encore, vend tout ce que tu as et suis-moi. Et le jeune homme s'en alla tout triste. Et Jésus dit plusieurs fois, comme il est difficile à un riche de rentrer dans le royaume des cieux, mes enfants, comme il est difficile, il est plus facile à un chameau de passer par le trou d'une aiguille. Mais alors, qui peut être sauvé?
1: Oui, c'est ça, il faut aller jusqu'au bout du texte.
0: Qui peut être sauvé?
1: Oui.
0: À l'homme, impossible. À Dieu, tout est possible. Et je pense que c'est la vie éternelle, c'est de faire confiance au regard de Jésus. Il le regarda et il l'aima. Est-ce que je me laisse aimer par ce regard de Jésus? Et c'est jamais trop tard.
2: Moi, je dirais, est-ce que c'est une question de faire ou de se relier à Jésus? Viens et suis-moi, c'est ce qu'il dit. Fais pas telle chose, mais viens, suis-moi. Donc, se lier à Jésus, se laisser habiter par son esprit. Nous n'avons pas une loi. Nous sommes habités par l'esprit de Dieu. Et celui qui naît de l'esprit ne sait pas d'où il vient, où il va. Donc, je pense que c'est une question d'être là, dans cette perspective, de se laisser habiter par Dieu. Et il reste suivra. Au fond, nous sommes appelés à devenir enfants de Dieu en Jésus-Christ par le don de son esprit. C'est devenir enfant pour entrer dans le royaume, précisément. Devenir en fils pour Dieu.
0: J'ajouterais peut-être juste une chose.
1: Allez-y.
0: La place du pauvre dans ma vie. C'est le Matthieu 25. Ce que vous avez fait à l'un de ces petits, c'est à moi que vous l'avez fait. Venez les bénis de mon Père dans le royaume préparé pour vous depuis la fondation du monde. C'est un état de relation, mais qui me presse en fait.
1: Merci beaucoup à tous les deux parce que c'était vraiment une émission assez complexe, difficile, et vous l'avez rendue extrêmement simple. Vraiment, merci de tout cœur. Donc Paul Denisot, vous êtes arrivé avec un petit livre. Vous nous avez dit que c'était pas une émission sur le purgatoire, mais vous venez d'écrire Le Purgatoire dans tous ses états aux éditions des Béatitudes. Qu'est-ce que vous avez voulu dire dans ce livre?
0: J'ai voulu dépoussiérer un peu la vision qu'on peut avoir du purgatoire qui a été très abîmée au 19e siècle. On a fait un lieu de souffrance,
1: un peu tiède, à mi-chemin entre le paradis et le...
0: Mais voilà. Même un enfer light.
1: Oui, un enfer light, oui.
0: Et justement, de montrer que c'est une bonne nouvelle. Et que c'est une question de relation, en fait.
1: Voilà. Le purgatoire dans tous ses états, aux éditions des Béatitudes. Merci beaucoup à tous les deux. Merci de nous avoir suivis. 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On se retrouve la semaine prochaine.

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3: Bonjour, aujourd'hui le livre du père Amar, ou du moins son nouveau livre, « Si tu veux, je suis là ». Le père Amar est connu pour son livre « Hors service » qui racontait sa mésaventure de sa santé et comment il avait pu finalement analyser ça avec le recul, comment vivre ce moment difficile où il était complètement dépendant sur son lit d'hôpital. Aujourd'hui, c'est tout à fait autre chose qu'il nous propose. Dans ce livre intitulé « Si tu veux, je suis là », le père Amar nous parle de la compassion. Et il sous-titre son livre « C'est la compassion qui sauvera le monde ». Une référence sans doute à la phrase « C'est la beauté qui sauvera le monde ». Le Christ est venu pour nous sauver, mais, nous dit-il, le monde est pour autant abîmé, blessé, en guerre, etc. Le Christ a donc besoin de nous pour sauver le monde, même s'il est déjà sauvé, et de prendre soin de ceux qui demandent de l'aide. Le Christ nous appelle à donner et à se donner. Mais l'auteur nous parle de quand et comment nous pouvons donner sans nous faire entraîner vers le bas. Comment on peut se protéger tout en donnant? Il ne s'agit pas de sombrer avec celui qui nous demande de l'aide. Nous donner, qu'est-ce que cela veut dire? Comment pouvons-nous nous donner? Mais où est la frontière entre la générosité et puis nos limites? Comment nos limites ne sont-elles pas des paresses? Comment discerner tout cela? Ce livre donc nous aide pour être à la fois généreux et prudent, pour dire à bon escient, si tu veux, je suis là. Et voici maintenant un petit extrait de ce livre à la page 69, intitulé « L'art d'écouter ». Que t'est-il arrivé? Ah, mais moi aussi! Et nous voilà à dérouler notre propre histoire. Moi aussi, moi je, moi pas. Les expressions sont multiples pour agir. Mais il n'y a rien de plus blessant que de raconter sa détresse à quelqu'un qui s'empare de notre discours pour développer le sien. Le récit de l'un introduit alors le récit de l'autre, comme en écho, mais en mieux. Voilà un triste moment de compassion réduit à sa plus simple expression. Reconnaissons qu'une écoute authentique développe souvent une sorte de connexion émotionnelle. Écouter l'autre, surtout s'il souffre, c'est essayer de se mettre à sa place, le comprendre, pénétrer ses perspectives, ses émotions et ses expériences. Impossible de rester de marbre, et heureusement. Parfois, nos propres cheminements, notre propre histoire personnelle avec ses expériences propres, ses zones d'ombre et ses parts de lumière ressortent. Il y a pourtant une diversité d'âmes, comme il y a une diversité de visages. On posait un jour cette question au cardinal Ratzinger. Combien y a-t-il de chemins qui mènent à Dieu? Alors qu'on s'attendait à une réponse qui ne propose que la religion catholique et la place singulière de l'Église, la réponse du futur pape Benoît XVI a fusé. Autant qu'il y a d'êtres humains. Voici donc un livre intéressant pour tous ceux qui veulent aider réellement les autres, tout en sachant se protéger. « Si tu veux, je suis là » du père Pierre Amar aux éditions Artege.
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1: 23h.
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3: Suivez le guide vous emmène à la découverte de Beaune. Nous sommes à 45 km au sud de Dijon et 150 au nord de Lyon. Beaune, 20 000 habitants, peut être considéré comme la capitale des vins de Bourgogne. Le centre historique est inclus dans le périmètre inscrit au patrimoine mondial de l'UNESCO au titre des climats ou aux parcelles de vignes très précisément délimitées du vignoble de Bourgogne. Beaune est célèbre pour ses fameuses spices, objet de ses dernières émissions. Et si la moutarde vous monte au nez chez Fallot, que nous découvrirons très bientôt, la référence cinéma reste celle du tournage de La Grande Vadrouille. Deux nouvelles rencontres dans cette cinquième et avant-dernière émission. Une viticultrice dont le domaine se trouve à Beaune même, Thérèse Besancenot, et avec Flora Lavagna, médiatrice patrimoine et culture, nous entrerons aux hospices civils de Beaune, à l'Hôtel Dieu, dont la construction remonte aux années 40, celle du 15e siècle. L'Hôtel Dieu, vu au cinéma dans les années 60, lors de sa première exploitation par 17 millions de spectateurs, ceux de la Grande Vadrouille. Mais entrons tout d'abord en cave.
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0: Arnaud, bonjour.
1: Thierry, bonjour, enchanté.
0: Eh ben, bonjour, bienvenue. Est-ce que vous voulez déguster?
1: Alors, c'est vrai qu'à Beaune, il y a les domaines, les propriétés dans, bien sûr, toutes ces communes dont les noms chantent tout autour de Beaune et en Côte d'Or. Mais il y a également des propriétés viticoles dans l'hyper-centre-ville.
0: On est dans le Faubourg Saint-Nicolas, et Faubourg Saint-Nicolas, historiquement, c'était le quartier des vignerons.
1: Ah, donc, oui.
0: Historiquement, voilà, moi je suis sixième génération, on a
1: depuis
0: toujours
1: 1850.
0: Été là. C'est ça, on a toujours été là. Et c'est vrai que c'était le quartier des vignerons, et on a les vignes qui sont du coup juste à côté derrière l'hôpital de Beaune.
1: On est davantage finalement que dans le plein centre, au cœur du vin.
0: C'est ça.
1: À Beaune.
0: Le vrai cœur historique, on va dire, du vin. Et avant, à côté de nous, il y avait trois autres vignerons qui malheureusement sont plus là et du coup ont arrêté parce qu'il n'y avait pas de successeur, mais il y avait vraiment trois autres vignerons à côté de l'église Saint-Nicolas aussi.
1: Et chez les Besancenots, alors qui est un nom très répandu ici, en Côte d'Or, en Haute-Saône aussi.
0: Et on n'est pas si nombreux que ça en France, Besancenots, on est moins de 200.
1: Ah, en France,
0: ouais,
1: c'est... Donc j'avais de très mauvaises statistiques.
0: Et par contre, on est beaucoup.
1: Il y a Olivier, bien sûr, tout le monde connaît Olivier.
0: Ah, mais il n'est pas bourguignon.
1: Il n'est pas bourguignon, il est né à Levallois-Perret.
0: C'est ça.
1: C'est pas un terroir de vin, d'autres terroirs, Levallois-Perret, mais pas le vin. Aucun lien familial.
0: Aucun lien. Alors après, c'est ce qu'on dit, nous, Besançon, on en voit beaucoup sur Dijon, sur la Côte de Nuit, énormément. Et après, l'origine, ça viendrait de Besançon.
1: Voilà, ah, Besançon, Besancenot.
0: Et après, pour Olivier, on ne sait jamais, mon grand-père, ils étaient 14 frères et sœurs. Il peut y avoir une lignée quelque part qui a
1: Olivier
0: migré.
1: Olivier n'est même pas l'un de vos clients?
0: Absolument.
1: Pourtant,
0: pas.
1: Quand je serai Olivier Besancenot, ça me ferait plaisir d'avoir des vins un domaine Besancenot à table.
0: Moi aussi, avec des bonnes grèves en plus en rouge. Franchement, on est pas mal.
1: Effectivement. Donc alors, ensuite, on passe le Porche. Et puis après, j'ai l'impression que le domaine Besancenot se déploie tout en profondeur.
0: Ça, on est une rue traversante, donc on va jusqu'à la rue de Chauré derrière. Oh, c'est un domaine tout en longueur.
1: Alors, il s'est étendu depuis 1850.
0: Ouais. Alors, en fait, avant, vous aviez donc la maison d'habitation sous laquelle on passe. Tout ce qui est cuverie qu'on voit au fond, c'était des jardins, vu qu'ils étaient maraîchers en plus d'être vignerons.

0: intéresse, on va avancer un peu.
1: Mais bien sûr. Allez.
0: Donc, monsieur Besancenot, et votre prénom, vous, c'est
2: Bernard.
0: Bernard, cinquième. Vous, Thérèse, sixième. Et le premier Besancenot qui s'est lancé dans le vin.
1: Ah, c'était même pas un Besancenot parce qu'en fait, les vignes sont transmises de mère en fille.
0: Ah, c'est toujours comme ça?
1: Ouais, c'était de mère en fille. Donc finalement, il y a eu. Donc mon papa, là, c'est mon cinquième génération.
0: Ça, c'est une règle de mère?
1: Non, c'est que c'est.
0: Ah, c'est dans la famille.
1: Chez nous, voilà. Et avant, c'était. Donc les vignes appartenaient à ma grand-mère et ma grand-mère était une Matouille. Et elle a épousé un Besancenot. Et donc, effectivement, c'est devenu Besancenot.
0: Et avant, c'était les vins Matouille.
1: Matouillé. Avant, c'était Broichaud. Et avant, c'était Poirier.
0: Mais le nom changeait.
1: Mais oui, parce qu'une femme ne reprenait pas un domaine. Et dans tous les cas, ça devenait le nom du
0: C'est pas bon de changer de nom tout le temps, non?
1: C'est pour ça que maintenant, je reste Besancenot. Bon.
0: Ce qui fait que ça, c'était une règle familiale. Et il y avait peut-être des garçons qui auraient eu envie de...
1: En fait, c'était majoritairement des filles dans la famille. C'est pour ça. Ma grand-mère était fille unique. Sa mère était fille unique également. Donc en fait.
0: C'est une famille de filles.
1: C'est une famille de filles. Donc mon frère, effectivement, on est trois sœurs avec mon frère, vous voyez.
0: Et donc votre frère fait autre chose?
1: Mon frère, non, il est avec moi.
0: Il est avec vous quand même, il a le droit.
1: Lui, il a le droit. Mon frère, c'est beau, il s'occupe de toute la partie vigne. Par contre, mes deux autres sœurs, effectivement, ne travaillent pas sur le domaine.
0: Vous étiez plus volontaire? Ou il fallait qu'il y ait une fille? C'était dans une espèce de devoir familial?
1: Non, du tout, parce que le devoir, finalement, c'était mon frère. Pour qu'il y ait un Besancenot, enfin, qui, depuis trois fois de suite, un Besancenot. Et moi, je suis revenue après, sur le tard, je suis revenue en 2008.
0: Sur le tard.
1: Oui, 2008.
0: Oui, enfin, Thérèse, vous êtes jeune.
1: Oui, je suis jeune, mais j'avais fait d'autres études avant. J'ai fait des études plus de droit. Et je suis revenue plus par passion, on va dire.
0: Mais la passion du vin, c'est dans l'ADN familial. Tout le monde l'a quand même un peu ou beaucoup.
1: Ouais, c'est sûr. Et même si mes sœurs ne travaillent pas sur le domaine, elles ont un rapport avec le vin dans leur métier.
0: Alors on entre.
1: On visite.
0: Allez. Et au cas où j'aurais oublié le nom en cours de route, parfois au terme d'une dégustation, vous l'avez écrit dans le dos, domaine Besancenot.
1: Pour être sûr.
0: On enregistre, c'est l'un des premiers peut-être jours de belles journées chaudes.
1: La deuxième,
0: et puis hier c'était la première. Les semaines précédentes, on n'aurait sans doute pas ressenti de la même manière le contraste de température. Ouais. Là, il est flagrant. Là, on a perdu.
1: On est à 19 degrés là. 19 degrés. Donc là, on rentre toujours par la pièce des matières sèches. C'est-à-dire, c'est tout ce qui va être laveuse, étiqueteuse, les cartons, les capsules. Voilà, vraiment matière sèche. Après, on va partir dans la partie vinification. Ouais.
0: Sachant que les vignobles, alors ce sont des climats vos vignobles. Jusqu'hier, j'ignorais l'existence de ce mot climat, classé climat. Au patrimoine de l'humanité de l'UNESCO.
1: Le mot climat, c'est vrai que c'est un très joli mot. Et effectivement, nous on est tout classé en AOC sur les 10 hectares. On a 10 hectares d'AOC, dont 7 bonnes premiers crus différents. Et c'est là où on va vraiment parler de climat, parce que ce qu'on appelait avant les parcelles, chaque parcelle a un nom. Et ce nom, c'est ce qui donne le climat. Et nous, on en a 7 différents, d'où on a une grande cuverie avec beaucoup de cuves, vu qu'on va vinifier séparément chaque appellation.

0: une mission.
1: Le principe, comme la plupart des vignerons, vous êtes éparpillés, c'est ça?
2: Alors nous, non.
1: Ah, vous, non. Non. Chez les Besancenons, on ne s'éparpille pas.
2: Non, du tout. Nous, c'est un peu spécial, c'est-à-dire qu'on a tout sur Beaune. Les 10 hectares sont sur Beaune et dans le bas de Beaune pour l'appellation régionale, donc sur Gigny.
1: Donc le chai, finalement, est à Beaune et les vignobles aussi.
2: Voilà, les vignes aussi sont à Beaune. Donc ce qui est bien pour travailler, parce qu'on est vraiment à côté, il faut penser qu'ils avaient le cheval jusqu'à fin des années 50.
1: 1900 hein, et pas 1800, quand ils ont commencé, il y avait déjà le cheval, ça c'est sûr.
2: Tout à fait, 1950, donc le cheval n'était pas fatigué en arrivant en parcelle. Donc c'est super pour travailler, c'est moins sympa pour les aléas climatiques.
1: C'est l'alarme.
2: De mettre des alarmes partout, ça me permet de sortir et d'aller accueillir les gens sans qu'ils soient perdus dans le domaine.
1: Ah oui, donc dès que quelqu'un passe un pied, entre un pied chez Besancenot, ça sonne partout alors.
2: Ah, ça sonne partout. Et puis encore, vous n'avez plus le chien maintenant. Parce que malheureusement, il nous a quitté il y a quoi? Il y a un mois, donc il n'y a plus tout qui arrive.
1: Oui, donc pour l'accueil, effectivement. J'ai aussi appris hier, c'est bien, j'ai eu une petite formation hier, donc nous sommes en Bourgogne, et ici on ne dit pas barrique, hein, ce sont des fûts. Si on dit barrique, on est dirigé vers la sortie tout de suite.
2: Et vers Bordeaux.
1: Et vers Bordeaux.
2: Non, fûts, et même plus précisément, on appelle ça des pièces.
1: Des pièces.
2: Une pièce de vin, c'est 228 litres, c'est 300 bouteilles. Donc là, on est en période de mise en bouteille, donc en fait, les fûts, avant de les mettre en bouteille, il faut les vider, ce qu'on appelle soutirer. Donc là, ces fûts-là, ils ont été soutirés. Et derrière, on a l'embouteilleuse qui est là-bas, ce que j'étais en train de faire.
1: Donc la durée de vie de ces fûts
2: 10 ans, moi je les garde à peu près 10 ans. Mais par contre, un fût, il faut savoir qu'il apporte des arômes pendant 3 ans maximum. Après, c'est un contenant, c'est tout. C'est juste un contenant en bois. Ouais. Mais ça apporte plus de finesse au vin.
1: Et ils sont réalisés dans la région? On est dans une région
2: alors,
1: où on les...
2: On est une région de tonneliers. Alors tonneliers, moi, je les achète à Beaune, parce que je suis à Beaune. Et...
1: Vous faites tout à Beaune?
2: Je fais tout à Beaune.
1: Donc vous prenez la charrette et hop.
2: C'est ça.
1: Alors ils ont une autre vie après
2: Alors après, soit on les donne à des particuliers, parce qu'il y a toujours des particuliers qu'on cherche, soit ils repartent pour des whisky ou des cognacs. Et donc, mise en bouteille d'aujourd'hui, ça va être le Bourgogne rosé. Parce qu'il y a du Bourgogne rosé aussi chez nous. Comme vous l'avez dit, le beau temps revient depuis hier, donc j'ai décidé de mettre en bouteille mon Bourgogne rosé qui accompagnera les repas et les apéritifs, enfin avec le soleil.
1: Et chaque parcelles, chaque climat. Toutes vos parcelles sont des climats?
2: Et là, vous me posez une colle.
1: Il y a des critères précis.
2: C'est parce que nous, on en a aussi. Alors peut-être que nous, la question ne s'est pas posée. On a appellation d'origine contrôlée dès le départ. On ne fait pas de vin de France, on ne fait pas de...
1: Oui, voilà, c'est ça.
2: Donc forcément, on est dans les climats directement.
1: Puisque j'étais à la maison, à la Cité des Climats.
2: Ce qui est super.
1: Vous l'avez visité?
2: Ah, là, dès l'inauguration, j'ai adoré. Pour les passionnés du vin, franchement, c'est super. On apprend énormément.
1: Mais est-ce que même vous, Thérèse, vous avez appris, vous,
2: la vigneronne? Ah oui, non, moi j'ai appris des choses sur l'histoire. Alors l'histoire, même si je lis des livres, je dévore des livres sur l'histoire du vin, sur tout, on en apprend tout le temps, tout le temps.

0: Donc chaque climat, vous allez produire un vin différent à partir de chacun de vos climats, qui sont au nombre de combien ?
1: Alors nous, sur le domaine, du coup, en comptant par couleur aussi, parce qu'on peut avoir le même climat, mais sur deux couleurs différentes. Par exemple, le Bourgogne, je vais avoir Bourgogne blanc, Bourgogne rouge, Bourgogne rosé, sur la même parcelle, sur le même climat, on va dire. Et du coup, on en a 14.
0: 14 climats, effectivement, pour composer vos 10 hectares.
1: C'est ça. Donc, ce qui fait qu'on vend beaucoup en France, parce que du coup, on ne fait pas de gros volumes. Ça, à chaque fois, c'est des microclimats.
0: Microclimat, c'est pas mal.
1: Mais oui, si on prend le plus petit, on a Bonalécu, premier cru, on a que 19 arts. Donc, on fait maxi 900 bouteilles par an. Donc, ce n'est pas des vins qu'on peut proposer sur le marché à l'export.
0: Et cette production fait vivre combien de personnes ?
1: On est deux, mon frère et moi. Voilà. Et après, pour l'instant, on a Dominique, c'est ça. Et des apprentis qu'on espère resteront après.
0: Il y a déjà une génération qui se profile.
1: Ah, j'ai mes enfants. Mes enfants ont.
0: Il y a des filles.
1: Non, j'ai que des garçons.
0: Ah vache. Ah ouais.
1: J'ai cassé le truc.
0: La chaîne est interrompue.
1: Ouais, chaîne brisée.
0: Brisée, oui.
1: Ouais. Mais après, mes sœurs ont des filles, donc on ne sait jamais. Peut-être que les filles de mes sœurs voudront revenir sur le domaine un jour. Nous, ce que je dis, mais c'est moi qui ai repris pour le moment. Mais si mes nièces veulent revenir, c'est avec grand plaisir pour mes enfants.
0: Vous pensez ne jamais reprendre?
1: Ah oui, je comptais absolument pas. Quand on a peut-être le côté jeunesse, on voit que les inconvénients, c'est-à-dire les horaires, les parents qu'on voit pas, le travail des fois pour rien quand il y a de la grêle ou quand il y a du gel. Tout ce qui est soucis financiers, on va pas se le mentir, parce que là, le vin se porte bien, mais il y a quand même eu des belles crises viticoles dans les années 90. Et c'est vrai que c'était...
0: C'était quoi, par exemple?
1: Je me rappelle, 90, il n'y a plus rien qui se vendait.
0: Il ne se vendait plus.
1: Ça se vendait plus, le vin se vendait plus. Et il y avait peut-être trop de concurrence sur le marché aussi. On faisait beaucoup moins de ventes aux particuliers. C'était finalement, on faisait le vin, ça partait aux négociants. Donc si les négociants décidaient.
0: Mais ça, c'est
1: une
0: autre façon de.
1: Voilà, c'est ça.
0: C'est vrai qu'il y a eu une époque, effectivement, les vignerons vendaient beaucoup, passaient beaucoup par les négociants.
1: Ouais, on était vignerons, c'est-à-dire qu'on adorait cultiver les terres.
0: Et vous ne vinifiez pas vous-même.
1: On vinifiait, mais on vendait après en fût aux négociants. La vinification, c'est pendant les vendanges, en fait. On récolte le raisin et on transforme le raisin en vin.
0: En revanche, ce vin ne vieillissait pas ici.
1: C'est ça. Mmh. Ça partait directement après aux négociants.
0: Pas de mise
1: alors,
0: en bouteille.
1: On l'élevait, c'est ce que je fais maintenant.
0: L'élevage.
1: On l'élève pendant un an et au bout d'un an, il part chez les négociants.
0: Mais vous en faites toujours partir chez les négociants ?
1: J'en fais toujours partir, mais avec mon temps d'élevage à moi. Il y a ma petite trace quand même quelque part.
0: Même s'il n'y a pas
1: mon nom, il y a ma signature dans les vins.
0: Et puis une autre partie de la production que vous menez à terme et en bouteille, d'où
1: c'est
0: la
1: ça.
0: Mise en bouteille. Mais vous ne souhaitez pas tout mettre en bouteille
1: C'est compliqué parce que je n'ai pas, les marchés pour, parce que l'export pour nous, ça ne représente que 3%. Donc il faudrait vraiment que je développe. Et là, vu que je me partage entre le bureau, la cave, les vignes et la famille, c'est compliqué. Donc il me faudrait quelqu'un à plein temps que j'espère trouver un jour. Mais pour l'instant, je forme des jeunes qui vont rester.

0: Nous retrouverons
1: Thérèse Besancenot dans ce cinquième Suivez le Guide à Beaune. Vigneron depuis 6 générations, la famille Besancenot a exploité les premières vignes en 1850. Mais avant, débutons la visite du célèbre Hôtel Dieu.
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3: Bienvenue à l'Hôtel Dieu de Beaune, un ancien hôtel lieu de la fin du Moyen-Âge. Il a été fondé par Nicolas Rollin et Guigonne de Salins en 1443. Donc j'ai le plaisir de vous accompagner pendant cette visite. Je m'appelle Flora Lavagna, donc je suis médiatrice patrimoine et culture à l'Hôtel Dieu. Et l'Hôtel Dieu aujourd'hui fait partie des Hospices Îles de Beaune. Alors on connaît souvent l'Hôtel Dieu sous le nom des Hospices, mais c'est la propriété privée de ce qu'on appelle les Hospices Îles de Beaune. C'est un regroupement hospitalier public.
1: Vraiment hospitalier, réellement?
3: Ah, réellement, même encore 6 siècles après, on a encore cette notion de soins et d'hébergement aux hospices.
1: Là, nous sommes face à l'Hôtel Dieu.
3: Dans l'Hôtel Dieu du 15e siècle. Donc, les deux bâtiments sont d'origine. Celui à gauche avec de la pierre de taille et l'ardoise pour le toit. Et celui à droite, lui, à pans de bois et avec une toiture colorée qu'on appelle un toit vernissé.
1: Clairement, c'est aussi pourquoi les visiteurs viennent et ce qui frappe le regard quand on est face à ce bâtiment avec ce toit vernissé, ben le toit saute aux yeux. C'est un toit complexe, hein, très coloré et très complexe.
3: Exactement, c'est vrai. Et c'est une trame qui a été refaite en 1907. Donc nous n'avons plus malheureusement le toit d'origine. L'architecte a quand même pu respecter les couleurs, les nuances, mais il a dû recréer un motif. Donc c'est pour ça d'ailleurs qu'il est assez complexe. Ça n'aurait pas pu exister au Moyen-Âge. Donc là, on est vraiment sur une architecture typique du style gothique flamboyant, donc à la fin du Moyen-Âge, donc à pans de bois. Et on reçoit un toit coloré parce qu'on s'inspire d'autres hôpitaux. Ça se trouvait aussi sur des monastères, des églises, mais aussi des hôtels particuliers. C'est de la tuile en terre cuite. Et sur la moitié, vous trouvez une glaçure. C'est la partie colorée qu'on voit. Malgré tout, une tuile vernissée, ça reste quand même moins cher que l'ardoise que vous avez en face, hein, sur le premier bâtiment. Un toit d'ardoise était
1: alors
3: plus précis.
1: On pense l'inverse, bien sûr.
3: Exactement, tout à fait. Aujourd'hui, c'est tout à fait l'inverse. Mais au Moyen-Âge, c'était un toit d'ardoise qui était plus prestigieux qu'un toit coloré.
1: Oui, puisque celui-ci est un toit à l'arrière, en fait. Puisque celui qui donne sur la place, c'est le toit d'ardoise.
3: Oui, exactement. C'est le bâtiment qu'on voit de la rue. Et en fait, c'est celui qui reçoit les meilleurs matériaux. L'ardoise et la pierre de taille, c'était deux matériaux extrêmement chers au Moyen-Âge. Parce que c'est le bâtiment qui accueillait les pauvres malades. C'est la première mission des hôpitaux, qu'on appelait hôtel-dieu ou encore maison-dieu au Moyen-Âge.
1: Ouais. Alors, ce qui fait que les visiteurs qui ne le savent pas et qui ne sont jamais venus et qui n'ont rien lu et savent quand même qu'il y a un toit vernissé, les couleurs, quand ils sont face à l'autre bâtiment, mais se disent, mais où est passée la couleur?
3: Oui, totalement, ils sont un peu déçus au départ, puis après ça revient très vite quand on entre dans l'hôtel Dieu et quand on accède à la cour d'honneur.
1: Il faut prendre un billet pour la cour d'honneur.
3: C'est ça, mais justement c'est l'idée des visites guidées, c'est de montrer que même si le premier bâtiment il est un peu plus austère, il est aussi très intéressant et comme on le dit, on a les meilleurs matériaux dessus.
1: C'est la star de Beaune.
3: L'Hôtel Dieu de Beaune, c'est d'ailleurs un des premiers monuments touristiques en Bourgogne. C'est vraiment le lieu à visiter ici. Et c'est vrai que les toits vernissés, c'est devenu aussi l'emblème de la Bourgogne. Oui. D'ailleurs, on les appelle des toits bourguignons, mais ça ne vient pas spécifiquement de la Bourgogne.
1: C'était la question que j'allais vous poser. Donc effectivement, ces toits vernissés viennent d'où?
3: En fait, ça vient d'un peu partout, pas que de Bourgogne. En France, on en trouvait partout dans le Nord et dans l'Est. On en trouvait aussi en Belgique, aux Pays-Bas, dans l'Est de l'Europe et même en Orient. En fait, ça participe à toute cette polychromie qu'on aimait beaucoup autrefois. C'est esthétique, mais aussi très pratique. En fait, la glaçure imperméabilise la tuile et les mousses ne vont pas se développer dessus. Donc, pas besoin de changer le toit souvent. Et voilà pourquoi on utilisait énormément de toits vernissés avant, au Moyen-Âge.
1: C'est vrai qu'alors parfois, on entend dire que effectivement, ces toits-là venaient du Nord et des Flandres, etc. Ouais. Mais c'est pas juste. Enfin, de là, mais pas que de là.
3: Exactement. Donc, en fait, on peut pas dire d'où ça vient. Exactement. On sait qu'on en avait déjà dès le XIIIe siècle en Bourgogne. Donc, c'est quand même assez ancien, mais ça ne vient pas spécifiquement la Bourgogne.
1: Et en Bourgogne, on est à une croisée des chemins, donc les influences venaient d'un peu partout.
3: Exactement, c'est vrai que Beaune, ça a toujours été une ville de passage, et c'est aussi pour ça que Nicolas Rollin, le fondateur, fonde cet hôpital ici, parce qu'on est dans une zone de passage, et puis on a ici une rivière qui permet d'évacuer les déchets, donc on a plusieurs raisons qui vont le pousser à implanter son hôtel-lieu ici.

0: Ces tuiles vernissées, il faut les remplacer tous les...
1: Alors,
0: celles-ci datent de quand ?
1: On n'a pas de date exacte, mais celles-ci, elles n'ont pas été changées depuis 1907. Donc c'est très rentable hein, sur le long terme.
0: Ah oui, donc bonne qualité quand même. Mais alors les autres qui sont normalement les plus nobles, donc sont aussi très anciennes ?
1: Alors celles-ci un peu moins, les ardoises, elles ont été changées entre 2007 et 2009. Donc c'est d'ailleurs la toiture qui a été la plus récemment restaurée.
0: C'est un coût, hein.
1: Oui, ça coûte très cher les restaurations.
0: Je crois que tout le monde a vu la photo quand même. Enfin, beaucoup de celles et ceux qui nous écoutent sont venus peut-être ou ont vu la photo. Mais les couleurs qui dominent sur ce toit.
1: Alors les couleurs, ça vient très simplement des oxydes métalliques qui sont mélangés dans la glaçure. Ça n'a pas de symbolique derrière, contrairement à ce qu'on peut penser. Quand on met une glaçure très simple, ça va intensifier la couleur rouge de la terre cuite. Si on met du cuivre, là par contre on va avoir du vert. Et le vert très foncé se rapproche du noir. Et quand on met un peu plus de fer avec une certaine température lors de la cuisson, ça donne du jaune.
0: Et là vous avez cité toutes les couleurs.
1: Voilà, quatre couleurs différentes.
0: Et avec des motifs géométriques.
1: On a toujours une géométrie plus ou moins complexe, mais ça va toujours dépendre finalement de l'architecte ou des artisans qui ont réalisé les toits. On a, c'est vrai, des sortes de lucarnes très très grandes qu'on appelle en fait des louvres qui vont vraiment ponctuer la toiture. Donc tout ça, c'est vraiment une architecture boisée.
0: Dès le départ, la vocation était-elle décorative ?
1: Oui, c'est décoratif et c'est le style architectural qu'on a à cette époque-là, à la fin du 15e siècle. Ce que je vous disais, du style gothique flamboyant. Et on a aussi des girouettes sur fenêtres, les lucarnes, les louvres. Et apparemment, plus on a de girouettes, plus on montre un statut important.
0: C'est un signe extérieur de richesse.
1: Exactement. Et Nicolas Rollin, c'était effectivement quelqu'un de très important. C'était le chancelier des ducs de Bourgogne. Donc c'est comme un premier ministre, si vous voulez, aujourd'hui. Alors les ducs de Bourgogne, ce sont quand même aussi des personnages très importants. C'était des cousins des rois de France et ils régnaient sur le duché de Bourgogne. Vous en aviez déjà parlé, c'est la Bourgogne-Franche-Comté actuelle avec une partie de la Belgique, du Luxembourg, une petite partie des Pays-Bas. C'est aussi un peu le nord de la France. Donc c'est ce qu'on appelait les Flandres bourguignonnes. C'était très très vaste et très riche.
0: Donc chacun des deux bâtiments de l'Hôtel Dieu avait une vocation précise.
1: Exactement, le premier bâtiment c'est celui qui accueillait les pauvres malades.
0: C'est ça, les pauvres malades.
1: À l'intérieur, on retrouve justement la salle des pauvres qui est devenue une salle emblématique. Et dans le deuxième bâtiment, c'était plutôt les malades fortunés. Eux payaient les soins, contrairement aux pauvres.
0: Donc le beau toit, c'était pour les malades fortunés.
1: Alors, contrairement à ce qu'on peut penser, certes, c'est un beau toit et ça reste quand même un signe de richesse, mais sur le premier bâtiment, c'est là où on a les meilleurs matériaux. Finalement, le bâtiment le plus beau...
0: Mais dans l'accueil des malades.
1: Ah, c'était plus confortable dans les chambres privées.
0: L'accueil VIP.
1: C'est ça. Exactement. C'était des chambres privées, effectivement, plus confortables. Mais eux devaient payer les soins pour justement soigner gratuitement les pauvres malades.
0: Et on disait pauvres malades et pas malades pauvres, par exemple. Non,
1: oui.
0: Vous dites pauvres malades. Comme si on disait, ah, pauvres malades.
1: Oui, c'est vrai. Alors ça, c'est l'expression qu'on a retrouvée donc des archives du 15e siècle. Pauvre malade. Et très simplement, ça va vous paraître très religieux comme ça, mais c'est la représentation la plus proche sur Terre du Christ en souffrance dans cette société. Donc c'est pour ça qu'on fondait des hôtels-dieu ou des maisons-dieu. C'était pour accueillir les personnes les plus démunies, puisqu'ils se rapprochaient le plus du Christ en souffrance.
0: Et les autres, on disait alors riche malade ou malade riche ?
1: Non, c'était les malades fortunés, si vous voulez.
0: Pierre, j'avais pas vu cet accord foulard et bâtiment, et le bâtiment lui-même.
1: Oui.
0: Donc le foulard, vous qui le portez, totalement en accord avec le bâtiment qui est juste derrière vous.
1: Exactement, ça c'est assez nouveau d'ailleurs. Donc tous les employés de l'hôtel-dieu portent ce foulard, la cravate pour les hommes et le foulard pour les femmes.

0: Allez, on va réexpliquer effectivement quand dit-on l'Hôtel Dieu, quand dit-on les hospices. Oui, cette vente de vin, c'est pas la vente de l'Hôtel Dieu, c'est la vente des hospices.
1: Exactement, c'est ça. En fait, les hospices, c'est la fusion à la Révolution française de l'Hôtel Dieu avec un orphelinat de la ville. Et ensemble, ils deviennent justement hospices civils de Beaune. Civil, c'était une manière à la Révolution de s'opposer à la religion. Et aujourd'hui, ça a traversé les siècles et c'est un regroupement hospitalier, un GHT, groupement hospitalier de territoire, donc c'est public.
0: Donc, toujours hospitalier.
1: C'est ça. Donc ça regroupe 4 hôpitaux. Il y a Beaune, Arnel-Duc, Sœur et Nuit-Saint-Georges et vous avez des EHPAD également qui font partie de ce regroupement.
0: Et avec des toits comme ceux-là, les EHPAD aujourd'hui?
1: Plus maintenant, mais voilà, c'est toujours cette vocation d'hébergement et d'hospitalité. Et en plus de ça, vous avez un patrimoine privé. Et le patrimoine privé, il inclut des monuments historiques, dont l'Hôtel Dieu. Mmh. Il inclut également tout un vignoble. Mmh. Ça, c'est quand même très important, puisque le vin produit chaque année est vendu aux enchères. C'est ce qu'on appelle la vente des vins des hospices de Beaune.
0: Troisième week-end de novembre.
1: Exactement, c'est même le troisième dimanche.
0: Ah, dimanche. Novembre. Ah, juste une journée.
1: Alors, la vente, elle a lieu un après-midi, le dimanche après-midi. Mais par contre, effectivement, aujourd'hui, c'est tout un week-end de festivités. Ça commence dès le vendredi. On a aussi 3 événements qui vraiment ponctuent tout ce week-end. Et d'ailleurs, le deuxième temps fort, c'est la vente des vins, des hospices.
0: Mmh. Donc, qui attire beaucoup de monde. Il y a les visiteurs et les acheteurs. Et les acheteurs sont présents. Aujourd'hui, on peut acheter même en ligne.
1: Oui, c'est vrai. On peut aussi acheter sur Internet et par téléphone. Mais la plupart restent quand même en présentiel, hein, dans les halles aujourd'hui de la ville. C'est juste en face de l'Hôtel Dieu, puisqu'il y a plus de place là-bas.
0: Et c'est une vente aux enchères?
1: C'est ça. C'est une vente aux enchères qui avait lieu à la bougie. Aujourd'hui, ce n'est plus le cas, parce que ça prend trop de temps. Mais on le garde symboliquement pour la vente de la pièce des présidents. C'est une pièce de vin, c'est un tonneau de 228 litres, parce que le vin des hospices, il est vendu qu'en tonneau.
0: Tout le monde achète en tonneau?
1: Ah oui, bien sûr.
0: On n'achète pas de bouteilles?
1: Non, ah, non, non. Ouais. Des tonneaux de 228 litres.
0: Et de la récolte
1: de l'année.
0: De l'année.
1: C'est ça, c'est du vin primeur.
0: C'est un vin qui n'est pas fini.
1: Exactement, il n'est pas fini. Il manque l'élevage et la mise en bouteille. Et ça, ce qui est intéressant, c'est que c'est l'acheteur qui doit contacter justement un vigneron, un négociant éleveur, pour justement élever et mettre en bouteille le vin.
0: Voilà. Donc pour ces acheteurs, alors y a-t-il un profil d'acheteurs? Sont-ils d'abord des amoureux du vin? Ou malgré tout, même en ayant encore une partie du boulot à organiser après, est-ce un bon investissement?
1: Alors un peu des deux, puisque finalement à 60%, ce sont des professionnels plutôt, alors des amateurs de vin quand même, mais surtout des négociants qui achètent en gros à la vente des vins, qui vont élever eux-mêmes ce vin puisqu'ils possèdent des maisons de vin ou en tout cas ont les contacts et ensuite ils mettent en bouteille et commercialisent toutes ces bouteilles chez les négociants.
0: Ça fait retravailler finalement les...
1: Oui, c'est ça. Donc les professionnels sont toujours gagnants dans la vente des vins aujourd'hui, puisqu'avant ce n'était que les professionnels qui achetaient. La vente, elle n'était ouverte qu'aux professionnels. Mmh. Ça a été ouvert aux particuliers qu'en 2005. Et donc à 40%, ce sont des particuliers. Ça peut être des personnes qui se mettent à plusieurs. Et là, oui, là on a des amateurs de vin. Et puis ça peut être aussi des grosses fortunes, voilà, qui achètent, mais qui restent aussi amateurs de vin.
0: Ouais, et ça, tout ça crée une animation. Il y a un chiffre d'affaires global qui est communiqué chaque année sur la vente.
1: Exactement. Alors ces deux dernières années, on a battu des records. En 2022, c'était 29 millions d'euros. Et l'année dernière, 23 millions d'euros. Ouais, c'est astronomique. Ouais.
0: Et on ne paye pas en liquide.
1: Non, j'imagine. Aujourd'hui, c'est l'une des plus grandes ventes de

0: Pour vous dire, la fondation même de l'Hôtel-Dieu, c'est par charité. La charité, elle va continuer au fur et à mesure. Donc, des personnes vont donner de l'argent par charité à l'Hôtel-Dieu. D'autres personnes vont donner des champs, des bois et encore d'autres qui vont donner des vignes. Et le vignoble entier de l'Hôtel-Dieu, c'est grâce à des dons et des legs. Voilà, ça, c'est aussi très intéressant. Et encore aujourd'hui, les dons continuent. Ils se font encore. Le dernier don date de 2017, pour vous dire.
1: On connaît l'histoire du don, par exemple, le dernier don.
0: C'est un vigneron qui s'appelle Bernard Clerc et qui a donné des vignes sur Puligny-Montrachet. Alors certainement, il avait un lien avec l'Hôtel-Dieu. Voilà pourquoi il a donné des dons. Ouais. Je ne veux pas en dire plus.
1: Ça. Parfois, ça peut être aussi dans le cadre d'un héritage, lors d'un décès.
0: Oui, exactement. Quand des personnes n'ont pas d'héritier et qu'ils vont préférer donner à l'Hôtel-Dieu parce qu'ils ont des attaches avec ce lieu.
1: Et le vignoble de l'Hôtel-Dieu représente combien d'hectares ?
0: Plus de 60 hectares.
1: Ouais, ce qui est beaucoup.
0: C'est déjà beaucoup. Et je crois que la taille moyenne d'un domaine en Bourgogne, c'est 12 hectares.
1: Oui, 5 fois plus. Hein.
0: Oui, c'est ça. Exactement. De manière générale, le vignoble est très morcelé parce qu'on marche en climat. Donc, on a des parcelles qui vont donner des vins différents en fonction de plein de conditions. La terre, l'exposition au soleil, l'hygrométrie, etc.
1: On va entrer ?
0: Mais oui.
1: Oui, parce que c'est vrai qu'on peut passer la visite avec vous, mais ici, en regardant le bâtiment qui est quand même la vedette, c'est suffisant.
0: Oui, c'est vrai.

0: Alors, quand on entre dans la salle des pauvres, on pense tout de suite à la grande vadrouille, effectivement, forcément. Les lits rouges, forcément, ça reste en tête. Et cette salle, elle a été restaurée donc à la fin du 19e siècle. Donc, on ne la voit plus telle qu'elle est depuis le Moyen-Âge. Mais par contre, ce qui reste d'origine dans cette salle, ce sont toutes les poutres et les têtes sculptées sur les côtés du plafond. Et dans cette salle, si on veut imaginer la salle au Moyen-Âge, on sait qu'il y avait 30 lits, 15 de chaque côté. On avait des tables au milieu pour que les malades puissent prendre leur repas. On avait aussi des coffres, parce que l'armoire n'existait pas encore au Moyen-Âge. Donc pour ranger la vaisselle, le linge, les vêtements des malades, c'était dans des coffres.
1: Mais en même temps, c'est pas énorme. Enfin, moi, je pensais qu'ils étaient bien plus les uns à côté des autres et qu'il y en avait partout. 30, c'est pas beaucoup, mais c'est quand même une grande salle.
0: C'est quand même une grande salle qui fait 46 mètres de long en tout et 16 mètres de hauteur. 30 lits, c'est déjà quand même beaucoup pour un hôpital du Moyen-Âge. Il faut savoir que dans les lits au Moyen-Âge, on mettait plusieurs personnes.
1: Ah, voilà.
0: Et oui, c'était 2-3 personnes dans un même lit.
1: Donc, il n'y avait pas forcément des couples. Non, c'était pas mixte, je veux dire.
0: Si,
1: c'était mixte.
0: Et oui, alors pas dans les mêmes lits, mais dans les mêmes salles.
1: Alors, il y avait un côté fille, un côté garçon ?
0: Certainement. Là, par contre, vous voyez des lits du 19e siècle. Les lits au Moyen-Âge étaient sans doute plus grands parce qu'on, justement, on accueillait plus de personnes à l'intérieur, donc tête bêche. Et par contre, c'était des malades plutôt légers. On n'accueillait pas les malades trop contagieux, ne serait-ce parce que dans les villes, on n'accueillait pas les pestiférés ou les lépreux. C'était à l'extérieur des villes.
1: Ces lits ont été utilisés tels qu'ils sont là, jusqu'à quand ?
0: Jusqu'en 1955 pour la salle des pauvres.
1: Ça donne envie, hein. Je ne sais pas si effectivement on peut réserver un lit à l'Hôtel Dieu, mais ça donne, c'est un côté un peu dortoir, mais c'est pas mal du tout. Enfin, ça, je suis sûr que bon nombre de personnes seraient prêtes à payer pour venir passer de nuit ici.
0: Oui, totalement. D'ailleurs, c'est ce qui s'est passé l'année dernière dans le cadre de la programmation sur l'hospitalité. On a accueilli une cinquantaine de personnes donc à dormir dans la salle des pauvres. Pas dans les lits même, tout de même, mais ils ont dormi dans la salle.
1: Avec une petite dégustation.
0: Alors, peut-être que ça va arriver dans une prochaine programmation.
1: Donc il y avait vraiment les personnes là, c'est fou, il y a des photos forcément qui le montrent.
0: Oui, totalement.
1: À l'époque, il y avait une petite table de chevet, une chaise.
0: Donc, chaque malade avait une petite table de chevet avec sa vaisselle, un pichet, une écuelle, un gobelet. Et c'était une vaisselle en étain, dès le 15e siècle.
1: Et la nuit, on tire le rideau, parce qu'il y a un rideau, donc pour avoir un peu d'intimité.
0: D'intimité aussi.
1: Un côté privé.
0: Voilà, c'est ça.
1: Ah, et chaleur.
0: Et chaleur, exactement. Si on les mettait à plusieurs dans les lits, au Moyen-Âge en tout cas, c'est parce que on les réchauffait, en fait, tout simplement.
1: C'est un mode de chauffage naturel.
0: Exactement, la chaleur.
1: Qui ne coûte rien.
0: C'est ça. Mais au 19e siècle, on individualise les lits. Donc c'est un malade par lit, et à ce moment-là, on vient ajouter un chauffage. Sauf que même avec le chauffage dans la salle, ça atteignait 14 degrés au maximum. Donc ça reste frisquet, et c'est pour ça que c'est la première salle à fermer, parce qu'elle est très dure à chauffer. Mais on n'hésitait pas non plus à chauffer les lits avec des bouillottes ou des moines. Donc c'est l'objet que vous voyez sur le lit numéro 22. On met dans la casserole au milieu des braises chaudes et on glisse l'appareil sous la couverture. C'est pour ça que ça ressemble à une sorte de luge. C'est pour éviter que les braises ne brûlent les draps.
1: On appelle ça un moine ?
0: Un moine, parce qu'on a l'impression que ça forme un ventre de moine en dessous de la couverture.
1: Parce que quand vous avez dit que vous appelez à des moines, non, pas des moines humains.
0: C'est ça. Mais par contre, ici, la communauté qui s'occupait des malades, c'était des sœurs hospitalières. Donc c'était une communauté dévouée à la religion qui se mettait au service des malades. Donc elles étaient habillées toujours avec ce grand voile sur la tête, donc on les reconnaît bien grâce à ça. Et cette communauté accueillait les malades vraiment 24 heures sur 24.
1: C'était-elles des sœurs infirmières finalement ?
0: C'était un peu ça. Au départ, ce sont des femmes dévouées à la religion, c'est même pas des sœurs, elles font des vœux comme une religieuse, mais seulement pour le temps qu'elles restaient à l'Hôtel-Dieu. Et leurs soins, c'était des soins, les soins du corps et aussi les soins de l'esprit. Donc il faut soigner le corps et l'esprit du malade pour qu'il puisse guérir. Et c'est au début du 20e qu'elles deviennent infirmières. Donc là, elles vont vraiment être formées, elles vont recevoir leur diplôme d'état d'infirmière, et la longévité de la communauté est assez extraordinaire pour celle de Beaune, puisque la dernière a pris sa retraite en 2000.

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4: Nous retrouverons Flora dans le prochain et dernier Suivez le guide, Beaunois. Terminons celui-ci, toujours en cave, avec Thérèse Besancenot, la cave du domaine Besancenot à Beaune même.
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4: on arrive dans les cuves.
6: Dans les cuves, alors c'est la deuxième partie des cuves.
4: Là, c'est les cuves.
6: Ouais, cuve béton, mais pour la
4: cuve béton, alors elles ont quelques années, ces cuves béton.
6: Cuve béton, elles datent de la construction de la cuverie, donc des années 50.
4: Alors, donc 1900, là.
6: 1950, pas toujours. Alors, elles ont été refaites quand même, parce qu'elles sont maintenant en peinture alimentaire à l'intérieur. Mais l'avantage, c'est ce que je dis, je compare souvent quand on fait le bœuf bourguignon à la cocotte minute ou à la marmite en fonte. C'est exactement pareil pour mes rouges.
4: Ces cuves, il faut les nettoyer, comme vous passez par où ?
6: Bah oui, voilà, alors ça c'est le petit truc, mon père avait peur des fuites, donc il n'y a pas de porte.
4: J'en ai vu, il y a une porte qui n'est pas énorme.
6: Normalement on a les trous d'hommes, ce qu'on appelle les trous d'hommes.
4: Oui,
6: voilà,
4: c'est ça.
6: Et là il n'y a pas de porte, parce qu'ils avaient peur des fuites à l'époque, donc du coup on passe par-dessus, et quand on les vide, ça a la pelle par-dessus l'épaule aussi.
4: Plus sportif.
6: Ah, c'est plus sportif. Donc là, c'est vrai que j'aime bien quand il y a mon frère.
4: Dominique.
6: Dominique, j'avoue.
4: Donc 11 cuves.
6: Il y a 11 cuves à vider pour lui, c'est ça. Ouais. Et après, là, c'est la partie plus inox, on va dire, donc pour vinification des blancs. Blanc, c'est même plus long que les rouges.
4: Ah,
6: un
4: oui.
6: rouge, ça va rester en environ 3 semaines en vinification, alors qu'un blanc, ça peut aller de 1 à 2 mois. Et après, les cuves, par contre, celles-là ne me servent plus du tout de l'année, les cuves en béton. Ça ne sert que 3 semaines, c'est tout. Les cuves inox, l'avantage, c'est qu'on va s'en servir après pour soutirer, donc pour les mises en bouteille, pour les filtrations. On va d'abord dans le fût de chêne, après on remonte dans la cuve inox.
4: Ah, après le fût, on revient dans la cuve.
6: Oui, parce que d'un fût à l'autre, j'aurais des différences entre les vins sinon. Donc si par exemple, je sais pas, on a dit que c'était une pièce, un tonneau, j'ai 5 pièces de rosé, bah, les 5 pièces, je vais les remettre dans une cuve ensemble.
4: Vous allez les mixer.
6: Voilà, je les filtre.
4: Pour les unifier.
6: C'est ça, parce que sinon d'un tonneau à l'autre, j'aurais pas le même goût dans le vin.
4: D'accord. Donc, elle part de la cuve, passe dans le fût, sort du fût, revient dans la cuve et passe en bouteille.
6: C'est ça, monte dans mon embouteilleuse.
4: Quel parcours.
6: Pour les rouges, moi, alors nous en plus, on a 80% de rouge sur le domaine, d'où je veux cette macération dans les rouges pour extraire plus, pour que ça mijote en fait, en quelque sorte.
4: Ok.

0: Thérèse, nous allons descendre.
1: Tout à fait.
0: Dans la cave. Donc là, on descend vraiment hein, l'escalier, pour de vrai. Hein. C'est pas que la température, il fait pas plus froid, hein, plus humide. Et effectivement, là, on va essayer de faire passer l'odeur, mais il y a une, il y a une odeur de quoi alors
1: de cave.
0: Ben, j'allais dire, effectivement. Alors, chacun dans ses souvenirs cherche une odeur de cave et ils tomberont probablement pas très loin. Moi, j'adore ces odeurs de cave. Ça me rappelle aussi des odeurs de mon enfance dans la cave chez mes parents.
1: Non, puis là, ce que je dis, c'est un endroit où on oublie le temps, en fait.
0: Est-ce que vous, il y a une sonnerie ici, dans la cave?
1: Il n'y a pas de sonnerie dans la cave.
0: Non, ça sonne pas dans la cave.
1: Non, ça sonne au-dessus, mais pas dans ma cave, comme ça, au moins, je suis bien.
0: Donc, quand vous voulez être au calme et tranquille et en paix...
1: Je descends dans
0: la
1: cave.
0: Alors, en même temps, tout le monde sait où vous êtes. Hein.
1: Mais complètement. Mais mon téléphone ne passe pas trop non plus, alors c'est bien.
0: Ah.
1: Et donc là, on va avoir du coup la partie de ce que j'appelle élevage. Donc, c'est les vins qui sont en fût. Donc là, je vais avoir les millésimes, donc 2023 et 2022 encore pour les bons premiers crus.
0: Parce que moi, enregistre en 24. Hein, ça passe plus tard, c'est pour dire. Hein. Il y en aura d'autres dans un an ou deux.
1: C'est ça, il y aura les 2024 après qui arriveront à la place des 2022. Puisque nous, les premiers crus, on va les élever 22 mois en fût de chêne. Donc, ce qui est un élevage long. Mais c'est le temps qu'il faut pour mes bonnes, pour mes vins à moi.
0: Il y a combien de fûts ici?
1: Ah, il y en a un peu plus de 300.
0: Un peu plus de 300,
1: ouais. C'est beau.
0: Oui, ah oui, c'est beau, c'est beau. Sur deux ou trois niveaux.
1: Deux ou trois niveaux. Ça dépend la motivation de mon frère, parce que c'est lui qui lève les fûts. Alors, on manipule toujours un fût vide, mais un fût vide, c'est entre 60 et 70 kilos.
0: C'est bien d'avoir votre frère.
1: Hein. Ah, mais je ne fais rien sans mon frère. Et donc, après, on a la partie, ce qu'on va appeler plus vieillissement, parce que là, c'est élevage, là, c'est vieillissement, où là, c'est en bouteille. Mais du coup, les bouteilles sont nues sur pile. Nous, on étiquette à la demande. Donc, elles peuvent rester 10 ans s'il faut dans ma cave, elles vont prendre la poussière. D'où on a une laveuse de bouteilles avant de mettre les étiquettes.
0: On les lave quand même. Et c'est pas toujours comme ça, les étiquettes?
1: Non,
0: sinon, les étiquettes vont s'abîmer aussi.
1: Ouais, mais il y a des domaines, en fait, qui vont mettre en bouteille, ils passent à l'étiqueteuse directement, ils laissent dans des boxes en métal.
0: Il n'y a pas de dégradation de...
1: Non, parce qu'ils savent que c'est vendu aussi dans l'année. Ils n'ont pas les mêmes marchés. Nous, vu que c'est des particuliers, le vin, il peut partir sur 5, 6, 7 ans. Ce n'est pas gênant. Et là, après, à chaque fois, alors il y a un plan informatique, forcément, on ne sait jamais ce qui peut arriver.
0: Oui.
1: Mais on a nos ardoises, donc on a des abréviations. Donc E, c'est pour Beaune à l'écu, le millésime 2018 et le nombre de bouteilles.
0: Et vous tenez le compte?
1: Deux fois par an sur les ardoises, par contre à l'informatique, forcément.
0: Donc vous savez précisément le nombre de bouteilles que vous avez, la bouteille presse que vous avez en cave ici. Et les plus anciens, les millésimes les plus...
1: Forcément dans la réserve personnelle.
0: Il y a plus de poussière.
1: Oui, réserve personnelle, là je dois aller.
0: Ah, c'est marqué réserve privée.
1: Oui, c'est ça. Alors là, il y a les années de naissance des enfants. Donc il y a ma nièce numéro 1 qui est de 99, donc ça va être le plus vieux. Après, donc, les derniers, ça c'est ma petite filleule qui est de 2022, donc ça c'est gardé pour elle.
0: Alors l'année de votre mariage?
1: 2011, tout à fait, c'est là aussi, les enfants, 12, 15, les neveux, les nièces, les petits cousins, les petites cousines, alors il y en a quand même un petit peu. Mais
0: l'année de naissance de votre papa?
1: Ah, on en a plus du 45. Mais...
0: 45,
1: oui, il y en a eu.
0: Il a été bu?
1: Il a été bu.
0: Mais le premier millésime connu, enfin non pas restant, mais...
1: Ouais, non mais ici ça doit être dans les années 60, où vraiment ils ont commencé à mettre en bouteille pour eux et à se dire on va peut-être commercialiser aussi.
0: Ah oui, donc c'est pas si vieux que ça?
1: Non. C'est pas si vieux que ça, c'est mon grand-père, c'est ça, ça doit être dans les... Parce qu'il a fait construire au début, il louait une cuverie, voir si ça allait marcher ou pas, et il a fait construire ici fin des années 50, donc c'est ça. C'est début 60 où il a fait vraiment les bouteilles.

0: On ne sait pas immense, hein.
1: Non.
0: Enfin, c'est grand, bien sûr, c'est grand, hein. On reste dans une taille familiale, finalement.
1: C'est ça. C'est comme 10 hectares de vigne, je veux absolument pas m'agrandir, parce qu'on sait que 10 hectares, on peut les faire à deux avec mon frère.
0: Si vous vous agrandissez, vous savez que vous devez agrandir l'équipe.
1: C'est
0: élargir
1: ça.
0: L'équipe.
1: Et c'est compliqué de trouver du monde en ce moment, mais surtout du monde qui reste. Oui. C'est très compliqué.
0: Et parce que si vous formez, que la personne s'en va, il faut recommencer à former.
1: C'est ce qui se passe.
0: Et vous
1: tous
0: ne faites
1: ans,
0: plus que former.
1: Parce que ils sont jeunes, alors les jeunes ont envie de voir autre chose, c'est normal. Hein, ils partent en Nouvelle-Zélande, en Australie, ils ne veulent même pas rester en Bourgogne, hein, c'est découvrir d'autres choses. C'est bien. C'est bien.

0: Ça. Et dans les après tout ce qui est à partir de là, moi je vais y être jusqu'à à peu près 14 juillet. Après ça va être que du tracteur. Donc là c'est 100% mon frère, le tracteur.
1: Toujours Dominique.
0: Toujours, toujours. Il en fait beaucoup. Hein. Il en fait beaucoup. Et après l'hiver, j'avoue que la taille l'hiver, je les laisse faire aussi.
1: Quand même les vendanges, ça c'est un.
0: Alors ça,
1: c'est un
0: boulot,
1: mais c'est un plaisir aussi.
0: C'est ah, mais ça c'est pas.
1: Puis
0: c'est
1: le moment
0: travail,
1: où on recueille le fruit. On recueille le fruit, le vrai fruit, mais le fruit du travail.
0: C'est ça. Ça c'est pas pour nous. C'est pas du travail. C'est l'aboutissement de tout ce qu'on a fait. Donc même si c'est là, on a le plus de fatigue. Où c'est très compliqué. Les vendanges, non, on ne compte même pas en travail.
1: Et le stress alors du vigneron par rapport à la météo et les grêles inattendues qui peuvent arriver tout le temps.
0: Je crois que le stress, je le porte pour tout le monde. Je suis la plus stressée ici. Alors après, j'ai une bonne âme, parce qu'on va dire je suis présidente de la Saint-Vincent de Beaune. Et je crois beaucoup en Saint-Vincent. Et je me dis que
1: donc Saint-Vincent veille sur vous.
0: Saint-Vincent veille sur nous.
1: De fait, vous n'avez pas eu de grosses catas.
0: Vous avez tout compris. Cette année, on est passé à travers le gel, à travers la grêle. Alors les maladies, malheureusement, le mildiou, je pense qu'on en a tous un petit peu. Mais je regardais le vignoble de Beaune, de ce qu'on compte, c'est entre 3 et 5%. Donc c'est pas énorme par rapport à d'autres vignobles.
1: Chablis.
0: C'est ça. Je crois à ma bonne étoile de Saint-Vincent qui veille sur nous et j'insiste sur Saint-Vincent. Alors après, les aléas climatiques, on les prend en 2021, on a fait 80% de moins.
1: Dans ces cas-là, on vit sur le stock, vous vivez sur le stock.
0: C'est ça, hein. On vit sur le stock. C'est compliqué de se lever le matin là, pour aller vendanger par contre, parce qu'on n'a pas envie d'y aller. Par contre, on prend des années comme 2022, 2023. 2023, on a vendangé de nuit. On faisait 3h du matin, 10h. Bon, nous, du coup, ça faisait 3h, 11h du soir, mais c'est pas grave.
1: Didier Monchauvet, que j'ai rencontré, il disait qu'il y a eu des années où la vigne est foutue vers le mois de mars et il faut quand même aller travailler dans la vigne en sachant.
0: Mais ça, c'est ce qu'on a
1: en
0: eu.
1: En sachant qu'il n'y aura pas de récolte.
0: C'est ça. 2021,
1: ça, c'est horrible,
0: ma pire année, c'était pire. Même mon frère, il sortait le tracteur pour aller traiter, rien. Parce qu'il fallait quand même mettre du soufre. Pour protéger le peu de feuilles qu'il y avait, il fallait quand même mettre un soufre. Et je me disais, on va user du carburant, on va faire rouler un tracteur pour pas avoir de récolte. Il fallait quand même une équipe pour le peu de branches qui restaient, pour essayer de les sauver, pour que la vigne... Parce que la vigne, c'est une plante pérenne. Même si on n'a pas de récolte une année, la vigne, on va la garder 60 ans. Donc il faut la protéger.
1: Saint-Vincent, qu'est-ce qu'il avait foutu là?
0: Ah, Saint-Vincent, là, avait pas assez fêté. Alors depuis qu'on refait bien Saint-Vincent correctement, Saint-Vincent, là, c'est bon, il nous protège bien. Mes amis.

0: qui tient la serre.
1: On l'a compris, domaine Besancenot, domaine féminin. On voit quand même partout, et pas juste ici en Bourgogne, mais partout, la profession beaucoup se féminise.
2: Ah mais oui, non mais ça oui, parce que quand on prend les, par exemple ma grand-mère. Ma grand-mère c'était ses vignes, mais elle pouvait pas s'installer. Une femme ne reprenait pas un vignoble. D'où elle a épousé mon grand-père, mais au départ elle allait pas reprendre un vignoble. Alors que nous la question, alors quand j'étais petite, si la question se posait pas, j'avais un frère. C'était la logique, c'est mon frère qui reprend. Et finalement, après, on a vu que petit à petit, eux, ils vieillissent aussi. Donc tout ce matériel qui était lourd, etc., qu'ils ne pouvaient plus porter, ils ont dû alléger aussi. Mmh. Donc finalement, on a notre place aussi. Et puis, on est plus, ce que je dis, on n'est pas plus sensible, mais on a plus ce côté un petit peu maniaque, entre guillemets, où j'ai des choses bien faites. Donc c'est vrai qu'on apporte vraiment notre patte. Et c'est surtout le matériel, c'est ce que je dis, des échelles qui étaient en fer, elles sont passées en inox.
1: Oui, c'est vrai. Oui.
2: Et même, vous voyez, mon père, il a 79 ans, on dirait pas. Non, mais 79
1: c'est
2: ans.
1: C'est grâce au vin maison, au vin Besancenot.
2: Le vin. Vous savez, j'avais un chien, c'est bête, j'avais un chien qui buvait du vin, on l'a gardé 18 ans. Vous voyez ?
1: Mais il buvait tous les vins ou il buvait que les premiers crus ?
2: Il était pénible. Il fallait pas laisser un seau de vin. Il buvait. Il était systématiquement dans les seaux de vin, le chien. Mais 18 ans.
1: Il s'appelait ?
2: Filou.
1: Ah, par Filou, n'avait pas
2: mon deuxième,
1: nom,
2: ouais. Non, mon deuxième, il buvait pas de vin et il vient de mourir à 13 ans. Et ben voilà.
1: Je ne veux pas dire qu'on va en tirer une évidence pour les humains, je ne permettrai pas. Mais est-ce que vous rencontrez peut-être davantage que quand vous avez commencé ou dans vos souvenirs des femmes
2: Oui, beaucoup plus. Au démarrage, c'était même c'était pas atypique, mais c'était c'est la fille dans les vignes. Attention, elle va salir les mains et c'était compliqué. Je vois ma cousine qui est œnologue. Il y avait des cuivries où elle avait encore pas le droit.

0: rentrer.
1: Il n'y avait pas des histoires aussi
0: On fait tourner le vin. C'est pas totalement faux de faire tourner le vin. C'est un peu comme la mayonnaise. Quand on est en période de règles, effectivement, c'est parce qu'on pige au pied.
1: Pigeage. On pige au pied. Ouais. Alors maintenant, si on traduit, ça veut dire quoi?
0: Le pigeage, c'est écraser le raisin avec les pieds. Et effectivement, c'est quand on était en contact, quand on était en période de règles, ça pouvait faire tourner le vin.
1: Mais vraiment?
0: Vraiment, je l'ai vu. J'ai vu un vin tourner. Mais comme une mayonnaise, pas prendre, d'ailleurs. C'est bête,
1: quand on a ces règles, la mayonnaise ne prend pas.
0: Ouais, mais ça dépend des hormones. Moi, je vois quand j'étais enceinte, parce que je savais pas comment étaient mes hormones, je ne touchais pas les cuves de vin. J'ai travaillé forcément.
1: C'est pas que une superstition.
0: Ah non, mais pour moi personnellement, mais je pense que ça doit être hormonal ou il y a quelque chose. Mais par contre, on peut rester dans la cuverie, ça va rien changer. C'était vraiment le contact du pied qui devait faire quelque chose.
1: D'accord. Ouais. Mais... Bon, et alors pour finir la question sur le paysage féminin des vigneronnes.
0: Ah, il y en a beaucoup plus que ça soit maintenant dans les vignes, même sur les tracteurs. On voyait pas une seule femme sur un tracteur avant. Maintenant, comme les camionneurs, je trouve maintenant on voit des chauffeurs routiers femmes. Et du coup, il y a plus un métier pour une catégorie.
1: Et des voix de femmes, pour en parler aussi. Qui représentent les domaines.
0: Puis finalement, on voit les vignerons, c'est plus les gros bûcherons d'avant. Parce qu'avant, un vigneron, c'était le bûcheron, il avait des
1: bourru,
0: mains.
1: Bourru.
0: Voilà, 10 fois la mienne. Maintenant, vous avez des vignerons, même hommes, qui sont fil de fer, entre guillemets. Donc finalement, une femme, des fois, a plus de force. Donc c'est pas une question de force, c'est sensibilité. Ouais.

0: Grand merci Thérèse Besancenot pour son accueil chaleureux. Grand merci aussi Flora Lavagna, que nous retrouverons dans le prochain et dernier Suivez le Guide à Beaune, au cours duquel la moutarde nous montera au nez. Merci Marie-Pauline pour le prêt de votre voix.
1: Je vous en prie, c'était avec plaisir.
0: Suivez le Guide, préparé par Anke Faté, en charge de la promotion et de la presse à l'Office de tourisme de Beaune et Pays Beaunois. Réalisation Roman Feocchio. Les sites internet beaune-tourisme.fr et domaine-besancenot.fr.
1: À bientôt à Beaune.
2: Et je suis fier, et je suis fier, et je suis fier d'être bourguignon.

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0: comme dit le curé d'Ars, ne cherchez pas d'où viennent les croix, elles viennent de Dieu, mais qui restent quand même difficiles à porter. Voilà. Le Seigneur nous dit « Mon fardeau est léger ». Pourtant, nous savons qu'il faut une grande dose aussi d'effort, d'abandon, de courage pour vraiment faire confiance jusqu'au bout au Seigneur pour pouvoir traverser notre pèlerinage terrestre en portant notre croix. Il faut une grande abnégation. Hein, c'est ce qu'on dit, c'est ce que Jésus nous dit aussi dans l'Évangile. Celui qui veut être mon disciple, qu'il renonce à lui-même. Abneget semetipsum en latin, voilà, qui se renie lui-même, qu'il prenne sa croix et qu'il me suive. Et nous savons aussi que c'est justement, alors Sainte Myriam, elle disait mon plaisir, en tout cas, voilà, c'est aussi dans la croix que se trouvent les vraies joies. Notre joie, il n'y a que dans la croix de Jésus que porter avec amour avec lui, que nous trouvons la véritable joie spirituelle. On pourrait dire poussée à l'extrême, hein, c'est saint François d'Assise qui parle de la joie parfaite. Elle se trouve dans les croix que Dieu nous donne. Et nous nous retrouvons cela aussi dans cette très belle parole de Bernadette à la fin de sa vie, quand elle savait qu'elle avait plus longtemps à vivre. Elle était très malade, elle ne sortait, elle ne se levait plus du tout, elle était dans son lit, voilà, dans sa chapelle blanche, comme elle l'appelait, à Nevers. Et une religieuse lui avait offert un crucifix. Alors, radieuse, elle prend ce crucifix, elle le serre contre sa poitrine et elle dit « Je suis plus heureuse ici avec mon Christ qu'une reine sur son trône. » C'est magnifique. Alors voilà, c'est l'occasion aussi pour nous d'accueillir cette croix, ces croix dans nos vies, ou de demander en tout cas la grâce de les accueillir comme venant de la main de Dieu et de demander à ce même Dieu que nous aimons justement de nous aider, non seulement à porter notre croix, mais à trouver aussi notre joie dans cette croix qui est justement le signe de notre salut. Chers amis, nous avons terminé notre petit parcours avec les papes et les saints papes qui ont parlé de Lourdes ou qui sont venus à Lourdes. Et maintenant, nous attendons avec une grande impatience le Saint-Père, le pape Léon, qui va nous faire l'honneur, la joie, la fierté, la grâce de venir comme pèlerin aussi à Lourdes et qui va certainement nous édifier aussi par ses paroles. Donc préparons déjà notre cœur, un cœur bien disponible, bien ouvert, obéissant, à recevoir les paroles du Saint-Père. Bonne et sainte journée à tous et à très bientôt.
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1: Je demande à la Vierge Marie Notre-Dame de Lourdes de guérir ma maman qui est très malade, qui est fatiguée et qui a beaucoup de douleurs. Merci Vierge Marie.
2: Je demande à Notre-Dame de Lourdes, la mère de Jésus et ma maman du ciel, de me donner un peu de force et d'énergie pour vivre pour mes enfants, mes petits-enfants. Merci beaucoup.
3: Je confie à vos prières du chapelet Mélissa, 39 ans, qui vient de rejoindre le Père. Nadège en grande dépression et Marie-Pierre en burn-out. Merci, Maman Marie.
4: Et du Fils et du Saint-Esprit.
5: Amen.
4: Aujourd'hui, dans ce premier vendredi du mois de septembre, mois dans lequel nous fêtons la croix glorieuse, Notre-Dame des douleurs, en ce vendredi, quand nous méditons les mystères douloureux, on se met sous le regard de Notre-Dame et avec elle, on avance vers le Christ, notre Sauveur. Le pape Jean-Paul II disait dans sa lettre apostolique « Rosarium Virginis Mariae » « À travers la pratique du chemin de croix, la prière chrétienne s'est arrêtée sur chaque moment de la passion, comprenant que là se trouve le point culminant de la révélation de l'amour et que là aussi se trouve la source de notre salut. C'est vrai, car Jésus disait à Nicodème, « Dieu a tant aimé le monde qu'il nous a donné son propre Fils, afin que ceux qui croient en lui ne se perdent pas, mais qu'ils aient la vie éternelle. » En méditant les mystères douloureux du rosaire, nous voulons nous approcher de cette source de vie, de notre salut pour mieux la connaître, l'accueillir et la vivre. Ainsi, nous serons toujours le fruit heureux de ce mystère d'amour. Dans notre prière, nous portons les intentions entendues, celles qui sont dans nos cœurs, celles du pape Léon, pour l'Église, pour le monde, son prochain voyage apostolique en France, et tous ceux qui prient avec nous par la radio, télé ou Internet. Je crois en Dieu, le Père Tout-Puissant, Créateur du ciel et de la terre, et en Jésus-Christ, son Fils unique, notre Seigneur, qui a été conçu du Saint-Esprit, est né de la Vierge Marie, a souffert sous Ponce Pilate, a été crucifié, est mort et a été enseveli, est descendu aux enfers. Le troisième jour est ressuscité des morts, est monté aux cieux, est assis à la droite de Dieu le Père Tout-Puissant, d'où il viendra juger les vivants et les morts. Je crois à l'Esprit Saint, à la Sainte Église catholique, à la communion des saints, à la rémission des péchés, à la résurrection de la chair, à la vie éternelle. Amen. Notre Père qui es aux cieux, que ton nom soit sanctifié, que ton règne vienne, que ta volonté soit faite sur la terre comme au ciel.
6: Donne-nous aujourd'hui notre pain de ce jour, pardonne-nous nos offenses, comme nous pardonnons aussi à ceux qui nous ont offensés, et ne nous laisse pas entrer en tentation, mais délivre-nous du mal.
4: Je vous salue Marie, pleine de grâce, le Seigneur est avec vous. Vous êtes bénie entre toutes les femmes, et Jésus, le fruit de vos entrailles, est béni.
6: Sainte Marie, Mère de Dieu, priez pour nous pauvres pécheurs, mais maintenant et à l'heure de notre mort. Amen.
4: Je vous salue Marie, pleine de grâce, le Seigneur est avec vous. Vous êtes bénie entre toutes les femmes, et Jésus, le fruit de vos entrailles, est béni.
6: Sainte Marie, Mère de Dieu, priez pour nous pauvres pécheurs, mais maintenant.
4: Je vous salue Marie, pleine de grâce. Le Seigneur est avec vous. Vous êtes bénie entre toutes les femmes, et Jésus, le fruit de vos entrailles, est béni.
6: Sainte Marie, Mère de Dieu, priez pour nous pauvres pécheurs, maintenant et à l'heure de notre mort. Amen.
4: Gloire au Père et au Fils et au Saint-Esprit, comme il était au commencement, maintenant et toujours, et dans les siècles des siècles. Amen. Premier mystère douloureux, l'agonie de Jésus, de l'Évangile selon saint Matthieu. Jésus parvint avec eux à un domaine appelé Gethsémani. En faisant cette prière, il disait, mon Père, s'il est possible, que cette coupe passe loin de moi. Cependant, non pas comme je veux, mais comme tu veux. Gethsémani, c'est un mystère. C'est l'enfer à la suite du ciel. Le démon fait sentir le poids du péché. Le champ de bataille, c'est l'humanité de Jésus lui-même. La face contre terre, il gémit, il pleure. Jésus est seul, il prie. Que la mère, ta mère, Seigneur Jésus, nous aide d'être proche de toi dans nos nuits. Notre Père qui es aux cieux, que ton nom soit sanctifié, que ton règne vienne, que ta volonté soit faite sur la terre comme au ciel.
6: Donne-nous aujourd'hui notre pain de ce jour. Pardonne-nous nos offenses, comme nous pardonnons aussi à ceux qui nous ont offensés. Et ne nous laisse pas entrer en tentation, mais délivre-nous du mal.
4: Je vous salue, Marie, pleine de grâce. Le Seigneur est avec vous. Vous êtes bénie entre toutes les femmes, et Jésus, le fruit de vos entrailles, est béni.
6: Sainte Marie, Mère de Dieu, priez pour nous, pauvres pécheurs, maintenant et à l'heure de notre mort. Amen.
4: Je vous salue, Marie, pleine de grâce. Le Seigneur est avec vous. Vous êtes bénie entre toutes les femmes, et Jésus, le fruit de vos entrailles, est béni.
6: Sainte Marie, Mère de Dieu, priez pour nous, pauvres pécheurs, maintenant et à l'heure de notre mort. Amen.
4: Je vous salue, Marie, pleine de grâce. Le Seigneur est avec vous. Vous êtes bénie entre toutes les femmes, et Jésus, le fruit de vos entrailles, est béni.
6: Sainte Marie, Mère de Dieu, priez pour nous, pauvres pécheurs, maintenant et à l'heure de notre mort. Amen.
4: Je vous salue, Marie, pleine de grâce. Le Seigneur est avec vous. Vous êtes bénie entre toutes les femmes, et Jésus, le fruit de vos entrailles, est béni.
6: Sainte Marie, Mère de Dieu, priez pour nous, pauvres pécheurs, maintenant et à l'heure de notre mort. Amen.
4: Je vous salue, Marie, pleine de grâce. Le Seigneur est avec vous. Vous êtes bénie entre toutes les femmes, et Jésus, le fruit de vos entrailles, est béni.
6: Sainte Marie, Mère de Dieu, priez pour nous, pauvres pécheurs, maintenant et à l'heure de notre mort. Amen.
4: Je vous salue, Marie, pleine de grâce. Le Seigneur est avec vous. Vous êtes bénie entre toutes les femmes, et Jésus, le fruit de vos entrailles, est béni.
6: Sainte Marie, Mère de Dieu, priez pour nous pauvres pécheurs, maintenant et à l'heure de notre mort. Amen.
4: Je vous salue, Marie, pleine de grâce. Le Seigneur est avec vous. Vous êtes bénie entre toutes les femmes, et Jésus, le fruit de vos entrailles, est béni.
6: Sainte Marie, Mère de Dieu, priez pour nous pauvres pécheurs, maintenant et à l'heure de notre mort.
4: Je vous salue, Marie, pleine de grâce. Le Seigneur est avec vous. Vous êtes bénie entre toutes les femmes, et Jésus, le fruit de vos entrailles, est béni.
6: Sainte Marie, Mère de Dieu, priez pour nous pauvres pécheurs, maintenant et à l'heure de notre mort. Amen.
4: Je vous salue, Marie, pleine de grâce. Le Seigneur est avec vous. Vous êtes bénie entre toutes les femmes, et Jésus, le fruit de vos entrailles, est béni.
6: Sainte Marie, Mère de Dieu, priez pour nous pauvres pécheurs, maintenant et à l'heure de notre mort. Amen.

0: et in saecula saeculorum. Amen. Deuxième mystère douloureux, la flagellation. De l'Évangile selon saint Jean. Pilate ordonna de prendre Jésus et de le flageller. Des fouets armés de plomb font des blessures. Les plaies s'ouvrent. Tu expies, ô Jésus, le péché de la chair. Donne-nous la pureté. Donne-nous la pureté de ta mère. Que par notre corps, ô Jésus, rayonne ta vie. Notre Père qui es aux cieux, que ton nom soit sanctifié, que ton règne vienne, que ta volonté soit faite sur la terre comme au ciel.
1: Donne-nous aujourd'hui notre pain de ce jour. Pardonne-nous nos offenses, comme nous pardonnons aussi à ceux qui nous ont offensés. Et ne nous laisse pas entrer en tentation.
2: Je vous salue, Marie, pleine de grâce. Le Seigneur est avec vous. Vous êtes bénie entre toutes les femmes. Et Jésus, le fruit de vos entrailles, est béni.
3: Sainte Marie, Mère de Dieu, priez pour nous pauvres pécheurs, maintenant et à l'heure de notre mort. Amen.
2: Je vous salue, Marie, pleine de grâce. Le Seigneur est avec vous. Vous êtes bénie entre toutes les femmes. Et Jésus, le fruit de vos entrailles, est béni.
3: Sainte Marie, Mère de Dieu, priez pour nous pauvres pécheurs, maintenant et à l'heure de notre mort. Amen.
2: Je vous salue, Marie, pleine de grâce. Le Seigneur est avec vous. Vous êtes bénie entre toutes les femmes. Et Jésus, le fruit de vos entrailles, est béni.
3: Sainte Marie, Mère de Dieu, priez pour nous pauvres pécheurs, maintenant et à l'heure de notre mort. Amen.
2: Je vous salue, Marie, pleine de grâce. Le Seigneur est avec vous. Vous êtes bénie entre toutes les femmes, et Jésus, le fruit de vos entrailles, est béni.
3: Sainte Marie, Mère de Dieu, priez pour nous pauvres pécheurs, maintenant et à l'heure de notre mort. Amen.
2: Je vous salue, Marie, pleine de grâce. Le Seigneur est avec vous. Vous êtes bénie entre toutes les femmes, et Jésus, le fruit de vos entrailles, est béni.
3: Sainte Marie, Mère de Dieu, priez pour nous pauvres pécheurs, maintenant et à l'heure de notre mort. Amen.
2: Je vous salue, Marie, pleine de grâce. Le Seigneur est avec vous. Vous êtes bénie entre toutes les femmes, et Jésus, le fruit de vos entrailles, est béni.
3: Sainte Marie, Mère de Dieu, priez pour nous pauvres pécheurs, maintenant et à l'heure de notre mort. Amen.
2: Je vous salue, Marie, pleine de grâce. Le Seigneur est avec vous. Vous êtes bénie entre toutes les femmes, et Jésus, le fruit de vos entrailles, est béni.
3: Sainte Marie, Mère de Dieu, priez pour nous pauvres pécheurs, maintenant et à l'heure de notre mort. Amen.
2: Je vous salue, Marie, pleine de grâce. Le Seigneur est avec vous. Vous êtes bénie entre toutes les femmes, et Jésus, le fruit de vos entrailles, est béni.
3: Sainte Marie, Mère de Dieu, priez pour nous pauvres pécheurs, maintenant et à l'heure de notre mort. Amen.
2: Je vous salue, Marie, pleine de grâce. Le Seigneur est avec vous. Vous êtes bénie entre toutes les femmes, et Jésus, le fruit de vos entrailles, est béni.
3: Sainte Marie, Mère de Dieu, priez pour nous pauvres pécheurs, maintenant et à l'heure de notre mort. Amen.
2: Je vous salue, Marie, pleine de grâce. Le Seigneur est avec vous. Vous êtes bénie entre toutes les femmes, et Jésus, le fruit de vos entrailles, est béni.
3: Sainte Marie, Mère de Dieu, priez pour nous pauvres pécheurs, maintenant et à l'heure de notre mort. Amen.

peine. Troisième mystère douloureux, le couronnement d'épines. De l'évangile selon saint Jean. Les soldats, tissant une couronne avec des épines, la lui mirent sur la tête. Ils le revêtirent d'un manteau pourpre. Il disait « Salut, roi des Juifs !» et il le giflait. Ce roi, la tête couronnée d'épines, c'est toi. Cette royauté, c'est la preuve de ton amour. C'est ton amour au Jésus qui est couronné. Que ta mère, elle, dont tu as reçu la chair, m'aide.

0: notre mort. Amen.
1: Je vous salue, Marie, pleine de grâce. Le Seigneur est avec vous. Vous êtes bénie entre toutes les femmes, et Jésus, le fruit de vos entrailles, est béni.
0: Sainte Marie, Mère de Dieu, priez pour nous pauvres pécheurs, maintenant et à l'heure de notre mort. Amen.
1: Je vous salue, Marie, pleine de grâce. Le Seigneur est avec vous. Vous êtes bénie entre toutes les femmes, et Jésus, le fruit de vos entrailles, est béni.
0: Sainte Marie, Mère de Dieu, priez pour nous pauvres pécheurs, maintenant et à l'heure de notre mort. Amen.
1: Je vous salue, Marie, pleine de grâce. Le Seigneur est avec vous. Vous êtes bénie entre toutes les femmes, et Jésus, le fruit de vos entrailles, est béni.
0: Sainte Marie, Mère de Dieu, priez pour nous pauvres pécheurs, maintenant et à l'heure de notre mort. Amen.
1: Je vous salue, Marie, pleine de grâce. Le Seigneur est avec vous. Vous êtes bénie entre toutes les femmes, et Jésus, le fruit de vos entrailles, est béni.
0: Sainte Marie, Mère de Dieu, priez pour nous pauvres pécheurs, maintenant et à l'heure de notre mort. Amen.
1: Je vous salue, Marie, pleine de grâce. Le Seigneur est avec vous. Vous êtes bénie entre toutes les femmes, et Jésus, le fruit de vos entrailles, est béni.
0: Sainte Marie, Mère de Dieu, priez pour nous pauvres pécheurs, maintenant et à l'heure de notre mort. Amen.
1: Je vous salue, Marie, pleine de grâce. Le Seigneur est avec vous. Vous êtes bénie entre toutes les femmes, et Jésus, le fruit de vos entrailles, est béni.
0: Sainte Marie, Mère de Dieu, priez pour nous pauvres pécheurs, maintenant et à l'heure de notre mort. Amen.
1: Je vous salue, Marie, pleine de grâce. Le Seigneur est avec vous. Vous êtes bénie entre toutes les femmes, et Jésus, le fruit de vos entrailles, est béni.
0: Sainte Marie, Mère de Dieu, priez pour nous pauvres pécheurs, maintenant et à l'heure de notre mort. Amen.
1: Je vous salue, Marie, pleine de grâce. Le Seigneur est avec vous. Vous êtes bénie entre toutes les femmes, et Jésus, le fruit de vos entrailles, est béni.
0: Sainte Marie, Mère de Dieu, priez pour nous pauvres pécheurs, maintenant et à l'heure de notre mort. Amen.
1: Je vous salue, Marie, pleine de grâce. Le Seigneur est avec vous. Vous êtes bénie entre toutes les femmes, et Jésus, le fruit de vos entrailles, est béni.
0: Sainte Marie, Mère de Dieu, priez pour nous pauvres pécheurs, maintenant et à l'heure de notre mort. Amen.
1: Je vous salue, Marie, pleine de grâce. Le Seigneur est avec vous. Vous êtes bénie entre toutes les femmes, et Jésus, le fruit de vos entrailles, est béni.
0: Sainte Marie, Mère de Dieu, priez pour nous, pauvres pécheurs, maintenant et à l'heure de notre mort. Amen.

0: Amen. Quatrième mystère douloureux. Le portement de croix de l'évangile selon saint Jean. Après qu'ils se sont moqués de lui, Jésus sortit portant sa croix et vint au lieu dit Golgotha où ils le crucifièrent. La croix, tu l'as désirée, ô Jésus, elle est notre espérance. La croix tombe aussi sur nous bien souvent. Elle provoque surprise, révolte. Alors c'est dans ta croix qu'on trouve la lumière. L'Église sera construite avec la souffrance de ta croix et de la nôtre. Aide-nous sur ce chemin. Notre Père qui es aux cieux, que ton nom soit sanctifié, que ton règne vienne, que ta volonté soit faite sur la terre comme au ciel.
1: Pardonne-nous aujourd'hui notre pain de ce jour. Pardonne-nous nos offenses, comme nous pardonnons aussi à ceux qui nous ont offensés. Et ne nous laisse pas entrer en tentation, mais délivre-nous du mal. Amen. Je vous salue Marie, pleine de grâce. Le Seigneur est avec vous. Vous êtes bénie entre toutes les femmes. Et Jésus, le fruit de vos entrailles, est béni. Sainte Marie, Mère de Dieu, priez pour nous pauvres pécheurs, maintenant et à l'heure de notre mort. Amen.

0: Je vous salue Marie, pleine de grâce. Le Seigneur est avec vous. Vous êtes bénie entre toutes les femmes. Jésus, le fruit de vos entrailles, est béni. Sainte Marie, Mère de Dieu, priez pour nous pauvres pécheurs, maintenant et à l'heure de notre mort. Amen. Je vous salue Marie, pleine de grâce. Le Seigneur est avec vous. Vous êtes bénie entre toutes les femmes. Et Jésus, le fruit de vos entrailles, est béni. Sainte Marie, Mère de Dieu, priez pour nous pauvres pécheurs, maintenant et à l'heure de notre mort. Amen. Je vous salue Marie, pleine de grâce. Le Seigneur est avec vous. Vous êtes bénie entre toutes les femmes. Et Jésus, le fruit de vos entrailles, est béni. Sainte Marie, Mère de Dieu, priez pour nous pauvres pécheurs, maintenant et à l'heure de notre mort. Amen. Je vous salue Marie, pleine de grâce. Le Seigneur est avec vous. Vous êtes bénie entre toutes les femmes. Et Jésus, le fruit de vos entrailles, est béni.
1: Sainte Marie, Mère de Dieu, priez pour nous pauvres pécheurs, maintenant et à l'heure de notre mort. Amen.
0: Je vous salue Marie, pleine de grâce. Le Seigneur est avec vous. Vous êtes bénie entre toutes les femmes. Et Jésus, le fruit de vos entrailles, est béni.
1: Sainte Marie, Mère de Dieu, priez pour nous pauvres pécheurs, maintenant et à l'heure de notre mort. Amen.
0: Je vous salue Marie, pleine de grâce. Le Seigneur est avec vous. Vous êtes bénie entre toutes les femmes. Et Jésus, le fruit de vos entrailles, est béni.
1: Sainte Marie, Mère de Dieu, priez pour nous pauvres pécheurs, maintenant et à l'heure de notre mort. Amen.
0: Je vous salue Marie, pleine de grâce. Le Seigneur est avec vous. Vous êtes bénie entre toutes les femmes. Et Jésus, le fruit de vos entrailles, est béni.
1: Sainte Marie, Mère de Dieu, priez pour nous pauvres pécheurs, maintenant et à l'heure de notre mort. Amen.
0: Je vous salue Marie, pleine de grâce. Le Seigneur est avec vous. Vous êtes bénie entre toutes les femmes. Et Jésus, le fruit de vos entrailles, est béni.
1: Sainte Marie, Mère de Dieu, priez pour nous pauvres pécheurs, maintenant et à l'heure de notre mort. Amen.
0: Je vous salue Marie, pleine de grâce. Le Seigneur est avec vous. Vous êtes bénie entre toutes les femmes. Et Jésus, le fruit de vos entrailles, est béni.
1: Sainte Marie, Mère de Dieu, priez pour nous pauvres pécheurs,
2: maintenant et à l'heure de notre mort. Amen.

0: Cinquième mystère douloureux, la crucifixion et la mort de Jésus, de l'évangile selon saint Luc. Jésus en croix, jetant un grand cri, dit « Père, entre tes mains je remets mon esprit ». Ayant dit cela, il expira. Te voici Jésus cloué sur la croix, et tu dis « mon Dieu, pourquoi m'as-tu abandonné ?» Oh, ce cri de détresse est du Fils de Dieu. Les ténèbres ne recouvrent pas seulement le calvaire, elles s'éteignent jusqu'au ciel. Inclinant la tête, il rendit l'esprit. Ce souffle, c'est le souffle de l'esprit d'amour. C'est à ton Église, Jésus, qu'il est destiné. Ouvre nos âmes à ton amour, pourtant que ton souffle nous vivifie. Notre Père qui es aux cieux, que ton nom soit sanctifié, que ton règne vienne, que ta volonté soit faite sur la terre comme au ciel.
1: Donne-nous aujourd'hui notre pain de ce jour. Pardonne-nous nos offenses, comme nous pardonnons aussi à ceux qui nous ont offensés. Et ne nous laisse pas entrer en tentation.
0: Je vous salue Marie, pleine de grâce. Le Seigneur est avec vous. Vous êtes bénie entre toutes les femmes, et Jésus, le fruit de vos entrailles, est béni.
1: Sainte Marie, Mère de Dieu, priez pour nous pauvres pécheurs, et maintenant et à l'heure de notre mort. Amen.
0: Je vous salue Marie, pleine de grâce. Le Seigneur est avec vous. Vous êtes bénie entre toutes les femmes, et Jésus, le fruit de vos entrailles, est béni.
1: Sainte Marie, Mère de Dieu, priez pour nous pauvres pécheurs,
0: Je vous salue Marie, pleine de grâce. Le Seigneur est avec vous. Vous êtes bénie entre toutes les femmes, et Jésus, le fruit de vos entrailles, est béni.
1: Sainte Marie, Mère de Dieu, priez pour nous pauvres pécheurs, et maintenant et à l'heure de notre mort.
0: Je vous salue Marie, pleine de grâce, le Seigneur est avec vous. Vous êtes bénie entre toutes les femmes, et Jésus, le fruit de vos entrailles, est béni.
1: Sainte Marie, Mère de Dieu, priez pour nous pauvres pécheurs, maintenant et à l'heure de notre mort.
0: Je vous salue Marie, pleine de grâce, le Seigneur est avec vous. Vous êtes bénie entre toutes les femmes, et Jésus, le fruit de vos entrailles, est béni.
1: Sainte
0: Je vous salue Marie, pleine de grâce, le Seigneur est avec vous. Vous êtes bénie entre toutes les femmes, et Jésus, le fruit de vos entrailles, est béni.
1: Sainte Marie, Mère de Dieu, priez pour nous pauvres pécheurs, maintenant et à l'heure de notre mort. Amen.
0: Je vous salue Marie, pleine de grâce, le Seigneur est avec vous. Vous êtes bénie entre toutes les femmes, et Jésus, le fruit de vos entrailles, est béni.
1: Sainte Marie, Mère de Dieu, priez pour nous pauvres pécheurs, maintenant et à l'heure de notre mort. Amen.
0: Je vous salue Marie, pleine de grâce. Le Seigneur est avec vous. Vous êtes bénie entre toutes les femmes, et Jésus, le fruit de vos entrailles, est béni.
1: Sainte Marie, Mère de Dieu, priez pour nous pauvres pécheurs,
0: Je vous salue Marie, pleine de grâce. Le Seigneur est avec vous. Vous êtes bénie entre toutes les femmes, et Jésus, le fruit de vos entrailles, est béni.
1: Sainte Marie, Mère de Dieu, priez pour nous pauvres pécheurs, maintenant et à l'heure de notre mort. Amen.
0: Je vous salue Marie, pleine de grâce. Le Seigneur est avec vous. Vous êtes bénie entre toutes les femmes, et Jésus, le fruit de vos entrailles, est béni.
1: Sainte Marie, Mère de Dieu, priez pour nous pauvres pécheurs, maintenant et à l'heure de notre mort. Amen.

0: et in saecula saeculorum. Amen. Prions le Seigneur. Dieu qui nous donne de vénérer en la Vierge Marie, la Mère de l'Espérance, accorde-nous par sa prière et son aide de mettre toujours notre espérance dans les biens du ciel, tandis que nous accomplissons nos tâches temporelles, et d'obtenir un jour ce que nous attendons avec foi. Par Jésus le Christ, notre Seigneur.
1: Amen.
0: Le Seigneur soit avec vous.
1: Et
0: que Dieu Tout-Puissant vous bénisse et vous garde, le Père, le Fils et le Saint-Esprit.
1: Amen.
0: Notre-Dame de Lourdes, Sainte Bernadette, ô Marie conçue sans péché, Reine de la paix,

0: Il est 1h.
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Prière de Saint Augustin. Ô Dieu, Créateur de l'univers, accorde-moi d'abord de te bien prier, ensuite de me rendre digne d'être exaucé par toi, enfin d'être délivré. Ô Dieu, qui a créé de rien ce monde que les yeux de tous les hommes regardent comme ton plus bel ouvrage. Ô Dieu, qu'aime toute créature qui peut aimer, le sachant ou à son insu. Ô Dieu qui a voulu que les cœurs purs connaissent seuls la vérité. Ô Dieu, Père de la vérité, Père de la sagesse, Père de la véritable et souveraine vie, Père de la béatitude, Père du bon et du beau, Père de la lumière intelligible, Père des avertissements et des inspirations qui dissipent notre assoupissement, Père de celui qui nous a enseigné à retourner vers toi. Ô Dieu de sagesse, dans qui et de qui et par qui sont sages tous les êtres doués de sagesse. Ô Dieu, se détourner de toi, c'est tomber. Se convertir à toi, c'est se relever. Demeurer en toi, c'est se conserver. Ô Dieu, se retirer de toi, c'est mourir. Retourner vers toi, c'est revivre. Habiter en toi, c'est vivre. Ô Dieu, c'est toi qui nous fais embrasser le bien et fuir le mal. C'est par ton secours que nous résistons à l'adversité. C'est par toi que nous savons bien commander et bien obéir. Exauce-moi, ô mon Dieu, ô mon Seigneur, mon Roi, mon Père, mon Créateur, mon espérance, ma lumière, ma vie. Enfin, je n'aime que toi, je ne veux suivre que toi, je ne cherche que toi, je suis disposée à ne servir que toi. Toi seul as le droit de me commander, je désire être à toi. Inspire-moi, éclaire-moi, fortifie-moi. Si c'est par la foi que te trouvent ceux qui te cherchent, donne-moi la foi. Si c'est par la vertu, donne-moi la vertu. Si c'est par la science, donne-moi la science. Augmente en moi la foi, augmente l'espérance, augmente la charité. Fais, ô Père, que je te cherche, préserve-moi de l'erreur, et qu'en te cherchant, je ne rencontre que toi. Si je ne désire plus que toi, fais, ô Père, que je te trouve enfin. Et tandis que j'habite dans ce corps mortel, fais que je sois pur, magnanime, juste, que j'aime parfaitement et que je reçoive ta sagesse, que je sois digne d'habiter et que j'habite en effet dans le royaume éternel, séjour du bonheur suprême. Amen.

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1: Amis et fidèles auditeurs, bienvenue à l'écoute de ce programme. Léon XIV a reçu ce vendredi une délégation d'Oriel College de l'Université d'Oxford venue à Rome pour commémorer les 700 ans de l'octroi de la charte royale du Collège. Dans son discours, le pape leur a rappelé l'importance de l'unité entre foi et raison, les appelant à une éducation intégrale fondée sur la dignité humaine, la justice et le service du bien commun. Les détails dans cette émission. L'actualité de l'Église en Afrique nous conduira aujourd'hui en RDC où notre correspondant nous parlera de la célébration de la journée de la création dans le diocèse de Kinshasa. Et en Côte d'Ivoire, nous écouterons le compte rendu du colloque sur l'exhortation apostolique à Maurice Laetitia à l'occasion de son 10e anniversaire. Après l'actualité sociale et politique sur le continent africain, nous écouterons le père Jésuite Tika Dieudonné, recteur du collège Alpha Djiri à Bukavu en RDC. La rentrée scolaire dans le contexte de l'épidémie d'Ebola en République démocratique du Congo sera au cœur de son intervention.
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1: Comme annoncé dans les titres, le pape Léon XIV a reçu ce vendredi une délégation d'Oriel College de l'Université d'Oxford venue à Rome pour commémorer les 700 ans de l'octroi de la charte royale du Collège. Dans son discours, le Saint-Père a souligné la fidélité d'Oriel à ses origines chrétiennes et à son identité de communauté de foi et de savoir. S'appuyant sur la figure de Saint John Henry Newman, il a rappelé l'importance de l'unité entre foi et raison. Le souverain pontife a également rappelé à une éducation intégrale fondée sur la dignité humaine, la justice et le service du bien commun. Il a enfin encouragé les universités à rechercher la vérité avec courage et à mettre leur travail au service de la rencontre avec les autres et avec le Christ. Le président letton Edgars Rinkevičs a été reçu ce vendredi matin par le pape Léon XIV au palais apostolique du Vatican. Lors de son entretien avec le secrétaire d'État, les échanges ont porté sur les relations entre le Saint-Siège et la Lettonie, ainsi que sur plusieurs questions internationales et régionales. Une attention particulière a été accordée à la guerre en Ukraine. Le Vatican et les autorités lettonnes ont réaffirmé la nécessité d'un engagement accru de la communauté internationale pour favoriser les solutions pacifiques au conflit. À présent, les nouvelles de l'Église nous parvenant du continent. En RDC, la journée mondiale de la création sera célébrée le lundi 7 septembre sous le thème « Ils briseront leur épée pour en faire des socs et leur lance pour en faire des serpes ». Dans l'archidiocèse de Kinshasa, la journée sera consacrée à des travaux de salubrité publique. Dans le diocèse de Molégbé, l'attention porte sur la sauvegarde de l'environnement et la lutte contre la faim. Les précisions de Jean-Baptiste Malengue.
2: Après la messe matinale du lundi 7 septembre prochain, prêtres consacrés et fidèles se retrouveront avec balais, pelles et râteaux à la main pour curer les caniveaux, nettoyer les avenues, assainir les familles, les paroisses et les communautés. L'archevêque de Kinshasa, le cardinal Fridolin Ambongo, l'a annoncé ainsi par la voix du Centre diocésain de pastoral pour la célébration, la prière et l'action en faveur de la création, la sauvegarde et la protection de l'environnement. Au diocèse de Molégbé, dans le nord-ouest du pays, la commission diocésaine pour les ressources naturelles organise des animations autour de l'encyclique Laudato Si du pape François et conformément aux recommandations de la commission épiscopale pour les ressources naturelles. Des sessions de formation ont déjà été organisées par la commission diocésaine en faveur des élèves de l'école primaire. À Molégbé, par exemple, des élèves ont fait du reboisement en plantant 600 arbres fruitiers, des arbres à chenilles, des plantes médicinales et des caféiers. Des sessions de formation ont aussi été organisées en faveur des catéchistes et des membres du mouvement des mamans catholiques. La commission diocésaine a aussi accompagné une association de pisciculteurs de la paroisse Saint-Hermann de Boussinga. Ils ont lancé un projet d'élevage naturel de hannetons ou chenilles blanches et l'élevage d'asticots comme aliment de croissance, de reproduction et de traitement de poissons. Tous ces projets visent à protéger l'environnement, à dominer la terre et à lutter contre la faim. Jean-Baptiste Malengue Kalonzou pour Radio Vatican.
1: À l'occasion du 10e anniversaire de l'exhortation apostolique à Maurice Laetitia, le centre de counseling et de pastorale clinique COPAC a organisé le week-end dernier un colloque à l'Institut de théologie de la Compagnie de Jésus à Abidjan-Cocody, placé sous le thème « La pastorale des familles africaines à la lumière » d'Amaurice Laetitia, discerner, accompagner et innover. Cette rencontre scientifique a réuni plusieurs acteurs de la pastorale familiale autour du défi auquel sont confrontées les familles africaines. Marcel Ariston Blé depuis Abidjan.
3: Réfléchir aux mutations de la famille africaine et dégager des pistes pastorales renouvelées à la lumière d'Amaurice Laetitia, tel était l'enjeu majeur de ce colloque organisé par le COPAC. Les échanges ont notamment porté sur la nécessité d'une pastorale capable de prendre en compte la complexité des situations familiales, tout en demeurant fidèle aux exigences de l'Évangile. Pour le père Jean Messinguet, directeur du COPAC, cette dynamique de réflexion doit permettre aux différentes églises locales de faire entendre leur réalité propre. Dans sa conférence inaugurale consacrée au thème « Le renouveau de la pastorale du mariage et de la famille à la lumière de Amaurice Laetitia », le père Jean Messinguet a mis en lumière la nécessité d'une véritable reconversion pastorale.
4: La pastorale positive s'intéresse aussi aux théologiens et leur demande de transformer les complexités des réalités de famille en un appel pour approfondir la compréhension théologique des familles. C'est-à-dire, plutôt que de prendre la posture du rappel des normes et de la condamnation, les théologiens sont invités à accueillir les complexités de nos familles comme une invitation à approfondir la réflexion.
3: Ce colloque s'est achevé par une cérémonie de remise de certificats et de diplômes à plusieurs dizaines de religieuses et de laïcs formés notamment à l'écoute, à l'accompagnement, au counseling et aux questions liées à la santé mentale. Marcel Aristonon-Blé, Abidjan, Côte d'Ivoire, pour Radio Vatican.
1: À quelques jours de l'ouverture des journées ouest-africaines de la jeunesse Accra 2026, Monseigneur Julien Kabore, nonce apostolique au Ghana, exhorte les jeunes ouest-africains à demeurer attentifs à l'appel du Christ. Il espère que ces journées inspireront cette jeunesse à repartir à nouveau et surtout à être des artisans de paix et de réconciliation dans leur sous-région.
5: Je dirais que ce rassemblement me fait spontanément penser à l'appel que le Christ a lancé dans l'Évangile. Lorsque Jésus dit « Venez à moi, vous tous qui peinez sous le poids du fardeau, et moi je vous procurerai le repos. » Donc ce rassemblement me fait penser à cela. Pourquoi ? Parce que lorsque nous pensons à ces jeunes qui vont venir à Accra, ce n'est certainement pas des foules anonymes de jeunes qui portent des rêves, des aspirations, des inquiétudes, des blessures, et aussi, sans doute aussi, des fardeaux, qui portent des fardeaux. Et donc, je crois que cet appel, c'est une parole qui leur est lancée. Et d'ailleurs, le Saint-Père le rappelait, et il disait que le Seigneur nous appelle à porter avec lui. Ce n'est pas un joug qui écrase, c'est plutôt une présence qui soutient. Et la croix devient légère quand le Christ la porte avec nous. Donc, ces jeunes qui vont venir à Accra, je pense que c'est le Christ qui les appelle. Ce n'est pas un rassemblement simplement social. En tout cas, c'est mon souhait que ce soit une véritable rencontre, non seulement entre eux jeunes, mais aussi avec le Christ. Et ça me fait penser aussi à cette lettre apostolique, Christus vivit. Christus vivit, le Christ est vivant. Il veut que les jeunes soient pleinement vivants, qu'ils soient remplis de joie, d'espérance et d'amour. Mon souhait, ma prière, c'est que les jeunes viennent ici avec cette conviction, qu'ils viennent en réponse à l'appel du Christ et que le Christ les connaît, les aime personnellement et les appelle bien sûr à devenir les témoins de son évangile. Et de sorte qu'en retournant chez eux, ils puissent chanter. Vous savez, il y a un chant assez célèbre, c'est en anglais, hein? « Jesus Christ, you're my life ». Et donc, quand ils vont repartir du Ghana, eh bien, qu'ils puissent chanter aussi « Jésus-Christ, tu es ma vie ».
1: Monseigneur Julien Kabou, renonce apostolique au Ghana, propos recueillis par Françoise Niamien.
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1: Au sud du Nigeria, premier producteur de pétrole du continent, au moins 37 personnes sont décédées jeudi après avoir inhalé un produit pétrolier toxique lors d'une tentative de vol sur un oléoduc. Les sabotages d'oléoducs et les vols de pétrole sont endémiques dans le delta du Niger et sont la cause d'une forte pollution environnementale. Les accidents sont fréquents dans cette région où des contrebandiers percent des oléoducs pour voler du pétrole brut et les raffiner artisanalement et clandestinement en carburant destiné à la vente. Après 2 ans de négociations épineuses, le Sénégal, lourdement endetté, a trouvé récemment un accord avec le FMI en vue d'une aide d'environ 2,2 milliards de dollars. L'accord intervient après la suspension d'un précédent programme du Fonds monétaire international de 1,8 milliard de dollars conclu en 2023 à la suite de la découverte d'une dette précédente sous le régime précédent. Et la République démocratique du Congo a annoncé jeudi qu'elle allait déplacer son ambassade en Israël de Tel Aviv à Jérusalem, rejoignant ainsi un petit groupe de pays dont les États-Unis, ayant pris cette mesure symbolique en rupture avec les consensus internationaux. À l'issue d'une visite du président Félix Tshisekedi, la RDC et Israël ont déclaré dans un communiqué qu'ils prendraient des mesures en vue du transfert de l'ambassade de la République démocratique du Congo de Tel Aviv à Jérusalem. Et dans l'est de la République démocratique du Congo, la rentrée scolaire s'est déroulée à Bukavu dans un contexte marqué par la maladie à virus Ebola et l'insécurité dans la région. Au collège Alpha Djiri, le père Tika Dieudonné, recteur de l'établissement, assure que les cours ont repris et que les mesures de prévention sont appliquées pour protéger les élèves et le personnel malgré les difficultés liées à la sécurité dans la région et la peur de l'épidémie d'Ebola.
7: La zone, depuis un certain temps, nous sommes presque dans la deuxième année. La zone n'est pas aussi tout à fait en paix à 100%. Il y a un certain nombre de difficultés d'accessibilité. Je veux dire, passer une frontière, aller en dehors et quitter un point extérieur et revenir dans la ville, ce n'est pas tout à fait facile jusqu'à présent. À l'intérieur de la ville même, nous sommes, je veux dire que c'est beaucoup plus calme par rapport à ce que nous avons connu l'an dernier, plus ou moins autour du mois de février. Maintenant, c'est un peu plus calme.
1: Quelles sont les difficultés liées à la protection des élèves vis-à-vis de la maladie?
7: Maintenant, il y a beaucoup moins de panique que par rapport à l'époque de Covid. Nous, particulièrement, nous ne sommes pas dans une grosse difficulté par rapport à l'ensemble de la population. Non, nous, milieu scolaire, c'est plus ou moins la même chose, je dirais. Nous essayons d'éviter que l'on se serre la main, et ça, on l'a dit aux enfants. C'est pas facile, c'est ça la difficulté peut-être. Les enfants, en jouant, essaient d'observer cette distance, ils ne parviennent pas. Ça, c'est peut-être la difficulté que nous pourrions avoir. Quand on ne se touche pas, on peut encore se protéger.
1: Vous, en tant que directeur d'école, quelle expérience pouvez-vous partager avec nous par rapport à l'assurance que vous donnez aux parents d'élèves dans ce contexte de la maladie qui fait l'actualité?
7: Parfois, l'information n'est pas tout à fait donnée par les corps médicaux. Il y a parfois une surmédiatisation, des exagérations.
1: Quelle assurance donnez-vous à ces parents qui portent confiance en vous pour vous confier leurs enfants?
7: Les activités au quotidien ne peuvent pas s'arrêter parce qu'il y a cette maladie. Donc, les parents peuvent encore nous confier leurs enfants pour que l'école continue. Nous allons vivre avec la maladie tout en faisant attention à ce que la transmission ne s'élargisse pas. Mais nous devons vivre avec. Devoir arrêter nos activités scolaires parce qu'il y a cette maladie, nous ne saurons pas jusqu'à quel moment on pourra éradiquer le dernier cas dans la région ou dans la province. nous ne saurons pas le dire. Donc, c'est difficile de paralyser le reste de la vie à cause de la présence de cette maladie. Nous allons vivre avec, tout en augmentant la vigilance. Aux parents, je dirais, bon, de nous faire confiance, mais en même temps aussi de mettre dans les sacs de chaque enfant un désinfectant et tirer les oreilles à l'enfant au niveau de la maison, et nous le faisons au niveau de l'école, mais que la vie quotidienne ne s'arrête pas, que les activités quotidiennes ne s'arrêtent pas.
1: Quel rôle l'État joue exactement pour protéger ses enfants qu'il vous confie dans le contexte de la maladie?
7: L'État nous donne des consignes à suivre, mais c'est ce que nous suivons, aussi bien dans la partie primaire où il y a la gratuité que dans la partie secondaire. Ce qui est vrai, tout ce qui est dépenses au niveau de l'école primaire pour le bon fonctionnement d'une école primaire, ce sont des dépenses qui devraient être ouverte par un appui de l'État. Quand cet appui n'est pas conséquent, et évidemment, il y aura beaucoup de négligence sur un certain nombre de points, malgré notre bonne volonté.
1: Nous étions avec le père jésuite Tika Dieudonné, recteur du collège Alphagiri à Bukavu, en République démocratique du Congo.
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1: C'est donc par ici que nous mettons un point final à notre programme aujourd'hui. Merci de l'avoir

Prière de Saint François d'Assise. Seigneur, fais de moi un instrument de ta paix. Là où il y a la haine, que j'apporte l'amour. Là où il y a l'offense, que j'apporte le pardon. Là où il y a la discorde, que j'apporte l'union. Là où il y a l'erreur, que j'apporte la vérité. Là où il y a le doute, que j'apporte la foi. Là où il y a le désespoir, que j'apporte l'espérance. Là où il y a les ténèbres, que j'apporte ta lumière. Là où il y a la tristesse, que j'apporte la joie. Seigneur, que je ne cherche pas tant à être consolé qu'à consoler, à être compris qu'à comprendre, à être aimé qu'à aimer. Car c'est en se donnant qu'on reçoit, c'est en s'oubliant qu'on se trouve, c'est en pardonnant qu'on est pardonné, c'est en mourant qu'on ressuscite à la vie éternelle. Amen.

0: Bonjour à tous et bienvenue sur le plateau d'Un cœur qui écoute, votre émission de spiritualité. Eh bien aujourd'hui, j'ai la très grande joie de recevoir Laurent Guay. Bonjour Laurent.
1: Bonjour.
0: Alors vous venez avec un livre, Espère, petit manuel pour avoir foi en la vie, par l'auteur de Arraché à l'enfer, 30 000 exemplaires vendus. Ça fait quelques années déjà.
1: Oui, il y a plusieurs années, mais on est un peu plus. Hein. Là, ils ont mis 30 000, mais on est un peu plus.
0: D'accord, donc 300 000, j'ai mal lu, pardon. Donc merci,
1: quand même pas, mais...
0: merci d'être présent. Je pense que votre visage est quand même connu de plusieurs personnes parmi les téléspectateurs. Pour la radio, c'est peut-être plus difficile. On est content de vous avoir. Et puis, bien aujourd'hui, évidemment, on va parler un petit peu du contenu de ce livre, mais aussi revenir sur ce moment qui a complètement transformé votre vie, cette rencontre, on peut dire, interpersonnelle, avec le Christ, tout simplement, hein, faisons simple. Alors, juste avant, je vais vous inviter à nous lire un extrait de texte de votre choix.
1: Je vous demande d'être constructeur du monde, de vous mettre au travail, de ne pas regarder la vie du balcon, de vous immerger en elle comme Jésus l'a fait. La jeunesse est le temps des rêves et des choix. Il est clair que la parole de Dieu ne t'invite pas seulement à préparer demain, mais à vivre le présent. Mais il ne s'agit pas de nous lancer dans une frénésie irresponsable qui nous laisserait vides et toujours insatisfaits, mais de vivre le présent à fond, en utilisant les énergies pour de bonnes choses, en cultivant la fraternité et en appréciant chaque petite joie de la vie comme un don. S'il vous plaît, ne laissez pas les autres être les protagonistes du changement. Vous, vous êtes ceux qui avez l'avenir. Par vous, l'avenir entre dans le monde. Je vous demande aussi d'être protagoniste de ce changement. Le pape François, il s'adressait aux jeunes et c'est vrai que je trouve ce texte inspirant. En tous les cas, c'est ce que j'essaye de dire avec mes mots aux jeunes.
0: Oui, ça fait quelques années que vous tournez dans les écoles pour donner votre témoignage et inviter les gamins à partir de quel âge à peu près d'ailleurs? C'est quoi? C'est collège? Fin de collège?
1: Fin de collège, on me demande maintenant de plus en plus tôt, quatrième, lycéen. Et puis de plus en plus des étudiants qui m'ont entendu, qui m'invitent. Alors ils se débrouillent pour organiser des ventes de scie pour pouvoir que me payer le déplacement. Donc ça, c'est plutôt positif parce que ça veut dire qu'ils ont entendu quelque chose quand ils étaient au lycée, par exemple. Oui. Et ça les a touchés, ils veulent partager aux autres. Et donc ce texte, pour revenir là-dessus, c'est vraiment pour moi un encouragement. Moi, je leur dis à notre façon, sortez de votre canapé, quoi, bougez, arrêtez de scroller, quoi. La vie, elle est entre vos mains, il faut foncer, quoi.
0: Le monde a changé, là, en 10 ans, 20 ans?
1: Oui, énormément. Le monde de la jeunesse a complètement changé. Des ados, ça reste des ados. Hein. Je pense que on m'aurait calé un smartphone à mon époque. Je pense que, j'aurais été aussi très, très, très conditionné à regarder tout un tas de contenu. Non, c'est la violence. La violence qui se banalise.
0: Le couteau qui sort tout seul pour
1: avoir le poindre. Ouais.
0: Ça, c'est un peu plus qu'avant, quand même.
1: Ouais. Ouais, ouais, c'est terrible parce que ça se passe aujourd'hui dans les enceintes de la connaissance, c'est-à-dire dans les instituts, dans nos écoles, quoi. On est dans un niveau un peu plus, un niveau au-dessus, et aujourd'hui on s'attaque vraiment à la connaissance, quoi. Et ça touche nos jeunes, et il suffit de voir les contenus qu'ils regardent en même temps. Hein. Et il y a une ultra-violence qui comment ils se parlent exactement, et puis bon, voilà. Donc je parle pas mal sur ce petit livret de la parole, ce petit livre, hein, pardon. J'ai essayé de faire un résumé de ce que je vois un petit peu aujourd'hui.
0: Et évidemment, le cœur de ce livre, c'est ce que vous avez dit au départ, il y a la vie à vivre en fait.
1: Exactement.
0: Donc, faut pas s'arrêter. Faut vivre l'instant présent, se projeter dans un avenir qui n'est pas aussi noir qu'on pourrait le croire en écoutant juste les informations. Et puis, quand même, c'est mieux qu'il y ait Dieu dans le coin.
1: Bah oui, c'est pour ça. Et la foi en la vie, hein, et puis la foi, c'est une source de joie de croire en Dieu. Et du coup, bah, cette joie, voilà, on l'inculque, on la pratique, et ça devient un art de vivre, hein, puisqu'on a une joie de vivre, et c'est ça qui nous permet d'être heureux et d'orienter notre vie vers quelque chose qui va nous permettre justement d'avoir un avenir, une espérance, pouvoir construire des projets.
0: Alors si les enfants ou les jeunes gens peut-être vous écoutent, c'est pas juste parce que vous venez de Vendée avec votre super boucle d'oreille, vos lunettes, votre coupe de cheveux, ça suffit pas ça pour qu'ils vous écoutent.
1: Je sais pas.
0: Vous avez peut-être une histoire, un témoignage un peu particulier à raconter.
1: Oui, après...
0: Vous êtes pas vendéen à l'origine.
1: Non, ils m'ont accueilli, voilà. C'est une terre bénie la Vendée.
0: Là, au départ c'est plutôt Paris 19e.
1: Voilà, je suis pas très loin, je sais pas où se situe dans le studio, mais...
0: Par là.
1: Par là. Voilà, on va dire les quartiers un peu durs. Voilà, j'aime appeler ça le Zombieland.
0: Quand ça se passe, c'est en quelle année vous naissez là-bas vers quelle année à peu près?
1: Alors moi, je suis né en 64.
0: D'accord.
1: Voilà. Donc un autre siècle, d'autre époque, voilà. Pour situer, première dose à l'héroïne, j'avais 14 ans, donc 1978. Donc avant, j'avais déjà consommé des produits.
0: Vers 12 ans, vous commencez à toucher à ces choses-là?
1: Ouais, plus au shit. D'accord. Et puis un peu avant, un peu au tabac. Alors,
0: pourquoi? Comment vous vous retrouvez là-dedans? C'est pas un jour quelqu'un qui a fait ding-dong et qui vous en a proposé?
1: Non, bah, y a plusieurs facteurs là-dedans. L'environnement, déjà, c'est vrai. Moi, personnellement, la personne que j'étais, j'avais un profil au sein de la famille. J'étais un enfant qui sentait, qui ressentait des difficultés. Moi, j'avais des troubles de l'apprentissage. Voilà, j'avais un papa qui était pas méchant, mais voilà, un peu à l'ancienne. J'avais peur, en fait.
0: Oui.
1: Et un enfant, il a besoin d'un cadre pour être rassuré. Il a besoin de paroles bienveillantes.
0: Oui.
1: Il a besoin d'un langage d'amour. Encore une fois, je jette pas du tout la pierre à mes parents. Je sais combien c'est difficile d'éduquer un enfant. Et il faut avoir beaucoup d'humilité quand on parle d'éducation aussi. Hein. Voilà. Donc, ces trois facteurs, la personne que j'étais, l'environnement...
0: voilà, du quartier de l'immeuble, même, simplement.
1: Du quartier, et puis le produit, parce que le produit peut avoir un effet sur une personne, un autre effet sur une autre personne. En fait, moi, j'ai pris le shit au départ comme une solution à mes problèmes. Et mes problèmes, c'était justement de pas croire en la vie, de pas avoir la foi en la vie. Moi, j'étais un enfant qui était terrorisé, j'avais peur de tout, j'avais même peur de regarder mes parents. Aujourd'hui, quand je regarde quelqu'un, j'essaie de regarder d'abord la couleur de ses yeux. C'est le reflet de ce qu'il y a au-dedans de nous. Et quand on découvre ce trésor à l'intérieur, ça se voit à l'extérieur. Mmh. Et non, j'avais des peurs. Et très, très vite, en fait, c'est comme une protection. Hein. Quand moi, je suis devenu, entre guillemets, un spécialiste des addictions, et généralement, voilà, on prend un produit, hein, quelque part, et dans ce mécanisme, c'est souvent des protections, parce que c'est pour soulager
0: oui.
1: ou un manque, oui. ou un... Ou...
0: On fuit le réel.
1: Exactement.
0: On fuit le réel, on essaye de le vivre un peu mieux. Le problème, c'est que c'est double effet qui se coule. C'est que si on part à un moment, le moment où on part se raccourcit un petit peu, on a besoin d'augmenter un peu les doses aussi. Et puis il y a cette fichue dépendance.
1: Ah oui.
0: Et puis après, il faut bien le payer aussi, ce machin-là.
1: On est toujours obligé d'augmenter les doses. Mm-hmm. Ça, faut bien le savoir. Et en fait, bah, bien sûr, c'est pas la bonne solution, hein, parce qu'au départ, on a même ce côté un petit peu, voilà, je me sens plus libre. Voilà, en fait, à partir du moment où on a plus cette liberté de s'abstenir, peu importe le produit.
0: Même si on arrive à se faire croire qu'on pourrait s'arrêter quand on veut.
1: Ah oui, ça c'est...
0: Ça va, je gère. C'est...
1: Voilà.
0: Je suis pas comme les autres, là.
1: Ça, c'est ce qu'on appelle un déni, en fait. Ouais. Et à un moment donné, on se réveille, quoi. Et en fait, le drogué, il va rêver d'une seule chose, c'est d'arrêter.
0: Mais attendez, à 14 ans, on est encore à un moment où le corps continue à se fabriquer, c'est plus fort, les effets sont plus forts.
1: Ah bah c'est sûr qu'au niveau du cerveau, le cerveau n'est pas tout à fait fini.
0: Oui.
1: Et du coup, alors moi je dirais, attention à ce que je vais dire aux téléspectateurs qui m'écoutent, aujourd'hui les produits sont tellement plus forts. Et l'héroïne c'est on va dire comme un anesthésiant.
0: Mmh.
1: Mais je parle par rapport à des produits de synthèse ou même le cannabis aujourd'hui qui tourne va avoir des effets beaucoup plus forts dans le cerveau. dans le cerveau. C'est pour ça qu'il y a beaucoup plus, malheureusement, de pathologies. En tous les cas, ça peut entraîner davantage de pathologies. Et à l'époque où j'ai commencé, on ne voyait pas... je parlais de zombie langue. Il y avait pas on n'avait même pas des clochards ou des personnes comme ça, comme on peut voir dans certains quartiers, ceux qui prennent du crack ou des choses comme ça. Dans nos mentalités, les jeunes des quartiers qui prenaient de l'héroïne à mon époque, c'était un peu des gars qui avaient un peu de thunes faciles, moi je vais pas citer les marques, mais les survêtements à l'époque à 500 balles,
0: donc
1: 500
0: francs. Il fallait faucher.
1: Bah oui, dealer. C'est comme ça que ça se passait. Hein. Les plus grands, ils nous donnaient des produits, on vendait, on prenait notre conso, et puis il y a tout un tout à l'heure je disais. Pourquoi j'ai commencé toutes ces peurs? En fait, moi, j'avais pas de copains, j'avais pas de groupe. Là, c'est terrible ce que je vais vous dire. Oui. C'est une famille que j'ai découvert.
0: Oui, bien sûr.
1: C'est une famille. Et
0: il y a beaucoup de personnes qui savent de quoi vous parlez. Des jeunes qui se trouvent du côté de Marseille, par exemple, en ce moment, ou dans certains quartiers de Paris ou de banlieue parisienne. Ils savent très bien de quoi vous parlez. Ah, et en vrai, à la maison, vous aviez des frères et sœurs?
1: J'avais un frère, et mon frère, il est parti à... c'était mon grand frère. C'était un peu celui qui se substituait, je dirais, à mon papa. C'était dur avec mon père. Mmh. Il est parti à 18 ans, et moi, j'avais 12 ans quand j'ai basculé un petit peu. J'ai senti ça comme une trahison, quoi. Lui, il fallait qu'il fasse sa vie. Et du coup, moi j'ai les mauvaises personnes, les mauvaises rencontres, les mauvais choix, et puis l'engrenage.
0: Ça valait de moins en moins bien.
1: Et
0: vous allez vous retrouver à la casse-prison, tout simplement?
1: Je pense que c'est un petit peu le profil type, enfin en tous les cas à l'époque, puisque les profils, on les voit monter. Alors c'est vrai qu'aujourd'hui, il n'y a plus de place dans les prisons, donc c'est un autre sujet. Mais on voit les profils arriver, on voit les enfants. Moi, je travaille beaucoup dans le monde de l'éducation et pas uniquement dans les lycées bien propres. Il m'arrive d'aller dans des foyers aussi. On voit le gamin qui peut malheureusement se retrouver à ce qu'on appelle les guetteurs ou ceux qui vont vendre, qui vont dealer, qui vont charbonner comme ils disent aujourd'hui.
0: Et pourquoi vous retrouvez en prison?
1: Une bagarre on va chercher de la drogue.
0: Là, vous êtes plus vieux, hein.
1: Ah oui, là je suis majeur, on va dire. Je vais chercher de la drogue avec un pote, ça se passe mal, mon pote il se fait agresser, je le défends. Et tout à l'heure je parlais de...
0: Et vous étiez sous effet ou...
1: Non, plutôt même le manque.
0: Ah oui.
1: Donc c'est peut-être même pire parce que, en fait, quand on est dans la drogue, on perd le contrôle, mais quand on est dans le manque, on est tellement... on contrôle plus. Hein. Donc bagarre, rixe, donc je suis blessé. La personne, elle court, mon pote... Il devient fou, il prend la voiture, il l'emplâtre. Voilà. Résultat des courses, homicide.
0: Ouais.
1: Oh. Tous les deux, on va en prison.
0: Oh là là là là.
1: Ouais, c'est terrible. Je me retrouve à Fresnes, donc une prison en région parisienne quand même dure à l'époque. En plus, il y a de la surpopulation. J'arrive le quatrième d'une cellule de trois. Il y a trois lits superposés, j'arrive le quatrième. Bon, je rentre pas dans les détails de l'incarcération, mais c'est compliqué.
0: Ouais.
1: Il y a pas de... À l'époque, on donnait aucune substitution. Donc je me retrouve malade parce que quand on est un drogué, on a le manque, on est
0: Vous avez 20 ans là?
1: J'ai exactement 24 ans, je passe mes 25 ans en prison. Oui. Voilà. Je passe pas 25 ans en prison.
0: Oui.
1: Hein. Mais donc il y a eu tout un démonté, des descentes, mais quand j'arrive là-bas, en fait, on me fait un dépistage à l'époque par rapport au sida et compagnie et on m'apprend que je suis porteur de la maladie. À l'époque, aucun traitement. Moi, j'ai vu autour de moi, même des très très proches, puisque j'ai perdu ma compagne du sida. Donc, on m'annonce la maladie. Donc, c'est terminé. Là, je sais que je pars pour un fait grave. J'ai cette maladie. Donc, là, il n'y a plus rien qui... Et la seule idée qui me vient en tête, penser à une mort. Donc... comment je vais préparer mon propre suicide? Et c'est horrible de dire ça. En prison, il y a énormément de personnes qui mettent fin à leur vie.
0: Vous n'êtes pas tout seul dans votre cellule, donc c'est pas non plus très simple
1: Oui, oui, oui, mais après, enfin bon, oui, oui, c'est pas simple non plus pour. Voilà. En tous les cas, voilà, je prépare tout, hein.
0: Oui.
1: Enfin, je prépare tout.
0: Mais oui.
1: On se met dans le. Voilà. Et c'est peut-être même très étonnant ce que je vais vous dire. Au moment où j'ai préparé tout, j'étais presque serein. J'attends la nuit. Voilà. Et en fait, la seule chose dans laquelle je crains, c'est pas de mourir. Alors, c'est très bête ce que je dis. J'étais tellement angoissé à l'idée de vivre, mais il y a quelque chose qui me terrorisait. Pourquoi, j'en sais rien. J'avais peur de me retrouver en enfer.
0: Moi, on n'en avait pas trop parlé à la maison de ça.
1: De l'enfer.

0: juste en lui disant, je ne sais pas qui tu es, voilà, enfin je vous la fais un peu courte, mais est-ce que tu peux m'accepter dans ton paradis? C'est un peu ça, c'est un cri, hein, voilà. Et là, je me mets à pleurer. Bon, c'était pas mon habitude de pleurer, j'étais plutôt un dur. Et en fait, plus je pleure, plus je ressens dedans de moi comme une paix. Et tout à l'heure, je parlais d'être serein, bon, ça n'a rien à voir. Hein. Saint Paul, il nous parle d'une paix qui dépasse toute paix. Et en fait, comme une présence. Je vois rien avec mes yeux.
1: Oui.
0: Mais au-dedans de moi, comment expliquer ça? J'en parle avec du recul aujourd'hui. Pour moi, c'est comme un songe éveillé. C'est-à-dire, je vois quelque chose, mais à l'intérieur. Ce que je vois, je ne l'oublierai jamais. C'est un visage. Un visage marqué, parce que pour moi, c'était comme une ombre. Comme, ouais, noir et blanc, quoi. C'était pas. Et deux mots en filigrane, confiance, espérance. Je lâche la lame. Je crois au-dedans de moi que ce visage, c'est le visage du Christ. Je commence à me dire, mais ça, je ne sais pas en combien de temps ça se passe, je me dis, il y a peut-être quelqu'un pour qui je compte. Et pour moi, ce quelqu'un, c'est Jésus-Christ. Et je lâche, bon, je ne sais pas, encore une fois, dans la durée, combien de temps ça dure, mais le lendemain, je me vois essayer de faire une petite croix, un objet, pourquoi la croix, bah, voilà. Et je me mets à prier.
1: Mon Dieu.
0: Prier le Dieu de la croix. Et je ne connais rien, je ne sais pas une prière, je ne connais pas le Notre Père, je ne connais rien, rien, rien. Mais pour moi, il y a eu un avant, un après. Et c'est bien après que je découvre sur ce visage, que j'apprends que ce visage, c'est le Saint-Sphère de Turin, la sainte face du Christ, quoi. Quand je vois cette image sur un tableau, une icône, hein, ce qu'on appelle une icône, bon, il s'est passé d'autres choses à la sortie de la prison, mais il y a une petite sœur qui s'occupait de moi, je lui demande, mais qu'est-ce que c'est? Explique-moi. Et là, tout ce... Voilà, il s'est passé quand même pratiquement entre la sortie et le moment où je vois ce visage sur l'icône dans une communauté, la communauté des Béatitudes qui m'a accueilli, il s'est passé 4 ans quand même. Voilà. Donc, toutes ces... En fait, il faut bien comprendre que en prison, Jésus m'a sauvé la vie. Parce que, voilà.
1: Ben oui.
0: Je me suis battu contre... En fait, là... Il y a eu comme une force de croire en Dieu. Je sais pas dans quel sens.
1: Une force de vie, quelque chose de... On a l'impression quand même que c'est la goutte du baptême qui a infusé pendant tout ce temps-là et qui fait que, bah, que là, à ce moment-là, au dernier moment, on va dire quand même, Dieu se manifeste, vous le reconnaissez.
0: Moi,
1: donc c'est limite le Saint-Esprit en vous qui le reconnaît. Enfin, il y a quelque chose où vous n'êtes vraiment pas tout seul, là.
0: Je crois tellement à ce sacrement. Parce que en fait... Et moi, je le dis même à des... Voilà, vous voulez, on veut donner le meilleur à nos enfants, baptisez-les, quoi. Alors maintenant, il y a beaucoup de baptêmes d'adultes, c'est génial. Oui. Parce que souvent, les parents, on va laisser le choix. Oui. Moi, je bénis le ciel que ma mère, elle a pas laissé le choix. Oui. Même si c'était par pure tradition. Ce que je regrette, c'est ne pas avoir pratiqué plus tôt ou d'avoir découvert ce Dieu d'amour. Parce que ce que j'ai découvert, c'est un Dieu qui m'a sauvé la vie. Donc, et Jésus, ça veut dire Dieu sauve. Hein. Et après, il a fallu quand même...
1: Vous avez découvert que le Père, c'était pas tout à fait le même profil que votre propre Père.
0: Exactement. On en veut un petit peu des fois quand on n'a pas ressenti d'amour, quand on... on en veut quelque part. Alors, grâce à Dieu, il y a eu la réconciliation et vraiment un chemin avec mes parents. C'était incroyable. Là aussi, vous avez parlé du Saint-Esprit. Le Saint-Esprit était là pour ça. Mais, bon, pour expliquer peut-être... au bout d'un certain temps, je fais 1 an de prison, la justice des hommes reconnaît une légitime défense. Non-lieu. Et je sors de prison avec la conviction que Jésus, il est dans mon cœur.
1: Donc, vous êtes quelqu'un d'autre.
0: Sauf que ce Jésus, je l'ai découvert moi, mais autour.
1: Non. Un petit décalage.
0: Et en fait, quelque part... Pour moi, dans mon cœur, ça avait changé, mais autour de moi, rien n'a changé. Et en fait, le problème, et ça, c'est incroyable. En fait, je pense que ça peut

0: arriver à plusieurs personnes. Mais s'il n'y a pas un cœur qui se tourne vers Dieu. Moi, quand je suis sorti de prison, on m'a reproposé de la drogue.
1: Eh oui.
0: Mais j'étais incapable de résister. C'est là que j'ai découvert que l'addiction, c'est une pathologie chronique, c'est une maladie chronique, et c'est dur. Et même si j'avais Jésus dans mon cœur, en fait, peut-être que ça va choquer, mais quelque part, j'en voulais même à Dieu. Pourquoi ça ne change pas ?
1: Eh oui.
0: Et là, il a fallu le temps de l'épreuve, le temps de la souffrance, le temps, je dirais... et je me suis retrouvé quelques années après à galérer encore. Je suis passé par l'hôpital psychiatrique, enfin bon. Je me retrouve à l'hôpital, on me dit qu'il me reste très peu de temps à vivre. Et c'est un homme qui visite les malades, c'est devenu un ami, Paul Emmanuel aujourd'hui, voilà, qui est sur Paris d'ailleurs, et qui me permet, comment dire, de découvrir au-dedans de moi qu'il y a, que je suis quelqu'un de bien. Parole de vie. Et on revient à ce petit... Et c'est grâce à lui où j'ai pu m'accrocher et avoir foi en la vie. Et cet homme-là, il m'a conduit dans cette communauté. Et après, il y a eu tout un chemin et un chemin de vie, puisque...
1: Et qui me permet de vous voir aujourd'hui avec
0: exactement.
1: Ce gros sourire et ce beau regard.
0: Bah oui, parce que Dieu a rempli mon cœur. Voilà.
1: Ce que vous nous dites bien, c'est que c'est pas un coup de baguette magique.
0: Non.
1: La rencontre, ça suffisait pas. Après, il y avait vous aussi à le rechoisir avec votre volonté.
0: Exactement.
1: Et à essayer de faire ce que vous pouviez pour le rejoindre, oui. En luttant contre une partie de vous-même.
0: Exactement.
1: Un peu sombre.
0: La volonté, la connaissance, la pratique. Et les frères et sœurs, j'entends. Et c'est eux qui m'ont conduit. On a besoin d'être accompagnés, on a besoin d'être guidés. Et puis c'est dans cette communauté que voilà, j'ai vraiment donné un oui à Dieu. Voilà. Et donc Dieu m'a béni puisque j'ai rencontré une femme extraordinaire. Voilà. Et puis les choses sont devenues possibles. En fait, la foi nous ouvre à des écrans de possibilités. Et les médecins me disaient que j'aurais jamais d'enfants, j'ai deux grands enfants, voilà, maintenant ils sont épanouis dans ce qu'ils aiment. Et aujourd'hui, je suis devenu éducateur, c'est pour ça que je passe mon temps dans les écoles pour essayer de leur donner, on revient à ce petit texte, leur donner foi en fait, foi en la vie quoi.
1: On arrive déjà à la fin de l'émission.
0: Ça va trop vite.
1: Question courte, réponse courte.
0: Oh là là.
1: Je vous écoute entre 1 et 10.
0: Allez, 3.
1: Quel endroit vous porte le plus à la prière, Laurent ?
0: Ah, Lourdes, sans hésiter.
1: À nouveau ?
0: 7.
1: Si vous pouviez revenir en arrière et changer quelque chose dans votre vie, que feriez-vous ?
0: Je pense que, voilà, ce langage d'amour dont j'ai manqué, voilà. J'aurais aimé l'entendre.
1: Plus tôt ?
0: Plus tôt, oui.
1: Une dernière ?
0: Allez, 2.
1: Quelle est votre prière préférée ?
0: Ah, c'est une consécration de Saint-Louis Grignon de Montfort. Saint-Louis-Marie, pardon, Grignon de Montfort, qui est justement en Vendée. Et c'est la consécration
1: de
0: Marie vers Jésus. Ouais.
1: Merci beaucoup, Laurent.
0: Merci, ça va trop vite.
1: Merci, oui, mais merci. C'est beau, c'est bon.
0: Merci beaucoup.
1: Je rappelle le titre de votre livre, « Espère, petit manuel pour avoir foi en la vie » par Laurent Guay aux éditions Artege. Merci à vous tous pour votre fidélité. 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Je salue tous ceux qui nous écoutent en podcast. À bientôt.

Prière de Saint Jean-Marie Vianney, curé d'Ars. Je t'aime, ô mon Dieu, et mon seul désir est de t'aimer jusqu'au dernier soupir de ma vie. Je t'aime, ô Dieu infiniment aimable, et j'aime mieux mourir en t'aimant que de vivre un seul instant sans t'aimer. Je t'aime, Seigneur, et la seule grâce que je te demande, c'est de t'aimer éternellement. Je t'aime, ô mon Dieu, et je ne désire le ciel que pour avoir le bonheur de t'aimer parfaitement. Je t'aime, ô mon Dieu, infiniment bon, et je n'appréhende l'enfer que parce qu'on n'y aura jamais la douce consolation de t'aimer. Mon Dieu, si ma langue ne peut dire à tout moment que je t'aime, je veux que mon cœur te le répète autant de fois que je respire. Mon Dieu, fais-moi la grâce de souffrir en t'aimant et de t'aimer en souffrant. Je t'aime, ô mon divin Sauveur, parce que tu as été crucifié pour moi. Je t'aime, ô mon Dieu, parce que tu me tiens ici-bas crucifié pour toi. Mon Dieu, fais-moi la grâce de mourir en t'aimant et en sentant que je t'aime. Mon Dieu, à proportion que je m'approche de ma fin, fais-moi la grâce d'augmenter mon amour et de le perfectionner.

0: Il est 2h.
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2: Conçu en 1306, il aura fallu plus de 60 ans pour qu'enfin il apparaisse. Son émergence ne fut rendue possible que grâce à un pacte spécial, un pacte avec le diable. Imposant, unique en Europe, semble-t-il, il est devenu emblématique, à certaines occasions exceptionnelles, réquisitionné pour la danse. Mais aujourd'hui, chers amis, lecteurs, auditeurs, il est malade, il a besoin de vous. C'est le personnage principal du nouvel épisode des aventures de Séraphin Cantarel, le célèbre conservateur des monuments de France. C'est en fait le pont Valentré de Cahors, autour duquel Jean-Pierre Allaud nous propose une nouvelle enquête de son héros récurrent dans son dernier roman policier intitulé « Sur le pont de Valentré, on ne dansera plus », paru aux éditions Toute Latitude en 2025. Bonjour cher Jean-Pierre.